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2: Eh ben bonsoir tout le monde et bienvenue sur votre radio Ici. Je suis très heureux désormais chaque soir de partager ce nouveau rendez-vous depuis le début de la semaine d'ailleurs, entre 20h et 21h pour découvrir ou redécouvrir la France à travers le parcours d'une personnalité chaque soir. C'est aussi l'occasion de voyager, de s'arrêter dans une ville, dans un département, une région et de mettre en avant ceux et celles dont vous faites peut-être partie à travers les initiatives qui rendent service et sont utiles à notre pays. Allez, on est parti en balade avec mon invité qui est un homme brillant, talentueux. Il est auteur, producteur, directeur de théâtre, comédien, acteur, metteur en scène. Je pourrais en faire encore des caisses hein, parce qu'il fait énormément de choses, ce garçon qui est à l'affiche à la Comédie de Paris du mercredi au samedi, dimanche compris, dans Tout Feu, Tout Flamme. Comédie musicale déjantée que notre invité a écrit et mis en scène autour de la vraie fausse histoire de Jeanne d'Arc. Ce soir, jusqu'à 21h, je reçois Arthur Juniau. Bonsoir Arthur Juniau.
3: Bonsoir Eric.
2: Comment ça va Arthur?
3: Mais ça va bien.
2: Est-ce que vous avez passé de bonnes vacances Arthur?
3: Oui Eric, je passe de très bonnes vacances.
2: Ouais, on va se tutoyer alors. On va dire que ça va être plus sympa parce
3: ou
2: que c'est
3: un
2: vrai.
3: Coup sur deux.
2: On se connaît un petit peu effectivement avec Arthur, mais ça m'a pas empêché d'apprendre plein de choses sur ton parcours. Je suis très embêté parce que tu l'as compris depuis lundi, il n'y a pas que Paris dans la vie.
3: Il paraît.
2: T'es quand même un pur parisien.
3: Je suis un pur parisien, mais alors je suis un théâtreux et vraiment je passe ma vie en tournée. Et ouais. Donc j'adore découvrir la France.
2: Alors on va évidemment parler de tout ce que tu as pu découvrir, mais c'est vrai que tu es né à Paris, tu as grandi à Paris. Est-ce qu'il y a un premier lieu comme ça, un endroit qui te revient, une image de ton enfance? Tu vivais où d'ailleurs à Paris? Tu étais où?
3: Tout petit, j'étais à Montorgueil, mais je m'en souviens pas.
2: Ouais.
3: Mais et après, moi, j'ai grandi à la Contrescarpe.
2: D'accord.
3: Dans le cinquième, tout ce coin-là, Contrescarpe, ouais, Paris-Bouffetard. Ça, c'est vraiment le quartier latin de mon enfance.
2: Que tu connais bien du coup aujourd'hui, le théâtre de la Contrescarpe, parce que Arthur Juniau dirige, co-dirige 4 théâtres parisiens.
3: C'est vrai.
2: Comment tu veux qu'on ne parle pas de Paris?
3: C'est
2: ça qui est terrible. Est-ce qu'il y a des villes, Arthur, que tu as découvertes quand tu étais gamin? Parce que, ok, il y a Paris. J'imagine qu'il va y avoir peut-être un environnement en Île-de-France, peut-être que tu vas être amené à faire des balades, des choses. Mais est-ce que tu as des souvenirs de premières villes comme ça que tu as pu découvrir dans ta vie? Peut-être à l'occasion de ta famille. Moi, je ne sais pas d'où vient ta famille. Hein.
3: Ah, bah, non, vraiment, on est parisiens de
2: tout le monde est parisien.
3: Ah, ouais, vraiment, c'est pas très intéressant.
2: Bon, Gérard Junior, papa revanche... parisien, Cécile Magnan, décoratrice, costumière parisienne.
3: Ouais. Eh oui, non, on est vraiment sur de la pure souche. Après, l'avantage, c'est que quand on est parisien, on fait tout pour quitter Paris. Donc, on est parti beaucoup en vacances et on s'est baladé dans plein d'endroits.
2: Déjà, t'es un enfant de la balle. J'imagine que t'as dû accompagner papa, maman sur des tournages, gamin, que t'as eu l'occasion, t'as peut-être des souvenirs comme ça d'endroits où tu as été.
3: Il y a un tournage où je me souviens parce que c'était assez fort. C'était quand mon père tournait Sans peur et sans reproche, c'était au Portugal. Et ils avaient recréé un château médiéval. Et je devais avoir 6 ou 7 ans. Donc, tout d'un coup, aller voir le travail de son papa et en fait c'est un Playmobil géant avec un château, ça c'est des souvenirs assez chouettes.
2: Est-ce que tu penses que aujourd'hui c'est bien de respirer autre chose que l'air parisien?
3: Ah oui,
2: avec le recul,
3: je fais partie de ces gens qui partent tous les week-ends. J'ai un petit coin caché où je m'en vais à une heure de Paris, au bord d'un lac.
2: Ça reste l'Île-de-France?
3: C'est en Île-de-France. Alors moi je suis en Île-de-France et mon voisin d'en face est dans Lyon, donc c'est vraiment on est
2: Ça veut dire que tous les week-ends, tu t'en vas?
3: Souvent.
2: Tu peux nous décrire un petit peu, alors je te demande pas l'endroit où tu habites, hein, mais...
3: Mais j'ai la chance d'avoir découvert un endroit paradisiaque où voilà, c'est un très grand lac et il y a plein de chalets autour de ce lac et on a tous notre ponton, un canoë-kayak, une barque, un petit bateau et on se croirait au Canada.
2: Dis-moi, on va à Angoulême, il paraît que c'est une ville qui compte pour toi.
3: Quand j'étais tout jeune comédien metteur en scène, j'ai monté une pièce de Philippe Bruno, Père à son âme, je sais pas si
2: tu
3: te souviens. Philippe Bruno qui était un auteur, quelqu'un que j'aime beaucoup, et on avait monté une pièce et on l'avait joué à Angoulême parce qu'il était parrain du café théâtre et je m'étais lié d'amitié avec le directeur et en fait j'avais commencé à programmer le théâtre pour lui et donc en fait ça a été ma première fonction entre guillemets dans un théâtre, d'être plus ou moins programmateur de théâtre. J'allais voir des spectacles à Paris, je leur proposais d'aller à Angoulême. Je me suis lié d'amitié avec le régisseur qui était là-bas, qui ensuite j'ai amené à Paris quand on a monté le Ciné 13 et donc oui, c'était ma première vraie expérience de dans le théâtre sans être artiste.
2: Et il y a eu la magie.
3: La magie,
2: c'est avant le théâtre.
3: C'est en même temps. En fait, quand on était justement programmateur à Angoulême, j'ai rencontré un magicien et je lui ai dit mais c'est génial ce que tu fais, tu veux pas

0: un spectacle, mais il dit, ah, moi, j'y connais rien en spectacle, donc est-ce que tu peux le travailler avec nous? Moi, j'ai deux autres copains magiciens. Donc, en fait, on s'est mis ensemble, on a créé un spectacle de magie. Moi, je connaissais rien à la magie, je connaissais rien au théâtre. Et on l'a créé à Angoulême, on l'a joué deux fois, et on s'est dit, c'est tellement bien qu'il faut en faire quelque chose. Et de là est né Magicien Tout est écrit, qui a joué pendant 10 ans à Paris, aux Folies Bergères, qui a fait des tournées.
1: Tu fais encore de la magie un peu?
0: Je fais encore de la magie, tout à fait.
1: Est-ce que il y a des lieux comme ça, si par exemple je t'emmène dans à l'école, est-ce que tu te souviens du nom de la rue de ton collège par exemple?
0: Bien sûr, j'étais juste à côté d'ici.
1: C'est un 16e quartier, arrondissement.
0: C'est un quartier où je vais pas beaucoup et à chaque fois que je passe, à chaque fois que je viens ici pour une promo, quoi, je passe devant parce que c'était
1: comment ça s'appelait?
0: C'était la rue Beethoven qui est juste un peu à niveau de Passy, c'était une école internationale. En fait.
1: Mozart. Mozart et ou Beethoven?
0: Beethoven.
1: Beethoven. Okay.
0: Beethoven. Et donc voilà, la primaire était rue du Rhin. Enfin voilà, j'ai vraiment.
1: Ah oui, donc tu connais bien le quartier,
0: ouais,
1: pour les auditeurs, le 16e arrondissement.
0: Ouais, je faisais trois quarts d'heure de métro tous les jours. Et j'étais là. Mais parce que c'était une école anglophone, en fait, donc voilà, elle était là. Et donc.
1: Et le collège, il s'appelait
0: International School of Paris.
1: Ah oui, quand même.
0: Ouais, quand même.
1: Et le lycée, c'était où?
0: Pareil, International School.
1: Ah, donc t'es resté dans le quartier. Et après le lycée
0: Après le lycée, j'ai fait des grandes études.
1: De théâtre. Arthur Junior, votre invité aujourd'hui jusqu'à 21h, on va se balader, on ira dans le sud de la France, on ira à Avignon, vous allez comprendre à quel point cette ville aussi a une importance particulière pour Arthur, d'autant que ça fait quasiment 20 ans cette année que tu diriges le Théâtre des Béliers, je crois que c'était en 2006. Donc c'est une année charnière, on parlera d'Avignon, et puis d'autres lieux. Tu aimes les abeilles ou pas, hein? Tu as déjà eu l'occasion de jouer le rôle d'une abeille? Je te pose la question.
0: Oui, si tu me lances sur le sujet, c'est que...
1: Tu reviens sur le vouvoiement, il y a un souci.
0: Pourquoi il me parle d'abeille? Donc
1: je tu vas comprendre. Je parle d'abeille parce que voilà, on a toute une équipe qui nous entoure jusqu'à 21h et je te propose d'ouvrir la revue des merveilles. C'est avec Benoît Prospero qui passe en revue en fait les merveilles de notre planète. Et aujourd'hui, il est question d'un insecte merveilleux.
2: Non, j'arrive pas à imiter l'abeille. Il y a rien à faire. Et de toute façon, je vais vous dire, elles sont inimitables. Et ça, Julien Frison, apiculteur spécialisé dans le miel de sapin dans le Grand Est en Moselle à Yutz, l'a bien compris. Et il était à ce titre l'invité d'Ici Lorraine. Pourquoi exactement? Ah bah, tout simplement parce qu'il constate que le changement climatique impacte aussi les abeilles. Et le constat est simple.
3: Les ruches sont en hivernage en plein été.
2: Ah bah oui, ça paraît fou, mais on en est là. Qu'est-ce qu'on fait dans ces cas-là? Ah bah, pourquoi pas de la sensibilisation? Tiens, mais comment? Ah bah, Julien, il a décidé de partir sur les routes de France à la rencontre de celles et ceux qui travaillent avec le vivant. Et l'objectif, c'est quoi?
3: C'est redonner un peu d'espoir, parce qu'il y en a. Hein, il y a de l'espoir. On peut faire des choses, on peut faire quelque chose.
2: Eh ben oui, et c'est pour ça qu'il a créé les Sentinelles de la Nature. Concrètement, l'objectif, c'est d'échanger. Alors d'abord, peut-être de constater une énième fois ce que l'on sait déjà vis-à-vis du dérèglement climatique, mais aussi et surtout pour proposer de nouveaux récits, peut-être pour imaginer un monde de demain. Bref, Julien Frison part rencontrer celles et ceux qui vivent le changement au quotidien pour au final transformer son expérience de terrain en témoignage. Et au-delà de ça, comme Julien Frison, l'apiculteur est aussi Julien Frison, le naturaliste, il a un regard qui va bien au-delà des abeilles.
3: Il y a plein d'insectes qui pollinisent les plantes. Effectivement, 85% des fruits, des légumes, de notre nourriture aujourd'hui, de la nourriture des humains, mais également des animaux, est pollinisée par l'insecte.
2: Et pour faire face à la disparition des insectes, donc, liés entre autres aux pesticides ou au manque de diversité dans les champs, et alors que, dans ce cas précis, certains proposent, par exemple, alors carrément des robots cyborgs pollinisateurs, Julien Frison, lui, apiculteur et naturaliste, a peut-être une idée légèrement plus simple.
3: C'est beaucoup plus simple de protéger ces insectes, de mettre en place des mesures de protection. On a déjà tout, on a tout ce qu'il faut. La nature est bien faite. On n'a rien à créer, on n'a rien à inventer, on n'a rien à produire. On a déjà tout. Donc il suffit simplement de protéger ce qu'on a. C'est tout.
2: Mais comment on n'y a pas pensé avant? C'est peut-être là que se cache la clé dans l'idée d'imaginer de nouveaux récits. Qu'est-ce que je peux faire à mon niveau pour vivre désormais dans un monde différent, en adéquation avec les ressources que nous offre la planète, tout en ayant une vie aussi désirable? C'est peut-être dans cette réponse que se cache une merveille. Merci, ici Lorraine, Julien Frison, et rendez-vous sur sa chaîne YouTube, Julien Frison, les sentinelles de la nature.
1: Merci beaucoup, Benoît Prospero, les abeilles, le changement dans notre façon d'habiter la planète et d'imaginer un monde à la fois très différent et tout aussi désirable. Je ne sais pas si ça vous inspire quelque chose, Arthur Junior. Peut-être pas les abeilles, mais les frelons. Je crois qu'il y en a pas mal dans votre maison de campagne.
0: Non, je racontais en tête que j'ai fait venir un jardinier pour regarder un arbre parce que j'avais une sorte de petite maladie sur une feuille. Je lui dis, mais ça, c'est quoi? Est-ce que c'est grave, etc. Il a dit non. En revanche, là-haut, là, à 12 mètres, il y a un nid de frelon qui fait 1 mètre de diabète. Et ça, c'est très grave. Donc, on a fait venir un mec. Enfin, bon, c'était hyper impressionnant.
1: C'est une autre manière de voir la vie. On lisait avec des abeilles, un changement dans une autre façon de fonctionner. Vous aussi, vous avez un rôle en tant qu'auteur, en tant que comédien aussi, peut-être pour façonner les choses, mais surtout dans l'écriture, les nouveaux récits, les récits. Voilà, ce que vous écrivez aujourd'hui peut changer aussi des choses.
0: J'espère.
1: Je sais pas si vous pensez à ça quand vous écrivez, mais
0: non, mais je pense inconsciemment. C'est-à-dire que je pense qu'on a notre bagage de vie, et puis en plus en vieillissant, je pense que ce qu'on fait doit avoir un sens. Au début, on cherche le sens, et petit à petit, on se dit en fait, moi, j'ai envie de divertir les gens, j'ai envie qu'ils soient heureux, et j'ai envie de faire de la culture indolore. J'ai envie qu'ils ressortent en disant ah, je me suis marré, ah, mais quand même. On a voulu me dire ça, ou faire réfléchir. Moi, je veux surtout pas être moralisateur, je veux dire à personne ce qu'ils doivent penser, mais en revanche, j'aime bien qu'ils se posent quelques questions.
1: Il est à l'affiche de Tout Feu, Tout Flamme à la Comédie de Paris. On parlera de cette pièce de théâtre avec Arthur Junior, votre invité. Ce soir, donc, il y a pas que Paris dans la vie, il y a le Sud aussi, on en parle dans un instant. On est ensemble jusqu'à 21h.

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2: Non, il est à l'affiche en ce moment, la Comédie de Paris, même si on ne doit pas trop prononcer ce nom, du mercredi au samedi, à 19h le dimanche, à 15h, dans Tout Feu, Tout Flamme, qu'il a écrit et mise en scène, comédie musicale déjantée autour de l'histoire de Jeanne d'Arc. On en parlera avant 21h. Arthur Juniau, qui joue d'ailleurs depuis quelques jours et qui s'est installé là tranquillement dans le fauteuil d'ici pour se promener dans sa vie, dans les villes qui ont marqué son existence. Alors beaucoup Paris, un petit peu l'Île-de-France, une maison de campagne limitrophe Lyon. On a parlé il y a un instant d'une ville importante pour toi, parce qu'on se dit tu avec Arthur, c'est Avignon. Il y a 20 ans cette année, tu décides d'entreprendre.
3: Oui, alors ça part même de plus longtemps que ça, ça ne rajeunit pas, mais 98, 99,
2: ouais, alors même, ça, c'est encore bien
3: premier
2: avant,
3: Avignon en tant que chef de troupe, on est parti, on jouait 23h30 parce qu'on nous a dit que c'était un super horaire, on n'y connaissait rien, on était 12 dans un studio, enfin bon, c'était vraiment
2: Avignon,
3: une condition rocambolesque, et je me suis dit, plus jamais je fais Avignon, et 25 ans plus tard, j'en ai pas raté un.
2: Alors 2006, tu deviens patron du Théâtre des Béliers.
3: 2006, ouais. Avec,
2: il y a 20 ans.
3: Ouais, avec Frédéric Thibault, mon associé, on rachète le Théâtre des Béliers, on s'associe avec David Roussel et Florent Bruno, et on crée la deuxième salle qui n'existait pas, et commence une aventure de... maintenant, ça fait 20 ans, où on a créé des liens, rencontré plein de gens, plein de comédiens. Enfin, un lieu incroyable d'émergence, de fusion artistique, et il y a de tout. Moi, ce que je trouve formidable dans l'œuvre, c'est qu'il n'y a pas de critères de sélection. Donc, il y a du bon, il y a du très bon, il y a du mauvais, il y a du très mauvais, mais tout est possible. Et là-dedans, va sortir Alexis Michalik, va sortir Jean-Philippe Daguerre, va sortir tous les grands qui aujourd'hui explosent, ils viennent de là. Et
2: il y a 20 ans, t'avais quoi? T'avais 25 ans?
3: Ouais.
2: Tu deviens directeur d'un théâtre à 25 ans.
3: Ouais, on savait pas trop comment faire, mais on avait beaucoup d'énergie. Et puis, oui. On avait cette envie d'entreprendre, une envie surtout d'accueillir des gens dans les conditions dans lesquelles on aurait aimé être accueilli quand on allait à Avignon. Maintenant, ça s'est bien amélioré. Il y a plein de théâtres qui font un super accueil, mais à l'époque, c'était vraiment la jungle. Et donc voilà, on a mis beaucoup d'énergie à faire en sorte qu'on soit les numéro 1 sur l'accueil, comme on dit. Et c'est vrai que les gens sont très heureux quand ils viennent.
2: Est-ce que tu peux me parler d'Avignon un petit peu, du Vaucluse, des lieux que tu as pu découvrir? Il n'y a pas que Avignon dans le Vaucluse.
3: Il n'y a pas que Avignon dans le Vaucluse, mais pour le coup...
2: Tu connais pas trop?
3: Je connais très bien Avignon, mais quand on y est, on est dans Avignon, on va pas se balader, on n'a pas trop le temps
2: de... Pardon. Allez, une place à Avignon.
3: Ah la place des Corsins, qui est vraiment le lieu dit de tout intermittent qui se respecte et qui aime la bière.
2: Là, on boit un verre.
3: Qui est pas très loin des Béliers, qui est vraiment le rendez-vous. Exactement. C'est-à-dire qu'après la journée de boulot, on est tous terrassés de fatigue, on se retrouve au Corsins, on boit un coup et
2: la rue des Teinturiers aussi, c'est joli.
3: Pardon ?
2: La rue des Teinturiers, c'est joli
3: la
2: aussi.
3: La rue des Teinturiers, c'est joli. J'ai mon 75, qui est vraiment ma cantine de restaurant, qui est absolument géniale, dans une cour ombragée, qui est super. C'est une ville l'été qui a une puissance folle.
2: Ouais. Alors, il y a Avignon dans la vie, il y a Paris, on l'a dit, il y a les cours Jean-Périmoni, ça je l'ai noté, il y a les premières scènes, les premiers spectacles, il va se passer énormément de choses pour toi. On parle d'Avignon, il y a le cinéma aussi, évidemment, qui va rentrer dans ta vie. Et, quand on pense cinéma, on pense tournage, et on se dit que il y a eu forcément un ailleurs qu'à Paris. Je crois que les débuts, c'était dans Meilleur Espoir Féminin. Pour le cinéma,
3: Oui, mais ça c'était vraiment. Oui, ça c'était un petit clin d'œil, mais dans les choses, les gros rôles qui ont été marquants et hors de Paris, on avait tourné un film qui s'appelait Avant qu'il ne soit trop tard, avec Émilie Dequen,
2: qui fait une tournée pour
3: elle. Frédéric Diffenthal, Olivier Sitruc, Edouard Montaud, enfin on était toute une bande.
2: C'était où?
3: Et c'était à Morzine. Et
2: ça, c'est la montagne.
3: Ah, ça, c'était génial. C'est-à-dire que vraiment, on était une quinzaine de demeurés, on nous a mis dans un chalet à montagne en disant, vous allez tourner là, pendant 5-6 semaines, le premier jour, il y a le directeur de production qui est arrivé, qui a dit, les gars, aujourd'hui, je vous préviens, on est à la montagne, mais c'est absolument formellement interdit de skier pour les assurances. Mais je tiens à vous dire qu'on a 15% chez Momo Sport.
2: Fallait pas dire
3: et
2: ça.
3: Non, mais c'était foutu. On avait tous entre 25 et 30 ans. Mais, oui, je skie, j'adore ça. J'adore la glisse.
2: Est-ce que tu skies aussi bien que ton père? Parce que moi, j'ai eu l'occasion de skier avec lui à l'Alpe d'Huez. Je sais qu'il adore aller au Festival de Comédie d'Alpe d'Huez. Gros niveau, ton père.
3: Ah non, c'est rien, il envoie.
2: Comment niveau...
3: Moi, je suis plus un surfeur. Mais ah ouais. Enfin, j'étais un gros surfeur et quand mon fils a été en âge de skier, je me suis remis au ski pour pouvoir skier avec lui, pour pouvoir le mettre entre les jambes, skier doucement, apprendre le chasse-neige, etc. Donc je me suis remis. Donc maintenant, je reskie un peu pour pouvoir skier avec lui. Et quand il a la bonne neige, je ressors un peu le snow pour me faire un kiff.
2: Tu l'emmènes un petit peu partout, ton fils, justement.
3: Pas mal même.
2: Il suit. Il va à Avignon.
3: Il adore ça. Il adore. Et d'autres villes. Sa maman est chanteuse. Elle fait plein de concerts, donc il la suit aussi. Et donc en fait. Pour le coup, il est très très très heureux de découvrir ça. Il est très curieux. C'est chouette de voir qu'on a réussi à lui passer cette passion des coulisses des spectacles. Ouais. Enfin, il a 13 ans, il a vu un nombre de spectacles incalculables. Et bon, maintenant il est en âge, mais même quand il avait 10 ans, il allait déjà voir les spectacles pour les adultes. Enfin, avec
2: évidemment.
3: Je vois intellectuellement comment ça peut faire progresser sa réflexion. Et
2: sa curiosité.
3: C'est chouette, ouais.
2: Tout simplement. Oui, non, j'avais noté juste. Voilà, j'avais pris deux films. J'avais pris Meilleur espoir féminin. J'avais regardé. C'était tourné à Cancale, Tressé et Vitré. En Ille-et-Vilaine.
3: Ouais, mais moi j'ai fait deux jours sur film et c'était à Épinay. Donc c'est vraiment moins glam que ça.
2: Monsieur Matignol, t'as tourné?
3: Ça, j'ai tourné.
2: T'es Arthur, t'es le frère de Martin.
3: Ouais, j'ai tourné avec Damien Jureau, je l'ai rencontré sur ça, c'est génial. Et ça, on était...
2: Le Thévenot sur la commune Les Gras.
3: Ouais.
2: La ferme.
3: Ça s'invente pas.
2: Pas faux. Tu te souviens, c'était à Franche-Comté, ça.
3: Hein. Ouais, Franche-Comté. C'est pareil, mais c'était chouette.
2: Mais quand tu passes, quand tu tournes un petit peu partout en France, t'as le temps de te poser dans une ville où c'est je joue, je répète, je vais à l'hôtel, je mange une salade.
3: J'ai tourné Zodiac pour TF1. On était pendant deux mois et demi dans le sud, du côté d'Arles. Donc là, on a le temps d'aller découvrir, etc. Ça dépend. En revanche, c'est vrai que moi, je fais beaucoup de tournées théâtrales où on reste une journée. Mais je me fais fort partout où je vais, dire tiens, allez, on va trouver un petit restaurateur qui a un truc un peu local. S'il y a une jolie église, bah j'aime bien hop regarder dedans, découvrir s'il y a un monument, un truc, une activité,
2: l'histoire.
3: Que ça soit monter à cheval, faire du kitesurf, ça, il faut que ça soit ludique, mais que ça attise la curiosité. Donc je suis assez incollable en géographie par rapport à certains camarades, rapport à des noms. Ils disent mais tu connais Issoudun, mais pourquoi tu connais ça? Parce qu'il y a un super théâtre. Et en plus
2: il y a une cartographie.
3: Et en plus il y a ce truc, c'est que souvent on joue dans le théâtre d'à côté, c'est-à-dire qu'on joue pas à Bordeaux, on joue à Mérignac, on joue pas à Toulouse, on joue à Blagnac. Donc en fait, en plus des grandes villes, je connais aussi les petits coins.
2: Tu sais quoi, je t'invite à un barbecue. L'été n'est pas fini, nous ne sommes que début septembre. On parlera de barbecue dans un instant. L'ambiance est bonne, hein, franchement, autour d'un barbecue. Et je suis sûr que tu t'es servi une brochette de temps en temps. Et que tu t'es demandé aussi, Arthur Junior, comme vous qui nous écoutez, comment vous allez bien pouvoir la manger. Mais
3: est-ce qu'il y aurait pas un petit reportage sur la brochette?
2: Eh ben exactement. Ah là là. Catherine Quicandon a une idée pour vous. Écoute bien, c'est avec ici Gironde.
4: À Lugon et l'île du Carnet, entre Saint-André-de-Cubzac et Libourne, le barbecue, c'est du sérieux.
5: Quelle belle brochette!
4: Un Girondin a résolu le problème de la brochette qui ne veut pas descendre dans l'assiette. Il s'appelle Sourissak Wongfagdi et il a créé Pikizi, le premier débrocheur qui vous évitera de vous tâcher au prochain barbecue de Tante Suzanne. L'idée lui est venue naturellement à un barbecue où il venait d'en mettre de partout, sur la table et surtout sur son t-shirt.
6: Il y avait un gobelet devant moi, j'ai percé par en dessous avec la brochette, j'ai rentré la brochette à l'intérieur, j'ai tiré, tout est resté dans le gobelet. J'ai versé dans l'assiette, je ne me suis pas brûlé, je ne me suis pas sali. Et je me suis dit peut-être qu'il y a quelque chose à faire.
4: C'est vrai que l'idée du gobelet en carton comme protège-brochette, c'était bien pensé. C'est donc parti pour une invention. Enfin, quand je dis c'est parti...
6: De là, j'ai fait des prototypes avec des sopalins et des bambous que j'ai laissé dormir 6 ans. Et à 2 ans de ça, ma femme, donc Léa, a retrouvé cette poche.
4: Eh bien, heureusement qu'elle a fait du rangement, Léa.
6: Et m'a dit qu'est-ce qu'on en fait? Est-ce qu'on le jette ou est-ce qu'on essaie de voir si ça existe? Ça n'existait toujours pas. Donc on a lancé des démarches, on a déposé le brevet.
4: Et ils ont bien fait, car en 2025, Léa et Sourissak remportent la médaille d'argent au concours Lépine. Le débrocheur va alors commencer à intéresser du monde, beaucoup de monde, comme des grandes enseignes françaises de supermarchés, mais aussi de bricolage. Sourissak a aussi été contacté par l'étranger, et notamment les États-Unis, le pays du barbecue. Pikizi a de multiples qualités. Il est en plastique 100% recyclable, ça évitera les déchets inutiles. Il répond aux normes alimentaires, ça tombe bien vu qu'il est en contact avec de la viande, des légumes et autres aliments. 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Le prix, 14,90€, et vous n'entendrez plus
5: Oh purée, je m'en suis mis de partout et puis en plus je me suis taché.
4: 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Ici ça entreprend Pikizy, un débrocheur pensé et conçu en Gironde pour manger ses brochettes sans casse-tête.
2: Et ben voilà, vous mangez des brochettes sans casse-tête, Arthur Juillot. Vous êtes barbecue ou pas? Allez,
3: je suis barbecue, on va pas se mentir.
2: Êtes celui qui fait le barbecue.
3: Non, j'ai une énorme plancha à gaz, tout ça. Et j'aime bien la plancha.
2: Arthur Juniot nous met en appétit.
3: Pardon, j'ai vraiment cassé tout.
2: Attends, j'ai envie d'aller manger un petit quelque chose, bien sûr. Il est avec vous jusqu'à 21h. Arthur Juniot, il n'y a pas que Paris dans la vie. On va continuer de se balader. Ça va, t'arrives à gérer ce petit voyage à rebours, hein, de revenir un petit peu sur les lieux qui ont marqué ta vie. Il est parfaitement en forme. Arthur Juniot est avec vous encore pour quelques minutes ce soir sur votre radio ici.

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14: Il a suivi sa voix, celle de la passion, celle du théâtre, du cinéma, de la mise en scène, la voix comme celle de Jeanne d'Arc, elle en entendait. Jeanne d'Arc qui est au cœur du spectacle qu'il a écrit, mise en scène et qui se joue en ce moment à la Comédie de Paris. On va en parler d'ici quelques minutes. C'est Arthur Juniot qui est votre invité depuis 20h et qui retrace son parcours et les lieux de sa vie qui ont marqué son existence. Beaucoup voyagé déjà, on a été dans pas mal d'endroits, on s'est arrêté en Avignon, je sais pas d'ailleurs si on dit à Avignon ou en Avignon.
15: Ah, il y a deux écoles.
14: Ouais, il y a deux écoles, ouais. Et toi, c'est quoi ton école?
15: Moi, je dis à Avignon.
14: Tu dis Avignon. On a parlé du Théâtre des Béliers, je reviens sur le fait qu'aujourd'hui, tu diriges, co-diriges quatre théâtres à Paris, le Splendide, la Contrescarpe, la Comédie de Paris, où tu joues, et la Renaissance.
15: Tout à fait.
14: C'est énorme. On a parlé d'entrepreneuriat il y a un instant. C'est compliqué à gérer quatre théâtres.
15: Oui, mais je suis pas du tout seul. Je suis associé avec Morgan Spielmaker et Boris Soula. Enfin, j'ai différents associés en fonction des lieux et on a une équipe, on est très staffé, etc. Moi, c'est pas une volonté de diriger des lieux. Ça s'est fait avec les opportunités et les rencontres de la vie, mais c'est surtout la volonté d'être libre artistiquement. Et le fait d'être directeur de théâtre, je peux dire, tiens, si on montait une comédie musicale parodique et déjantée sur la vie de Jeanne d'Arc, elle n'entend pas des voix, elle entend des chansons. T'es d'accord? Je me pose la question à moi-même. Oui, je suis d'accord, et on le fait.
14: Ça vous dépendait presque.
15: Ça m'évite
14: personne.
15: De devoir aller convaincre des gens.
14: Non, mais c'est une bonne technique, c'est une bonne astuce.
15: Et donc voilà, donc j'ai toutes les contraintes administratives de travail, de gérer des boîtes.
14: Équipe,
15: en contrepartie, j'ai beaucoup plus de liberté artistique et c'est ça qui me rend profondément heureux.
14: Il y avait un truc avec Bordeaux aussi il y a quelques années autour du théâtre. Il y a eu un collectif d'artistes où vous avez fait des choses.
15: Ouais, je fais partie d'un collectif. On a repris le théâtre des Salinières.
14: Ouais. Bordeaux même.
15: L'année dernière, à Bordeaux, ouais. Et qui est un très très joli théâtre. Et c'est un directeur sur place qui le gère. Enfin, nous, on gère pas le théâtre, mais il y a un actionnariat. En fait, on s'est mis à plusieurs. Il y a Alexis Michalik, il y a le théâtre Montparnasse, il y a Samuel Louche. Enfin, on s'est mis à plein et on a tous mis un peu de sous pour reprendre le lieu. Et on est très heureux de ça. Donc, de temps en temps, on va jouer un spectacle là-bas.
14: Comment Bordeaux? Pour ceux qui ne connaissent pas Bordeaux, on a eu l'occasion d'y passer.
15: Bordeaux, c'est bien Bordeaux. Moi, j'adore Bordeaux. Non, c'est hyper joli, on mange hyper bien. Il y a une ambiance, il y a des bonnes ondes. On n'est pas loin de la mer. Non,
14: Est-ce qu'il y a un endroit en France où on mange mieux?
15: On mange mieux?
14: Ailleurs. Vous me dites à Bordeaux, on mange bien. On mange bien dans le sud, on mange bien un peu partout. Est-ce qu'il y a un endroit où tu t'es dit...
15: En fait, on mange bien partout, ça dépend de ce qu'on aime manger, mais c'est vrai que tout ce qui est... ça dépend. Si je vois un peu fruits de mer, tout ça, on va pas se mentir, tout ce qui est Saint-Malo, tout ce coin-là, la Bretagne, pour se faire un tour
14: de quelques
15: huîtres, ça c'est pas mal.
14: Dinard, Cancale...
15: Tout ce qui est les Landes, si on veut prendre un peu de poids, c'est quand même assez formidable pour ça, parce qu'on mange vraiment gras et bien.
14: Ouais.
15: Et puis si on veut une petite tomate burrata, on peut aller dans le sud.
14: Ouais, mais t'es bien là.
15: Ouais, ça va.
14: Tu fais du sport ou...
15: Je fais du stress.
14: Ouais. C'est pas mal ça. Je fais de la caféine, je fais du stress. On va dans la Drôme.
15: Je connais un peu la Drôme.
11: Ah, tu t'es marié.
15: Je me suis marié dans la Drôme.
11: Tu t'es marié où?
15: À la Drôme provençale, à la Fontaine Minérale, qui est un endroit fabuleux, qui est tenu par des amis et qui est une grande guinguette, et c'est très très joli.
11: Et pourquoi t'as été te marier là-bas, hein?
15: Parce que c'est des amis qui ont une guinguette magnifique.
11: Ça n'a rien à voir, je me suis dit, c'est peut-être les origines de sa femme.
15: Pas du tout, famille, non, c'était vraiment un coup de cœur pour un lieu, on s'est dit, tiens, ce lieu est sublime.
11: Redonne le nom du lieu, comment ça s'appelle?
15: La Fontaine Minérale.
11: Moi j'ai repéré l'endroit, c'est une toute petite commune, j'ai eu 650 habitants.
15: Ouais, Pont-de-Barré.
11: Ouais.
15: Ouais.
11: 657 habitants recensés en 2023. Ils étaient tous invités, du coup.
15: Ils étaient tous.
11: Non, mais c'est un peu l'événement. Arthur Junot qui se marie dans un.
15: Non, mais c'était
11: un village.
15: Il y a le bourg et puis un peu plus loin, il y a la guinguette.
11: 40 habitants au kilomètre carré. Une baignade dans le Roubion, il y a de la pêche,
15: oui.
11: Il y a un site d'escalade. Non, mais c'est non, juste mais pour se marier ou tu retournes jamais?
15: Je peux te raconter ce que tu veux, je ne connais pas du tout la région. mais en revanche, cet endroit est absolument magique.
11: Ouais. Où est-ce que vous allez avec ta femme maintenant, quand vous décidez de partir en vacances en France? C'est quoi vos petits coins de paradis à vous?
15: Eh bien, on essaye plutôt de voyager hors de France. Vu qu'on voyage beaucoup pour le travail en France, on essaye de se dire, tiens.
11: Mais t'as forcément un endroit sympa où aussi. Un endroit pour te ressourcer. Tu te dis, allez, j'ai envie de me faire
15: un. Non, on a une maison familiale sur la presqu'île de Gien.
11: Alors voilà, ça, je voudrais qu'on en parle parce que je sais que tu l'aimes beaucoup, cette maison.
15: Et ça, c'est un endroit sublime. On est vraiment au bord de la mer. C'est-à-dire que tu prends ta main gauche, ta main droite, tu fais 180 degrés, tu regardes, c'est l'eau, c'est la mer. Et moi, j'aime l'eau. Je peux en parler du lac tout à l'heure, mais un lac, la mer, tout ça, j'ai besoin d'une rivière, j'ai besoin d'eau. Et ça, c'est extrêmement ressourçant. Waouh! Quelle réalisation!
11: Alors, on est où là? On est sur la presqu'île de Gien. Ta plage à toi, elle est où?
15: Elle est. Alors, c'est plutôt des criques. Moi, je suis plus crique que plage.
11: D'accord,
15: ouais,
11: crique.
15: Ouais. Moi, transat, plage, sable, tout ça, c'est pas. Non, j'ai besoin de sauter, de rocher, de grimper, de voir des poissons, des trucs.
11: Ça, c'est en tous les cas un endroit dans lequel tu te sens bien et dans lequel tu peux aller assez régulièrement. Du côté de la presqu'île de Gien, tu fais un peu de bateau ou pas?
15: Je fais, bien sûr. Permis bateau, permis côtier, permis fluvial, je suis au taquet.
11: Et comme papa.
15: Non, il n'a pas le permis fluvial.
11: Il n'a pas le permis bateau?
15: Si, bien sûr, mais pas le fluvial.
11: Ah, c'est quoi la différence?
15: Ah ben, c'est sur les fleuves. En
11: ah oui, tu me dis, évidemment.
15: J'ai le droit de piloter partout.
11: Et tu te verrais partir comme ça un peu à l'aventure? Tu as déjà pensé longtemps sur un bateau, par exemple, te couper de toutes tes activités, de toutes tes co-directions?
15: C'est des fantasmes qu'on a tous. Après, je pense que j'adore le bateau, mais j'ai un peu le mal de mer, donc ça peut mal se passer.
11: Est-ce qu'il y a des endroits qui t'inspirent pour écrire? Là, il y a Tout fait tout flambe. Tu l'écris, tu joues, tu le mets en scène. Tu t'écris où généralement?
15: Moi, il y a un endroit où j'adore écrire, c'est dans le train.
11: Donc, en parcourant la France.
15: En parcourant la France. Non, mais c'est parce qu'il y a un truc de... Il y a un bruit constant, on téléphone pas, on n'est pas trop dérangé, et quand on travaille beaucoup, qu'on fait beaucoup de trajets, il y a ce truc où on se dit, là, on perd notre temps, et tout d'un coup, c'est un endroit où moi, j'aime bien écrire.
11: Les réseaux sociaux, ta vie, ton heure,
15: ça c'est pas
11: complètement.
15: Ouais, c'est vrai. Non, ça
11: pas
15: c'est
11: vraiment.
15: Non.
11: Parfois, ça peut être très intéressant.
15: Ah non, mais
11: tu vas découvrir pourquoi. Parce que si les réseaux sociaux prouvaient qu'ils peuvent avant tout être un véritable moteur de solidarité, voilà ce que je vais te montrer. Est-ce qu'on va entendre? Parce que depuis plusieurs mois, figure-toi, un homme cuisine régulièrement des dizaines de repas pour des sans-abri et partage ses recettes ainsi que ses distributions sur TikTok et sur Instagram. Cet été, il a d'ailleurs décidé de quitter sa cuisine parisienne et se balade un peu partout en France. On l'a rencontré au micro de Robin Bernot.
16: Un créateur de contenu s'est lancé dans un tour de France solidaire pour cuisiner pour les sans-abri.
17: Je trouve ça génial, il faudrait continuer en fait.
16: Cet été, Manu Solidaire, c'est son nom sur les réseaux sociaux, a décidé de sillonner une partie de la France pour cuisiner et distribuer des repas aux personnes vivant dans la rue. Et cette tournée, il la partage sur les réseaux sociaux avec ses plus de 400 000 abonnés. Ainsi, les internautes qui le suivent peuvent faire des dons qui serviront entre autres à financer les ingrédients et les différentes étapes du voyage. Il y a quelques jours, il était de passage à Avignon où il a préparé plus de de 60 repas. Et notre journaliste Clara Baudard en a profité pour le rencontrer.
18: Aujourd'hui, c'est compliqué de se dire que les sans-abri, on veut juste pas les voir. Parce qu'en fait, ils existent, sont autour de nous. Toutes les personnes de la rue, elles ont besoin de manger.
16: Il faut savoir que début août, la mairie d'Avignon a adopté un arrêté municipal anti-mendicité. Une mesure qui ne décourage pas Manu Solidaire de réaliser ses distributions de repas, bien au contraire.
18: Se dire qu'on vire les personnes démunies des centres-villes sans leur donner de solution de repli, c'est un peu se voiler la face et cacher la misère, alors que quoi qu'il arrive, elle restera là.
16: Alors ici, ça marche. Et vous, qu'en pensez-vous ?
19: Bah, je trouve ça hyper cool. Enfin, s'il peut y avoir de l'aide en France, de l'entraide, enfin, je trouve ça vraiment génial.
16: J'en ai par exemple discuté avec Juliette qui souhaitait souligner les difficultés de pouvoir bien se nourrir, en particulier aujourd'hui.
19: Il y a de moins en moins d'aides justement qui sont consacrées aux personnes les plus délaissées et les moins aisées dans la population. Donc je pense que c'est vraiment cool s'il y a des initiatives qui peuvent se faire de façon individuelle. Quoi.
16: Des difficultés pour s'alimenter qui concernent évidemment les sans-abri, mais pas que, c'est ce que m'a rappelé Jade.
20: Enfin, moi je vois les étudiants aussi par exemple, ou les personnes comme ça qui ont besoin d'aide. Non, je trouve ça génial, il faut continuer d'être dans d'autres villes. Ils font que Avignon pour l'instant ?
16: Alors, pas tout à fait. En fait, Avignon faisait partie de tout un circuit organisé dans le Sud-Est. Manu Solidaire est entre autres passé par la Loire, la Lozère ou plus récemment à Marseille.
20: Ok, bah, qui passe en Bretagne ? Je trouve que la question de la nourriture en ce moment, c'est compliqué.
16: Pourquoi c'est compliqué ?
20: Parce que les prix augmentent, tout augmente.
16: Grâce à cette initiative, Manu Solidaire crée du lien, une démarche qu'il souhaite poursuivre et continuer à partager sur ses réseaux sociaux, avec toujours cette même envie, celle d'être utile.
11: Et ben voilà, et c'est le mot d'ordre d'ailleurs, tout au long de cette saison sur votre radio Ici, être utile. Robin Bernot, on se retrouve demain d'ailleurs avec toute l'équipe sur Ici et sur Ici.fr pour mettre en avant toutes les bonnes initiatives un peu partout en France. Arthur Junio, reste encore quelques minutes.
15: Avec plaisir.
11: Ah bah écoute, me dis pas le contraire, surtout qu'on va parler de ton actualité, la Comédie de Paris Tout Feu Tout Flamme. C'est le spectacle qui se joue depuis quelques jours. Il y a plein de belles actualités également pour Arthur, une tournée dans toute la France encore et toujours. Il est avec vous jusqu'à 21h.

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2: Avec Arthur Juniau qui est à vos côtés ce soir, il est là depuis 20h pour peut-être mieux comprendre les clés de sa réussite à travers les lieux qui l'ont accompagné partout en France. C'est dingue parce qu'il est là entre 20h et 21h, c'est vraiment pile l'heure à laquelle tu joues. Hein. Généralement, 19h30, 20h, 21h, c'est des horaires.
3: Je fais une relâche exceptionnelle pour être avec toi, Eric.
2: Ouais, c'est très gentil. On va se dire un mot sur Tout Feu, Tout Flamme. C'est ce spectacle qui se joue depuis tout juste quelques jours. C'est l'occasion d'en parler, la Comédie de Paris, comédie musicale, tu l'as un peu évoqué, donc que tu as écrit, que tu as mis en scène, écrit dans le train, mis en scène, non pas dans le train, mais la Comédie de Paris, comédie musicale déjantée. L'histoire, en deux mots, tu vas nous la raconter. Jeanne d'Arc n'entend pas des voix, mais des chansons.
3: Voilà, en gros, ça part de là, et puis on a fait une parodie, on a pris la vie de Jeanne d'Arc que les gens connaissent à peu près, puis on a pris quelques libertés pour faire rire les gens avec tout ça, tout en essayant d'expliquer ce que c'était que d'être une femme à l'époque et de voir ce que c'est que d'être une femme aujourd'hui avec un petit fond, une petite réflexion, tout en rigolant beaucoup.
2: Mais c'est la première fois que tu te lances dans la comédie musicale?
3: J'avais fait Denver avec mon camarade
2: Guillaume Bouchel.
3: Jeune public. Là, c'est la première fois que c'est un spectacle adulte, enfin tout public. Voilà, on l'a créé en avant-première à Bordeaux, on a joué deux jours, et après on a fait le festival d'Avignon cet été, et donc là ça commence à Paris, donc voilà, ça va bien avec cette émission, t'as parlé de plusieurs endroits, donc là maintenant on peut le découvrir à Paris, ça sera en tournée dans un an.
2: Quand ça marche bien à Bordeaux, quand ça marche bien à Avignon, c'est bon signe pour Paris? Tu sens la différence évidemment entre Paris et la province. Pas le même public.
3: Ouais, pas le même public, mais pas forcément, parce qu'à Avignon c'est un public tellement d'aficionados, les gens viennent, ils connaissent tout. Enfin voilà, donc non, on le sent en général quand on joue un spectacle à Paris, et après quand on part en tournée avec des grosses salles d'abonnés où les gens sont très enthousiastes et ont très envie de voir les spectacles. Souvent ça arrive plus.
2: On peut se dire un mot sur l'affiche. Tout feu, tout flamme, un astronaute ou un truc là qui est porté.
3: Non, c'est Jeanne d'Arc dans sa.
2: C'est marrant parce que alors de loin,
3: une photocopie en armure. C'est une femme dans une armure.
2: Mais je me suis dit dans son délire, il est parti dans une Jeanne d'Arc 2026.
3: Il y a plein d'anachronismes. Il y a des chansons, c'est très rigolo. Il y a des délires.
2: Qui fait la musique?
3: C'est Romain Trouillet qui a composé la musique. Moi, j'ai écrit les paroles et après, il compose des chansons incroyables. Mélange de Disney et les chansons de gospel. Enfin, c'est très riche. Il y a plein de surprises.
2: Et puis, alors, une scénographie toujours intéressante. On va saluer Juliette Azopardi.
3: Évidemment, Juliette.
2: Ça ressemble à quoi? Les décors, qu'est-ce qu'on peut voir? Les tableaux?
3: C'est un petit château fort. C'est un peu comme, les Monty Python ont adapté leur film pour faire Spamelot. J'ai adapté la vie de Jeanne d'Arc pour faire Tout Feu, Tout Flamme.
2: Elle n'entend pas que des voix, mais elle entend donc aussi des chansons. Vous êtes invité à voir Tout Feu, Tout Flamme, donc il l'a écrit, il l'a mis en scène, la vraie fausse histoire de Jeanne d'Arc, Comédie de Paris, du mercredi au samedi à 19h, le dimanche à 15h, et ça partira dans toute la France. Est-ce que c'est ton tempérament, ça aussi, d'être tout feu, tout flamme?
3: Ah oui, faut faire les choses à fond, on n'a pas le temps. Pas le temps de pas faire les choses à fond.
2: C'était le titre d'un film, ça, Tout Feu, Tout Flamme de Rapneau.
3: Évidemment. J'ai même hésité, je me suis dit, tiens, je trouvais que ça donnait totalement le ton, parce que faire un spectacle sur Jeanne d'Arc, on va se dire, oh là, est-ce que ça va être un truc historique, c'est un truc chiant, c'est un truc religieux, qu'est-ce que c'est? Et je pense que de dire à quelqu'un, c'est une comédie musicale sur Jeanne d'Arc, qui s'appelle Tout Feu, Tout Flamme, ils ont compris tout de suite que c'était du second degré, et donc, où ils ont envie de se marier, ils viennent, ou alors ils viennent pas.
2: C'était avec Isabelle Adjani, je crois, et Yves Montand, ce film, en 1984. Il n'y a pas que Paris dans la vie, il y a, trois petits points, si je te lance comme ça.
3: Il n'y a pas que Paris dans la vie?
2: Il y a une autre ville? Allez, une qui devient comme ça. Une nouvelle image qui arrive.
3: Bien sûr, Orléans.
2: Ah tiens, oui, alors.
3: C'est pour parler un peu de mon actu, c'est pour ça.
2: J'ai mis une demi-seconde. Ah oui, Orléans, oui, forcément, Jeanne d'Arc. Tu connais Orléans?
3: Je connais un peu Orléans, pas bien, mais
2: juste le temps d'un passage.
3: Non, mais quand j'avais 18 ou 19 ans, j'ai fait un téléfilm, c'était mon premier film, et j'ai passé un mois à Orléans, et pas du tout, c'était au Mans, je dis n'importe quoi.
2: Rien à voir. Tu viens de réaliser que c'était
3: le Mans.
2: C'était sympa aussi.
3: Voilà, mais donc pas du tout. Donc on va parler du Mans alors.
2: Si tu veux.
3: Voilà, non, je sais pas.
2: Est-ce qu'il y a pas un autre lieu qui compte pour toi à Paris? C'est le Parc des Princes.
3: Le Parc des Princes.
2: T'es toujours fan du PSG ou pas?
3: Oui, mais oui. Moins. Mon cœur est au PSG et au Parc des Princes. Après, j'ai pas le temps d'y aller. J'y vais de temps en temps avec mon camarade Alexandre Amiel qui m'emmène, mais j'ai plus le temps. Mais c'est vrai que de temps en temps,
2: ils ont deux titres de Champions League.
3: Ah oui, ah non, mais c'est.
2: Tu continues de suivre les matchs?
3: Oui. C'est des matchs importants.
2: Mais c'est où le lieu pour suivre un match de foot? Il y a un endroit particulier?
3: Non, mais en fait, moi, j'adore les stades.
2: C'est tu vas directement là, voilà.
3: Ouais, il y a un truc incroyable dans un stade et partout où j'ai la chance de voyager, même quand je vais aux États-Unis ou en Inde ou machin, j'essaye d'aller voir un sport local, une ambiance. Et c'est vrai que d'aller voir un match de cricket en Inde ou un match de football américain aux États-Unis, c'est fou en fait. C'est-à-dire qu'il y a une ambiance incroyable et c'est vrai qu'on rentre dans le Parc des Princes, il y a les poils, on est comme ça. Voilà, d'arriver, la montée des marches, il se passe un truc génial dans un stade. Parce que ici,
2: bah oui,
3: c'est Paris.
2: Ici, c'est Paris. Et pourquoi la radio s'appelle ici? Bah oui, il y a forcément un lien. Bon, je vais laisser le sport de côté. Le théâtre, c'est ta vie. Je pense que c'est plus théâtre que ciné. Les deux, ça va de pair, mais.
3: J'aime plein de choses, mais après, l'endroit où je suis bien, c'est sur un plateau.
2: Quels sont les beaux théâtres que tu as visités en France? Si t'avais un top 3 des théâtres où
3: je sais,
2: t'as...
3: Je sais où tu veux. Eh ben, on va parler de l'Opéra de Vichy, qui est absolument sublime.
2: Ça, parce qu'effectivement, je suis de Vichy, pour ceux qui.
3: Il est de Vichy. Mais, surtout, c'est un théâtre où c'est un opéra, mais c'est aussi ils accueillent en spectacle, enfin des tournées de spectacles. Donc j'ai eu la chance d'y jouer 4-5 fois. Et
2: les sièges sont jaunes.
3: C'est sublime, pardon.
2: Les sièges sont jaunes.
3: Ouais, mais c'est beau. Et en plus, la dernière fois que je suis allé, ils m'ont fait visiter toutes les salles à côté. Enfin voilà, c'est incroyable. Mais je me souviens là, on était à Albi l'année dernière avec des camarades. Ils nous ont visité le vieux théâtre. Enfin, il y a tellement de beaux théâtres, il y a des théâtres abandonnés qui sont sublimes. À Paris, il y a les Bouffes du Nord, c'est une espèce de, on passe cette porte, c'est un truc incroyable. Il y a plein de lieux incroyables en France.
2: Ouais. Tu avais des conseils, tu sais, on a parlé un petit peu des bonnes initiatives, de l'entrepreneuriat. Si tu devais t'adresser à un Arthur Junior qui a 20 ans aujourd'hui, ou un petit jeune, voilà, qui a 17, 18 ans, qui est fou théâtre et qui a envie de se lancer dans cette carrière, avec le recul, à 45 ans à peine, tu dirais quoi?
3: Je dirais il faut faire. De toute façon, faut se planter, c'est pas grave, on se plante tous. Il faut écrire, c'est un métier qui est tellement difficile si on est en attente du désir des autres. Donc il faut créer. Moi j'ai eu la chance avec un groupe de copains d'être créateur de mes contenus. Donc alors on se bagarre pour que ça marche, on se bagarre pour plein de choses, mais en tout cas on n'est pas frustré de pas faire. Et donc voilà, on écrit. Moi j'étais encore avec Sébastien Castro et voilà, il a écrit ses pièces. Et c'est cette énergie là qui fait que on est tout le temps en mouvement. Donc il faut écrire. On va me dire, ah oui, mais personne ne va lire ma pièce. Bah, il faut la monter. Oui, mais c'est personne ne va. Bah, il faut en monter une deuxième. Et c'est ça qui fait que on existe. Il faut être créateur. Il faut le plus possible. Et si on me dit, oui, mais moi, je sais pas écrire, c'est pas grave. Mais il faut trouver des gens qui savent écrire. Il faut faire des groupes, des familles de gens avec qui on a envie de travailler. Et c'est là où les cours de théâtre sont hyper importants. C'est pas forcément le prof qui va vous apprendre à jouer bien ou pas jouer, mais ça va être l'énergie. Ça va être, ah bah tiens, en cours je vais rencontrer Jean-Mi ou Simone et je vais avoir envie de faire des choses avec eux. Donc il faut, voilà, créer.
2: Il y a forcément un parc qui marque notre enfance, notre adolescence, un endroit où on nous emmène, où on a grandi gamin, où on a joué au ballon. Est-ce que toi, tu te souviens de cet endroit où tu étais quand tu étais plus jeune?
3: Ouais, en fait, à Paris, il y a une rue des Fossés-Saint-Jacques, dans le 5e, il y a une petite place et où ils ont tourné Emily in Paris. Et donc maintenant, il y a une petite fontaine, c'est très joli, il y a une porte où il y a un milliard de touristes qui se prennent en photo à longueur de journée. Mais quand j'étais môme, c'était un terrain vague, cet endroit. Et nous, on allait là, on jouait au foot. Après, ils ont fait une dalle, on faisait du roller. Enfin, c'était vraiment l'endroit où tous les mômes se retrouvaient, parce que c'était une grande place, donc tous les parents pouvaient regarder par la fenêtre et nous voyaient jouer. Et on faisait ça assez jeune, en plus. Et maintenant, bon, c'est autre chose. Mais donc, c'est ce souvenir-là. C'est pas un parc, c'est cette place.
2: T'as un grand, on en a parlé, qui a 12-13 ans. T'as aussi une petite fille depuis un an, c'est ça?
3: Tout à fait,
2: qu'un an. La petite Lilou, elle va où? C'est où son parc à elle?
3: Elle n'ira jamais dans un parc plein de pollution. Je l'emmène dans la forêt.
2: Ouais, c'est dans la maison de campagne, voilà. C'est là qu'elle grandit.
3: Pour l'instant, on bouge beaucoup. On n'est pas encore dans les parcs.
2: Est-ce qu'il y a, et on finira d'ailleurs ce rendez-vous avec ça, un lieu, un endroit en France où tu n'as jamais été, même si je pense que tu as été partout, ou en tous les cas une région où tu dis, voilà, ça fait des années que j'en parle, j'y suis jamais allé, quand est-ce que j'y vais?
3: Non.
2: Le mec connaît toutes les villes.
3: Non, mais
2: 36 000
3: non, mais je me suis pas. Ça fait 20 ans que je fais du théâtre. Ouais. Je fais une tournée au moins un an sur deux.
2: Donc, on fait 50 et 80 dates.
3: Ou t'imagines le nombre de villes, le truc. Alors après, il y a plein de villes que j'ai pas faites, mais en tout cas, des régions, j'ai tout le temps faites. Après.
2: Il y en a une où t'aimerais vivre, par exemple?
3: Non, mais j'aimerais bien. J'y suis allé souvent en Bretagne pour travailler et j'irais bien. Allez, dans le Finistère, ça je connais pas, ouais. Ce coin-là, j'irais bien. Mais bon, c'est
2: à
3: loin.
2: La pointe.
3: Faut y aller.
2: Brest,
3: mais je connais pas bien. Ça, ouais. J'aimerais bien découvrir un peu ce coin-là.
2: Tu connais déjà Saint-Malo, c'est déjà pas mal. C'est un petit peu plus bas. Arthur Junio, Tout feu, tout flamme, la comédie de Paris en ce moment, du mercredi au samedi à 19h, le dimanche à 15h. Une tournée aussi, un autre spectacle qui arrive un peu partout en France.
3: À partir d'octobre, je suis en tournée avec une pièce qui s'appelle Week-end chargé d'Éric Assous. Et pour le coup, on se balade partout.
2: Bon, la vie est belle, la rentrée est sympathique.
3: La vie est très belle.
2: Les théâtres, on rappelle la Contrescarpe, le Splendide à Paris, la Renaissance, et j'en ai oublié un, c'est Berthaud.
3: La Comédie de Paris.
2: Donc, la Comédie de Paris. Il y en aura d'autres, tes théâtres en France, t'as envie d'investir ailleurs?
3: Je veux monter des spectacles.
2: Ou tu dis ça maintenant?
3: Je dis ça maintenant. ça dépend de mes associés qui disent, allez, je me laisse embarquer, c'est pas de ma faute.
2: Merci pour ce voyage, Arthur Junio. C'était un plaisir, on a passé un bon moment. Arthur, vous allez l'applaudir, tout feu, tout flamme, je le rappelle, à la Comédie de Paris. Il n'y a pas que Paris dans la vie, mais il faudra aller à Paris, malheureusement, c'est comme ça. Je salue tous les Parisiens et les Parisiennes. Nous embrassons avec tendresse chaque soir. On se retrouve demain avec d'autres invités. L'émission se retrouve dès à présent sur ici et ici.fr. Salut et à demain.

0: Gilbert, MC Solar, Christophe Maé, Amir, The Avener, Offenbach, Louis Bertignac, Célassou ou encore Benabar. Benabar, c'est lui qui a sauté dans le port, ça tout le monde le sait. Et donc, les amis, cette année, le programme du Ici Live Festival, eh bien c'est une merveille. Il y aura Jennifer, il y aura Benjamin Biolay, il y aura aussi, ça nous fait très plaisir, Marine, Yann Muller, DJ Jell, Boulevard des Airs et Oria. Boulevard des Airs, ce sont nos premiers invités. Bonsoir messieurs.
1: Attendez, j'ai un petit souci.
2: Merci, ne t'inquiète pas. Elle remet son casque, c'est du direct. Nous sommes sur ici, à La Ciotat. Et c'est le premier jour de ce festival. Nous sommes ravis de vous accueillir ici, Boulevard des Airs, et parmi nous.
3: Comment ça va, Florent?
0: Alors, merci les gars d'avoir fait mon boulot.
3: Il est bon.
0: Boulevard des Airs, bienvenue dans Décibel. C'est pas la première fois, hein, évidemment, qu'on se croise. Mais attendez, parce que là, il y a vraiment un petit souci dans mon casque. Alors, je vais le retirer. Je vais faire de la radio comme à l'ancienne, sans casque. Je vous conseille, vous aussi, de ne pas les mettre. Ouais. Comment allez-vous, messieurs?
3: Avec un cadre comme celui-ci, franchement, on est très heureux d'être là. Hein.
0: On est hyper heureux de vous recevoir. C'est vous qui ouvrez le festival ce soir. Donc, on le disait avec la légende du rap marseillais DJ Jell, qui est le DJ de la Funky Family. Et puis, Oria, qui est à découvrir. Boulevard des Airs, vous avez passé un petit été de festival?
2: Oui, un grand été de festival qui n'est d'ailleurs pas terminé.
0: Ouais.
2: Fait de plein de rencontres et de découvertes de magnifiques endroits comme celui de ce soir. Donc on est ravis d'être ici. On prolonge un petit peu l'été parmi vous.
0: Ça nous fait trop plaisir. Est-ce que vous avez déjà joué sur l'eau? Puisque donc, pardonnez-nous, on fait un peu les fanfarons, des scènes flottantes. Il n'y en a pas partout.
2: Il n'y en a pas beaucoup, c'est vrai. Alors c'est déjà arrivé, mais effectivement, c'est rare. On peut les compter sur le doigt d'une main. Donc ravis de retenter l'expérience, en espérant qu'on ne passera pas par-dessus bord comme notre ami Benabar, n'est-ce pas?
3: Et pourquoi pas?
0: Benabar, il y est allé de son plein gré,
2: oui, hein,
0: j'ai envie de vous
2: dit.
0: Dire.
2: C'est
0: il était
2: dit.
0: Comme ça dans l'ambiance, il s'est
2: et
0: dit, allez, voilà. Non, on a le batteur de M, Mathieu Chédid, qui, le malheureux, a découvert pendant le concert qu'il avait le mal de mer.
2: Ah,
0: ça peut arriver aussi.
3: C'est incroyable.
2: T'as le mal de mer, Youl, ou pas?
3: Non, ça va.
2: Ok,
3: j'aime bien.
0: Allez, on va écouter Je rentre à la maison, déjà parce que c'est une chanson importante pour Boulevard des Airs et aussi pour l'éducation nationale. Alors, en cette semaine de rentrée des classes, les amis, partageons ensemble cette chanson Boulevard des Airs et dans Décibel avec une chanson qu'ils joueront ce soir, évidemment.
2: Oui.
0: On compte sur vous. On y va.

0: Je rentre à la maison, c'est aussi le nom du dernier album de Boulevard Désert, le groupe qui ouvre ce soir le Ici Live Festival de la Ciotat. Alors, ironiquement, Je rentre à la maison est une chanson qui vous fait voyager d'abord partout en France. Et là même, il paraît qu'il a fallu vérifier les passeports. Messieurs, vous allez traverser l'Atlantique avec cette chanson, Je rentre à la maison.
1: Oui, c'est vrai, comme tu l'as dit tout à l'heure, cette chanson, Je rentre à la maison, elle est le support aussi d'un projet culturel et pédagogique à destination des jeunes, c'est-à-dire un grand projet à destination de l'école, mais pas que, des foyers, des associations, du milieu hospitalier, et qui permet de mener des travaux avec les différents publics et de poser des questions liées à l'identité. Et donc tu me vois venir effectivement ce projet à traverser les frontières et travailler en ce moment dans plusieurs pays. Donc on a la chance de pouvoir partir nous un mois à la rencontre des jeunes américains et pas que, voilà, un mois, une dizaine de villes aux États-Unis pour justement discuter avec eux de qu'est-ce que ça représente pour eux la maison, qu'est-ce que ça veut dire une maison quand on a quitté l'endroit d'où l'on vient, est-ce qu'on peut reconstruire une maison ailleurs que l'endroit où on est né, soit ce genre de questions liées à l'identité très intéressantes.
0: Ça va être beau.
2: Oui, surtout de découvrir aussi leur projet sur la chanson, ça va être parce qu'à chaque fois qu'on est passé dans des écoles partout en France, c'était toujours incroyable, même inspirant de voir leur projet. Et du coup, on a hâte de découvrir ce qu'ils ont fait sur le thème de cette chanson.
0: Bravo la jeunesse. Alors, il y a une autre chanson, C'est pas si facile, avec Carbone, nouveau single de Boulevard Désert. On

0: Boulogne, parce qu'en fait, depuis le début de Boulevard Désert, l'idée, c'est d'aller vous mélanger, c'est presque un groupe à géométrie variable, avec tout un tas de talents différents. Alors, ça pouvait être Vianney, avec le tube Aller Est, vous avez bossé avec Zaz, avec les L.E.J., même avec le Bagad de Lynn Biway. Écoutez ça, les enfants. Musiciens du Bagad, donc vraiment, vous avez aucune limite, aucune frontière. Comment s'est passée la rencontre avec Carbone?
1: Écoute, simplement, comme se font pas mal de rencontres, c'est-à-dire qu'on s'est retrouvés en studio dans le sud, puisque lui aussi, c'est avec son groupe, il vient du sud de la France, pas très loin d'ici d'ailleurs, à côté de Montpellier.
0: Ouais.
1: Et donc voilà, bah, tout simplement, comme peuvent se passer des séances studio, c'est-à-dire voilà, on a un petit truc à la guitare, on a pensé à toi. Lui aussi qui mélange ses musiques aux touches un peu hispanisantes, flamenco, mélange avec lui, c'est un rappeur,
0: oui,
1: à la base.
0: Mais il y a aussi une grande musicalité, ouais, ça doit vous réunir ça.
1: Complètement, et ça nous a réunis, et c'est vrai que c'est dans l'ADN du groupe que de se mélanger. Nous, on a créé ce groupe Boulevard Désert pour partager la musique, donc avec les gens évidemment, avec les enfants, on a parlé avec le projet, mais aussi et surtout avec d'autres artistes. Donc dans tous les albums de Boulevard Désert, il y a eu des duos, et j'espère qu'il y en aura d'autres encore.
0: Ah bah justement, écoutez, vous me faites vraiment un pont d'or pour ma dernière question, avant que vous alliez vous préparer à monter sur scène ici à La Ciotat. Votre duo de rêve, ce serait qui?
2: Ah, c'est dur.
0: Céline Dion est en France en ce moment. Je dis ça, je dirais un par exemple.
2: De rêve, c'est une bonne question ça.
1: Bah, il y en a tellement.
2: Ah, ouais, il y en a plein. On parlait de Manu Chao.
0: Très bonne idée ça.
1: Ouais. Manu Chao, mais ça peut beaucoup être Jean-Louis Aubert, ça peut être Mathieu Chédid.
0: Ah bah, faut venir au ici live. Hein,
1: voilà, c'est pour ça que je dis ça.
0: C'est complètement notre prog.
2: Soprano.
0: Oui, qui est dans le coin ce soir.
2: C'est vrai qu'il y a plein d'artistes qu'on aime beaucoup, à qui on pourrait vraiment échanger et faire de la bonne musique, donc voilà.
0: Eh ben nous souhaite de la bonne musique ce soir avec vous sur scène, sur la scène flottante Boulevard Désert, que vous pourrez aussi applaudir le 4 février à Enghien ou encore le 10 février à Toulouse. Bon concert messieurs, merci beaucoup.
1: Merci,
0: et vous restez dans le coin. Décibel, ici en direct du ICI Live Festival à venir, Oria et DJ Gel.

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1: Ah là là, ce Ici Live Festival, c'est bien, c'est un peu notre rentrée des classes. Alors vous allez découvrir Oria tout à l'heure. C'est une artiste que je rencontre pour la première fois et sans doute vous aussi, hein, parce que c'est une toute jeune artiste. Elle va monter sur scène dans moins d'une heure ici à La Ciotat et vous la découvrirez. Et puis en fin d'émission, là c'est la légende DJ Gel, le DJ de la Funky Family, qui sera notre invité et qui ce soir va aussi jouer au Ici Live Festival sur le Port Vieux de La Ciotat. Avec un invité surprise, plus si surprise, puisque la presse a fait son travail et en a parlé, c'est Soprano qui sera là ce soir en invité surprise du Ici Live. Et là, j'ai deux invités avec moi, deux messieurs, sans doute les gagnants de Mister La Ciotat. Bonsoir messieurs, j'ai pas noté vos prénoms, alors vous allez jouer avec moi au blind test, mais on va faire ça à l'ancienne. Je vais d'abord vous demander, bonsoir, quel est votre prénom?
2: Gérard.
1: Gérard, bienvenue. Et à côté, monsieur?
3: Pierre,
1: Gérard et Pierre, vous connaissez le jeu du blind test, on y joue tous les soirs dans Décibel, mais là, exceptionnellement, on le fait les yeux dans les yeux. Alors comment ça va se passer? On va vous passer de la musique et il va falloir retrouver le plus rapidement possible le nom des interprètes de ces chansons à gagner ce soir. Ça fait drôlement plaisir, mais ce sont nos goodies du Ici Live La Ciotat. Il y avait des bobs, comme ça on ressemblera tous à Jules, on sera très beau, et des bananes, voilà, absolument magnifique. Magnifique. D'ailleurs, vous avez déjà gagné. Allez, tenez, je vous en donne à chacun un exemplaire. Parce que dans Décibel, on gagne avant de jouer. Comme ça, on joue plus détendu. Alors, bravo Pierre et Gérard. Ils ont leur beau goodies. Personne ne tente de mettre le bob pour le moment, mais vous serez très beau. On fera une photo après tous ensemble. Je vous envoie donc une première chanson. Une première chanson. Et il faut retrouver le nom de l'interprète. Petit indice, c'est un mélange de styles à la fois chanson française et rap. Est-ce que vous vous souvenez de cette chanson?
4: Face à la lune.
1: Alors, c'est drôle, face à la lune, presque. Face à la
4: mer.
1: Face à la mer. Et les interprètes? Ça commence comme Calorie et ça
4: finit... Calogero.
1: Oui, bravo. Et le rappeur Passy. Sortir d'en bas, bébé déchiré, ce tableau. Face à la mer. Bravo, bravo. Premier point pour vous deux, messieurs, parce qu'il n'y a pas de raison. Il n'y aura pas de jaloux. Deuxième chanson, là aussi, c'est un mélange de styles entre le rock et le disco. C'est un groupe américain. Sur scène extrêmement maquillée.
3: Zizi Top.
1: Alors c'est pas Zizi Top.
3: Kiss.
1: Oui, bravo Kiss. J'ai des très bons candidats ce soir. Je vois qu'à La Ciotat, on connaît ses classiques Kiss, I Was Made For Loving You, énorme tube, donc à la fois rock et disco. Allez, là on va faire un mélange entre de la musique celtique et du rap.
4: La tribu de Diana,
1: c'était la princesse qui a mal fini. Mais la tribu de Dana. Et alors, qui se souvient du nom du groupe? Ils avaient eu une victoire de la musique, de l'album rap de l'année. Les gens avaient un peu
4: râlé. Mano.
1: Mano, bravo. Je dois vous féliciter tous les deux, et Gérard et Pierre, parce que vous avez tout trouvé. Ah si,
4: ben
1: tous
4: oui.
1: Les deux, vous avez tout trouvé.
4: Bien sûr.
1: Pierre, il dit non. Pierre, il dit c'est Gérard qui a fait tout le boulot. En tout cas, vous avez tous les deux gagné le bob du Ici Live et les bananes. Et d'ailleurs, j'en profite pour remercier chaleureusement l'équipe de Ici Provence qui nous a fabriqué tous ces beaux goodies et qui nous accueille ici dans des conditions absolument merveilleuses. Gérard et Pierre, vous venez voir qui, vous, ce soir en concert?
3: Tous les artistes.
1: Tout le monde?
3: Tout le monde.
1: Ouais. Là, vous venez de rencontrer Boulevard Désert, vous allez rencontrer Oria et DJ Gel.
3: C'est ça.
1: Aussi. Bon, vous allez passer une bonne soirée alors.
3: Merci.
1: Merci à vous, merci beaucoup d'avoir joué. Ouais, merci. Merci à vous.
2: Merci.
1: Et merci à vous qui passez votre soirée avec nous en direct sur votre radio ici. On est dans un studio à l'extérieur. Il fait beau. Il fait 35,8 degrés très exactement dans le studio. Vous voyez un petit peu la chance que nous avons d'être dans cette belle ville de La Ciotat. Et puisque le thème du Blind Test ce soir, c'était les styles musicaux mélangés au sein d'une seule chanson, il me semble que la chanson la plus indiquée pour représenter le thème du Blind Test de ce soir, c'est Bohemian Rhapsody de Queen. Il y a de la musique classique, il y a du rock, il y a de la balade, il y a du piano, et puis il y a la voix inoubliable et magnifique de Freddie Mercury. Bohemian Rhapsody, c'est parti.

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3: Mais oui, nous sommes sur les terres d'ici Provence. Et mon Dieu, qu'on est bien à La Ciotat, Décibel, en direct sur votre radio ici jusqu'à 20h. Et puis après l'émission, les concerts vont démarrer. Alors vous ne les entendrez pas à la radio ce soir. Non, mais on les enregistre et on vous les diffusera évidemment avant les vacances. Alors je citais toutes ces têtes d'affiches déjà passées au ici Live Festival les dernières années, que ce soit M, Jean-Louis Aubert, MC Solar, Célassou. C'est aussi l'occasion parfois de découvrir pour la première fois sur scène des artistes, et c'est ce qui va m'arriver ce soir en découvrant pour la première fois en concert Auria. Bonsoir Auria.
4: Bonsoir.
3: Bienvenue dans Décibel, comment ça va?
4: Mais ça va super, je suis très très heureuse d'être ici.
3: Oh là là, moi aussi. Alors je connaissais déjà votre voix, je savais qu'elle était belle, mais alors vous, en plus c'est incroyable, c'est en train de me fouler l'œil droit, tellement vous êtes jolie Auria.
4: Merci.
3: Écoutons votre voix.

0: votre soirée mondaine. C'est la chanson grâce à laquelle on vous a découverte, chère Auréa. Vous allez la chanter ce soir,
1: yes,
0: soirée mondaine.
1: Bien évidemment.
0: Ouais, hein, évidemment. Qu'est-ce qu'elle représente pour vous, cette chanson?
1: Bah, elle représente mon histoire, l'histoire de plein de gens, en tout cas, je l'espère. Quand je l'ai écrite, cette chanson, c'était un petit peu pour parler l'histoire d'une jeune femme qui chemine et qui se perd aussi pour trouver sa voie dans la vie. Mais c'est aussi l'histoire de plein d'autres personnes parce que je parle des soirées, je parle beaucoup de gens. Et en fait, moi, j'ai grandi dans un bar à Nice, mon père a un bar. Et donc, depuis que je suis toute petite, depuis que j'ai 2 ans, je suis amenée à voir la vie des gens.
0: Ouais.
1: Et donc, je me suis un petit peu inspirée de tout ça et de tous les artistes que j'écoute et qui m'inspirent énormément. Et...
0: Alors, c'est vrai que la nuit, c'est très intéressant. J'en parlais hier, tiens, avec Bilal Hassani, qui a sorti un album aussi qui parle de la nuit, de la fête. À la fois, il y a un côté très joyeux. Des gens se parlent la nuit, qui ne s'adresseraient pas la parole pendant la journée. Mais c'est aussi, parfois, le risque de se perdre dans la nuit. Et c'est ça, un petit peu, le fil sur lequel marche la chanson Soirée mondaine, hein.
1: Oui, tout à fait. Cette idée de pas se retrouver seul face à soi-même et de cheminer pour comprendre qu'après, en fait, on apprend à s'aimer soi et ça fait du bien.
0: Alors, vous écrivez des chansons, Auréa, il faut le souligner, puisque on vous a aussi entendu avec brio sur des reprises. Je pense notamment à Toi Jamais. Oh.

0: artistes qui vous inspirent. Racontez-moi comment vous en êtes arrivé à reprendre Toi Jamais.
1: Mais écoutez, franchement, pour être tout à fait honnête avec vous, ça a été tellement spontané. J'ai écouté cette chanson, j'ai tout de suite été inspirée pour y apporter, en tout cas essayer d'y apporter moi ma singularité et ma voix.
0: Ouais.
1: Je me suis prêtée au jeu sur les réseaux sociaux en la reprenant un peu naïvement. Et c'est les gens qui m'ont dit qu'il fallait absolument que je sorte la version longue. Et ouais, je les ai écoutées et ça a marché.
0: Et vous savez si Sylvie Vartan l'a entendue, votre version?
1: Alors écoutez, j'en ai aucune idée. Je sais pas si elle a entendu, si elle l'aime,
0: ouais,
1: mais en tout cas, je la remercie parce que c'est grâce à elle et à Michel Mallory qui a écrit cette merveilleuse chanson. Et aussi, grâce au film Les 8 femmes avec Catherine Deneuve.
0: Voilà, le film de François Ozon où effectivement cette chanson-là était.
1: Exceptionnelle.
0: Ouais, incroyable. Alors, Auria, dans la série des reprises, il y en a une que vous avez sortie qui m'a bouleversée. C'est votre reprise de Aïcha. Chanson de Khaled, coécrite avec Jean-Jacques Goldman. Elle est très belle, cette chanson, dans sa version originale, parce qu'elle mêle ce qu'on fait de mieux en chanson française et aussi ce qu'on faisait de mieux à l'époque dans ce chant oriental de Khaled qui est génial. Et en fait, ça, c'est un petit peu aussi la recette vers laquelle vous tendez. On vous entend parfois sur Soirée Mondaine, beaucoup moins, mais là, sur Toi Jamais, on vous entend à partir comme ça dans des vocalises très orientales. C'est ça la recette Auria?
1: La recette Auria, oui, c'est ça, c'est l'orientalité, c'est la Méditerranée,
0: ouais,
1: c'est l'autre bout de la Méditerranée, c'est la chaleur, c'est les vibes,
0: ouais,
1: c'est exactement ça.
0: Et quand vous écrivez de la musique, en fait, l'idée, voilà, c'est de choisir à quel point vous poussez le curseur, plus vers la Méditerranée ou plus vers la chanson traditionnelle française.
1: Mais je crois que ça se fait naturellement, en fait.
0: Ah oui.
1: Je crois que j'arrive à des fois, je fais des choses en studio, j'essaye, et puis là, je me dis non, je trouve que on s'écarte trop. Il faut trouver le bon équilibre pour essayer d'être le plus ouvert, en tout cas pour moi, le plus ouvert possible et parler, ouais, au plus de monde possible. C'est ça l'idée aussi, mais je crois que c'est assez naturel.
0: En tout cas, je pense que votre version
1: héritage
0: d'Aïcha, elle va parler à tout le monde. Cette chanson, elle est dans notre ADN commun. On la connaît tous, on l'a chantée tous, parfois très fort et très faux. Auria a la gentillesse de la chanter divinement pour vous ce soir dans Décibels sur votre radio, ici en direct de la Ciotat. Voici Aïcha.

Ça s'applaudit, mesdames et messieurs. Bravo, Aurélia. C'est une merveille, cette version de Aïcha. Alors, Aurélia, ce soir, vous serez sur la scène du Ici Live Festival à La Ciotat. 2025, c'était l'année donc de la reprise de Sylvie Vartan, l'année aussi où on a découvert la fin de l'année Soirée Mondaine. 2026, votre chanson Soirée Mondaine qui a fait partie des chansons les plus chasamées de l'année. Parce que dès qu'on entend votre voix, ben, on sort le portable en disant « Mais... qui est cet astre ?» Eh bien maintenant on sait, c'est Aurélia. 2026, c'est aussi l'année de la chanson qu'on découvre maintenant, Princesse de la Nuit. Oh.

0: Alors avec plusieurs chansons originales maintenant sorties, on se dit 2027, ça pourrait être l'année du premier album, Auréa.
1: Et même plutôt que ça.
0: C'est vrai ? Dites-moi tout, je veux savoir quand.
1: Alors déjà, il faut savoir que ce soir à minuit, j'ai un nouveau titre qui sort.
0: Hey.
1: En exclusivité, c'est ce soir je vais le chanter pour la première fois.
0: Oh.
1: Donc à la radio, ce sera pour vous et
0: pour
1: chez vous.
0: Pour nous, pour ouais. Ici, merci Auréa.
1: C'est ça, exactement,
0: merci.
1: Je vous en prie. Avec
0: comment elle s'appelle la chanson ?
1: Bella Vita.
0: Oh, j'aime bien ce concept. On aime l'idée de la Bella Vita. Donc vous allez la chanter ce soir sur scène, puis elle sortira à minuit sur toutes les plateformes.
1: Tout à fait.
0: Ok. Et alors, parce que je n'ai pas oublié cette petite info que vous m'avez lâchée l'air de rien en me disant, mais peut-être qu'avant, votre album est prêt. C'est ça que ça veut dire?
1: Mon album est prêt.
0: Ah.
1: Mon album est bientôt, sort bientôt. Il sortirait normalement au mois d'octobre.
0: Oh, mais c'est après-demain, c'est génial. Ok, premier album. Donc, ça veut dire qu'on va beaucoup, beaucoup, beaucoup entendre parler de vous dans les semaines et les mois qui arrivent.
1: Bah écoutez, j'espère. En tout cas, j'espère qu'on entendra parler de mes chansons, des sujets qui me tiennent à cœur.
0: Quels sont-ils ? On a parlé de la nuit, on a parlé aussi... En gros, il y a deux équipes. Il y a ceux qui font des chansons sans finalement se soucier des thèmes, en disant, voilà, je parlerai de ce qui me passe par la tête. Et puis, il y a celles et ceux qui veulent raconter des histoires. Vous, j'ai l'impression que c'est plutôt celle-là, votre équipe.
1: Effectivement.
0: Voilà. Donc, quelles sont les histoires que vous avez envie de partager ?
1: Alors, il y aura forcément des histoires, les histoires sur la vie des gens,
0: ouais.
1: Sur les choix des gens, sur le fait des fois d'être tombés tous ici au même endroit et pourtant avoir des vies totalement différentes.
0: C'est vrai, c'est fou, ça.
1: Et finalement, on est tous les mêmes quelque part,
0: ouais.
1: Voilà, parce qu'on reste tous des humains avec nos états d'âme, etc., nos rapports à la vie, mais on est tous les mêmes. Donc il y a des chansons qui parlent de ça, il y a des chansons qui parlent aussi de la notion de la séparation, mais pas forcément de couple, mais la notion de séparation avec un être cher qu'on peut perdre,
0: ouais.
1: ou Dieu, ou l'univers, mais en tout cas cette notion de séparation par laquelle on passe tous, l'amour bien évidemment, l'espoir.
0: Ah, alors dites-moi, parce que là aussi il y a deux équipes hein, pour les chansons d'amour. Il y a les chansons très joyeuses, il y a les chansons d'amour un petit peu plus torturées. Vous êtes comment, vous ?
1: Je dirais pas que... Bah, la Bella Vita, elle est peut-être un petit peu dans l'idée de la dramaturgie.
0: Ok.
1: Voilà. Mais en général, même dans les histoires de déception, j'essaie de chanter l'espoir,
0: ouais.
1: Et de raconter l'espoir. Donc il y a une chanson qui me tient énormément à cœur dans mon album, qui s'appelle « Ça ira », et qui est le dernier titre de mon album. Et mon album s'appelle « Ça ira ». Parce
0: oui.
1: que... Voilà, je voulais finir sur une note d'espoir pour parler aux gens et pour me parler à moi-même, pour dire que quoi qu'il arrive, quoi qu'on passe dans la vie, ben ça ira, ça finira par aller.
0: Vous pensez que c'est un des rôles de la musique, ça, de donner de l'élan à celles et ceux qui écoutent, ou tout, pour le moins du réconfort, disons.
1: Ah oui, tout à fait. Moi, je pense qu'on est les porte-paroles du cœur des gens et que si on peut leur apporter un petit peu d'espoir dans leur vie, dans leur quotidien, ben on a tout gagné.
0: Bien, vous avez gagné notre cœur ce soir.
1: Merci.
0: Auréa, qui va se préparer, puisque c'est elle qui ouvre le concert. Vous avez déjà joué sur une scène flottante ?
1: Non, jamais, c'est une première. Alors tout à l'heure, j'ai fait une story, j'en ai parlé. Je disais que c'est la plus belle scène que j'ai faite et que j'ai vue, parce que c'est un concept extraordinaire. D'ailleurs, je comptais même pas m'habiller comme ça, pour être tout à fait honnête avec vous. J'ai dit, ah non, ce soir, je mets la robe.
0: Vous êtes magnifique.
1: Pour honorer cette
0: ouais.
1: magnifique scène flottante à la Ciotat, il faut les honorer.
0: Soirée de gala ouverture par Auréa d'ici quelques minutes. Merci Auréa.
1: Merci à vous.
0: À très très bientôt. Et donc tout à l'heure, à minuit, sa nouvelle chanson Bella Vita qui va sortir. Et ça, c'est une excellente nouvelle. Dans la suite de nos aventures, DJ Jell de la Funky Family sera sur le studio ici du Port-Vieux de votre radio ici. On est à la Ciotat et on ne boude pas notre plaisir.
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0: Ah ouais, dernier quart d'heure pour notre décibel en direct de La Ciotat ICI Live Festival, premier soir. Et notez déjà dans vos tablettes que demain à 19h, on sera avec Jennifer et Yann Muller. Et puis lundi, dans Décibel, Marine et Benjamin Biolay. Voilà les têtes d'affiche des jours qui viennent dans notre festival ICI Live à La Ciotat. Alors attention les amis, quand on accueille dans l'émission une légende, un tailleur de diamants, on met une petite ambiance musicale.
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0: Bonsoir.
15: Bonsoir.
0: Eh, hey, bienvenue sur ICI, comment ça va?
15: Ça va super bien.
0: Je suis tellement contente de vous rencontrer.
15: Ben moi aussi.
0: Le Diamond Cutter, ouais, c'est comme ça qu'on l'appelle, DJ Gel. Les anciens et les anciennes comme moi, évidemment, reconnaissent le son de la Funky Family. Vous êtes, ouais, le DJ historique de ce groupe, tout aussi historique ce collectif de rap ici à Marseille. Et à La Ciotat, alors, vous y traîniez ou pas à l'époque?
15: Ben oui, on venait voir les concerts d'Ayam. Ah ouais. 90, en 91, on venait les suivre de partout. Et puis moi je viens souvent à La Ciotat avec mes enfants.
0: Ouais. Alors ce soir, vous allez clôturer notre première soirée de festival. DJ Gel, on vous découvre notamment en 98 sur la BO de Taxi.

0: La Funky Family, c'est aussi l'album Marginal, musique en 2006. Et cette chanson un peu bilan, fallait que je le dise.
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0: La Funky Family, DJ Jell.
2: Oui, c'est de très bons souvenirs de jeunesse, parce qu'on est plutôt jeunes.
0: Mais... Franchement, en vérité, on ne les fait pas.
2: Non, on ne les fait pas du
0: tout. Voilà, merci.
2: Non, on reste jeune, forever young.
0: Donc, c'est des bons souvenirs. Et est-ce que ça fait partie de la musique que vous allez jouer en tant que DJ? Parce que là, ce soir, voilà, vous êtes DJ Jell, mais DJ vraiment derrière des platines.
2: Oui.
0: Ça ressemble à quoi, un set de DJ Jell? Justement, c'est beaucoup de rap marseillais de ces années-là, c'est quoi?
2: Alors, c'est un set de DJ Jell pour ici. Ah. Ça va être un set totalement différent et inédit pour ici.
0: Eh, merci.
2: Donc, on va avoir de la chanson française, on va avoir du reggae, on va avoir du rap, évidemment.
0: Ouais.
2: On va avoir de l'électro, on va avoir de la musique latine. Le but, c'est de faire de la fête avec les parents et avec les enfants.
0: Ça, c'est génial.
2: C'est le but, sinon, sinon y a pas, c'est pas bon, quoi.
0: Pour être un bon DJ, DJ de groupe de rap, encore une fois, donc ça veut dire aussi qu'au sein de la Funky Family, et même tout ce que vous avez fait après, évidemment, on compte sur vous pour aussi composer, pour faire des scratchs, etc. Est-ce qu'il faut avoir une culture musicale hyper éclectique ou c'est pas forcément nécessaire?
2: Je pense que pour tout musicien, il faut avoir une culture musicale éclectique,
0: ouais,
2: et s'intéresser à autre chose. Alors le DJ rap par essence, il sample, il va chercher dans la soul music, dans la chanson, dans les musiques ethniques, et c'est vrai que ça nous ouvre tout un panel de choix et de musiques du monde qui sont hyper intéressantes, donc il faut s'intéresser, oui.
0: Voilà, et ça c'est la belle façon de le faire, la moche façon étant de demander à ChatGPT de composer un truc qui ressemblerait à...
2: Non.
0: Voilà, les vrais vont chercher évidemment dans tout un tas d'albums cultes.
2: Mais oui, c'est comme ça, moi, que j'ai
0: pas connu d'ailleurs aussi.
2: Mais oui, mais moi, c'est comme ça que j'ai découvert la musique que je connaissais pas, le rock, le métal, certaines chansons françaises qui ont été samplées. Et j'ai redécouvert des musiques comme ça par le sample, quoi.
0: Alors, on va écouter un truc génial qui s'appelle Ma City.
2: Oh.
0: Part 2.
2: Yes.
0: Vous n'êtes pas tout seul, il y a AKH,
2: oui,
0: Kenaton et Shuriken,
2: oui,
0: les copains d'Ayam. Il y a aussi Mujnight.
2: Il y a aussi Saïd, le chanteur d'Ayam. Ouais, c'est un gros remix que j'ai fait.
0: Un canon remix qui a un clip tout neuf.
2: Et oui, qui sort dans une semaine.
0: Il y a déjà des petits extraits sur votre Insta.
2: Exactement.
0: C'est pour ça que je l'ai vu. Je me suis dit, ça pourrait encourager tout le monde à
2: aller
0: voir.
2: Oui, un clip réalisé par IA. Par Chloé Saint-Jour,
0: ouais,
2: en fait, qui est réalisatrice. Et j'ai voulu fêter les 10 ans de cet album, puisqu'il est sorti en 2016,
0: ouais,
2: et offrir ce cadeau du clip qui arrive dans une semaine.
0: Allez, j'ai 10 ans, ouais, mais franchement.
2: J'ai 10 ans.
0: Ça va la peine. C'est notre invité de ce soir, DJ Jell. On y va.

0: Oh là là, mais quelle chanson sublime, quel hommage, DJ Djel. C'est trop beau. Ça devrait devenir l'hymne officiel de cette ville.
1: Je suis tout à fait d'accord.
0: Franchement, non, mais il y a tout dans cette chanson. J'adore cette punchline. Sunshine, on met pas les phares à 14h. Bah, il est 19h55, on est en direct et bon, on met toujours pas les phares. Hein.
1: Toujours pas.
0: Et je pense que dans 2 heures, on mettra toujours pas les phares.
1: Non, c'est impossible.
0: Bon, c'est quoi le secret ? On a souvent parlé de Marseille comme d'une capitale du rap français, ce qui est vrai, que ce soit côté IAM, FF, évidemment, la Funky Family. Mais vous, Didier Djel, vous avez aussi bossé avec Soprano. D'ailleurs, je pense que ce soir, il va venir faire un petit tour. Ou Jul, voilà, même un phénomène. Vous les avez rencontrés tous. Donc, il y a quoi ? C'est quoi ces générations successives de rappeurs marseillais ?
1: Je pense qu'il y a une grosse culture, une grosse part de la culture marseillaise qui est importante pour nous. C'est-à-dire là où on vit, là où nos parents ont grandi, où nous on a grandi aussi.
0: Et là où vous vivez, c'est là où vous fabriquez la musique aussi ?
1: Dans la ville, mais peu importe le coin, nord, sud, est, ouest,
0: c'est là,
1: centre,
0: oui,
1: c'est là. Et puis c'est important de parler de cette multiculturalité, de cette ouverture d'esprit qu'on ne donne pas souvent, mais qui est là. On est peut-être un peu chauvin, mais on adore recevoir les gens. Et puis depuis tout temps, Marseille, depuis Protis et Égyptis, est une ville très culturellement mélangée. Donc on aime mettre ça en avant. On aime mettre le fait que la langue française est une langue magnifique et qu'on s'en sert pour écrire des textes qui restent dans l'histoire et dans la musique. Et donc je pense que c'est ça. On essaye de passer une espèce comme ça de flambeau au groupe qui arrive. Et j'ai l'impression qu'ils le prennent et qu'ils mettent ça au sérieux.
0: Passer, ça c'est important aussi. Il y a ce truc de se faire la courte échelle. Quand la Funky Family commence, il y a IAM qui vous fait venir voilà, dans leur concert. Est-ce que justement, puisque Soprano va venir ce soir, est-ce que vous avez un souvenir justement du jeune Soprano à qui
1: Je m'en souviens très très bien.
0: Il était turbulent.
1: Non, il était avide de musique tout le temps quoi. On le voyait arriver des quartiers noirs et il repartait. Je me rappelle à pied du centre-ville, après avoir rappé un peu à pied jusqu'au quartier nord, là où il habitait.
0: Et c'est loin.
1: C'est très très loin. Il faut aimer la musique et il faut aimer la culture pour le faire. Et j'ai toujours cette image de Soprano, toujours prêt à faire un concert, toujours prêt à faire du show. C'est vraiment, il a toujours eu ce côté showman.
0: Et vous avez ce truc-là aussi d'être un peu ambassadeur de cette culture du rap à Marseille, culture musicale au sens large à Marseille. Si un jeune artiste vous sollicite, vous avez du temps, si vous en croisez un dans la rue, cours Julien, j'en sais rien, à Marseille, vous avez le temps de parler de musique ?
1: J'ai tout le temps le temps. Je travaille une fois par an à l'AMI, à la Friche. Donc là, je donne des cours de prestations scéniques.
0: Ouais.
1: Et à l'année, j'ai ouvert avec Milou de Raptani, le directeur de la franchise, une école de DJ. C'est 2 euros les cours. On fait de la transmission musicale comme ça. Et puis c'est vrai que chaque fois que je rencontre un groupe ou que je le croise sur Internet, on parle de musique. Et si je peux donner des conseils, je les donne. Mais tout de suite, c'est important.
0: Ouais. En fait, la transmission, c'est presque plus doux que le succès, non ?
1: C'est même meilleur, puisqu'on laisse quelque chose, même quand on part. Et ça, il faut...
0: Il est philosophe. J'adore. Alors, Ma City par 2, DJ Djel avec Akhenaton, Shuriken, Muge Knight. On a le clip qui arrive dans une semaine.
1: Yes.
0: Voilà, donc ne le ratez pas. Écoutez, faites tourner, c'est important. DJ Djel est ce soir sur la scène du Ici Live Festival pour nous. Et vraiment, merci beaucoup.
1: Merci à vous, merci à vous, merci à Ici, merci à La Ciotat. C'est génial d'être là et merci beaucoup pour cet accueil.
0: Merci, monsieur le tailleur de diamants.
1: Merci, madame.
0: À bientôt, merci.
1: À très vite, DJ merci.
0: Bye bye. Allez, décibels, c'est terminé pour ce soir. On revient demain, toujours en direct de La Ciotat. On sera avec Yann Muller et Jennifer. Et pour ce soir, je voulais remercier l'équipe. Il y avait Alix Barrois, Juliette Delperroux, Bertrand Montando, Alexandra Sackberg, Iris Guitoni, Melody Shape. Oui, il y a du monde, on est dehors, ce que vous croyez. Et puis toute l'équipe d'Ici Provence et l'Office du Tourisme de La Ciotat. Bisous.
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0: Et bonjour à tous, quel bonheur de vous retrouver tous les midis sur votre radio Ici. Bienvenue dans votre nouveau rendez-vous. Ici, on parle bon plan, vie quotidienne, arnaque à éviter, santé. Nous sommes là pour vous rendre service parce qu'on vous doit bien ça. C'est le titre de ce nouveau rendez-vous quotidien sur votre radio Ici. Nous sommes ensemble jusqu'à

0: cette solution dans notre besace. Nous allons les partager avec vous parce qu'on vous doit bien ça. Vous voulez nous en parler? Appelez-nous ou laissez-nous un vocal sur notre WhatsApp, c'est gratuit hein, bien sûr, 0810 055 056. Nous sommes là pour vous. Et puis posez-nous vos questions comme l'a fait Marie aujourd'hui.
1: Bonjour, je m'appelle Anne-Marie. J'aimerais en savoir plus sur la proposition d'allonger la durée de vie des médicaments.
0: Ah, très intéressant comme question, merci infiniment. Marie, de nous la poser, et ça sera une question plutôt pour Gérald Kirzek, notre médecin.
2: C'est un projet qui s'appelle Longue vie aux médicaments et aux patients.
0: Et vous allez y répondre plus longuement dans une trentaine de minutes. 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Et on démarre avec vous, Valère, et puis aussi Aude, bien sûr, qui sera avec nous sur ce gros dossier logement. On veut alléger la facture. On veut surtout, cher Valère Coria, ne plus se faire avoir, notamment par nos propriétaires.
3: Oui, alors on va pas non plus jeter l'opprobre sur tous les propriétaires.
0: Bien sûr.
3: Mais c'est vrai que là, moi je voulais vous parler de l'encadrement des loyers. Vous savez, c'est cette règle qui fixe que dans certaines communes, un loyer maximal au mètre carré est en place et le propriétaire n'a pas le droit de le dépasser. Voilà, ça c'est la règle. Seulement, ce matin, le 6e baromètre de la Fondation pour le logement a été publié. On a appris que 37% des annonces dépasseraient le plafond légal.
0: Oula, c'est beau. Je pense que mon proprio en fait partie, pardon.
3: Alors attention, ce sont les annonces. Ouais. Ça ne veut pas dire tous les baux ont été examinés. D'accord. C'est ce qui est visible. Mais enfin, néanmoins, c'est quand même une tendance de fond. Et le dépassement moyen serait de 159 euros par mois. Ça veut dire que dans un tiers des cas, potentiellement, les locataires paieraient 150 euros.
0: Pardonnez-moi, c'est énorme.
4: Mais oui, c'est énorme. Ben
3: oui, c'est énorme, évidemment. Alors, le plafonnement, où est-ce qu'il s'applique pour savoir si vous êtes concerné? Dans près de 70 communes. Il faut savoir que c'est une expérimentation qui d'ailleurs doit se terminer là dans 2 mois, mais le gouvernement s'était engagé à ce qu'elle soit prolongée. Donc ça, c'est une affaire à suivre. 70 communes aujourd'hui, Paris, Lille, Lyon, Villeurbanne, Bordeaux, Montpellier, certaines communes aussi de Grenoble, Alpes Métropole, du Pays Basque ou encore de la Seine-Saint-Denis. Il s'applique lors, le plafonnement, d'une première location, d'un changement de locataire ou de renouvellement du bail. OK. Comment est-ce qu'il est calculé? On va pas faire trop dans les détails, mais en gros, vous avez au départ un loyer de référence au mètre carré.
0: D'accord.
3: Ça existe dans la ville. Ensuite, le propriétaire, il peut majorer 20% de ce loyer de référence. Donc il a le droit d'aller 20% au-dessus, et vous multipliez cet indice de référence majoré par le nombre de mètres carrés, et là vous avez ce qu'il a le droit de faire.
0: D'accord. Okay. Très bien.
3: La bonne nouvelle, c'est qu'il existe un simulateur pour comprendre tout ça.
4: Parce que moi, je suis nulle en maths. Non,
0: mais... c'est Aude Razo, madame Enfermette, nulle en maths.
3: Parce qu'on va avoir besoin de l'aide de Aude là, sur ce sujet. C'est que,
0: pour avoir le droit.
3: Voilà, le propriétaire peut aussi ajouter un complément de loyer. C'est prévu dans le bail au départ. C'est-à-dire, vous êtes dans un endroit un peu extraordinaire. Il y a une très grande terrasse. Il y a, je sais pas, un truc un peu fou. Et là, il a le droit d'aller encore un petit peu plus loin. Mais ça doit être prévu dans
0: le bail. C'est ce que fait Gérald Kirzek, notre médecin.
2: En plus des 20%.
3: En plus des 20%. Donc, si vous pensez être concerné. Soit vous le savez pas et vous voulez vérifier, ou alors vous voulez savoir si vous êtes dans les clous, il y a site internet.
4: Elsa Wolinski veut vérifier dans la seconde.
3: Vous tapez simulateur encadrement loyer service public, d'accord, pour aller sur le site service-public.gouv.fr. En fait, c'est celui-là qui est officiel.
0: Oui, donc, nous le redonner une deuxième fois, je suis preneuse, encore.
3: Bien sûr, on le mettra aussi sur la page de l'émission.
0: Évidemment.
3: C'est encadrement des loyers simulateur service public.
0: Parfait.
3: Comme ça, vous arrivez sur le bon site. Il faut que ce soit sur service-public.gouv.fr. Et là, vous saurez peut-être, si vous vous faites déjà arnaquer, ça dure un moment, ou vous êtes sur le point de l'être.
0: De l'être. Aude Razo, les recours, qu'est-ce qu'on fait, nos droits
5: recours,
0: sur ce sujet?
5: Effectivement, on va pas non plus tomber dans le conflit directement. Déjà, moi, si effectivement vous vous rendez compte sur le simulateur que votre propriétaire ne respecte pas l'encadrement des loyers, que vous payez trop cher votre loyer, bon, déjà, contactez-le gentiment, dites-lui, vous avez vérifié, le loyer est trop cher. Vous demandez à ce que le loyer soit baissé, on discute en bonne intelligence. Coup de fil, sinon lettre recommandée avec accusé de réception, c'est conseillé. Si vous faire ça bien. S'il refuse, s'il ne répond pas, bien sûr, ça peut arriver, et on voit bien sans doute que ça arrive, vu les chiffres qui sont tombés ce matin de la Fondation pour le logement. Votre interlocuteur, le nouveau, c'est la Commission départementale de conciliation. Commission départementale de conciliation, c'est gratuit. L'idée, c'est quoi? C'est de se mettre autour d'une table, tout le monde autour d'une table, et on

0: résout ça ensemble, intelligemment, entre bailleurs et locataires, sans passer par un juge. Attention, c'est pas coercitif, parce que du coup, si à nouveau, il n'y a aucun accord qui est trouvé avec votre propriétaire, si ça échoue, vous pouvez demander à ce que la mairie, la préfecture adresse une mise en demeure au propriétaire, ou sinon, vous pouvez saisir les juges. Alors, si le propriétaire ne respecte pas l'encadrement du niveau des loyers, il peut payer une amende quand même jusqu'à 5 000 €. 15 000 euros.
1: Vous entendez,
0: si
1: Gérald Kierzek?
2: Non, mais alors, vous rigolez. Moi, j'ai un petit studio que je loue et ça passe par une agence et l'agence oblige à être dans les prix encadrés. Donc, alors là, pour le coup, il n'y a pas de discussion parce que c'est la responsabilité de l'agence immobilière qui est mise en cause.
1: Très bien.
0: Et Valère, vous parliez du complément de loyer, donc l'exception qui permet d'aller au-delà de l'encadrement. Vous avez 3 mois pour contester aussi ce complément après la signature du bail. C'est pas parce que vous avez signé que c'est trop tard.
1: Merci pour ces bons tuyaux, si je puis me permettre, cher Audre Azo, et merci à Valère Correr. Dans un instant, un très bon plan de Valère Correr. On va parler colocation intergénérationnelle. Mais pour l'heure, The Pretenders, oh là là, cet accent merveilleux, Don't Get Me Wrong, sur votre radio ici.

0: Stars, Don't Get Me Wrong sur votre radio, ici, dans On vous doit bien ça. Ici, midi 13h.
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0: Bienvenue dans votre nouveau rendez-vous quotidien. On est ensemble jusqu'à 13h. Nous parlions logement, on parlait plutôt côté propriétaire et l'encadrement des loyers. On va parler d'un bon plan assez fou hein, que va nous décrire Valère dans un instant, la coloc intergénérationnelle. Plus tard dans l'émission, on parlera des maladies cardiovasculaires. Elsa aussi nous parlera de sa fille aînée qui a quitté le nid vide, justement, qui est partie prendre un appartement toute seule. Mais donc, alors, Valère, parlez-nous de cette histoire de coloc intergénérationnelle qui nous permet de payer moins cher le loyer.
2: Alors, c'est moins cher pour le jeune et c'est un petit complément de revenu pour le senior. Moi, je trouve que c'est une belle idée, c'est presque génial, c'est du bon sens.
0: Ah, j'adore.
2: Voilà, ouais, ça nous
0: réunit. Très humaniste, en plus, c'est tout ce qu'on aime.
2: Exactement. Qu'est-ce que c'est ? C'est un senior de 60 ans ou plus qui héberge un jeune de moins de 30 ans en échange d'une participation financière modeste. Donc le jeune bénéficie quoi ? D'un logement abordable, convivial, et puis en plus il a droit aux aides au logement, donc ça c'est quand même très cool. Le senior, lui, il a une présence rassurante, davantage de convivialité, quelques services, un complément de revenus. Alors attention, les services, ils doivent rester ponctuels, des petites courses, un petit coup de main informatique, sortir les poubelles, ouvrir les volets, enfin voilà, ça doit pas être du boulot, sinon c'est un contrat de travail, c'est encore autre chose, hein, évidemment. Faut pas remplacer un professionnel. Et si le senior est locataire, son propriétaire ne peut pas lui refuser de se mettre en colocation intergénérationnelle.
0: Ah bon,
2: faut juste l'avertir, mais il n'a pas le droit de refuser.
3: C'est pas considéré comme de la sous-location.
2: Exactement, Gérald a tout compris.
0: Et on a de la chance, parce que figurez-vous qu'on a une collègue ici qu'on adore sur la radio ici, qui s'appelle Clarisse.
4: Bonjour Enora.
0: Bonjour Clarisse, bienvenue dans On vous doit bien ça. Et il se trouve qu'on vous a chopé dans les couloirs de Radio France, puisque vous êtes en colocation intergénérationnelle.
4: Exactement, depuis 4 ans maintenant, je vis chez François, il a 67 ans.
0: L'embrasse François.
4: Bon, on l'embrasse, bisous François. Et moi j'ai 26 ans, du coup je suis arrivée chez lui, j'avais 22 ans, j'avais pas de travail au début quand je suis arrivée sur Paris. Et là aujourd'hui je paye 450 € par mois. C'est vraiment le bon plan.
0: Pour Paris, c'est un vrai bon plan. Bah,
4: surtout là, j'habite à Boulogne-Billancourt, donc pour vous dire, c'est encore un peu plus cher. Voilà, dans les Hauts-de-Seine, je vis dans 120 mètres carrés, en duplex. Il y a 5 terrasses.
0: Madame, voilà. Il y a 5 terrasses. Je vais venir vivre chez vous.
4: Ma chambre, ma salle de bain, mes toilettes et une place de parking. Et le seul service que je dois rendre, c'est nourrir le chat. Parce qu'en gros, François travaille et des fois, il part à Genève, à Toulouse. Et donc, il part. Donc, moi, je m'occupe de l'appartement et du chat.
2: Non, mais c'est vraiment génial.
5: François est célibataire.
0: Oui. Elsa Wolinski. Et sur tous les dos, on doit bien vous le dire, tout au long de la saison, elle cherchera un mari.
5: Jamais.
0: Voilà, comme ça, vous savez, il y a une fiction carrément là.
2: C'est un super bon plan parce que c'est vrai que c'est vraiment hyper abordable. Mais comment elle vous est venue cette idée, Clarisse, de se mettre en colocation intergénérationnelle ?
4: Grâce au film L'étudiante et Monsieur Henri, je ne sais pas si vous connaissez, mais ça parle de cette colocation intergénérationnelle. Je l'avais vue, j'avais 19 ans. Et à la base, j'étais encore chez mes parents et je me suis dit, pourquoi pas si un jour, demain, je pars, pourquoi pas faire ça, parce que c'est un vrai bon plan. Il y a des loyers qui commencent à 100 €, moi je paye 450 €, donc c'est tout à fait abordable, parce que je pourrais pas payer plus aujourd'hui. Donc non, franchement, c'est très chouette, et puis surtout avec François, on a créé vraiment une relation de tonton. Enfin, je le considère comme mon oncle. Aujourd'hui, il m'a incité à repasser mon BTS parce que j'avais raté mon BTS. Moi, je lui apprends les technologies, ChatGPT, parce qu'il est vraiment nul. Mais il ne m'écoute pas tout le temps.
0: C'est normal.
4: Et quand il a des dates, Elsa, justement, il me demande des conseils. Il m'appelle, il me dit « Clarisse, comment je m'habille ? Est-ce que je choisis plutôt cette cravate ?»
0: Vous voyez, Gérald, ce qui vous attend un peu plus tard.
3: Non, mais ça va, d'abord, j'ai pas encore 60 ans. Et là, il est riche, votre François.
4: Non,
3: c'est encore mieux, c'est le bonus.
0: Oui, c'est pas faux. Je trouve ça formidable.
2: Alors, il y a une vraie question qui angoisse souvent les seniors, c'est le binôme en fait, sur qui je vais tomber.
0: Et ça peut aussi parce que ça peut pas être jeune, aussi idyllique que la relation entre Clarisse et ce cher François.
2: Comment vous avez fait pour tomber sur un François ?
4: Eh bien, grâce à l'entreprise Colibri, mais qui a fait faillite, donc elle n'existe plus aujourd'hui, mais en fait l'entreprise Colibri met en relation des personnes qui ont des points communs. C'est-à-dire que moi, du coup, j'ai des points communs théâtre, cinéma, musique avec François.
0: C'est comme une sorte de site de rencontre,
4: exactement.
0: Sauf qu'il n'y a pas d'enjeu sentimental.
4: Exactement. En colocation, du coup, il n'y avait aucun enjeu dès le début. À la base, je devais rester un an, au final ça fait 4 ans maintenant, on s'entend super bien. Il a une fille qui a 22 ans, donc on a 4 ans de différence avec elle, et c'est vraiment très agréable de pouvoir partager des moments avec eux. Et du coup, on partage du temps, je l'ai dit, on fait du piano, mais je lui apprends aussi à faire des étirements parce qu'il n'est pas souple. Du coup, on s'étire.
0: Allez, bim, petite cartouche pour François. Moi, je trouve ça beaucoup trop mignon. Valère, du coup, vous avez des sites à nous recommander ?
2: Moi, j'en ai un que j'aime bien, il me semble que c'est une asso d'ailleurs, c'est Ensemble 2 générations.
0: Ah, je connais, c'est fabuleux.
2: Voilà.
0: Fabuleux, les amis.
2: L'intérêt, c'est que ils sont d'abord très pédagogiques sur le site. Ça, c'est important pour comprendre de quoi on parle, même si là, vous avez déjà un beau mode d'emploi. Mais surtout, vous pouvez échanger avec eux, leur poser vos questions, vos inquiétudes. Il y a notamment des petits enjeux de fiscalité, la contractualisation, la façon dont ça se passe. Oui. Et puis, des entretiens aussi réguliers du binôme pour s'assurer que, voilà...
4: Que tout se passe bien.
2: Parce que c'est ça, l'enjeu, quand même.
1: Parce que ça fait un peu peur.
2: Enfin, vivre ensemble, c'est pas rien.
1: Ça a l'air joli comme ça, mais ça peut inquiéter.
4: Surtout sur le papier, quand j'ai annoncé à ma mère que j'allais vivre chez un monsieur de 65 ans, elle m'a dit peut-être pas.
0: Bah, évidemment,
4: et du coup, on a fait un FaceTime avec lui, parce que moi, j'étais à Toulouse à ce moment-là. D'accord. Il nous a montré tout l'appartement, il s'est présenté, et au final, ça m'a rassurée, ça l'a rassurée aussi.
0: Bien sûr.
4: Puis elle m'a déménagé, donc on s'est tous rencontrés.
0: Merci, chère Clarisse. Voilà, un vrai bon plan. La colocation intergénérationnelle. Comment payer un peu moins son loyer, comme l'a dit Valère Correa. Un petit plus, un petit complément de retraite, si je puis me permettre. Dans un instant, on aura une auditrice qui va nous parler de taxes foncières. Faites comme elle, appelez-nous 0810 055 056, c'est notre WhatsApp et c'est gratuit. Bienvenue dans On vous doit bien ça. Pour l'heure, on écoute Grand Corps Malade, le prochain rêve sur votre radio, ici.

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0: Le prochain rêve, Grand Corps Malade, avec Stiletto sur votre radio ici.
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0: 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Midi 25, tout pile sur votre radio. Ici, bienvenue dans votre nouveau rendez-vous. On vous doit bien ça. On parle logement depuis le début de cette émission. Comment alléger votre facture. On vous a donné plein de bons plans grâce à Valère Coréard, notre monsieur bon plan. Vous êtes très nombreuses et très nombreux à réagir au 0810 055 056. C'est votre émission. Hein. N'hésitez pas, venez chez nous. C'est un WhatsApp, c'est gratuit. Vous pouvez aussi nous laisser des textos, des messages vocaux. C'est aussi le numéro du standard. C'est un couteau suisse, numéro de téléphone. Alors nous avions d'ailleurs Catherine de Drancy qui tente de nous joindre mais apparemment qui capte pas très bien mais qui voulait aborder avec nous un sujet très intéressant, la taxe foncière. Ah là là. Parce qu'elle a augmenté cette taxe foncière de 15% je crois, Valère Coréard.
2: Ça dépend où.
3: Ça dépend.
0: Ah, ça dépend où. Mais oui, je suis blonde. Je suis pas toujours sur le coup. C'est bien pour ça que je fais cette émission, pour apprendre plein de choses.
2: En fait, c'est la commune hein, qui va décider de l'augmentation ou non de la taxe foncière. Alors c'est vrai, c'est un levier pour trouver de nouveaux revenus en fait, et parfois on a de mauvaises surprises. Je crois que Catherine, elle nous avait déjà laissé un petit message, en tout cas on a échangé avec elle, c'est qu'elle a pris 15% hein, quand même.
0: Oh là là, c'est énorme.
2: Donc il y a une petite part automatique autour de 1%, je crois. Enfin, on en parlait avec Aude hors antenne. Ouais. Enfin, 15%, c'est vrai que ça fait mal. Alors que faire dans ces cas-là? Bon, il va falloir la payer, cette taxe foncière, mais il peut y avoir quelques solutions. Moi, la première chose, c'est que si ça vous coince, c'est que de toute manière, dans l'absolu, même s'il n'y a pas d'augmentation, cette taxe foncière est la taxe de trop, vous pouvez écrire aux impôts. Vous allez sur la messagerie sécurisée, hein, je vois Aude qui me regarde. Non, attention aux arnaques. Exact. Donc vous allez bien sur impots.gouv.fr, messagerie sécurisée, et à propos de votre taxe foncière, tout simplement, vous expliquez que vous êtes en galère.
0: Écoutez, c'est formidable. Mais le standard est en train d'exploser, c'est vrai. Hein. Nous avons une autre auditrice qui veut aussi nous parler de la taxe foncière. Je crois qu'elle s'appelle Evelyne. Bonjour, chère Evelyne.
4: Bonjour à tous.
2: Bonjour.
3: Bonjour.
0: Mais bienvenue.
4: Bonjour, bonjour.
0: Bienvenue dans ce nouveau rendez-vous.
4: Merci.
0: Alors vous.
4: Oui, ce nouveau rendez-vous, petite parenthèse, il est super extra.
0: Oh, c'est génial. Vous allez faire pleurer.
4: Il faut continuer.
2: Merci.
0: Merci. Je suis très fragile en ce moment, j'ai les hormones au plafond, chère Evelyne.
4: D'accord.
0: Ce sera le sujet d'une autre émission. Chère Evelyne, vous avez envie de nous parler aussi de cette satanée taxe foncière. Racontez-nous.
4: Voilà. Alors, je vous raconte, la taxe foncière a considérablement augmenté dans les stations, alors de ski, aussi les stations balnéaires.
0: Oui.
4: C'est-à-dire qu'il y a une surtaxe très importante, c'est-à-dire plus 50%, pour ces appartements. Mais quand on n'est pas concerné par ces locations-là, finalement, on paye aussi. Donc, je voulais savoir si c'est normal, à mon avis, c'est pas normal.
0: Non.
4: Est-ce qu'on pourrait faire quelque chose?
0: Alors, je vois Valère Coréard qui fait une moue un peu boudeuse. Quand il est pas content, c'est qu'il a quelque chose à lire.
2: Non, mais en fait, vous soulevez un vrai sujet. C'est-à-dire, dans les stations très touristiques, il y a ceux qui y vivent à l'année et qui louent pas leur appartement, donc c'est pas une source de revenus. Et ceux qui sont en résidence secondaire, par exemple, et c'est une source de revenus. Alors, je me renseignerai parce que j'ai pas la réponse sur la possibilité. Est-ce qu'il y a des villes qui font deux impôts, qui imposent différemment les locaux?
0: Ouais.
2: Ou les autres. Mais ce qui est sûr, c'est que si vraiment vous êtes coincé là pour la payer, écrivez sur impots.gouv.fr parce que vous pouvez avoir un échéancier. Il peut y avoir une exonération partielle et exceptionnelle. Il ne faut pas hésiter à demander. Et pour le reste, on va se renseigner et on vous répond demain ou début de semaine prochaine.
0: Merci. Valère Coira va faire ses devoirs. Et il adore ça. Sachez-le, merci.
4: Merci.
0: On vous embrasse très chaleureusement, chère Evelyne. Et alors, là, c'est un de mes petits moments préférés dans l'émission puisque c'est 200 euros qui vont partir. Vous le Vous savez, tout au long de l'année, je booste votre pouvoir d'achat. Là, tout de suite. Maintenant, il y aura même un deuxième auditeur plus tard dans l'émission. Mais pour l'heure, nous allons accueillir David, qui nous appelle de Aizy-Jouy dans l'Aisne. D'ailleurs, je salue de tout mon cœur ici Champagne-Ardenne. Coucou les copains et bienvenue à vous, cher David.
5: Eh ben bonjour à toute votre équipe, pardon, je suis un peu ému.
0: Oh, bonjour David.
3: On pleure aujourd'hui.
0: Mais pourquoi vous êtes ému, David?
5: Je vous écoutez avec attention sur plein de sujets, donc voilà.
0: Bon, ben on espère que l'émission vous plaît. Vous êtes contrôleur technique dans le bâtiment, vous avez deux enfants, cher David.
5: Voilà, non, bah, ils sont plus, bah, il y a syndrome du nid, hein, ils sont plus à la maison.
3: Ah, bah vous aussi, David,
0: parce qu'Elsa Wolinski va en parler, ça, dans un instant, parce que ça serre un peu le cœur, mais pour le moment, on vous l'annonce. Avec bonheur, c'est 200 euros pour vous, David.
3: Bravo.
0: Merci beaucoup. À des... penser en cette rentrée, voilà, dans une grande enseigne. Ça fait toujours un peu plaisir, ce petit coup de pouce. Vous êtes inscrit sur ici.fr, cher David. Et voilà, comme quoi, ça fonctionne. Merci David, on vous embrasse.

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1: Midi 32 sur votre radio Ici. Bienvenue dans votre nouveau rendez-vous. Ici, nous parlons bon plan, vie quotidienne, arnaque à éviter, pardon. On parle aussi santé. Nous sommes là pour vous rendre service parce qu'on vous doit bien ça. C'est le titre de ce nouveau rendez-vous quotidien. Nous sommes ensemble jusqu'à 13h. Je suis Enora Malagré. Je suis avec Aude Razo, Valère Coréard, Gérald Kirzek et Elsa Wolinski qui, dans un court instant, nous parlera comment faire face au départ de son enfant quand il quitte le petit nid. Et puis, notre médecin tout à l'heure qui nous parlera maladie cardiovasculaire, c'est important. Et pour l'heure d'ailleurs, Gérald Kirzek va répondre au vocal de notre auditrice Marie qui nous a appelé au 0810 055 056.
2: Bonjour, je m'appelle Anne-Marie. J'aimerais savoir, en savoir plus sur la proposition d'allonger la durée de vie des médicaments. Quels médicaments seront concernés ? Et de combien leur date limite de consommation sera prorogée. Voilà, merci, au revoir.
1: Mais merci à vous, surtout, chère Marie, faites comme elle. Vous avez une question, on a forcément des solutions. 0810 055 056, c'est un WhatsApp et c'est gratuit. Gérald Kirzek.
3: Et pour l'instant, c'est un projet. Donc vraiment, le message, c'est ne le faites pas tout seul avec vos médicaments, etc. En disant, oh, bah, c'est pas grave, la date est dépassée. C'est un projet qui concerne 73 médicaments. L'idée, c'est de se dire, il y a une date de péremption actuellement de 2-3 ans. Si on la prolonge jusqu'à 4 ans, parfois 5 ans, est-ce qu'il y a les mêmes conditions de sécurité, de conservation et d'efficacité? Parce que longue vie aux médicaments, oui, mais c'est longue vie aux patients, parce qu'il faut évidemment qu'il n'y ait pas de toxicité et qu'il y ait une efficacité des médicaments. Donc pour l'instant, c'est dans les tuyaux. Ça concerne les antibiotiques, certains médicaments comme le lithium, le paracétamol, le lévothyrox, bref, il y a une liste de 73 médicaments. Ça ne va pas concerner les collyres, les sirops, parce qu'on sait que ça, c'est très court, et notamment dès que c'est entamé, ça, c'est une durée extrêmement courte.
1: Pardonnez-moi, combien de temps ça dure, du coup,
3: si vous dites... collyre, quand vous l'ouvrez, au bout d'une semaine, il faut le jeter.
1: D'accord, ok.
3: Donc il faut faire attention. Il faut faire attention aussi quand vous avez des médicaments, l'aspect, même si c'est dans la date, en dessous de la date de péremption, théoriquement il est encore bon, mais il a changé d'aspect, la texture a changé, ça veut dire qu'il a pris un petit coup de chaud ou un petit coup de froid, il a changé de couleur, eh bien il ne faut pas le consommer, il faut le rapporter à son pharmacien. Donc ne prenez pas l'initiative seul.
4: Je gesticule.
1: Valère Coréard, notre monsieur bon plan,
4: réagit. On ne jette pas les médicaments à la poubelle, évidemment, ni dans les toilettes, Gérald.
5: Non, dans les toilettes, il y a des gens qui jettent des médicaments dans les toilettes.
1: Alors, bien sûr. Oui, je ne vais pas dire. Si, je vais le dire, ma mère, pardon. Non, mais elle ne l'a pas fait exprès. Mais ça pollue énormément, il faut faire attention.
3: Ça pollue énormément. Donc, il y a un système qui s'appelle Cyclamed, qui est géré par les pharmacies. Vous rapportez en pharmacie, ensuite, il y a un réseau qui vient collecter. Il n'est pas question de le mettre dans les toilettes, de le mettre sur la voie publique, etc. Parce qu'on le retrouve dans les nappes phréatiques, on le retrouve en fait.
4: C'est dans notre eau.
3: Dans votre eau, tout simplement. Alors, même si l'eau du robinet, elle est traitée, mais quand on fait des dosages avant traitement, il y a plein de médicaments. Donc, pour l'instant, c'est un projet. Ça ne me semble pas complètement aberrant. L'objectif, évidemment, pour le gouvernement, c'est de faire des économies.
1: Bien sûr,
3: de se dire, voilà, si on prolonge la durée, ben on va faire des économies à l'échelle globale, et c'est plutôt pas mal parce qu'on consomme énormément de médicaments et on en jette, enfin, en tout cas, on en rapporte à la pharmacie ou on n'en consomme pas beaucoup trop.
6: Est-ce qu'il ne faut pas faire un petit ménage de temps en temps? Parce que moi, mon placard, mais j'ai des tonnes de boîtes de médicaments, je ne sais même plus de quand il date.
1: Un petit nettoyage de printemps.
3: Vous ne voudriez pas avoir des antibiotiques, des médicaments comme ça sur prescription, parce que ce n'est pas parce que ça a marché le premier coup ou pour votre fille ou votre mère que ça va marcher pour vous. Et vous ramenez à la pharmacie. Et puis évidemment, les médicaments comme le paracétamol, si la date de péremption est dépassée, ça, ce n'est pas très grave. Soyons plus prudents sur d'autres médicaments. Je pense aux médicaments pour le cœur ou pour la thyroïde, où là, il y a ce qu'on appelle une marge thérapeutique. Qui est très courte.
1: Merci beaucoup Gérald Kirzek et merci à notre chère auditrice Marie, faites comme elle, je le répète, 0810 055 056. Nous écoutons Zaz, On ira dans On vous doit bien ça, votre nouveau rendez-vous quotidien sur votre radio Ici. On est ensemble jusqu'à 13h.

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0: 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C'est votre nouveau rendez-vous quotidien sur votre radio, ICI. Continuez à nous appeler au 0810 055 056. Oh, nous allons parler d'un sujet très concernant pour les papas et les mamans aux petits cœurs sensibles grâce à notre Elsa Wolinski. Et puis dans un court instant, on parlera maladie cardiovasculaire avec notre médecin, éminent médecin, Gérald Kirzek. Elsa Wolinski,
2: ben oui, parce
0: votre aînée a quitté le nid, on parlait logement tout à l'heure.
2: On parle logement, mais est-ce qu'on peut prendre juste une seconde, s'il vous plaît, pour parler du nid vide? Mais oui, parce que moi, c'est ce que j'ai vécu cette année. Ma fille aînée, à 20 ans, est partie du jour au lendemain. Elle a décidé de partir, de quitter la maison, de me quitter moi. Non, mais je rêve. Alors, je lui ai dit, très bien, puisque c'est comme ça, tu te débrouilles toute seule.
0: Ouais.
2: Ok, tu veux partir, trouve ton logement. Et puis là, évidemment, elle n'a pas réussi. Vous pensez bien, parce qu'aujourd'hui à Paris, même pour louer 10 mètres carrés, il faut un dossier en béton.
0: Et à 20 ans, c'est ça le problème.
2: Et à 20 ans, quand on est une étudiante, on n'a pas de dossier en béton, bien sûr. C'est ça. Et donc, elle est revenue me voir. On revient toujours vers maman quand même. Sauf que moi non plus, je n'ai pas un dossier en béton. Non. Je suis maman solo, je travaille, je gagne ma vie, mais je n'ai pas le mot magique qui est le CDI.
0: Je ne l'ai pas.
2: Je suis une journaliste freelance et en plus un peu influenceuse. Alors là, je pense que j'ai perdu totalement tous les propriétaires en disant influenceuse. Donc il a fallu faire ce que je n'avais absolument pas prévu de faire. Et là, je pense que toutes les mamans séparées qui m'écoutent vont comprendre immédiatement. J'ai dû appeler son père, ex-mari. Parce que finalement, pour que votre enfant puisse quitter ses parents, il faut commencer par réunir les parents, justement. Donc il faut deux dossiers, deux avis d'imposition, deux garants, tout ça pour 10 mètres carrés. Alors rassurez-vous, on a fini par lui trouver son studio.
0: Ouais.
2: Et comme je suis une vraie mère poule et très maline, je l'ai trouvé à deux rues de chez moi. Le nid vide,
0: envahissante, elle
3: comme par hasard.
2: Oui. Sur le nid. Voilà.
0: Merci Elsa Wolinski. Alors on rit, mais attention à Aude Razo, parce qu'on aborde quand même un sujet assez sérieux qui est le logement chez les jeunes.
2: Il y a
0: des arnaques aussi là-dedans, Madame Aude Razo.
4: Non seulement c'est la croix et la bannière pour les jeunes pour se loger, alors pour
0: quelle
4: tout le monde, c'est vrai, mais les jeunes particulièrement, Elsa, vous avez raison, et en plus ils sont très ciblés aussi par les escrocs, par les arnaques. Je vais vous raconter une petite histoire. J'ai une étudiante qui m'a envoyé les captures d'écran des discussions qu'elle a eues avec un proprio. Alors il a un appartement, il lui plaît bien, il est meublé, il est propre, il est bien placé, ça l'intéresse. Elle discute, il est hyper sympa, et j'ai envie de dire que je le trouve un petit peu trop sympa pour un proprio qui croule sous les demandes de location.
0: C'est Gérald Kirzek.
4: Gérald, effectivement. Et puis là, la discussion prend un autre tour, il commence à dire, vous savez, j'habite loin, je suis déjà tombée sur des personnes qui n'étaient pas très sérieuses, ils m'ont fait faux bon pour la visite, etc. Et donc, pour s'assurer du sérieux de notre étudiante, ce proprio, qui est un faux proprio, je vous le dis tout de suite, lui demande une caution, 742 euros, avant de visiter la appartement. Donc là, c'est le moment où il faut arrêter toutes les discussions.
0: Mais parce que ça n'existe pas.
4: Je le dis pour tous les jeunes, les papas, les mamans qui nous écoutent, faites passer le message, on ne paye pas avant de visiter.
0: Jamais.
4: Et c'est pareil, maintenant il y a même des faux profils réseaux sociaux qui se font passer pour des agences immobilières qui mettent des super photos, ils ont été piqués des photos ailleurs, d'autres appartements, ils vous disent c'est super, et pareil, ils se font passer pour l'agence qui demande de l'argent, 80 euros, 100 euros, pour ne serait-ce que visiter l'appartement. Et ça, sinon, il faut tout de suite arrêter. On ne verse pas d'argent pour visiter un appartement, ça ne va pas du tout.
0: Merci Aude Razo.
2: Oui, merci.
0: Elsa, qui a failli tomber dans le panneau.
2: Moi, j'aurais pu tomber dans le panneau, oui. Moi, je peux tomber dans tous les panneaux, je vais vous dire.
0: Gérald Kirzek.
5: C'est les listes, Aude, non? C'est-à-dire que les agences ou des sociétés vous proposent, soi-disant, d'avoir accès à une liste de plein de logements et ils vous demandent de payer avant.
4: Oui,
5: et en fait,
4: ça,
5: sur la liste, il n'y a pas grand-chose.
4: Et c'est vrai que c'est tentant, parce qu'en fait, on a tellement de difficultés, on a tellement du mal à trouver que c'est tentant. Mais moi, franchement, je serais vraiment d'avis, ne versez pas d'argent avant la signature du bail, en fait. Alors, c'est sûr que des fois, on est en détresse.
0: Oui,
4: on est tenté,
0: c'est ça,
4: mais
0: le problème.
4: Ne le faites pas.
0: Joue là-dessus.
4: Ça peut être honnête, ça peut être malhonnête. Dans tous les cas, le faites pas.
0: Faut pas le faire. Valère Coréa, Monsieur Bonplan.
6: Si vous êtes influenceur, vous êtes au chômage, vous êtes en CDD.
3: J'ai une solution.
0: Il a regardé évidemment Elsa Wolinski.
3: Appelez votre ex. Il y a la caution, la garantie visale, pardon. C'est une caution gratuite d'Action Logement qui peut se porter garante. C'est public, c'est gratuit. Alors, c'est sous certaines conditions, mais c'est quand même très ouvert. Et ça vient remplacer la caution des parents si vous êtes en galère.
5: Et ça sécurise les propriétaires.
3: Et ça sécurise les propriétaires qui sont remboursés en cas d'impayé.
0: Merci, chers amis, pour tous ces bons plans. Merci pour ce témoignage à cœur ouvert. Elsa Wolinski, on parle de cœur. Justement, on va parler maladie cardiovasculaire avec notre médecin Gérald Kierzek. Et puis, on va encore vous faire bénéficier de 200 euros. Encore plein de choses qui vont se passer dans l'émission. On est ensemble jusqu'à 13h. On vous doit bien ça, votre nouveau rendez-vous quotidien sur votre radio ici. Mais pour l'heure, nous écoutons, j'aime beaucoup ce titre, Billy Preston, Nothing from Nothing. À tout de suite.

0: Preston. Nothing from Nothing sur votre radio ici.
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0: Midi 47 sur votre radio ici. On est ensemble jusqu'à 13h. Vous êtes très nombreux à réagir aujourd'hui, dis-nous, au standard, au 0810 055 056. N'hésitez pas aussi, c'est un WhatsApp gratuit, à nous laisser un vocal. Si vous avez un problème, nous avons des solutions. Nous allons parler maladies cardiovasculaires avec notre éminent médecin, Gérald Kirzek, que vous connaissez bien sur votre radio ici. Gérald.
3: Oui, c'est un bon plan pour protéger votre cœur, c'est pas mal ça. Et quand je dis bon plan pour protéger son cœur, c'est qu'on a les moyens de prévenir les maladies cardiovasculaires. En fait, ça fait partie du groupe de maladies où elles sont évitables à 80%. C'est-à-dire qu'on n'est pas en train de parler de facteurs de risque qui diminuent un peu le risque, etc. 80% des AVC, des infarctus du myocarde, de l'artérite des membres inférieurs, vous savez, les artères qui se bougent dans les jambes, eh bien ces maladies, elles sont évitable par notre mode de vie. Donc bien sûr, il y a la génétique, bien sûr, il y a des familles où il y a plus de risques d'avoir des infarctus, des AVC, etc. Mais c'est essentiellement le mode de vie et je vous donnerai quelques bons réflexes, quelques bons plans pour justement...
0: Oui, s'il vous plaît, vous êtes
3: prendre,
0: là pour ça.
3: Mais oui, prendre les choses, prendre votre santé en main tout simplement. Alors, quand on parle de maladies cardiovasculaires, on parle de quoi? On parle de tout ce qui est cardiaque et vasculaire. Oui. Alors le cœur, ça peut être l'insuffisance cardiaque, ça peut être l'accident vasculaire, ça peut être l'ischémie, l'infarctus du myocarde, ça peut être la dissection aortique, et puis le vasculaire, c'est... Là, il y a Valère, hypochondriaque.
0: On va vous faire une confidence, chers auditeurs, il est un peu hypochondriaque.
4: Un peu.
0: Donc à chaque fois que Gérald Kirzek ouvre la bouche, j'ai l'impression qu'il a la maladie dont Gérald parle, c'est hilarant.
3: Et puis tout ce qui est vasculaire, c'est l'AVC, l'accident vasculaire cérébral, qui peut être une artère qui se bouge dans le cerveau. Ça peut être, je parlais de l'artérite des membres inférieurs, quand on marche et puis au bout de... Allez, 200 mètres, on a du mal à marcher, on est bloqué, c'est tout simplement parce que le sang n'arrive plus jusqu'à la jambe et ne peut plus alimenter les muscles. Donc les maladies cardiovasculaires, ça regroupe tout ce qui est vaisseau au niveau du cœur.
0: Elsa Wolinski.
5: Oui, excusez-moi Gérald, mais quand même, il ne faut parler pas des femmes, parce qu'il y a quand même 200 femmes qui meurent. Oui, mais il y a quand même 200 femmes qui meurent chaque jour de ces maladies cardiovasculaires.
3: Oui, vous avez raison, parce que quand on pense infarctus en particulier, on pense un homme de plus de 50 ans, un peu bedonnant, avec du cholestérol, mais on ne pense pas aux femmes qui sont concernées, puisque c'est même parmi les premières causes de mortalité chez les femmes. Et pendant des années, pour ne pas dire des décennies, on a un peu négligé ça. On l'a négligé en termes de recherche, on l'a négligé en termes de développement des médicaments. On l'a même négligé quand une femme arrivait aux urgences, eh bien, elle était moins prise au sérieux qu'un homme. Si vous êtes une femme et que vous dites, j'ai un peu mal à la poitrine ou je suis essoufflée, pendant des décennies, on dit, oh, mais c'est rien, c'est dans votre tête, c'est les hormones, etc. Il y a des études qui l'ont documenté, qui l'ont montré. Alors ça, j'aurais tendance à dire que c'était avant.
0: Ah bah, parce j'espère que
3: maintenant,
0: ça change.
3: On a bien compris que les maladies cardiovasculaires, c'est aussi les femmes, et en particulier en périménopause ou après la ménopause. Ouais. Pourquoi? Parce que les hormones qui vous protègent jusqu'à la ménopause s'inversent complètement et ne protègent plus après la ménopause. Deuxième chose, les femmes fument. Les femmes ont le même mode de vie que les hommes. Et on sait que le tabac, c'est un des facteurs de risque. On n'a pas parlé des facteurs de risque et de ces facteurs qu'on peut influencer. Le tabac, c'est vraiment le premier pourvoyeur de maladies cardiovasculaires. La sédentarité, le fait de ne pas bouger, le fait d'être dans son canapé, d'être au travail assis, de prendre sans arrêt la voiture. On parlait du sport dans cette émission, où le fait de bouger, la sédentarité, c'est le facteur de risque majeur. Chez les femmes, l'association pilule, par exemple, chez les jeunes femmes, et tabac, c'est quelque chose qui est assez catastrophique, bien sûr. Parce que ça va faire quoi? Ça va faire des caillots sanguins, ça va faire des embolies pulmonaires, des phlébites par exemple, donc ça fait partie des maladies cardiovasculaires. Vous voulez les bons réflexes?
0: S'il vous plaît, monsieur.
3: Allez, vous l'avez compris, premier réflexe, le tabac. On le redit, mais il faut arrêter le tabac. C'est vraiment quelque chose de fondamental, parce que c'est ça qui bouche les artères. La première artère qui est bouchée, allez, je parle des hommes, pas des femmes cette fois, c'est laquelle? L'artère qui est bouchée.
0: La fémorale.
4: Moi, je ne peux plus parler, je suis en train de faire un malaise vagal.
3: C'est l'artère pénienne. Alors, je le dis parce qu'un des premiers signes un des premières causes d'impuissance.
0: Cette artère pénienne,
3: dans le pénis.
0: Pardon, il faut le préciser.
3: D'impuissance, c'est la maladie cardiovasculaire. D'accord. Et c'est le tabac. Et ça, ça motive, je vous assure, un certain nombre d'hommes à dire
5: Ok,
3: j'arrête de
4: J'ai un super cœur d'un coup.
3: Allez, deuxième réflexe, il faut connaître ces chiffres. Prenez votre tension artérielle. vous pouvez avoir un appareil à la maison, aller faire une prise de sang pour le cholestérol, la glycémie et les chiffres du poids, ça c'est important. Ensuite, on bouge, on l'a dit, on lutte contre la sédentarité et l'alimentation, le régime méditerranéen, c'est fondamental, ça protège les artères. Donc tout ce qui est malbouffe, produit ultra transformé, ça bouche les artères. Bouche les artères. Oui. Si vous avez une alimentation méditerranéenne, fruits, légumes, etc., ça va déboucher vos artères.
0: Merci, docteur Gérald Kirzek, pour ces précieux conseils. 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
0: Midi 53, encore quelques minutes à passer en votre compagnie, dans votre nouveau rendez-vous. On vous doit bien ça sur votre radio. Ici, de nombreuses réactions au 0810 055 056 et notamment celle de Philippe que nous accueillons avec bonheur. Bonjour Philippe.
6: Oui, bonjour à toute l'équipe.
0: Bonjour.
6: Tout d'abord, merci pour votre émission dans laquelle on apprend plein de choses tous les jours.
0: Oh, merci Philippe.
6: C'est super.
0: Oh, c'est trop chouette d'entendre ça. Merci, parce qu'on a un petit peu le trac quand même. C'est la première semaine de rentrée.
6: Mais vous vous en sentez très bien.
0: Ah, hein. Merci Philippe. Je prends les encouragements vraiment avec bonheur. Alors, Philippe, vous aviez envie de vous adresser, je crois, spécialement à Aude Razo, notre madame anti-arnaque, avec une problématique. On vous écoute, cher Philippe.
6: Oui, voilà. Alors, bonjour Aude.
0: Bonjour.
6: Moi, j'ai un petit problème. Depuis quelque temps, je reçois régulièrement des mails qui viennent soi-disant d'Avast, donc qui est un truc antivirus.
0: Oui, tout à fait.
6: Voilà, où on me confirme que ma commande a été enregistrée. J'ai jamais rien commandé. Le problème, c'est qu'il change à chaque fois du nom de l'expéditeur. Et le problème, c'est que à chaque fois, le montant, il change. Mais c'est plus de 300 euros.
0: En plus, c'est énorme.
7: Oui, bah, effectivement, Philippe, c'est vraiment bien que vous en parliez parce que c'est un mail qui tourne énormément. Avast, vous avez raison, antivirus, c'est bon. On peut même généraliser en fait à plein de choses. En fait, c'est un faux mail de renouvellement d'abonnement ou une espèce de fausse facture. Donc, ils se font passer pour Avast. En plus, comme on maîtrise pas trop, c'est l'informatique, on sait pas trop si on doit renouveler, pas renouveler, on n'y comprend rien, etc. Donc, en fait, ils vous incitent juste à soit cliquer sur un lien malveillant qui va vous faire payer ce fameux 300 euros, c'est quand même énorme, soit vers un faux numéro de téléphone qui là, alors là, vous allez tomber sur quelqu'un de très doué au bout du fil qui va vous dire oui, attendez, oui, ah oui, il y a peut-être une erreur, mais attendez, je vais vous aider. Donnez-moi votre numéro de carte bleue. Tenez, on va régler ça ensemble. Vous voyez. Bon, voilà, c'est vraiment. En fait, il faut vraiment faire très attention. Vous avez le bon réflexe, Philippe, quand vous dites, il faut regarder l'adresse mail de l'expéditeur. Est-ce que c'est bien Avast qui vous écrit? Déjà, s'il n'y a pas Avast et que c'est une espèce d'adresse Gmail ou Yahoo ou Anadou, effectivement, là, il faut pas donner suite. Vous le mettez à la poubelle. Voilà. Mais c'est vrai, je suis d'accord sur le fait que ces mails sont quand même très pénibles et que c'est compliqué de devoir toujours décortiquer le vrai du faux.
0: Bien
7: est-ce
0: sûr.
7: Que c'est vraiment Avast, est-ce que c'est pas Avast,
0: voilà. Ouais, d'une vigilance aujourd'hui, pardon, hein, c'est quand
5: ça
0: même
5: fait flipper,
0: un petit peu. Mais enfin, heureusement, Aude Razo est là pour nous donner la marche à suivre, pour être d'autant plus vigilant. Merci, cher Philippe, de nous avoir appelé au 0810 055 056.
6: Ce matin, juste encore une précision. Ce matin, j'ai reçu un mail de Windows comme quoi j'ai été infecté sur mon ordinateur. Pour un cheval de Troie.
0: Voilà.
6: Et il y avait un numéro à appeler. Je ne l'ai pas appelé, je vous le promets.
0: Très bien. voilà un auditeur merveilleux. Bravo, cher Philippe, pour votre vigilance. Je le répète. Faites comme lui, je le répète, 0810 055 056. Pour l'heure, nous allons accueillir Caroline de Saint-Laurent-du-Var, dans les Alpes-Maritimes, et j'embrasse ici Azur. Bravo, les amis. Elle est retraitée. Bonjour, Caroline.
8: Bonjour Enora, bonjour toute l'équipe.
0: Bonjour.
8: Je suis heureuse d'être avec vous.
0: Quel joli brin de voix vous avez là. Et on est très très heureux parce que vous êtes inscrit sur la page ici.fr. Et du coup, eh bien c'est 200 euros pour vous.
8: Bravo. Merci à tous. Merci. Je suis très heureuse. Vraiment merci.
0: On vous doit bien ça, hein, Caroline. Et puis ça tombe bien parce que c'est le titre de l'émission, dis donc. Voilà.
8: Et puis en plus, elle est super. C'est très
9: intéressant tout ce que vous racontez.
10: Merci Caroline. Je vous embrasse très fort. J'embrasse aussi vos deux enfants. J'ai vu que vous étiez grand-mère également. On embrasse toute la famille. Allez, c'est parti. Allez, merci beaucoup pour cette merveilleuse émission. Merci Aude, merci Gérald, merci Elsa, merci Valère. Je voudrais aussi remercier chaleureusement Mathilde à la réalisation, Alix à la technique, Sadika au standard et Gwenaëlle à la préparation.

0: Et c'est toujours la personnalité, figurez-vous, préférée des Français, Jean-Jacques Goldman, Envole-moi sur ICI. Bonjour tout le monde, j'espère que vous avez passé une bonne nuit. On est jeudi, très content de vous réveiller aujourd'hui.
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0: Bonjour Valentine.
2: Bonjour Louis, bonjour à tous.
0: Nous sommes le jeudi 10 septembre et figurez-vous qu'aujourd'hui aux États-Unis, c'est une journée un petit peu particulière. C'est une journée consacrée à l'échange d'idées et d'astuces. Alors ce matin avec Valentine, on recherche un auditeur qui...
2: Un auditeur qui se prend pour un véritable MacGyver et qui peut faire des miracles avec un simple ruban adhésif.
0: Alors tiens, qu'est-ce que vous rapistolez vous? Surtout depuis combien de temps? Venez nous le raconter ce matin au 0810 055 056.
2: On parle bien sûr ce matin du tollé provoqué par cette vidéo de policiers municipaux à Carcassonne, filmée sans le savoir par l'une de leurs caméras piétons. Les déclarations racistes et misogynes s'enchaînent pendant plusieurs minutes. L'illustration nous dira SOS Racisme à 5h d'une parole raciste de plus en plus libérée en France.
0: Et pour vous accompagner jusqu'à 6h, Saverio Standard, Florent à la technique, Emeline à la rédaction en chef, ici dès 5h, ça commence maintenant.
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0: Jeudi 10 septembre, excellent réveil à l'écoute d'ICI, il est 5h. Le tour de l'actualité à vos côtés, Valentine, et à la une, l'indignation après la vidéo des policiers municipaux de Carcassonne.
2: Un contrôle de tous les agents est carrément ordonné par le ministre de l'Intérieur quand le parquet ordonne la suspension immédiate des 4 policiers filmés par l'une de leurs caméras piétons l'année dernière. Depuis, rien, jusqu'à la diffusion hier. La parfaite illustration, selon le président de SOS Racisme, Dominique Sopo, d'une parole raciste de plus en plus libérée en France.
3: Il y a une forme de tolérance que une série de personnes pensent que cela n'est pas très grave. Que l'on parle de bougnoule, de nègre et de bico. Il y a une forme de tolérance au racisme. On est dans une ambiance, malheureusement, où la parole raciste s'est beaucoup libérée ces dernières années, d'ailleurs, sous aussi l'impulsion du poids de l'extrême droite.

0: Prévu à la base en ce mois de septembre, le procès est donc reporté après les aveux de Cédric Jubilard, déjà condamné à 30 ans de réclusion pour le meurtre de sa femme Delphine, dont on a finalement retrouvé le corps dans le Tarn cet été sur ses indications.
1: Quand travailler ne suffit plus à subvenir à ses besoins.
0: 4 Français sur 10 se disent dans cette situation, selon le baromètre du Secours Populaire publié ce matin, Faustine Calmel.
2: Le seuil de pauvreté à 1 288 €, Caroline en est loin.
3: Moi je gagne bien ma vie, je pense, je suis bien au-dessus, le double.
2: Et pourtant, salariée dans un syndicat, maman solo avec 2 ados, elle fait des concessions sur l'alimentation.
3: Surtout quand on a les enfants et pourtant on aimerait bien leur donner manger sain, donc j'essaie de faire le plus possible à manger. Mais ouais, c'est cher quand même, tous les jours, les fruits, les légumes, la viande j'en mange très peu parce que c'est trop cher. Le poisson c'est pareil.
2: Et puis il y a le chauffage.
3: L'hiver dernier, j'ai pas chauffé beaucoup chez moi. 17, bah tant pis quoi, on limite pour les meilleures courses ou payer un truc aux enfants.
2: Et éviter de se retrouver trop à découvert.
3: Ça m'est arrivé de regarder mon compte et me dire je suis à découvert et j'ai un plein d'essence à faire. Ouais. Donc, alors me priver, non, mais le découvert se creuse.
2: Comme Caroline, un sondé sur 2 explique avoir froid sans pouvoir se chauffer plus. 2 sur 3 ne s'offrent plus de sortie, un univers qui se réduit. Nicolas Champion est le secrétaire national du Secours Populaire.
4: Et s'aggrave, elle se densifie et surtout elle s'enracine, en fait, la pauvreté aujourd'hui. On a coutume de dire qu'une crise en chasse une autre, mais on a eu la crise du Covid qui a fortement précarisé la population et maintenant on a les crises liées à la guerre ou à l'inflation et aujourd'hui n'importe qui peut avoir besoin du Secours Populaire.
2: Avec une note d'espoir, malgré ces difficultés, 39% des Français se disent prêts à s'engager bénévolement pour une association.
0: Et le pouvoir d'achat des Français risque de se creuser encore. Les cours du baril de pétrole Brent ont franchi les 100 $ hier pour la première fois depuis juillet, après de nouvelles attaques de l'Iran sur plus d'une dizaine de bateaux dans le détroit d'Ormuz. Le mois d'août 2026, le plus chaud jamais enregistré sur Terre. Copernicus, le service météo européen, l'annonce ce matin. De New York à Tokyo, en passant par Rome et New Delhi, des températures extrêmes ont été observées partout et avec elles, les risques sanitaires aussi augmentent en ville. L'étude de la revue The Lancet prend notamment l'exemple de Perpignan. Dans la ville des Pyrénées-Orientales, la mortalité liée à la chaleur a été multipliée par 13 depuis les années 90, par 10 à Toulouse et à Martigues.
1: 5h04 sur votre radio ici et les choses sérieuses commencent pour les basketteuses françaises.
0: Les Bleus disputent la Coupe du Monde à Berlin et les vice-championnes olympiques affrontent la Chine cet après-midi en quart de finale, avec un objectif terminé sur le podium cette année, quand rejoindre le dernier carré serait déjà une performance en soi, Xavier Monferrand.
5: Si vous demandez à la nouvelle capitaine des Bleus, Gabby Williams, si les Françaises ont la pression avant ce quart de finale, la franco-américaine vous la renvoie direct.
6: C'est ça, mentalité française. Je ne suis pas très d'accord pour être honnête. La pression, ce n'est pas un problème. Genre, on veut la pression, ce n'est pas une mauvaise chose.
5: Ça tombe plutôt bien. Alors, parce que les Bleus ont une malédiction à vaincre, ça fait 24 ans que les basketteuses françaises n'ont pas passé les quarts de finale d'une Coupe du Monde. La meneuse Carla Leite n'était même pas née.
7: Non, je suis née en 2004. Moi, je suis juste qu'on nous a rabâché plusieurs fois que depuis 1953. Après, je savais pas qu'on avait un peu ce chat noir en quart de finale. J'espère que ça sera pas le cas.
5: 1953, c'est l'autre anomalie de cette histoire. Il y a 73 ans, les basketteuses françaises ont décroché le bronze, la seule médaille de leur histoire en Coupe du Monde. Alors, il faut réparer ça pour le sélectionneur tricolore Jean-Aimé Toupane.
8: Quand on veut être sur le podium, on sait que l'adversité, il y en aura. Maintenant, on arrive sur les étapes de montagne. Ça va monter un petit peu.
5: Et il n'y a pas que le niveau qui va s'élever. Face à la Chine, les Bleus vont croiser le phénomène Zhang Ziyu, 19 ans et 2m23 sous le panier, la seule qui peut regarder Victor Wembanyama droit dans les yeux.
0: Le match, c'est à 14h30. En Ligue des champions de foot, le Paris Saint-Germain n'a fait qu'une bouchée des Slovaques de Bratislava hier soir. Victoire 6-1. Ce soir, Lens se déplace à Prague. La météo, Louis.
1: C'est une belle météo aujourd'hui. Météo douce, ensoleillée, en plus sur la quasi-totalité du pays. Quelques petits nuages au cours de la matinée, notamment le long de la Manche et sur la côte atlantique. Quelques averses orageuses attendues également, mais localisées principalement dans les Alpes-Maritimes. Ailleurs, c'est du soleil pour les températures en milieu de matinée. À Calais, Reims, 15 degrés. Orléans, 15 également. Limoges, 16 degrés. Toulouse, 17. Perpignan et Montpellier ce matin, 20 degrés. Cet après-midi, pas de changement dans le ciel. Le soleil, lui, dominera largement. Et puis pour les maximales, on dépasse les 20 degrés, 22 pour la maximale dans le nord à Strasbourg. Dans le sud, 26 degrés attendus cet après-midi à Marseille.
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1: Bonne fête ce matin à toutes les Inès qui se réveillent avec nous ce jeudi.

0: jeudi à l'écoute d'ici. C'était Phil Collins à l'instant. Soyez les bienvenus.
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0: 5h10, vous avez rendez-vous tout de suite avec Catherine Quicandon pour Ici, ça entreprend. Qui va répondre à une question ce matin?
3: Pourquoi se débarrasser de nos bouteilles et nos bocaux en verre quand on peut tout simplement les réutiliser? Dans la Drôme, producteurs, citoyens et entrepreneurs leur redonnent vie.
0: Eh bien comment? Grâce à la consigne, Catherine.
5: À Chabeuil, dans la Drôme, à 10 km de Valence, ma bouteille s'appelle Reviens.
6: Hé, attends, reviens! Qu'est-ce qu'il y a? Qu'est-ce qui se passe?
7: Ce qui se passe,
5: c'est une entreprise coopérative qui propose de remettre la consigne au goût du jour, comme nous l'explique Valérie Duménis, sa directrice générale.
8: On récupère des bouteilles ou des bocaux en verre. On les lave dans notre unité de lavage, donc ils passent dans une grosse machine dans laquelle on va venir enlever l'étiquette et nettoyer l'ensemble de la bouteille intérieure-extérieure. On vérifie qu'elle est bien propre et ensuite les bouteilles sont palletisées sur plusieurs étages pour être renvoyées aux producteurs qui vont remettre leur contenant, leur liquide dedans.
5: Comme des jus de fruits, de la bière, du vin, de la confiture et tout ce que l'on a envie de mettre dedans.
9: C'est vous qui voyez.
5: Exactement, c'est vous qui voyez. En 2025, plus d'1 600 000 bouteilles ont été lavées et depuis la création, plus de 6 millions, ce qui représente une sacrée économie.
8: Depuis le début, 2500 tonnes de déchets, 2500 tonnes de CO2 aussi, et plus de 5000 mètres cubes d'eau. Et moi, j'aime bien donner en équivalent de douche, parce que ça parle un peu plus, mais ça fait 61 000 douches. Mais en 2030, on vise de laver 42 millions de bouteilles et ça nous fera économiser 522 000 douches.
5: Ce qui ne veut pas dire qu'il faut arrêter de se laver. Merci de penser à vos proches. Ma bouteille s'appelle Reviens, oui, parce que c'est le nom de la structure, fait travailler plus d'une quinzaine de personnes en insertion et coopère avec plus de 100 producteurs et points de collecte engagés sur les territoires d'Auvergne-Rhône-Alpes et de Provence-Alpes-Côte d'Azur. Ce projet remonte à 2019 avec l'inauguration de la première unité de lavage. Celle-ci répond aux normes et aux exigences qualité des industriels, ce qui permet de remettre en circulation des contenants qui pourront être réutilisés jusqu'à 40 fois. Seules les bouteilles portant le pictogramme national du réemploi peuvent être rapportées. Un projet de consigne monétisé est prévu pour 2027. Plus d'infos sur ma-bouteille.org. Merci à Isidro Mardèche pour cette idée qui a de la bouteille. Ici, ça entreprend. Ma bouteille s'appelle Reviens pour une économie circulaire du verre en Auvergne-Rhône-Alpes.
0: Merci Catherine avec Isidro Mardèche pour cette belle action. Nos bouteilles en sont ravies.
3: Et après le système de récup, on transforme nos moteurs. Avec l'explosion des prix du carburant, les Français se tournent à nouveau vers la conversion de leur voiture au bioéthanol.
0: Reportage dans l'Yonne à suivre dans moins d'une minute.
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0: Soyez les bienvenus ce jeudi matin à 5h14. Les demandes explosent pour passer de l'essence au bioéthanol.
3: Depuis près de 10 ans maintenant, il est possible de convertir une voiture essence à ce carburant. Et après un passage à vide, il redevient de plus en plus populaire, notamment dans l'Yonne. Camille Salcedo-Ruiz, vu les prix records du sans-plomb, alors que le sien est toujours aussi bas.
12: Les prix à la pompe grimpent encore, mais Daniel, lui, aurait presque le sourire, car sa voiture roule désormais au bioéthanol grâce à un boîtier flex fuel.
13: Je crois que j'ai bien fait, là, oui.
12: Il a fait poser le dispositif électronique il y a 4 mois.
13: Voilà, le boîtier, c'est ça. Je vous montre ce que c'est. C'est un boîtier qui est juste là, sur le moteur, pour rouler à l'E85.
12: Carburant fabriqué à base de betteraves et de céréales, et à la pompe, Daniel voit clairement la différence.
13: L'E85, je le paye 82 centimes ou 83 centimes. au lieu de 0,20 là en ce moment. Je fais 40 euros le plein au lieu de 80 euros. Hein. Pratiquement la moitié. Hein. Ça vaut le coup. Hein. Parce que les retraites n'augmentent pas non plus. Hein. Ça suit pas. Hein. On cherche à faire des économies un peu partout. Hein.
12: Et tout fier, il assure que la conversion fonctionne très bien.
13: Je vais la mettre en route. Voilà, ça démarre impeccable, pas de souci.
12: Au total, il a déboursé près de 1000 euros pour équiper sa voiture dans un garage agréé, celui de Nicolas Cador, situé à Saint-Florentin.
9: C'est dépenser un peu d'argent au départ pour rentabiliser rapidement, et puis une fois que c'est fait. Hein. L'idée, c'est qu'en une année d'usage de la voiture, vous avez remboursé l'installation de votre boîtier.
12: Et Daniel n'est pas le seul à vouloir passer au bioéthanol. Le garagiste constate que ses clients sont de plus en plus nombreux.
9: Il y a eu effectivement une recrudescence nette. Dès que les carburants augmentent, la demande de flexfuel augmente aussi.
12: Mais pour convertir une voiture essence déjà en circulation, peu de garages proposent la prestation autour d'Auxerre. Alors Nicolas, l'un des seuls garagistes du département à encore le faire, reçoit beaucoup de coups de fil.
9: J'en ai eu encore deux hier, on a des demandes régulières.
12: La plupart des garagistes de Lyon, auparavant agréés pour l'installation de ces boîtiers, ont arrêté de proposer la prestation. Mais dans ce contexte, avec l'augmentation du prix à la pompe, beaucoup veulent s'y remettre pour répondre à la hausse des demandes des clients. L'entreprise Flexfuel, spécialisée dans la conversion au bioéthanol, assure recevoir des demandes pour être à nouveau agréé.
3: Et attention, la conversion est possible uniquement sur les voitures essence ou les moteurs hybrides mis en circulation après le 1er janvier 2000.
0: Merci Valentine. Il est 5h16 dans les coulisses TV. Ce matin, une série française culte fait son retour. 10% revient sur Netflix, mais cette fois-ci, fini les épisodes. Place à un film. Alors pourquoi ce changement de format ? Fanny Herrero nous raconte les coulisses ce matin avec Patrice Gascoigne dans moins de 5 minutes sur ICI. 5h16, tiens, je vous propose à présent de faire un saut dans le temps. En musique, bien évidemment. On passe tout de suite au milieu des années 90 avec Maxime Le Forestier. Maxime Le Forestier d'ailleurs qui se faisait un petit peu plus discret dans les classements avant qu'arrive cette chanson, une chanson dans laquelle eh bien, il exprime le besoin d'avancer sans forcément bien savoir où la route va le mener. Une chanson qui le ramènera lui ensuite en pleine lumière et qui fait d'ailleurs désormais partie de ses plus grands succès. Voici pour vous ce matin, Passez ma route à l'écoute d'ICI. Bon jeudi et bon réveil avec nous.

0: en douceur ce jeudi matin.
1: Avec Maxime Le Forestier, à passer ma route pour vous accompagner en ce début de journée. Il est 5h20. Et si vous nous rejoignez à l'instant, eh bien c'est le moment justement de prendre votre téléphone, de composer tout de suite le 0810 055 056. Avec Valentine, on veut parler à deux d'entre vous ce matin pour notre duel d'auditeurs. Si vous voulez nous écouter, levez de bonne heure pour partir bosser sur la route du boulot. A contrario, si vous nous écoutez là sur le retour que vous bossiez de nuit, eh bien appelez-nous 0810 055 056. Une question sur l'actu comme d'habitude et surtout un joli cadeau à la clé, Valentine.
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1: C'était joliment dit en tout cas, alors allez-y, foncez, c'est Saveria qui vous attend ce matin au 0810 055 056, bonne chance.
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1: 5h21, on retrouve tout de suite Patrice Gascoin et ses coulisses TV. Aujourd'hui, Patrice, vous nous parlez du retour tant attendu de la fiction 10%. Et vous allez nous expliquer pourquoi elle est passée d'un format série à une version film.
4: La dernière fois qu'on a entendu ce générique, c'était il y a 6 ans sur France 2.

0: eh bien, il est de retour, non pas pour une nouvelle saison avec plein d'épisodes, mais pour une aventure unique en version longue, en version film. Autre différence notable, vous ne plongerez plus dans les coulisses du milieu du cinéma avec 10% sur France 2, mais sur la plateforme Netflix dès aujourd'hui. La bonne nouvelle, c'est que le casting de choc de la série est toujours là. Alors, nous n'allons plus vivre le quotidien de cette agence de comédiens, l'agence ASK qui a fermé ses portes. Non, on va suivre l'ex-agent de star Andrea Martel, joué par Camille Cotin, dans la réalisation de son premier long-métrage, une première qui s'annonce mal puisqu'elle se retrouve du jour au lendemain sans son acteur principal. Elle va devoir faire appel à ses anciens collègues.
1: Je suis tellement contente de faire le film d'Andrea. Je vais te proposer d'être ma productrice.
2: T'as cette nature enjouée que j'adore, et ce depuis toujours.
3: Star ou pas star, je lui balance une mandale dans la tronche. Je l'ai déjà fait, hein, je vous promets.
0: Et pour nous parler de cette suite, qui de mieux que la créatrice de 10%, Fanny Herrero? Je lui ai demandé comment s'était fait ce choix d'un film plutôt qu'une série, Fanny Herrero.
4: En fait, il y a eu plusieurs étapes de ça, mais une des premières étapes, c'est que moi, j'ai quitté la série à la fin de la saison 3. J'ai passé la main à un copain auteur qui s'appelle Victor Odenbach, qui a relevé le défi quand même de faire une saison 4. Puis il faut dire qu'à ce moment-là, ça faisait déjà de longues années quand même que la série existait. Je pense que tout le monde avait besoin un peu d'une pause. Et du coup, je pense que les producteurs, à un moment, l'idée d'enchaîner sur une nouvelle saison, je pense que pour eux, c'était pas possible. Fallait laisser passer du temps pour voir si le désir allait revenir et sous quelle forme. Et finalement, ce qui leur a semblé le plus naturel, c'était pas de repartir pour une nouvelle saison, mais de revenir avec un format un peu différent. Et c'est là qu'ils m'ont contacté. Et c'est vrai que moi, si ça avait été peut-être refaire une nouvelle saison, je suis pas sûre que je serais repartie. Mais en revanche, là, l'idée de faire quelque chose de nouveau, changer de format, ça rajoute de l'intensité, en fait, d'écrire un film.
0: Fanny Herrero, la créatrice de 10%, dont la dernière aventure est à retrouver sur Netflix. Notez qu'au casting, en plus des comédiens de la série, vous découvrirez Laetitia Casta, Laurent Lafitte, Vincent Macaigne, mais aussi Eva Longoria et Georges Clooney. En tout cas, de mon côté, il y a 100% de chance que je revienne demain pour de nouvelles coulisses télé.
5: Merci Patrice, à demain. Casting de rêve, effectivement. D'ailleurs, comme votre équipe d'ici dès 5 heures. Hein. Un joli casting.
6: C'est vrai. je ne peux pas dire mieux.
5: 5h24, là aussi un joli casting pour la musique avec Charlotte Cardin qu'on retrouve tout de suite. Voici The Way We Touch.

0: jeudi et bon réveil. C'était Charlotte Cardin à l'instant, The Way We Touch, jeudi 10 septembre. Soyez les bienvenus si vous nous rejoignez à l'instant, juste avant les infos de 5h30, comme d'habitude, un petit peu d'histoire, avant l'actu aux côtés de Stéphane Bern. Et ce matin, eh bien, on voyage au temps où les habitants de Grenoble ont transformé leur toit, oui, leur toit, en arme anti-monarchie.
1: Des soldats du roi avancent dans les rues. Quelques minutes plus tard, ils reçoivent une pluie de tuiles sur la tête. La Révolution française n'a pas encore officiellement commencé, mais franchement, tout le monde est à l'entraînement. En 1788, Louis XVI traverse une énorme crise financière. Pour imposer de nouveaux impôts, le roi veut prendre le contrôle des parlements, ces cours de justice qui bloquent ses réformes. À Grenoble, le 7 juin, le parlement du Dauphiné refuse d'obéir. Le pouvoir royal décide donc de le dissoudre.
2: J'ai décidé de dissoudre.
1: Et envoie des troupes pour éloigner les magistrats. Car comme dirait le dicton que je viens d'inventer, nos 13, on envoie les CRS. Mauvaise idée. Les cloches sonnent le tocsin. Les échoppes baissent leurs rideaux. Les rues se remplissent en quelques heures. Grenoble passe de ville commerçante à ville insurgée. Et surtout, les habitants grimpent sur les toits. Là-haut, ils disposent d'une arme inattendue. Les tuiles qui couvrent les maisons. Une à une, elles sont arrachées puis lancées sur les soldats. Bientôt, une véritable pluie de terre cuite s'abat sur les troupes royales.
3: Il pleuvait fort sur la grande route.
1: Autant dire qu'un parapluie n'aurait pas suffi. L'événement devient célèbre. On l'appelle bientôt la journée des tuiles. Et rien à voir avec une promo rayon bricolage. Quelques semaines plus tard, on réclame la convocation des états généraux. La révolution n'a pas encore de date officielle, mais elle a déjà bien commencé. Aujourd'hui, les contestations s'organisent sur WhatsApp, Telegram ou TikTok. En 1788, à Grenoble, le réseau social le plus efficace restait encore le toit des voisins. Et le bouton « Envoyer » faisait parfois quelques kilos de terre cuite.
0: Et puis, il est nettement moins lourd aussi, ce bouton envoyé. Merci beaucoup, Stéphane. Après les infos, tiens, je vous raconterai l'histoire incroyable de Chanel, une petite chatte retrouvée 28 jours après sa disparition sur une aire d'autoroute en Isère. Je vous explique tout ça en détail à 5h40. Tout de suite, il est 5h30. Voici l'actualité en France et dans le monde en 90 secondes. C'est avec vous, Valentine Lettès.
4: Comment est-il possible que ces policiers soient toujours en poste quasiment un an après le signalement de cette vidéo à leur hiérarchie? SOS Racisme dénonce une parole raciste de plus en plus libérée. 4 agents municipaux tiennent des propos homophobes, racistes et misogynes dans une vidéo filmée par leur caméra piéton. Surnommé Ganito, Ilias Kerbouche est jugé à partir d'aujourd'hui pour le cambriolage de l'ancien gardien du Paris Saint-Germain, Gianluigi Donnarumma. Et on apprend son transfert cet été à la prison de Meaux pour un nouveau projet d'évasion. Il s'est déjà échappé de celle de Villepinte grâce à de faux policiers. 4 Français sur 10 ont du mal à finir le mois malgré leur emploi. Constat posé dans le baromètre du Secours Populaire sur la précarité et la pauvreté en France. C'est un Français de plus par rapport à l'an dernier. On s'en doutait, c'est confirmé. Août 2026 est le mois le plus chaud jamais enregistré sur Terre. Selon Copernicus, le service météo européen, l'humanité n'a jamais connu de température de ce niveau en 100 000 ans. 6-1, ce n'est pas du tennis, mais bien le score final entre le Paris Saint-Germain et le Slovan Bratislava hier soir. Les Parisiens victorieux et particulièrement efficaces pour leur premier match en Ligue des Champions de foot. Et puis elle est très attendue outre-Manche. C'est l'ouverture aujourd'hui à Londres de l'exposition de la tapisserie de Bayeux, prêtée pour la première fois par la France à un autre pays. Des torchons, des bières et des pâtisseries spécialement conçues pour l'occasion ont envahi l'Angleterre.
0: L'info du jour, c'est la police municipale de Carcassonne dans le viseur de l'inspection générale.
4: Depuis la révélation d'une vidéo hier dans laquelle 4 policiers de la ville tiennent des propos racistes, misogynes et complotistes, c'est un tollé. L'affaire remonte pourtant à l'an dernier, Sébastien Berriot, et les habitants des quartiers ne sont pas étonnés.
5: Lorsque la vidéo des policiers a commencé à circuler sur les réseaux sociaux, beaucoup d'habitants de la cité aux Anames disent ne pas avoir été surpris. Mohamed, par exemple, 44 ans, est né dans le quartier. Il explique que les relations avec la police nationale sont excellentes, contrairement avec les policiers municipaux. Il parle de méthode de cow-boy et en effet, les propos tenus dans la vidéo ne l'ont pas étonné.
6: C'est limite banal, quoi, on va dire. On est là pour, entre parenthèses, taper sur la racaille, mais on n'est pas tous de la racaille. Autant les nationaux, ils viennent, ils parlent avec nous, tout se passe bien, mais les municipaux, on ne peut pas parler avec eux, on ne peut rien faire. Et quand on voit la façon dont ils nous parlent, c'est pas joli à voir. Si déjà ils viennent, ils te tutoient, ouais. Tu rentres à la maison, tu jettes ta clope, tu fais ci, tu t'en vas. Oh, c'est pas normal. Et je comprends pourquoi les jeunes, les caillasses et tout ça.
5: Morad, lui, n'a pas été surpris de voir que le policier incriminé était membre du RN. Selon lui, certains agents municipaux ne cachent pas leur hostilité envers les étrangers.
7: Leur comportement, leur façon de parler, leur regard, tout, leur attitude, c'est flagrant, quoi. On a tous vu la vidéo. Et après, ça se voit, de toute façon, entre les municipaux, le nouveau maire, les militaires, ils sont tous ensemble et ils ont tous le même.
5: Anthony, lui, habite le centre-ville. Même constat dans les relations avec la police municipale.
8: Ils sont arrogants, ils jugent directement à l'apparence, aux faciès, ils prennent de haut, ils gueulent. Au lieu de parler calmement, gentiment, c'est pas très correct, quoi. Ils se sentent mal à l'aise.
5: Très gêné par cette polémique, le maire Christophe Barthès tente de défendre sa police municipale, mais il avoue qu'une reprise en main est nécessaire.
9: Il apparaît préférable d'engager en priorité une démarche de remise à plat du fonctionnement du service assortie d'actions de formation aux obligations déontologiques et d'une refonte des procédures relatives aux caméras piétons.
5: Le ministre de l'Intérieur a ordonné un contrôle de la police municipale de Carcassonne par l'inspection générale de l'administration.
4: Et d'ores et déjà, le parquet de Carcassonne ordonne la suspension des 4 policiers municipaux.
0: Merci Valentine. La météo tout de suite de ce jeudi 10 septembre. Une météo douce et ensoleillée sur la quasi-totalité du pays. Quelques petits nuages le long de la Manche et sur la côte atlantique, mais c'est pas la dominante du jour. On aura quelques averses aussi orageuses localisées précisément dans les Alpes-Maritimes. Ailleurs, c'est du soleil. Pour les températures en milieu de matinée, on est en dessous des 20 degrés. Hein. Calais, Reims, 15 degrés. Orléans, 15 également. Limoges, 16 degrés. Toulouse, 17. Perpignan et Montpellier ce matin, 20 degrés. Pour les maximales, ce jeudi, 22 dans le nord à Strasbourg. Dans le sud, 26 degrés à Marseille. Et du soleil, lui, qui brillera tout au long de la journée.
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0: Jeudi 10 septembre, bon réveil avec nous et on fait appel justement ce matin à vos compétences puisqu'aujourd'hui c'est une journée un petit peu spéciale, elle est consacrée, figurez-vous, à l'échange d'idées et d'astuces. Alors ce matin avec Valentine, eh bien on a décrété de rechercher un auditeur parmi vous, un auditeur qui
4: se prend pour un véritable MacGyver. Vos enfants vous appellent dès que la machine à laver est cassée, le lave-vaisselle fuit. Vous réparez les étagères. Bref, vous êtes un véritable bricoleur. Appelez-nous.
0: C'est la classe. Alors, tiens, qu'est-ce que vous rafistolez ? Racontez-le nous. 0810 055 056. Vous nous appelez tout de suite et vous passez à l'antenne juste avant les infos à 6h. Pour l'heure, eh bien, c'est la musique d'ici qui vous accompagne. Et on va débrancher. Tiens, allez, c'est parti. Avec France Gall, chanson écrite et composée par Michel Berger.
4: Je croyais qu'on devait rebrancher.
0: Alors, on rebranche sa radio, mais on débranche le réveil. On peut le tourner comme d'accord. Ça, c'est plutôt pas mal, ça, le jeudi. Merci d'être avec nous, 5h35.

0: Et hop, on débranche, 5h38, c'est France Gall à l'écoute d'ici. Merci d'être avec nous ce matin. Dans 5 minutes, votre rendez-vous anti-arnaque, c'est pas vrai, avec Aude Razo. Vous avez peut-être vu passer cette semaine une image de Michel-Édouard Leclerc furieux en train de s'en prendre Laurent Delahousse et Valentine Méfiance.
1: Oui, cette scène n'a jamais existé. L'image est truquée et le faux article qui l'accompagne imite même le site du journal Le Monde à la perfection.
0: Et derrière, le piège en plus peut vous coûter très cher. Aude Razo nous explique comment le repérer. C'est dans quelques minutes sur ICI.
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0: Et à 5h39, c'est l'heure du duel des auditeurs. Avec à la clé, Valentine,
1: une radio ICI en DAB+. Elle a la radio numérique terrestre pour nous écouter absolument partout.
0: Et on accueille tout de suite Ghislaine qui est avec nous. Ghislaine qui nous passe un petit coup de fil de l'Isère ce matin. Bonjour Ghislaine.
1: Bonjour Ghislaine. Jocelyne, pas Ghislaine.
0: Pourquoi je dis Ghislaine?
4: Jocelyne, oui, Jocelyne.
1: Et moi je répète, sans réfléchir. Comment ça va Jocelyne?
4: Ça va, bonjour à tous les deux.
0: Ça fait plaisir de vous avoir Jocelyne. On dit aussi bonjour à Pierre-François du Nord qui est avec
1: là,
0: nous.
1: Là c'est bon, bonjour Pierre-François.
0: Pierre-François, Jocelyne, une question sur l'actualité, un chiffre à me donner, le premier qui vous vient. Écoutez cette histoire. C'est une histoire qui se termine bien. Le 8 août dernier, Chanel, une petite chatte, s'est échappée sur une aire d'autoroute en Isère. Sa famille, qui partait en vacances, est restée, tenez-vous bien, 12 jours sur place pour la chercher avant, eh bien, finalement, de devoir repartir en région parisienne. Et finalement, Chanel a été retrouvée 28 jours plus tard, en pleine forme et en plus seulement à 200 mètres de l'endroit où elle avait disparu. Cette histoire nous rappelle bien sûr qu'il faut prendre soin de nos animaux de compagnie. Et la question est la suivante. Selon vous, combien de chats vivent aujourd'hui dans les foyers français? Jocelyne, c'est à vous.
1: On est au million près, Jocelyne. Hein,
4: au million près, 9 000.
0: 9 millions ou 9 000
4: 9 000.
1: J'ai dit au million près, Jocelyne, et vous me dites un chiffre en milliers.
4: 9 millions alors.
1: Ah,
0: 9 bon. Millions pour Jocelyne, c'est validé. Pierre-François?
5: Moi, je dirais plutôt 20 millions.
0: 20 millions pour Pierre-François. Et notre arbitre, Valentine?
1: Eh bien, la réponse, c'est presque 17 millions, 16,7 millions de chats en France. C'est donc Pierre-François qui a gagné.
5: Ah.
0: Pierre-François, bravo, c'est vous qui remportez votre radio ICI ce matin.
1: Vous avez un chat, Pierre-François?
5: Non, mais mes voisins en ont beaucoup.
1: Donc vous les regardez de loin, quoi?
5: C'est ça, il passe régulièrement.
0: Et Jocelyne, vous avez un chat?
4: Non.
0: Non, mais par contre, vous avez une passion plutôt chouette, c'est le tricot.
4: Oui, le tricot, oui.
0: C'est quoi votre dernière confection?
4: Oh, je fais une couverture avec des petits carrés.
0: Ah, c'est bien ça pour l'hiver. Mais Jocelyne, avec Valentine, on vous embrasse, on vous souhaite une belle journée.
4: Bon, je
1: rejouerai
4: pour gagner la radio.
1: Ah, oui, retentez votre chance, Jocelyne.
0: On est là tous les matins, du lundi au vendredi, là. Jocelyne.
4: Oui, oui, ouais.
0: Pierre-François.
4: Eh ben, au revoir.
0: Au revoir, Jocelyne. Pierre-François, une passion très sympa en plus, c'est le cyclisme.
5: Oui, oui, bah, je pratique ça maintenant depuis quelques années, et avec des épreuves parfois assez dures, comme une étape du Tour de France, par exemple.
1: Ah, pas mal.
0: Bah, bien. Belle performance, voilà. Pierre-François. On vous souhaite une belle journée, passez un excellent jeudi. Merci d'avoir joué avec nous ce matin.
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0: Chaque matin, vous le savez, on découvre une initiative qui marche quelque part en France et qui pourrait donner des idées ailleurs. Ce matin, direction Nice, où depuis la rentrée, eh bien, certains habitants ne payent plus du tout les transports en commun, Valentine.
1: Les plus de 65 ans peuvent désormais monter à bord gratuitement, mais la mesure fait débat.
0: Oui, puisque la gratuité dans les transports, est-ce vraiment une bonne solution pour tout le monde ? Robin Bernot est allé voir sur place et vous le raconte à 5h55 sur ICI. Tout de suite, je vous préviens, ça va bouger. 5h44, c'est un petit peu le petit coup de fouet du matin, on peut dire, mais qui donne le sourire en musique avec Los Lobos. Souvenez-vous, la bombe. Bougez là-dessus.

0: Los Lobos avec La Bamba à l'écoute d'ici. Excellent jeudi avec nous, 5h46, place à votre rendez-vous anti-arnaque.
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0: C'est pas vrai avec Aude Razo qui a repéré ce matin un article web mensonger qui cherche à vider nos comptes en banque.
3: Oui, c'est un article qui vient d'apparaître là, cette semaine, sur nos réseaux sociaux. Je vous lis le titre. Une question de Laurent Delahousse, puis Michel-Édouard Leclerc quitte le plateau en pleine émission. Bon, titre d'autant plus sensationnel qu'on a l'image qui va avec. On voit Michel-Édouard Leclerc, donc le patron du groupe Leclerc, hors de lui, en train de hurler sur le journaliste. Il le saisit même par la veste pendant que deux hommes tentent de le retenir et d'empêcher l'agression. Cette image, elle est truquée, je vous le dis tout de suite. Cette scène n'a jamais eu lieu. L'auteur, l'escroc qui invente tout ça, cherche à nous faire cliquer. Et j'ai bien peur qu'il y arrive, c'est pour ça que je vous en parle. Surtout que l'article imite très bien le site web du journal Le Monde. Il est très crédible, franchement, à première vue.
0: Mais comment fait concrètement l'escroc pour arriver à siphonner nos comptes en banque ?
3: Il nous retranscrit d'abord une longue interview, tout est faux là aussi, où le journaliste Laurent Delahousse tente de tirer les vers du nez à un Michel-Édouard Leclerc très perturbé, très fâché, qui rechigne à dire comment il fait pour faire fructifier son patrimoine. Il est question d'un outil, d'un truc que les riches gardent pour eux, c'est écrit comme ça. L'article nous fait croire que la rédaction a ensuite enquêté sur cet outil mystérieux et qu'elle a trouvé. C'est un site de trading miraculeux qui va nous faire gagner 950 euros en une semaine, 4000 euros en un mois. Et bien sûr, il y a un lien pour s'inscrire. Ne faites pas ça, ne cliquez pas, c'est un piège. On retombe en fait sur ces applis dont je parle souvent, très séduisantes sur le papier, mais ultra dangereuses. Vous risquez de perdre beaucoup, beaucoup d'argent.
0: Merci Aude pour ce rappel ô combien important. Je vous invite à aller voir d'ailleurs la chronique de Aude Razo, C'est pas vrai, disponible sur notre site internet ici.fr, page C'est pas vrai, 5h48. Elle est en tournée en ce moment, figurez-vous, pour cette saison 2026-2027 à travers tous les zéniths de France. Voici tout de suite Vanessa Paradis.

0: Vanessa Paradis, en concert très prochainement à La Rochelle le 6 octobre, le 15. Elle sera à Pau le 16 octobre à Montpellier pour Vanessa Paradis. Vous venez d'écouter à l'instant Les Épines du Cœur. Et tout de suite, chaque matin, on découvre une initiative qui marche quelque part en France. Ce matin, direction Nice, la ville a pris une décision eh bien, qui ravit les seniors.
1: Oui, depuis quelques jours, les transports en commun sont gratuits pour les 65 ans et plus.
0: Une mesure qui relance le débat sur la gratuité des transports et sur la possibilité ou non de l'étendre à tous. Robin Bernot s'est rendu sur place.
2: Dans les Alpes-Maritimes, plus précisément à Nice, les transports en commun sont désormais gratuits pour les plus de 65 ans.
3: D'un côté, c'est bien, mais est-ce que c'est pas discriminatoire pour d'autres personnes ?
2: Depuis le début du mois de septembre, les Niçois de 65 ans et plus n'ont donc plus à payer leur abonnement aux transports en commun. Il leur suffit de demander la carte gratuité, une mesure qui semble déjà rencontrer un certain succès, comme l'explique Bertrand Gassiglia, le président de Ligne d'Azur, joint par Sébastien Germain.
4: On avait la semaine dernière 20 000 personnes de plus de 65 ans qui ont pris la carte gratuité. Je pense que les chiffres qu'on aura dans quelques jours vont encore monter une progression très importante. Ce qui est intéressant à souligner, c'est que sur ces 20 000 personnes, 10 000 étaient déjà abonnés à Ligne d'Azur, mais 10 000 n'avaient pas d'abonnement à Ligne d'Azur, donc ce sont des gens nouveaux qui vont utiliser les transports en commun. Et ça, c'est aussi le but qui était recherché.
2: Alors ici, à Nice, la gratuité des transports en commun, ça marche. Mais vous, tiens, qu'en pensez-vous ? J'en ai discuté avec Chloé et Joséphine.
5: Bah, c'est bien dans le sens où, oui, du coup, ça permet d'être gratuit pour des personnes âgées qui n'ont pas forcément les moyens ou même une bonne retraite. Mais un peu discriminatoire pour les jeunes qui n'ont peut-être pas aussi les moyens de payer des transports en commun ou quoi que ce soit. Ça peut vite faire partie du budget financier du mois. Il faut penser aussi au budget. Si tout le monde peut avoir le transport gratuit, ce qui est super bien, c'est... comment on finance ?
2: Ouais, Joséphine a raison, il faut faire attention au terme gratuit. En effet, si on ne paie rien en montant dans le bus ou le tram, il faut tout de même financer ces transports et bien souvent, cela passe par les impôts. La gratuité des transports en commun existe déjà dans plusieurs villes françaises comme Montpellier, Dunkerque, Niort ou encore Libourne. Mais si on élargit un petit peu notre regard, comment ça se passe ailleurs dans le monde ? Pour le savoir, j'ai rencontré Océane, elle est québécoise.
6: Au Québec, il n'y a pas énormément de personnes âgées justement qui prennent les transports en commun, donc possiblement peut-être d'avoir cette option-là, ben ça les enlèverait de la route et donc peut-être un stress de moins.
2: Oui, parce que finalement, enlever une dépense qui peut représenter plusieurs centaines d'euros par an pour nos aînés, c'est aussi leur redonner un peu de pouvoir d'achat tout en leur permettant de continuer à se déplacer et à garder du lien grâce aux transports en commun.
0: Robin Bernot et Sébastien Germain, 5h53. Dans quelques instants, nous allons retrouver notre MacGyver du jour, puisque nous sommes le jeudi 10 septembre. Et figurez-vous, c'est la journée des astuces ce matin. Mais pour l'heure, on profite ensemble de la musique en douceur avec Francis Cabrel, Petite Marie.

0: Francis Cabrel avec Petite Marie à l'écoute de votre radio ici. Nous sommes le jeudi 10 septembre et c'est une journée, figurez-vous, consacrée à l'échange d'idées et d'astuces. Alors ce matin, avec Valentine, nous avons décrété de rechercher un auditeur qui se prend pour un véritable
1: MacGyver.
0: Et nous l'avons, notre MacGyver du jour, c'est Johnny qui est avec nous, qui
1: bonjour
0: nous vient de
1: Johnny.
0: Lyon. Bonjour Johnny.
2: Bonjour tout le monde, bonjour ici.
0: Johnny, adepte du bricolage, et pas que, puisque vous avez totalement, en fait, construit même votre maison, c'est ça?
2: Rénové.
1: Désolé Johnny, on lui a dit déjà trois fois, oui, mais lui, il n'est pas bricoleur pour un sou, il ne comprend pas bien la différence.
0: Pas trop, non.
1: Vous avez rénové une longère.
2: C'est ça, oui.
1: Et alors, quand on parle de MacGyver, le parfait exemple, c'est votre projet de cheminée, moi. Johnny.
2: Oui, exactement, oui.
1: Alors, c'est quoi votre projet de cheminée? Dites-le nous.
0: Racontez-nous.
2: Alors, je veux refaire l'habillage qui était en marbre ancien et un peu cassé, fêlé, quoi. Parce que c'était d'époque. C'est une longère d'avant 1900, juste avant 1900. Donc, ça avait mal vieilli. Et maintenant, je vais refaire un habillage en cyprès.
1: Qu'est-ce que c'est que ça?
2: L'habillage?
0: Non, le cyprès.
2: Le cyprès. Ah, le cyprès, c'est ce qui est beaucoup plus léger que les parpaings.
0: D'accord.
2: Pourtant, c'est un matériau composite en plâtre et résine.
0: Et vous allez y mettre quoi dessus? Parce qu'il y a une décoration et quelque chose de sympa.
2: Eh oui, bien sûr.
1: Et il fait durer le suspect, ça fond, Johnny.
0: Johnny, c'est un pro de la radio, il fait du teasing. Vous voulez pas nous dire ce que vous allez mettre dessus?
2: Si, ça n'est vu nulle part, ça m'est passé par la tête.
0: Johnny, qu'est-ce que vous allez y mettre dessus?
2: Des coquillages,
0: on y vient. Et ben voilà, ça c'est une belle chose et une bonne idée. Merci Johnny, et puis on voudra la photo prochainement. Merci à tous d'avoir été là ce matin à 6h. Comme d'habitude, vous avez rendez-vous avec l'actualité de vos régions. À 6h30, vous retrouvez Valentine Lottès.
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0: Et tout de suite, voici les équipes d'ici matin qui sont là ce jeudi. Je vous souhaite à tous une belle journée qui commence ici.
3: Absolument, et on est ravis de commencer cette journée avec vous. Merci l'équipe du 5-6, ben nous c'est parti. Vous connaissez la petite formule qui va bien, 3 heures d'infos, de musique et de divertissement. On est là jusqu'à 9h avec toute l'équipe.
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3: Bon courage si vous partez travailler. Allez, c'est jeudi aujourd'hui, il est 6h, bonjour.
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3: Morgan. Et le journal présenté par Gorka Blanco. Bonjour Gorka.
5: Bonjour Eric, bonjour à tous. Céline Dion va entamer dans 2 jours maintenant sa série de concerts-événements en France, à Paris. 16 représentations données à la Plénitude Arena à La Défense, la plus grande salle de spectacle d'Europe qui affichera complet à chaque fois entre le 12 septembre et le 17 octobre. Et lors de la soirée du 23 septembre en particulier, 2 femmes venues de Charente-Maritime profiteront du tour de chant de la star canadienne en loge. Elles s'appellent Agnès Peignot, 88 ans, et Agathe Bonnet, 28 ans, une résidente et une animatrice de l'EHPAD Les Jardins de Loulé, à Loulé, au nord de Saint-Jean-d'Angély. Elles ont participé ensemble et gagné un concours national qui s'appelle Partage en musique, organisé par le groupe Domus Vie, à qui appartient l'établissement pour seniors. Nos 2 Charentaises maritimes fans de Céline ont réalisé une vidéo de moins d'une minute sur une musique de la star pour convaincre le jury. Et ça a marché, Flavie Arnaud.
6: C'est sur un air de musique bien connu qu'Agathe et Agnès ont conquis le jury.
7: C'est parti d'une sortie où on a emmené des résidents faire le tour du Fort Boyard. Une de mes collègues m'a dit que ça serait la scène parfaite pour faire la fameuse scène de Jack et Rose là, sur le Titanic à l'avant du bateau. Après, on a fait un film avec différentes scènes cultes du Titanic.
6: L'animatrice et Agnès ne connaissent pas les 8 autres lauréats avec qui elles partageront la loge pendant le concert.
7: Ça va être aussi l'occasion de rencontrer d'autres personnes et d'échanger sur nos pratiques, nos métiers et puis de profiter ensemble de ce beau moment.
6: Agnès étant atteinte d'Alzheimer, elle fait partie de l'unité protégée de la résidence.
7: Pour l'instant, c'est pas vraiment concret pour elle. La victoire, tout ça, je pense que là-bas, ça sera plus concret. Déjà, on commence à lui en parler de plus en plus, parce que du coup, la date approche. Elle connaît quand même déjà la chanteuse, puisque elle a déjà entendu des musiques, tout ça, et puis elle en reconnaît. Là, le fait que les lumières vont être différentes, elle va sortir vraiment de l'établissement, ça va être autre chose pour elle. Elle va voir plein d'autres choses. Les lumières du concert, la

0: Ni la douceur de la musique et le rêve de rencontrer sa star préférée, on passe à la réalité moins souriante du quotidien avec la rentrée scolaire.
1: Oui, et c'est encore une fois cette année un échec. Voilà le constat sans appel, pas réjouissant du tout, dressé par deux syndicats d'enseignants, la FSU et la CGT pour la Charente-Maritime. Ils sont revenus hier ensemble sur plusieurs problèmes majeurs d'après eux, comme les températures caniculaires dans les salles de classe, c'était en juin dernier, juste avant les grandes vacances. Conséquence, disent ces syndicats, du sous-investissement chronique dans les rénovations des bâtiments scolaires. Et toujours en toile de fond également, ce manque de moyens dans l'éducation, surtout disent FSU et CGT, le manque d'effectifs. Il faut savoir que dans le département de la Charente-Maritime, 91 900 élèves ont fait leur rentrée la semaine passée, mais en face, pour les encadrer, de nombreux postes sont toujours vacants. Gilles Capré.
2: La FSU a fait les comptes, il manquait au moins un professeur dans 53% des collèges et lycées de France. Et en Charente-Maritime, on souffre aussi du manque d'effectifs.
3: Les professeurs d'allemand qui sont absents et non remplacés à l'heure qu'il est, dans au moins 4 collèges.
2: Sylvie Lolland, professeure de français au collège de Tonnet-Charente, secrétaire départementale du SNES FSU.
3: On a aussi des professeurs de français qui manquent, puisqu'on a un bloc de moyens provisoires qui n'est pas assuré au lycée Merleau-Ponty. Ce sont quelques exemples. Les disciplines les plus touchées sont le français, les mathématiques, l'anglais et la science physique.
2: Dans l'académie de Poitiers, 275 professeurs en CDD n'ont pas été renouvelés à la rentrée. Pour Julien Danton, le secrétaire départemental de la CGT Éducation, c'est une grave erreur.
4: On est au niveau d'un taux d'encadrement des élèves jamais connu, alors qu'on a une baisse démographique effective qui pourrait nous permettre d'exercer notre métier. Or, aujourd'hui, ce n'est pas le cas.
2: Le budget 2027 de l'État est en cours de préparation.
5: Et on attend maintenant les moyens pour la fonction publique.
2: Pascal Gandemer, secrétaire départemental de la FSU.
5: Pour les agents, en termes de traitement, et puis des moyens pour pouvoir travailler correctement et assurer nos missions au service de l'intérêt général.
2: Les syndicats appellent à faire grève et à manifester le 29 septembre.
1: Un rendez-vous est pris donc dans la rue du côté des syndicats d'enseignants. Gilles Capré pour Ici Matin.
0: Les 700 salariés de Schneider Electric en Charente ont suivi avec inquiétude le CSE du géant français des équipements électriques.
1: Mais ce dernier a annoncé une réorganisation très importante de son activité dans le pays. Cela va passer malheureusement par la fermeture de l'usine de Chasseneuil du Poitou près de Poitiers chez nos voisins. Les 145 employés poitevins se verront proposer des reclassements dans le groupe. Mais le syndicat Force Ouvrière souligne déjà que le site le plus proche de la Vienne, c'est en Charente justement, et c'est déjà à 1h30 de route. FO qui fait part de sa stupéfaction en parlant de carnet de commandes plein en parallèle. Schneider Electric dit vouloir ainsi renforcer sa compétitivité. Le groupe compte une usine à Angoulême et une autre à l'île des Pagnacs pour la Charente. Les organisateurs d'une conférence débat à Sainte sur les bassines d'irrigation vont porter plainte auprès du procureur de la République. Ils avaient été contraints d'annuler leur réunion vendredi soir dernier en raison de menaces venant d'agriculteurs pro-bassines. Une vingtaine d'entre eux se sont quand même déplacés et ont pris à partie les personnes présentes à la boussole Synthèse, le site associatif où aurait dû se tenir cette réunion. Les associations anti-bassines dénoncent des menaces, des intimidations, le blocage du portail par un anti-vol et aussi de la mousse expansive qui avait été mise dans la boîte aux lettres et des clous jetés dans la cour. Elles dénoncent surtout, selon elles, la banalisation des méthodes d'intimidation qui visent à empêcher la tenue de débats publics. Des rangées de panneaux photovoltaïques au-dessus de la tête des bovins. C'est l'étonnant projet à l'étude chez un agriculteur de Tonnet-Charente. Sur son exploitation, il envisage en effet de réduire de 70% la surface qu'il consacre jusqu'à présent à la culture des céréales. La production est devenue beaucoup moins rentable à cause des sécheresses à répétition et de la baisse aussi au niveau mondial du prix de ces céréales. À la place, il y aurait donc des panneaux solaires sous lesquels ces vaches pourraient même venir pâturer. Des prairies plus vastes qui permettraient aussi en parallèle d'augmenter le cheptel, le nombre de têtes, une vingtaine de vaches supplémentaires alors que l'exploitation en compte déjà 60. Ce projet agrivoltaïque, c'est comme ça qu'on dit, pour l'agriculteur doit permettre de diversifier ses revenus et surtout d'envisager l'avenir plus sereinement sur le plan économique. Patrick Caron.
6: C'est surtout pour avoir des revenus de sécurité et une régularité dans nos revenus, quoi. C'est trop fluctuant aujourd'hui, on peut pas s'en sortir comme c'est actuellement, quoi. Les revenus en bovin me permettraient d'avoir déjà une vingtaine de veaux supplémentaires. Et au niveau revenu, c'est difficile à expliquer parce que le cours de la viande fluctue. Rien que pour les veaux, si on compte moitié femelle, moitié mâle, ça peut compter à peu près 20 000 euros sur les veaux. Et puis sur les bêtes, on peut compter une rémunération d'environ pas 1 000 ou 6 euros, quoi. Donc, au total, une quarantaine de 1 000 euros, quoi, supplémentaires, ouais. Et une sécurité, surtout. On a indemnisé pour les problèmes qu'il peut y avoir sur les terres, quoi. L'emprise des panneaux, évidemment, parce que ça fait de la surface en moins. On est...

0: bien sûr rémunérés pour tout ceci, quoi.
1: Des propos recueillis par Victor Delfouillou. Un mot juste avant votre météo de ce résultat de la Ligue des Champions. Le PSG lance sa campagne avec succès en balayant Bratislava 6-1 hier soir au Parc des Princes. Le Paris Saint-Germain qui vise, on le rappelle, un triplé que seul le Real Madrid a réalisé. La météo, Eric, ça donne quoi?
2: Mais moi, je vise un week-end au soleil, ce serait pas mal, hein, on va voir ça. Bon, c'est pas mal. Allez, je regarde samedi, journée belle, soleil largement présent, vendredi, c'est demain. Soleil qui reprend le dessus. Avant cela, on a, pour aujourd'hui, quelques petits nuages timides qui se dissipent, assez vite en matinée. La journée est quand même ensuite ensoleillée, selon les prévisionnistes de Météo France. Concernant les températures, pour ce jeudi, nous avons 15 degrés actuellement à La Rochelle, 12 à Angoulême. Ça varie pas beaucoup au moment du lever du jour. Pour 8 heures, on a toujours 14 dans ces eaux-là à La Rochelle. 17 sur l'île d'Oléron, 11 à Saintes et Cognac, 12 à Angoulême. Ah, température à un chiffre, 9 petits degrés sur le papier en tout cas, c'est ce qui est annoncé pour 8h du matin sur le secteur d'Aigre et Ruffec. 9 degrés seulement, ça change par rapport aux jours et semaines passées. Cet après-midi, vous aurez 22 sur le littoral, notamment à La Rochelle, et 24 dans les terres côté Cognac, côté Ruffec aussi, du côté de Saint-Jean-d'Angély et Angoulême, 24 degrés.
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2: J'espère que vous êtes en pleine forme. C'est jeudi, le 10 septembre, aujourd'hui. On vous accompagne avec notamment nos jeux du matin. J'ai regardé, mon cher Gorka, la liste des cadeaux qu'il est bon d'aller faire de temps en temps, même quand on est en Charente ou en Charente-Maritime, un tour du côté de Bordeaux.
1: Mais oui.
2: Surtout quand c'est ici La Rochelle qui régale. Des entrées pour la Cité du Vin à gagner. Dans le même temps, on vous offrira également des entrées pour l'Expo Océan au Bassin des Lumières de Bordeaux. C'est magnifique, hein. Le Bassin des Lumières, je sais pas si vous avez déjà testé.
1: Oui, moi j'ai déjà testé à plusieurs reprises.
2: Ouais, ouais.
1: C'est étonnant. Et c'est un des rares endroits où il faisait un petit peu moins chaud à Bordeaux cet été. C'est aussi un bon plan canicule. Si vous avez les places qui vont jusqu'à l'été prochain, gardez-les, on sait jamais.
2: Bassin des Lumières, ancienne base sous-marine de Bordeaux. Oui. Donc forcément, vous êtes au frais si nécessaire. Et puis pour en revenir à la Cité du Vin, c'est pas mal parce que bon, vous visitez bien sûr toutes les expositions, mais surtout, j'ai envie de dire, vous montez, vous prenez de la hauteur au belvédère, 8e étage. Vous imaginez un petit peu la vue sur Bordeaux à 360 degrés.
1: Pas panoramique.
2: Ouais. Topissime. C'est le cadeau donc du jour, 7h40. On se fera pour cela un petit jeu du piano. Je vous jouerai une petite mélodie à l'oreille, mal jouée bien évidemment. Fera trouver de quoi il s'agit et vous repartirez avec ce super cadeau.
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2: Et pour accompagner le café, c'est Paul Young.

0: Back and Stay avec Paul Young ce matin. Je souhaite un bon réveil, il est 6h15.
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0: La commune de Barbezieux-Saint-Hilaire fait évoluer son marché locatif avec l'introduction du permis de louer sur l'ensemble de son territoire, un dispositif qui entrera en vigueur dès le 1er octobre prochain. Afin d'expliquer concrètement les modalités de cette nouvelle réglementation et d'accompagner chacun dans cette transition, la municipalité convie les habitants à une réunion publique. Propriétaires, bailleurs, locataires et professionnels de l'immobilier ont ainsi rendez-vous mardi 8 septembre. Mardi 8 septembre pour évoquer le sujet. Vous retrouvez bien sûr toutes ces infos sur ici.fr.
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0: Nous sommes chez nos voisins du Poitou avec l'actualité sociale qui est marquée par ce coup dur pour l'emploi dans la région de Poitiers. On en parlait tout à l'heure dans les infos avec Gorka. Le groupe Schneider Electric a annoncé hier la fermeture de son usine de Chasseneuil du Poitou en 2028. L'annonce a été faite aux 145 employés du site. Le géant français des équipements électriques dit vouloir renforcer sa compétitivité. Les salariés poitevins sont donc sous le choc. Reportage Thomas Baudet.
4: La direction vient d'annoncer la fermeture du site. Les salariés sortent de l'entreprise et accrochent des banderoles sur les grilles de l'usine.
5: On nous a complètement trahis, quoi.
4: Sabrina a beaucoup de mal à digérer la nouvelle.
5: Très difficile à encaisser.
6: Ça fait combien de temps que vous travaillez ici?
5: Depuis 1989, je suis là. On s'est investi à 100% et le résultat, c'est que notre site ferme, quoi. On est quand même 145 personnes, on va être sur le carreau. Même s'il y a des trucs de reclassement, tout le monde n'ira pas en reclassement.
4: La fermeture était évoquée depuis plusieurs mois, mais elle reste incompréhensible pour Maxime Dubois, le délégué du syndicat Force Ouvrière au sein de l'usine.
7: On ne comprend pas aujourd'hui pourquoi le groupe Schneider Electric nous abandonne, alors qu'il y a quelques mois, ils annonçaient des milliards d'investissements en France avec Monsieur le Président.
4: Et il prévient, la fin de Schneider Electric aura de lourdes conséquences.
7: C'est des conjoints aussi qui vont être impactés, c'est des sous-traitants. On fait travailler aux alentours. C'est tout un bassin d'emploi qui est impacté aujourd'hui.
4: Les syndicats qui réfléchissent désormais à la suite, il n'y aura pas de grève, mais un temps d'échange sera organisé prochainement avec les salariés qui le souhaitent.
0: Thomas Bonnet, alors les salariés de Schneider Electric vont recevoir deux propositions de reclassement chacun dans d'autres usines du groupe en France. Les deux sites les plus proches sont en Charente, hein, Angoulême et l'île des Pagnacs, mais ils sont déjà loin, hein, à 1h30 de route. Emmanuel Lacrouze est le coordinateur national du syndicat FO chez Schneider Electric.
8: Le groupe va proposer des solutions de reclassement avec déménagement. Donc la contrainte est forte pour les salariés de Poitiers, puisque le site le plus proche est les sites angoumoisins. Malheureusement, le site de Limoges a été vendu il y a 2 ans à l'entreprise Yageo. Donc ils seront obligés, s'ils veulent rester au niveau du groupe, d'engager un déménagement. Et on sait par expérience que peu de salariés prennent ce choix, hein. Je vous rappelle que le 9 septembre 2025, il y a un an, fête anniversaire, le groupe a annoncé la fermeture du site de Priva. Et aujourd'hui, très peu de salariés ont suivi le reclassement interne.
0: Voilà, Emmanuel Lacrouze, coordinateur national du syndicat FO chez Schneider Electric. Schneider Electric qui emploie 700 salariés en Charente dans ses usines d'Angoulême et de l'île d'Épagnac. Il est 6h19, je vous souhaite un bon début de journée. Avec cette série tiens, de concerts de Céline Dion, ça va démarrer. C'est l'événement musical de la rentrée hein, et tous les tubes de Céline Dion sont à écouter ou réécouter sur votre radio locale ici, comme ce titre qui a marqué les années 90. En attendant, c'est pas sur scène, voici Céline Dion.

0: Les succès de Céline. Céline Dion, en attendant, c'est pas pour vous ce matin. Et bien sûr, toute cette série de concerts, événements, Céline Dion, du côté de Paris, qu'on assure de très très près. Il est 6h23. Chaque matin, c'est le Charentais du jour dans les programmes d'ici La Rochelle. Notre invitée aujourd'hui est installée à Saintes, mais c'est toute une région qu'elle représente désormais. Mandy Goudal vient tout juste d'être élue Miss Poitou-Charente 2026. À 38 ans, maman, chef d'entreprise, elle tient un magasin de mariage à Saintes. Elle nous parle de ce rêve réalisé au micro de Chloé Bidet.
1: J'étais vraiment là pour vivre cette aventure à 10 000%, et ça se concrétise pour moi, donc je suis la plus heureuse du monde.
2: Racontez-nous comment vous vous sentez maintenant, quelques jours après votre sacre. Est-ce qu'il y a toujours autant d'émotions?
1: Alors, les émotions font l'ascenseur émotionnel, justement. Parfois, je me rends compte, parfois non. Je réalise, effectivement, mais je n'en reviens toujours pas. C'est quand je suis au volant de ma voiture, par exemple, où je me dis, mais ça y est, tu l'as fait. Tu y es arrivé, tu as persévéré, tu as bien fait. Donc voilà, je suis plus qu'heureuse. J'ai ma bonne étoile qui veille sur moi et qui m'offre cette opportunité-là. Donc, je la saisis. Et je vais tout donner, je vais aller au bout des choses, comme j'ai toujours dit. J'ai à cœur de toujours aller au bout, ne jamais rien abandonner. Et là, la persévérance a payé. Donc je me sens vraiment très heureuse.
2: Qu'est-ce qui vous a poussé du coup à l'origine à vous lancer dans cette aventure?
1: Alors moi, je suis passionnée du monde des Miss depuis toute petite. Et du coup, j'ai eu d'autres expériences de Miss. Et le rêve, enfin le fait de porter des robes, voilà, c'était l'opportunité de pouvoir briller aussi un petit peu. Et puis ensuite, on n'est pas sans savoir que j'ai 38 ans, hein, donc l'aventure pour moi était terminée à mes 25 ans. Et puis quand les règles ont changé, avec des amis, on s'est dit, mais pourquoi tu ne retenterais pas? Et je me suis dit oui, non, j'étais un peu dubitative. Et en fait, je me suis dit, mais oui, en fait, c'est tellement en phase avec ce que je veux représenter, avec ce que le message aussi que je veux passer, de ne jamais abandonner ses rêves. J'avais l'opportunité de pouvoir continuer. Donc, je me suis dit, vas-y, tente l'expérience. Et donc, je me suis présentée l'année dernière, où j'ai été première dauphine de Miss Charente-Maritime et ensuite, du coup, troisième dauphine de Miss Poitou-Charente. Et je me suis représentée cette année et complètement décomplexée de tout. L'année dernière, j'avais encore quelques réticences parce que forcément, par rapport à son physique, par rapport au fait aussi des 38 ans, au fait d'être maman, on se met quelques barrières. Alors que cette année, j'en ai mis aucune. Et je pense que ça s'est certainement ressenti. J'étais vraiment là pour vivre cette aventure à 10 000%. Et ça se concrétise pour moi. Donc, j'en serai éternellement reconnaissante. Je suis la plus heureuse du monde.
0: Mandy Goudal, Miss Poitou-Charentes 2026. Sa synthèse représentera donc nos couleurs régionales au mois de décembre pour tenter de décrocher la couronne de Miss France.
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0: 6h27, bonjour Catherine Viguier.
13: Bonjour Eric.
0: C'est l'heure de l'horoscope avec vous et la Vierge qui est le signe du jour là.
13: Et elle emporte avec elle les taureaux et les capricornes. Bélier, une journée qui vous demande d'être réfléchi et de vous écouter corps et esprit. Taureau, ce jeudi vous va bien. Il met en évidence vos talents d'amoureux, de parents aussi. Gémeaux, votre foyer d'actualité avec ses protégés et l'envie de confort à votre domicile. Cancer, Vos initiatives sont couronnées de succès. Il faut parler et vous bouger aussi. Lion, vive votre petite ou grande fortune et des satisfactions à ce sujet. Vierge, élu de ce jour, quel bonheur de vous rencontrer. Vous serez à l'écoute, gentil. Balance, sans forcément d'admirateur, vous faites votre chemin, vous avancez. Scorpion, excellente journée avec des amis, au rendez-vous, ça vous rassure. Sagittaire, journée importante qui vous en dit plus sur votre job, sur votre avenir en général. Capricorne, ce qu'il faut, c'est mieux vous comprendre, mieux vous aimer en fait. Verseau, si une personne vous tend la main, acceptez-la, les discussions seront bénéfiques. Poisson, en couple, au travail, vous entendre avec l'autre demandera du temps. Et pour nous tous, on est tellement heureux d'avoir fait cette connaissance.
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0: Bonjour tout le monde, j'espère que vous êtes en pleine forme ce matin. Bah oui, c'est l'heure du réveil, petit-déj, on vous accompagne sur écran d'ailleurs aussi, hein, canal 3 et 30 de la TNT en Charente et en Charente-Maritime, l'appli Ici et celle de Radio France également pour nous suivre en son et en image. Pour les infos, c'est Gorka Blanco, bonjour Gorka.
7: Bonjour Eric, bonjour à tous.
0: Vous avez eu un chat vous dans le passé, je crois, oui, si mes souvenirs sont
7: pendant très longtemps.
0: Moi aussi, j'en ai eu même plusieurs. Et il y a ce phénomène du canapé griffé, voire complètement ruiné parfois, on en a tous fait malheureusement, l'expérience.
7: Des fois, il n'y a pas que les griffes.
0: Ouais, c'est ça. Oui, aussi. On va parler de vos chats à la maison. Pourquoi le chat griffe le canapé? C'est le docteur Pierre Fabin qui viendra vous expliquer tout ça. C'est notre docteur vétérinaire. Il est là dans les prochaines minutes. Je vous souhaite un excellent début de journée. C'est donc jeudi et il est 6h30. C'est la une de l'actualité en Charente-Maritime et en Charente avec vous, Gorka Blanco.
7: La rentrée scolaire considérée comme un échec encore une fois par les syndicats d'enseignants FSU et CGT en Charente-Maritime. La canicule en juin dans les salles de classe, un sous-investissement général dans les bâtiments scolaires et toujours ce manque de moyens qui se traduit par un manque d'effectifs, en particulier avec de nombreux postes vacants en cette rentrée 2026. C'est à la une du prochain journal à 7h. On va parler aussi à 7h du baromètre annuel du Secours Populaire rendu public ce matin par l'association. Il montre que la précarité augmente. 26% des Français, plus d'un sur quatre interrogés, disent vivre en situation de précarité. C'est 6 points de plus sur un an. La précarité énergétique s'accentue également fortement. 79% des Français interrogés par le Secours Populaire jugent que leur facture d'énergie pèse beaucoup trop lourd sur leur budget. Des nouvelles rassurantes en rugby du demi-mêlée du Stade Rochelais, Nolan Le Garec. Son genou va bien, il reviendra sur les terrains quand même qu'à la fin septembre. Mais d'abord, l'info en 90 secondes, Valentine Letès aujourd'hui.
14: 4 policiers municipaux de Carcassonne suspendus sur l'ordre du parquet après la diffusion de cette vidéo à voir sur ici.fr dans laquelle on les entend tenir des propos racistes, homophobes et misogynes. Les images issues de leur caméra piéton et transmises à la ville ont quasiment un an. Le deuxième procès de Cédric Jubilard reporté au printemps du 30 avril au 14 mai 2027. Il sera à nouveau jugé pour le meurtre de sa femme Delphine après ses aveux cet été et ses indications sur l'endroit où il a caché son corps. À toutes les femmes, si vous avez pris une pilule contraceptive à base de désogestrel comme l'optimisette, l'antigone ou encore la sérazette, vous avez deux fois plus de risques de développer un méningiome au bout de 7 ans de prise. Mais il disparaît un an après son arrêt, précise l'Agence nationale du médicament. Diviser par 2 les taxes sur les donations, c'est la proposition des notaires pour encourager les Français à transmettre leur héritage de leur vivant alors que l'on vit de plus en plus longtemps. Amateurs de champagne, la cuvée 2026 sera particulièrement alcoolisé de 13 à 15 degrés à cause de vendanges très précoces et les conditions climatiques de cette année. Mais pour l'interprofession, la cuvée a le potentiel de très grands vins. Passé un quart de finale de Coupe du Monde, les basketteuses françaises ne l'ont pas fait depuis 24 ans. Les Bleues, vice-championnes olympiques, arriveront-elles à faire tomber le plafond de verre cet après-midi? Réponse à 14h30 face à la Chine.
7: Merci beaucoup Valentine Letès pour ce tour d'horizon de l'actu en français dans le monde. L'info d'ici et ce cri du cœur, sauvons le livre. C'est le nom aussi d'une belle opération qui va se dérouler cet après-midi du côté de Périgny dans l'agglomération de La Rochelle. Plus de 8000 ouvrages neufs vont être donnés, oui donnés, 100% gratuits. Tout le monde peut venir en chercher. Vous pouvez d'ailleurs en prime discuter avec plusieurs auteurs qui seront présents pour cet événement et assister pourquoi pas à un débat. Mélanie Domange.
15: Des livres qui parlent de politique, de mémoire, des objets du quotidien aussi. Ils étaient tous vendus par la maison d'édition La Déviation, basée en Creuse. Et ces 8000 ouvrages devaient être mis au pilon, c'est-à-dire détruits. Impensable pour l'éditeur Michel Le Bailly.
16: La maison d'édition est en cessation d'activité. Moi, je prends ma retraite. Et il y avait une difficulté avec ces livres. Les auteurs souhaitaient évidemment qu'ils continuent à diffuser. Ça n'est pas si simple. Le marché du livre est complexe. On a souhaité donner toute leur chance à ces livres de trouver leurs lecteurs, tout simplement les distribuant gratuitement, et le Pacte du pouvoir de vivre a proposé de mener cette opération, et vraiment au nom des auteurs, je lui en suis très reconnaissant.
15: Le Pacte du pouvoir de vivre, un collectif qui rassemble une soixantaine d'associations en Charente-Maritime, et pour lui, sauver les livres est vital, son coordonnateur Jean-Pierre Bove.
17: J'ai entendu cette semaine que c'est la première année qu'il y a plus de librairies indépendantes qui ferment que de librairies indépendantes qui ouvre. On arrive au moment où il faut qu'on se mobilise, et on conçoit ça aussi comme une mobilisation pour le livre.
15: Et c'est pour ça que ces livres neufs sont donnés gratuitement, vous pouvez donc les récupérer cet après-midi. Certains seront aussi offerts à des associations ou pour les plus jeunes.
17: La Confédération des MJC a été complètement interpellée par le livre de Denis Langlois, La politique expliquée aux enfants. Pourquoi ? Parce qu'on a des présidentielles l'année prochaine. On voit bien qu'il y a une certaine perplexité, pour pas dire, puisque c'est un euphémisme, une certaine angoisse qui monte dans la population. Or, un certain nombre de gens s'abritent vers le non-choix ou la non-participation. Et le livre de Denis Langlois, mis entre les mains dans les MJC d'un certain nombre de débats sur les présidentielles, peut être un outil à nul autre pareil.
15: Et pour parler du livre, de sa force à faire rêver, mais aussi réfléchir, trois auteurs seront là à Périgny pour échanger et débattre.
7: Voilà, c'est de 14h à 20h au Centre Municipal d'Animation, Place des Droits de l'Homme, donc à Périgny. Un reportage signé Mélanie Domange, à retrouver sur ici.fr. On regarde la météo, ça donne quoi pour ce jeudi, Eric ?
0: C'est pas mal, hein. Franchement, Gorka, on a, c'est vrai, quelques petits nuages, mais quand même timides, là, qui vont se dissiper. De toute façon, on nous raconte ça à Météo France en matinée. Les nuages s'en vont, la journée est ensuite bien ensoleillée, et c'est valable aussi pour demain, vendredi, samedi et dimanche. On a de belles journées annoncées par Météo France, et avec, s'il vous plaît, des températures correctes. On démarre la journée avec 15 degrés à La Rochelle en ce moment, 12 degrés à Angoulême, 12 aussi entre les deux, vers Sainte et Cognac. Ça baisse au moment du lever du jour, c'est normal. Tout ça, on n'aura plus que 11 degrés vers 8h du matin à Sainte et Cognac, et parfois de la température en dessous des 10 degrés. Température à un chiffre, par exemple à Ruffec, avec 9 degrés annoncés pour ce matin. Cet après-midi, 22 à La Rochelle, 24 à Angoulême.
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0: Pas de difficulté de circulation, ça roule à cette heure-ci en Charente et en Charente-Maritime. Si vous rencontrez une difficulté, vous connaissez la marche à suivre. Un petit coup de fil à ICI La Rochelle pour faire la route ensemble.
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0: Numéro, je le donne, hein, pour les petits nouveaux qui viennent de nous rejoindre. Très bon choix d'écouter ICI La Rochelle. 05 46 50 67 68. Il était une fois nous deux. Voici Joe Dassin. Bon réveil.

0: fois, nous deux. C'était Joe Dassin. À l'instant, il est 6h40.
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0: Toute une équipe pour vous accompagner. Je regarde le sujet du jour pour rigoler ensemble. Il y aura du Caroline Vigneault, entre autres. Un corps de femme avec un salaire d'homme. Le rêve, c'est pas moi qui le dis, c'est dans l'humour en tube, c'est la sélection de Fred Ballard à écouter pendant cette demi-heure. Et le sport aussi, écoutez, 100% rugby. Pour nos jaunes et noirs, on reste sur les mêmes couleurs. Le rouge, pardon, et le noir, mon cher Daniel.
3: Oui, c'est le déplacement à Mayol. Toujours compliqué de se déplacer dans le Var. Samedi soir, 21h05, deuxième journée de top 14 pour nos maritimes. Et on retrouvera avec plaisir notre Judicaël Cancorier qui a fait d'abord des débuts remarqués avec son désormais RCT. Il y a pas mal de nouveautés, effectivement. Il y en aura encore plus l'année prochaine. Puisque le président, et c'est une des constantes désormais dans le rugby, on annonce un an avant les arrivées, le mercato, et le président Bernard Lemaître du RCT a confirmé les signatures des Clermontois Régis Montagne et Léon Darry Carrère pour l'année prochaine. Le club varois qui aimerait beaucoup également attirer le Bayonnais Esteban Capilla, comme le Stade Toulousain, comme beaucoup d'autres clubs du top 14. Bon, autre temps, autre mœurs, il faut s'y faire. Et puis il y a une nouveauté également, c'est un certain Mister Golding qui a débarqué cet été sur la rade avec un comportement particulier. C'est vrai que c'est comme un savant fou avec beaucoup d'idées. Il s'occupe de la touche, entre autres. Il a intégré le staff. C'est sûrement une des valeurs importantes et intéressantes de ce staff du RCT. Alexis, le Fada de la rade est avec nous ce matin. Et bien évidemment, dans le staff du RCT, il y a une autre arrivée, ou plutôt un autre retour. Celui un peu de l'enfant du pays, monsieur Franck Azema, même s'il est catalan. Mais enfin bon, vous l'aimez bien.
4: Ah, Franck Azema, il avait fait du super boulot au RCT quand il était en doublon avec Pierre Mignoni. Moi, j'ai vu le match de préparation contre Clermont. J'ai vu un petit peu la première mi-temps contre Bayonne. Ouais, je pense qu'il va nous faire énormément de bien au niveau de l'animation offensive. Une animation offensive qui était pauvre là, les années précédentes, mais voilà, il a un plan de jeu, on a les joueurs pour ce plan de jeu, on verra ce que ça va donner dans les tours suivants, mais c'est intéressant. Après, derrière, sur la ligne d'arrière, on a énormément d'absents, de blessés, donc c'est vrai que c'est un peu compliqué. Gaël Vréhan, Gabin Villière, Marius Daumont. Alors on a quand même de bons petits jeunes, hein. On a vu Ryan Rebatch qui n'est plus si jeune que ça, mais qui a montré que il était mieux qu'un remplaçant. Donc voilà, on verra dans les prochaines semaines ce que va pouvoir apporter Franck Azema, mais je ne doute pas qu'il apportera que des bonnes choses au niveau du RCT.
3: Bien évidemment, le match, nous y revenons tout à l'heure. Ce RCT Stade Rochelet, dans notre 100% rugby grand format, et on montera tous sur le ring des supporters pour faire l'avant-match. Allez, à tout à l'heure, 18h10.
0: À tout à l'heure, après les infos de 18h10, c'est la bonne journée. On parle de vos animaux de compagnie pendant cette journée. Pourquoi mon chat griffe le canapé? C'est le sujet qu'on conversation avec notre vétérinaire Pierre Fabin, juste après quelques messages, à tout de suite.
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0: Les conseils autour de vos animaux de compagnie avec le vétérinaire, c'est l'heure, 6h44. C'est le désespoir de tous les propriétaires. Voir son beau canapé tout neuf là, se faire réduire en lambeaux par son chat. Docteur Pierre Fabin, pourquoi notre félin s'acharne-t-il comme ça sur notre mobilier en fait?
7: Alors déjà, il faut savoir qu'il ne fait pas ça pour se venger. Il le fait tout simplement parce que c'est un chat. C'est d'abord une nécessité physique. Ses griffes poussent en couches en fait superposées. Et en grattant, il va faire sauter la vieille gaine morte pour dégager la pointe. C'est sa manucure à lui. Mais c'est surtout un marquage territorial. Visuel d'abord, les lacérations sont un message pour dire « ici, c'est chez moi ». Et ensuite, c'est aussi un message olfactif. En fait, entre ses coussinets, votre chat a des glandes qui sécrètent des phéromones. Et en grattant votre canapé, il dépose sa carte d'identité chimique pour affirmer son territoire. Et le choix du canapé n'est pas un hasard. C'est l'endroit du salon où votre propre odeur est probablement la plus forte. Il mélange son odeur à la vôtre pour se rassurer.
0: C'est instinctif, hein, d'accord, mais comment on fait concrètement pour sauver nos meubles et rediriger ce comportement sans se fâcher avec lui ?
7: Alors, il faut d'abord accepter une réalité. Quand on adopte un chat, on doit être prêt à avoir quelques traces de griffures. C'est vital pour leur équilibre. Je vous rassure, même en étant vétérinaire, mon propre canapé en a fait les frais. La solution, c'est tout simplement de lui offrir l'alternative parfaite avec un griffoir. Mais il faut le placer dans un endroit stratégique. Son but est d'être vu et senti par tous. Donc, placez-le juste à côté de l'endroit où il fait des dégâts, juste devant la zone abîmée. Et ensuite, choisissez le bon matériel. Les chats adorent s'étirer pour griffer à la verticale. Il faut donc un grand poteau hyper stable. Prenez un modèle en sisal bien lourd ou fixez une planche et frottez un peu d'herbe à chat dessus pour l'attirer.
0: Ouais. Et pour le canapé en lui-même, comment lui faire passer l'envie d'y retourner en attendant qu'il s'habitue totalement à son tout nouveau griffoir ?
7: Alors, il faut rendre le canapé désagréable pour ses pattes, mais ne jamais punir votre chat. L'astuce redoutable, c'est de recouvrir temporairement la zone. Les chats détestent ce qui colle ou qui est lisse. Donc, scotchez du ruban adhésif double face ou du papier aluminium ou carrément une bâche en plastique sur vos accoudoirs pendant 2-3 semaines. Quand il va essayer de griffer, ses pattes vont glisser ou coller et il va naturellement se rabattre sur le griffoir que vous aurez placé juste à côté.
0: Bon, impeccable. Merci d'avoir parlé de nos félins ce matin. Tiens, Black or White, c'était Black and White pour Grominet. Non, je ne ferai pas l'imitation aujourd'hui. Là, j'ai des fans de Grominet dans l'équipe. Pas à chaque fois. Black or White, c'est bien sûr un succès de Michael Jackson qu'on écoute maintenant. Oh, Sapristi Saucisse.

0: véritable Michael Jackson. Black, alright pour vous ce matin. Il y aura une petite begin avec toi dans les prochaines minutes avec Marc Lavoine. Mais avant cela, à 7h10, c'est le moment où nous accueillons notre camarade de jeu.
1: Pour Fabien
0: Lecour. Comment?
1: Pour une begin?
0: Non.
1: D'accord.
0: Non, on va se revenir.
1: C'est
0: pour
1: ce qui s'appelle un gros vent en plein direct.
0: Non, une begin, non, je sais pas.
1: Bonjour Eric.
0: Un pogo si vous voulez, okay. Un truc comme ça. À voir.
1: Comment ça
0: bien
1: va?
0: Bonjour. Bon, ça va, impeccable. Ouais. C'est jeudi, aujourd'hui va faire beau, tout va bien. Puis vous êtes là pour m'accompagner. Alors, si vous nous rejoignez pour la première fois, le rôle de Fabien dans cette émission, c'est de nous donner toutes les infos services. Ça va de la météo jusqu'aux infos routes. Et certaines infos services que nous classons dans les 3+, hein, les infos pratiques, locales, utiles et sympas, avec cette journée de mobilisation en faveur d'une transition agricole.
1: L'association Avenir Santé Environnement donne rendez-vous aux citoyens, aux familles, aux professionnels, aux élus aussi, hein, et à l'ensemble des acteurs engagés le samedi 19 septembre 2026 pour la 4e édition de l'Appel de La Rochelle. C'est une journée nationale de mobilisation en faveur d'une agriculture respectueuse de la santé. Donc rendez-vous le samedi 19 septembre à 14h au parvis de la gare de La Rochelle.
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0: Une invitation à l'inauguration officielle au Centre d'Art de La Rochelle.
1: Le Centre Richelieu, Croix-Rouge française, a le plaisir de vous inviter à l'inauguration officielle de son Centre d'Art. Cette inauguration sera l'occasion de découvrir les espaces, les œuvres réalisées dans le cadre des résidences artistiques. Le samedi 19 septembre à partir de 10h au Centre Richelieu, La Rochelle.
0: Et ben on les invitera, tiens, pourquoi pas pour en parler, parce qu'il y aura les émissions autour des Journées du Patrimoine. Mmh. Il y aura divers sujets à aborder. Pourquoi pas celui-ci? Vous la voulez, votre begin?
1: Je la veux, Eric.
0: Maintenant, c'est maintenant.
1: Ah, j'adore.
0: Pour une begin avec toi, avec Marc Lavoine. Et ensuite, c'est l'humour en tube. Un corps de femme avec un salaire d'homme, le rêve, on en parle avec nos humoristes. À tout de suite. Je donne tout.

0: proposé pour une begin avec toi, c'était Marc Lavoine. En revanche, les infos reviennent. On vous informe en Charente et en Charente-Maritime avec le prochain journal à 7h aux côtés de Gorka Blanco. Le rendez-vous est pris.
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0: Pour la bonne humeur, nous avons Madame Fred Ballard, qui sélectionne au quotidien pour nous des petits passages de sketch de vos humoristes préférés. En cette rentrée, certaines créatures sont omniprésentes parce que, c'est vrai que sans elles, ce serait pas une belle pagaille comme on la connaît parfois. Oui, force est de constater que cette moitié féminine de la population n'est pas que jolie à regarder. Écoutez, illustration.
9: Ah, si j'étais un homme, j'aurais peut-être moins de problèmes.
10: Ça dépend quel homme, en fait.
9: Est-ce que je vivrais sans pression, sereinement?
10: La cité Xavier Dupont de Ligonnès, non.
11: Ah oui, c'est sûr qu'on ne peut pas mettre tous les hommes dans le même panier. Il y en a des moins pires que d'autres. Laura Domange et Marie Renaud ont repéré ceux qui se la coulent douce, même si de nos jours, les différences hommes-femmes se gomment quand même peu.

0: Oui, bon, c'est vrai que côté charge mentale, il y a encore un léger poids sur les cerveaux féminins, mais il n'y a pas que ce poids-là hein, qui pèse sur les femmes. Sophia Bellabès, par exemple, supporte H24 une inégalité flagrante.
1: Je crois que le sport, en fait, je crois que c'est dur pour moi parce que j'ai une forte poitrine. Je ne sais pas s'il y a des femmes ici qui connaissent ce concept. Dès que tu cours, tu es à deux doigts de te faire gifler par ton ince. Et c'est fou parce que tout le monde pense que c'est un avantage dans la vie. Mais tu sais ce que c'est, toi, que toute ta vie, tu devras creuser 2-3 à la plage, pouvoir t'allonger sur le ventre.
0: Voilà, bah oui, ça fait partie des inégalités femmes-hommes qu'il est bon de dénoncer. Parfois, la féminité est lourde à porter, à la plage et à tout âge. Donc, respect pour les bonnets F et vive les fous rires au féminin comme au masculin.
2: Merci, Fred Ballard, l'humour en tube à retrouver au quotidien. C'est juste avant les infos de 7h qui approchent, hein, dans 60 secondes. Mais avant cela, qu'est-ce qu'on fait? On va voir ce qui se passe sur le littoral. La météo marine, depuis le sémaphore de Chassiron, avec nos marins militaires de Marine Nationale, c'est Aminata qui est avec nous ce matin. Bonjour Aminata.
3: Bonjour à tous.
2: Racontez-nous quelles sont vos observations ce matin depuis le nord de l'île de Léron.
3: Alors ce matin, on a un léger vent d'est pour 5 nœuds. Au niveau du temps, on avait un ciel clair pendant la nuit, mais qui est en train de se couvrir actuellement. On a une température de 16 degrés et pour la mer, elle est peu agitée avec une houle de plutôt de nord-ouest autour des 1 mètre. Et pour les marées, on a une pleine mer à 5h02 et 17h17 avec des coefficients de 90 et 95 et une basse mer à 17h47 et 23h16.
2: Merci. Bonne journée, Aminata.
3: Merci, bonne journée.
2: On retourne au sémaphore demain matin.
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2: Bonne fête Inès, tiens, aujourd'hui c'est jeudi le 10 septembre et il est 7h.
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2: Et Gorka Blanco qui présente les infos, c'est votre journal. Bonjour Gorka.
6: Bonjour Eric, bonjour à tous. En Charente-Maritime, la rentrée scolaire la semaine passée ne s'est pas bien déroulée. Un échec encore une fois, voilà ce qu'en disent les syndicats de l'enseignement FSU et CGT. Constat dressé aussi à l'échelle du pays d'ailleurs et qui pousse les différentes organisations représentant les personnels de l'éducation nationale, enseignants ou non, à appeler à faire grève et à manifester. Ce sera le 29 septembre prochain. FSU et CGT en Charente-Maritime localement ont expliqué ensemble hier qu'il y a toujours un manque de moyens chronique avec des classes encore sans professeurs en cette rentrée 2026. Et puis, après les canicules à répétition qui nous ont frappés tout l'été, une autre question devient maintenant centrale. C'est l'entretien et la rénovation des bâtiments scolaires. Une urgence car les salles de classe à la fin de l'année scolaire dernière, en mois de juin, étaient devenues invivables à cause des trop fortes chaleurs. Éric Berthelot est enseignant au lycée Léonce Vielgeux de La Rochelle, représentant départemental du SNUEP FSU.
7: On le voit par rapport aux bâtiments qui sont très très mal isolés. L'exemple flagrant, c'est les températures que l'on peut avoir dans les classes. Pleine canicule, j'ai arrêté les cours à 11h du matin et j'avais 34 degrés. Ce début de semaine, alors que la canicule était passée, des températures relevées à 28 degrés dès 8h du matin. Des isolations, des rénovations ont été faites par le passé, mais sûrement en ne respectant pas les règles de l'art par rapport à l'isolation d'un bâtiment, d'une enveloppe par l'extérieur par exemple. Je pense qu'on était déjà conscient des réchauffements climatiques précédents et que maintenant il serait temps pour des qualités d'enseignement pour nos enfants qu'on a en classe qu'ils puissent suivre enfin des cours dignes de ce nom quoi.
6: Des propos recueillis par Gilles Capré. Les syndicats de l'éducation nationale donc appellent à faire grève et à manifester en Charente-Maritime, en Charente et dans toute la France. Ce sera le 29 septembre.
2: Le groupe Schneider Electric serre la ceinture pour améliorer sa compétitivité.
6: Et cela va se traduire par de la casse au niveau social. Le géant français des équipements électriques a annoncé en effet hier la fermeture d'ici 2 ans de son usine de Chasseneuil du Poitou. 145 emplois sont en jeu. Des salariés de Schneider Electric qui vont recevoir des propositions de reclassement dans d'autres usines de l'entreprise en France. Et les deux sites les plus proches eh bien, se trouvent en Charente, à Angoulême et à l'île des Pagnacs, où travaillent déjà 700 personnes. À 1h30 de route de l'usine Poitevine, s'alarme de son côté le syndicat Force Ouvrière. Des infos que vous retrouvez sur ici.fr.

0: tenu de débat sur la place publique.
1: Quand travailler ne suffit plus à subvenir à ses besoins.
0: Le Secours populaire publie aujourd'hui son baromètre annuel sur la perception de la précarité, de la pauvreté en France. Étude menée avec l'Institut Ipsos qui a interrogé un échantillon représentatif de 1000 personnes. Et il en ressort notamment que 4 Français actifs sur 10, autrement dit des personnes qui ont un emploi, donc estiment que leur travail ne suffit plus désormais à couvrir leurs dépenses. C'est 6 points de plus que l'an passé. Faustine Calmel.
2: Le seuil de pauvreté à 1 288 €, Caroline en est loin.
3: Moi, je gagne bien ma vie, je pense. Je suis bien au-dessus, le double.
2: Et pourtant, salariée dans un syndicat, maman solo avec 2 ados, elle fait des concessions sur l'alimentation.
3: Surtout quand on a les enfants et pourtant on aimerait bien leur donner manger sain. Donc j'essaie de faire le plus possible à manger. Mais ouais, c'est cher quand même. Tous les jours, les fruits, les légumes, la viande, j'en mange très peu parce que c'est trop cher. Le poisson, c'est pareil.
2: Et puis, il y a le chauffage.
3: L'hiver dernier, j'ai pas chauffé beaucoup chez moi. 17, bah tant pis quoi, on limite pour les meilleures courses ou payer un truc aux enfants.
2: Et éviter de se retrouver trop à découvert.
3: Ça m'est arrivé de regarder mon compte et me dire je suis à découvert et j'ai un plein d'essence à faire. Ouais. Donc, alors me priver, non, mais le découvert se creuse.
2: Comme Caroline, un sondé sur deux explique avoir froid sans pouvoir se chauffer plus. 2 sur 3 ne s'offrent plus de sortie, un univers qui se réduit. Nicolas Champion est le secrétaire national du Secours populaire.
4: Et s'aggrave, et se densifie, et surtout, elle s'enracine, en fait, la pauvreté aujourd'hui. On a coutume de dire qu'une crise en chasse une autre, mais on a eu la crise du Covid qui a fortement précarisé la population, et maintenant, on a les crises liées à la guerre ou à l'inflation, et aujourd'hui, n'importe qui peut avoir besoin du Secours populaire.
2: Avec une note d'espoir, malgré ces difficultés, 39% des Français se disent prêts à s'engager bénévolement pour une association.
0: Faustine Calmel, vous retrouvez le baromètre annuel du Secours Pop sur la précarité et la pauvreté dans notre pays, détaillé, expliqué sur ici.fr et sur nos applis ici Radio France. Beaucoup plus léger dans l'actu, et ça fait du bien aussi, faut le reconnaître. On va parler de la folie Céline Dion, ce sera tout à l'heure dans le journal de 8h. Nous allons vous raconter comment Agnès, 88 ans, et Agathe, 28 ans, une résidente de l'EHPAD du Jardin de Loulé à Loulé et une des animatrices de l'équipe vont assister ensemble le 23 septembre à un des concerts de la Star à Paris. Et le tout installé confortablement dans une loge. Au premier rang, le binôme est un des 5 duos gagnants d'un grand concours national lancé cet été par le groupe Domus Vie, propriétaire notamment de l'EHPAD à Loulé en Charente-Maritime. Agnès et Agathe ont séduit le jury grâce à une vidéo de moins d'une minute sur une musique forcément de Céline Dion.
1: En foot, le match du 3e tour de la Coupe de France entre Saintes et les Girondins de Bordeaux est reporté.
0: Oui, les Saintes qui évoluent en départemental 2 devaient recevoir les Bordelais ce samedi à 19h dans leur petit stade Yvon Chevalier, mais les conditions de sécurité ne sont pas réunies totalement, disent les autorités. Pour l'heure, la rencontre est repoussée au dimanche 20 septembre. C'est une date donnée encore à titre provisoire. Une réunion doit se tenir en effet en préfecture demain après-midi avec les représentants des deux clubs, la Ligue de foot de Nouvelle-Aquitaine et les forces de l'ordre. Une décision définitive devrait être annoncée en début de semaine prochaine. Si les Girondins de Bordeaux, vous le savez sûrement, sont au bord du précipice avec une possible liquidation judiciaire, le club, lui, est toujours aussi populaire et de très nombreux supporters de Bordeaux souhaitaient faire le déplacement à Saintes, c'est pas loin, dont plus de 300 ultras répartis en 2 groupes, les Ultramarines et les Northgates, qui ne s'entendent pas entre eux. Au milieu de tout ce bazar, le club amateur Saintes, lui, essaie de se démener mais subit complètement la situation. Écoutez, le président de l'entente sportive de Saintes, Mathieu Araez, un petit peu désabusé.
5: On n'est clairement pas maître de notre destin aujourd'hui. C'est la préfecture qui est en train de trancher le sujet. On attend et on est suspendu à leur décision. Il va y avoir un groupe de travail qui va être fait vendredi. Puis on aura une délibération complète mardi. Donc quoi qu'il en soit, le match effectivement est annulé pour ce week-end. Et il risque d'être décalé au week-end d'après. Mais il y a une possibilité que le match se joue à huis clos. Mais clairement, nous on préférait pouvoir accueillir des spectateurs, des supporters. Et pouvoir faire cette belle fête que tout le monde attend. Et que tout le peuple saintais et bordelais attend. Le sport malheureusement. Parfois est dépassé un peu par les enjeux extra-sportifs. On était tous à 300% sur l'événement. Là, on a pris, si je peux me permettre, un peu la porte sur le nez et on va quand même tout faire pour essayer de faire ça parce que c'était vraiment un moment attendu. C'est des moments incroyables à vivre pour les joueurs, pour les supporters et pour tous les gens qui aiment le foot.
0: Le président du club de foot de Saintes-Mathieu, Araez, avec Éric Le Billon. La Ligue des Champions, alors bien loin de tous les soucis financiers que peuvent connaître les Girondins, reprise réussie pour le double tenant du titre. Hier soir, le PSG a surclassé Bratislava au Parc des Princes 6-1. Ce soir, Lens retrouve la prestigieuse compétition. Après 3 ans d'absence, les 100 et or se déplacent sur la pelouse du Slavia Prague à 21h.
1: Merci Gorka Blanco, c'était le journal d'ici La Rochelle à 7h08, on regarde le ciel, le temps du jour avec Fabien Lecour.
6: Oui, puis on a déjà pas mal de messages sur Facebook.

0: cool.
1: Ouais, bien. Madeleine qui nous dit sur Facebook, pour l'instant pas de soleil. Elle voit uniquement le croissant de lune qui éclaire le chemin des Lefteaux. Elle est poète. Hein,
0: magnifique. Madeleine.
1: Merci beaucoup en tout cas pour vos messages. Comme Fanny de Courcelles qui se dit ce matin, je me réveille avec 13 degrés. Joël de Rochefort, 14 degrés en écoutant ici La Rochelle. Ce matin, Météo France annonce pour cette matinée un ciel voilé dans les deux Charentes avec des températures, hein, vous le sentez, 14, 16 degrés, ça dépend où vous êtes en Charente et Charente-Maritime. Dans l'après-midi, du beau soleil pour tout le monde, 22 degrés, ça c'est pour cet après-midi à La Rochelle, 23 degrés à Angoulême, les grands max, hein, 24 degrés à Surgères et Saintes. Et chez vous, tiens, quel temps fait-il? Est-ce que le soleil se réveille tranquille avec une température? Tout ça, vous pouvez nous le dire, hein, directement sur la page Facebook de la radio ou nous envoyer aussi un petit vocal sur WhatsApp 05 46 50 67 68.
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0: Quelques secondes consacrées à la mobilité comme d'hab.
1: J'étais en train de regarder la carte justement sur Waze, tout va plutôt bien à cette heure-ci, à 7h09 du côté de La Rochelle, Cognac, Rochefort. Il y avait quelques trains que j'ai regardé également, mais rien de méchant, hein. On a seulement 10 minutes de retard en gardant de La Rochelle à 8h15. En tout cas, ce qui est sûr, c'est que jusqu'à 9h, je vais scruter, regarder, enquêter.
0: Et puis si vous avez un souci de circulation, bien sûr, vous le faites savoir, hein. C'est simple comme un coup de fil au 05 46 50 67 68. Bon réveil les amis, il est 7h10.
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0: Et l'actu autrement, tiens, dans un instant, mon œil. Et si le salaire des ministres baissait? Le Premier ministre le souhaite. Question, qu'est-ce qu'on y gagnerait? Bon, on va en parler avec David Ossiou dans un instant.
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0: 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Pour vous ce matin, un beau malheur. 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

0: Beau malheur. Emmanuel Moir, ça cartonnait ça à l'époque, hein. Emmanuel Moir, c'était Louis XIV, le Roi Soleil, dans une comédie musicale. Et puis après, il y a eu la carrière solo, et notamment ce titre autour de 2012.
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0: Il cartonnait avec ses infos pratiques, Fabien Lecour aussi.
3: C'est vrai, c'est vrai. Vous trouvez ?
0: Oui, ouais. Allez, on continue le hit parade des infos pratiques.
3: Oh là là.
0: Si vous êtes à Chalet et que vous souhaitez trouver une solution à vos litiges du quotidien, vous pouvez désormais faire appel à un nouveau conciliateur de justice, c'est sérieux.
3: Monsieur François Personne, nommé par la Cour d'appel de Bordeaux et rattaché au tribunal judiciaire d'Angoulême, il se tient à votre entière disposition pour vous accompagner dans vos démarches. Il vous accueille pour ses permanences et réunions de conciliation à la maison France Service située juste en face de la gare de Chalet. Pour prendre contact avec lui, alors vous pouvez lui écrire directement par mail à l'adresse françois.personne@conciliateurdejustice.fr.
0: Parfait, merci. 7h14, mon cher Fabien, on va se retrouver avec notre ami Mehdi Benyaya dans les prochaines minutes. À Sainte, appel secours 17 réinvente la protection de nos seniors. C'est à suivre dans votre Ici ça bouge.
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0: On commente, si je puis dire, l'actualité au quotidien. 7h16 en ce jeudi, mon œil, David Ossiou. Alors les ministres de Sébastien Lecornu pourraient voir leurs revenus baisser, le Premier ministre en tout cas le souhaite. Hein.
7: Et il relance le débat au moment où il faut nous faire comprendre que tout le monde va devoir faire des efforts. Au moment où il va falloir trouver un budget raisonnable pour l'an prochain. Sébastien Lecornu veut montrer l'exemple, baisser les indemnités de ses ministres. Alors un ministre, aujourd'hui, ça touche autour de 10 500 euros bruts par mois. Un secrétaire d'État, un peu moins de 10 000. C'est beaucoup ? Ça dépend. Ça dépend où on regarde. En Espagne, un ministre tourne autour de 7 000 euros bruts par mois. En Allemagne, c'est plutôt 17 000. Donc rien de scandaleux. Mais les élus locaux n'ont pas attendu Sébastien Lecornu. À Strasbourg, Catherine Trottmann a baissé cette année son indemnité de maire de 10%. À Grenoble, Éric Piolle a fait baisser de 25% les indemnités des élus à son arrivée. Et à Nice, Éric Ciotti vient lui aussi de réduire l'enveloppe consacrée aux indemnités des élus municipaux. Alors oui, l'exemplarité, ça compte, surtout quand le Secours Populaire nous dit ce matin que plus d'un Français sur quatre s'estime en situation de précarité. Dans la réalité, un ministre payé 10 500 euros brut par mois, avec 10% de moins, ne va pas ressentir la même chose qu'une famille qui voit le plein de la voiture dépasser les 100 euros ou son ticket de caisse grimper semaine après semaine. Et puis si l'objectif est vraiment de faire des économies, il y a beaucoup plus efficace, hein. C'est René Dosière qui le dit. Cet ancien député a passé des années à éplucher le coût de l'Élysée, des ministères, de leur cabinet. Son calcul, un ministre avec son cabinet, ça coûte autour de 5 millions d'euros par an. Alors son conseil à Sébastien Lecornu est très simple. Ne baissez pas seulement les indemnités, baissez le nombre de ministres. 10 ministres de moins, 50 millions d'euros d'économie. Baisser leur salaire, c'est l'exemplarité. Baisser leur nombre, c'est l'économie.
0: Merci beaucoup. On commente l'actualité comme ça au quotidien avec David. David Ossiou, c'est mon œil à retrouver sur ici.fr. Vous connaissez Krasan un petit peu, mon cher Fabien? Krasan, ouais, et ses anciennes carrières. Hein. On va vous raconter Krasan, c'est la pierre des grands monuments en France et pas seulement. On va en parler avec Vincent Bretagnol tout à l'heure à la fin de cette demi-heure, avant les infos de 7h30. Voici Laura Bréguignon maintenant, Self Control.

0: Self-Control. À l'instant, pour vous souhaiter un bon réveil avec un ciel magnifique, paraît-il, en Pays Rocher. Je dis paraît-il parce que nous, on est dans un studio de télévision, radio, mais quand on sort à l'extérieur, à La Rochelle, voilà, le ciel est orangé. C'est un bon début de journée, comme on dit.
1: Ah oui.
0: 7h22, les amis. On part à la rencontre de celles et ceux qui osent faire bouger les lignes dans nos deux Charentes. C'est tous les jours, votre ici, ça bouge. Et aujourd'hui, Mehdi Benyaya nous fait découvrir une initiative solidaire qui réinvente la protection de nos proches les plus fragiles.
2: La question de la sécurité de nos aînés est un véritable défi de société qui touche énormément de foyers en France. Partagé entre le besoin impératif de protection et le désir de préserver leur indépendance. Et c'est souvent une véritable source d'inquiétude pour les familles. Comment veiller sur eux sans pour autant bousculer leur quotidien? C'est précisément pour répondre à ce défi qu'Aîné Appel Secours 17 à Saintes, une structure pensée et portée par des professionnels de la santé et du secours. Pour comprendre comment ce service réinvente la protection des seniors avec un regard profondément humain, nous avons le plaisir de recevoir aujourd'hui son cofondateur, Julien Davio, qui est avec nous. Bonjour Julien.
3: Bonjour.
2: Pour nos auditeurs qui nous écoutent, de nous expliquer un peu ce qu'est Appel Secours 17.
3: C'est très simple, c'est un service de téléalarme avec des intervenants secouristes. Donc contrairement à un service de téléalarme classique, nous avons nos propres secouristes qui interviennent directement au domicile des personnes. Notre entreprise, elle a été fondée en avril 2025, donc il y a maintenant un petit peu plus d'un an.
2: Comment fonctionne ce dispositif de téléalarme au quotidien pour vos abonnés, car il faut s'abonner pour avoir affaire à vos services?
3: Effectivement, c'est un abonnement mensuel, et dans cet abonnement, nous comprenons donc le prêt du matériel. Le matériel, c'est un boîtier de téléalarme qui est branché sur une prise de courant et auquel il est jumelé un médaillon. L'utilisateur a le choix d'avoir soit un médaillon sous forme de bracelet, soit un médaillon sous forme de collier. Et en cas de souci, il suffit d'appuyer sur ce médaillon pour pouvoir avoir l'intervention des secouristes.
2: Alors, en cas de souci, quels sont les problèmes les plus récurrents qui arrivent?
3: Eh bien, les problèmes les plus récurrents, ça reste des chutes, des malaises. Voilà, c'est ce qu'on peut retrouver le plus souvent. Et effectivement, en cas d'isolement, et bien c'est un petit peu plus compliqué d'avoir le déclenchement. Bon, sachant que 95% de nos interventions n'ont pas besoin de nécessiter un transport à l'hôpital.
2: Vous êtes à Saintes, alors vous intervenez uniquement à Saintes ou bien vous êtes également sur d'autres communes?
3: Alors, on intervient sur Saintes et 25 à 30 minutes autour de Saintes. Et nos équipes sont disponibles 24 heures sur 24 et 7 jours sur 7.
2: Ça, c'est important de le préciser, 24 heures sur 24, 7 jours sur 7. Pour concrétiser et lancer ce projet, Julien, est-ce qu'il y a eu des aides de l'État ou des accompagnements, notamment auprès de la région ou le département de la Charente-Maritime?
3: Alors, on a eu des aides, entre autres, avec Initiative Charente-Maritime, qui nous a proposé un accompagnement et financier et humain également. Et après, bien sûr, toutes les structures, bancaires qui ont pu nous accompagner pour pouvoir structurer ce projet-là.
2: Et derrière chaque solution de téléalarme, il y a de l'humain, de l'expérience et un véritable engagement terrain avec Appel Secours 17. Julien prouve qu'entreprendre localement, c'est avant tout répondre à un besoin vital avec cœur et professionnalisme. Pour découvrir leurs services et en savoir plus, vous pouvez retrouver toutes les informations sur leur site internet www.appel-secours-17.fr. Merci Julien Davio d'avoir été avec nous sur Ici La Rochelle.
3: Eh bien, merci à vous.
0: Et merci Mehdi. Vincent Bretagnol arrive dans un instant, une nouvelle histoire du jour. On part à Crasane.
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0: L'histoire du jour, on vous raconte la région autrement tous les matins. 7h27, c'est l'heure, direction Crasanne, à quelques kilomètres de Saintes. Il s'agit d'une sortie pour découvrir d'anciennes carrières. Et c'est une histoire vieille de 2000 ans, Vincent Bretagnol, que vous nous racontez.
11: Exactement. Imaginez des falaises de pierre blanche, des gorges étroites et une végétation luxuriante. On se croirait presque dans un décor de film. Pourtant, pendant des siècles, des hommes ont travaillé ici pour extraire une pierre qui a voyagé bien au-delà de la Charente-Maritime.
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11: Aujourd'hui, les carrières de Crasanne ressemblent à un véritable théâtre de verdure. La végétation a envahi les anciennes galeries, le lierre, les fougères et les lianes ont peu à peu recouvert les parois de pierre. Mais pendant près de 2000 ans, ce paysage était tout autre. Ici, on extrayait une pierre blanche, très résistante, dont le grain particulièrement fin était apprécié pour la construction et la sculpture. Dès le 1er siècle de notre ère, les Romains commencent à exploiter ces carrières. Et à quelques kilomètres de là, à Saintes, c'est cette pierre qui va servir à construire l'amphithéâtre ou encore l'arc de Germanicus. Au Moyen-Âge, la pierre de Crasanne est choisie pour la construction de nombreuses églises romanes charentaises. Et puis, on déroule un petit peu notre fil historique. À partir du XVIe siècle, on retrouve cette pierre dans des forts, des remparts, des ports. C'est elle qui a notamment permis d'édifier les célèbres forts Boyard et phares de Cordouan. Mais c'est également à cette époque qu'on exporte le calcaire de Crasanne de la côte basque à la côte bretonne, mais aussi en Europe, et aux États-Unis, où on peut la voir sur l'hôtel de ville de Los Angeles.
0: Mais il fallait beaucoup de bras, du coup.
11: Effectivement. Pour réussir à prélever les blocs de calcaire, le travail des carriers était particulièrement éprouvant. En 1900, ils sont environ 150 à travailler dans les carrières de Crasanne. Et leur rémunération dépend alors directement de la quantité de pierres extraites. Un travail difficile qui peut commencer dès l'âge de 9 ans. Puis, la Première Guerre mondiale marque un tournant. La main-d'œuvre diminue à cette époque, des ouvriers italiens sont recrutés et puis le métier se transforme progressivement. Mais surtout, un nouveau matériau s'impose, le béton. Il est moins cher et plus facile à travailler et il va alors peu à peu sonner la fin des carrières de Crasanne. L'exploitation s'arrête d'ailleurs définitivement en 1948. Une fois les hommes partis, la nature a repris ses droits. Les anciennes carrières ont été colonisées par la végétation, créant ce paysage étonnant que l'on peut découvrir aujourd'hui. Mais derrière ce décor naturel, entre guillemets, il faut imaginer le bruit des outils et les hommes qui, pendant des siècles, ont extrait ici les pierres de grands monuments charentais et internationaux.
0: Si, Vincent. Vincent Bretagnol est l'histoire du jour à retrouver, bien sûr, également sur ici.fr.
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0: Il est tout juste 7h30, la une de l'actualité en Charente-Maritime et en Charente avec Gorka Blanco.
12: Céline Dion va commencer dans deux petits jours maintenant sa série de concerts-événements à Paris. 16 représentations à la Plénitude Arena, à la Défense, la plus grande salle de spectacle d'Europe, qui affichera complet à chaque fois entre le 12 septembre et le 17 octobre. Et lors de la soirée du 23 septembre, dans la salle, deux femmes venues de Charente-Maritime. Elles profiteront du tour de chant de la star canadienne aux premières loges. Agnès Peignot, 88 ans, Agathe Bonnet, 28 ans, une résidente et une animatrice de l'EPA les Jardins de Loulé, à Loulé, au nord de Saint-Jean-d'Angély. Elles ont participé et gagné ensemble à un concours national qui s'appelle Partage en Musique et qui était organisé par le groupe Domus Vie, à qui appartient l'établissement pour seniors. On va rencontrer ces deux femmes dans le prochain journal à 8h. Loin du rêve que représente Céline Dion pour certains, la réalité du quotidien et cette rentrée scolaire 2026, FSU et CGT disent que c'est un échec. Place aux 90 secondes, Valentine Letesse.
13: Un contrôle de toute la police municipale de Carcassonne et 4 agents immédiatement suspendus sur ordre du parquet après la diffusion de cette vidéo hier par le journal du Midi, à voir sur ici.fr. On les entend tenir des propos racistes, homophobes et misogynes. Pour 4 Français sur 10, leur travail ne suffit plus à couvrir toutes leurs dépenses ni à manger sainement 3 fois par jour. Un ressenti de pauvreté et de précarité de plus en plus fort au fil des ans, selon le le baromètre du Secours populaire. Des patients psychiatriques accueillis dans des conditions indignes dans les services d'urgence d'Île-de-France, dont les prestigieux hôpitaux Cochin, Necker ou de la Pitié-Salpêtrière. La contrôleuse générale des lieux de privation de liberté décrit des patients ficelés, parfois pendant 9 jours sur des brancards, faute de soignants. L'humanité n'a pas connu une telle chaleur depuis 100 000 ans. Août 2026 est le mois le plus chaud jamais enregistré sur Terre, selon Copernicus, le service météo de l'Europe. Et avec ces températures à la hausse, les risques pour notre santé augmentent, particulièrement dans les grandes villes. Cette étude du Lancet prend l'exemple de Perpignan, où la mortalité liée à la chaleur a été multipliée par 13 depuis les années 90. 6-1, ce n'est pas du tennis, mais bien le score final entre le Paris Saint-Germain et le Slovan Bratislava hier soir. Les Parisiens victorieux et particulièrement efficaces pour leur premier match en Ligue des champions de foot. C'est au tour de Lens ce soir face au Slavia Prague.
12: Merci pour le programme, Valentine Letesse, pour l'info en 90 secondes. L'info d'ici et zoom ce matin sur un projet de panneaux photovoltaïques porté par un agriculteur installé à Tonnet-Charente. Il envisage de remplacer 70% de la surface qu'il consacrait jusqu'à présent à la culture de céréales. Céréales devenues moins rentables à cause des sécheresses à répétition. Et donc remplacer toutes ces céréales par des panneaux photovoltaïques posés suffisamment en hauteur en plus pour que les vaches puissent venir pâturer tranquillement en dessous à l'ombre. Victor Delfouillou.
14: Après un été très compliqué, vraiment très compliqué, ce projet, Patrick Caron l'attend pour remettre sur pied son exploitation.
15: Ça fait 3 ans que ça va pas bien. C'est des revenus qui ont fait que de baisser. Le cours des céréales mondiales, pas au bon prix. Depuis la guerre en Ukraine, l'engrais a fait que de monter. On est dans le rouge, faut pas se leurrer. Faut qu'on retrouve un revenu extérieur de notre activité, pour qu'on puisse vivre décemment de notre métier.
14: Supprimer 70% de sa production céréalière, c'est multiplier par 10 sa surface de pâturage, de 4 à 40 hectares.
15: Aujourd'hui, vu les rendements que l'on fait, il n'y a pas photo, quoi. Je vais pouvoir alimenter mes animaux correctement, sans acheter de fourrage, de paille à l'extérieur, quoi.
14: Avec une augmentation du nombre de ses vaches aussi, 20 en plus pour une exploitation bovine qui en comptait déjà 60. Des vaches qui, selon Louis Jourjon, qui mène le projet pour la société Calista Energy, profiterait de la présence de ces panneaux.
16: En période de forte chaleur, les animaux pourront se mettre à l'ombre sous les panneaux, tout en maintenant aussi les rendements sous les panneaux, les rendements fourragés, puisque l'objectif c'est bien sûr qu'on ait une alimentation à l'herbe possible sous les panneaux. Et ce qui est intéressant avec l'ombre, c'est qu'on a de l'herbe qui est fraîche. Voilà, l'été sous les panneaux, on a moins de stress hydrique. Ça permet à l'exploitant d'allonger un petit peu son temps de pâturage et d'éviter de rentrer les vaches en bâtiment ou d'affourager directement dans les parcelles.
14: Des animaux qui brouteraient sous 6 hectares de panneaux solaires.
16: Ça représente grosso modo la consommation électrique de 12 500 habitants, consommation annuelle. Donc sur le territoire, c'est assez simple, c'est la commune de Tonnet-Charente et de Cabario.
14: Les deux communes où se trouve l'exploitation de Patrick Caron, qui peut espérer un début de construction d'ici l'automne 2027, si le projet obtient d'ici là toutes les autorisations nécessaires.
12: Victor Delfouillou, et s'il n'y a pas de recours déposé aussi, bien entendu, pour empêcher cette installation de panneaux photovoltaïques, ce serait donc en tout cas le premier projet du genre à exister en Charente-Maritime. Reportages et explications sont à retrouver sur ici.fr.
0: Merci Gorka Blanco pour toutes ces infos. 7h35, on regarde le ciel, le temps du jour en Charente et en Charente-Maritime, commenté par Fabien Lecour.
11: Et on commence avec un ciel voileux, voilé, parfois même nuageux en Charente et Charente-Maritime. On a reçu quelques messages depuis ce matin sur Facebook avec par exemple Sandrine d'Angoulême qui nous dit aussi qu'il fait assez froid avec 9 degrés chez elle ce matin avec un ciel justement nuageux. Pareil pour Serge à Châtelaillon, il se réveille avec 13 degrés chez vous ce matin. Vous pouvez aussi nous envoyer vos messages parce que ce ciel voilé ne va pas durer. Dans l'après-midi, retour du soleil avec des températures de 22 degrés à La Rochelle, 23 à Angoulême et de 24 degrés du côté de Surgères et Saintes.
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11: Alors, il y a du monde déjà, ça commence à 7h35 sur la Nationale 11, aux alentours de Beaulieu, puis Borough à La Rochelle. On a un peu de monde aussi du côté de Lagorre, ça commence doucement mais sûrement à l'avenue du 8 mai 1945 à Lagorre. Chez vous, comment ça roule? Vous pouvez nous le dire, 05 45, 05 46, 50, 67, 68.
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0: Faut pas se perdre sur la route, faut pas se perdre dans les chiffres et les numéros de téléphone.
11: Faut beaucoup être réveillé, quoi.
0: Hein, ouais, c'est ça. Mais j'espère que vous êtes bien réveillés, les amis.
11: J'essaye.
0: Chiki Boom, maintenant pour accompagner votre café, c'est le groupe Niagara.

0: Chicky Boom. Et Niagara, bien sûr, le groupe qui a marqué tant les années 80.
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0: Il marque votre quotidien, monsieur Stéphane Bern, qui va nous rejoindre bien sûr. Avant 8h, avant le journal, on a rendez-vous pour voyager dans le temps. Quand Grenoble bombardait les soldats de tuiles, on va voyager au temps où les habitants de Grenoble ont transformé leur toit en arme anti-monarchie. Vous le verrez tout à l'heure. Alors là, rien à voir, mais écoutez surtout. Je vais vous jouer du piano ce matin. Ah, si.
3: Vous allez jouer du piano?
0: Oui, je joue très mal. On joue à l'oreille. Pas de solfège, rien de tout ça. Okay. On essaie de tenter des trucs. Il faut deviner le titre du morceau, l'artiste en question. Et si vous trouvez le morceau, eh bien vous gagnez un super cadeau.
3: Alors, on vous offre ce matin 2 entrées pour la Cité du Vin à Bordeaux. La Cité du Vin, qui est un site culturel emblématique situé à Bordeaux, entièrement dédié au patrimoine, à l'histoire et à la culture du vin à travers le monde. À l'intérieur, j'ai des photos là face à moi, c'est gigantesque, c'est très joli aussi. J'aimerais bien d'ailleurs aussi visiter la Cité du Vin. Je sais pas, vous l'avez déjà fait vous ou pas?
0: Non, ben, j'ai pas eu l'occasion.
3: À mon avis, c'est à faire, vraiment.
0: Surtout de monter au 8e étage. Ouais, vu à 360 degrés.
3: Ça, c'est pas mal.
0: Sur Bordeaux, vu panoramique.
3: Il y a ça en plus, ouais, très joli. Pour les photos, c'est...
0: Chouette cadeau.
3: 0,5, oui.
0: Oui, et puis c'est pas tout. Il y a aussi des entrées pour l'expo Océan. Au bassin des Lumières de Bordeaux. Là, j'y suis déjà allé. Franchement, c'est génialissime. J'avais vu l'expo Petit Prince à l'époque. Là, on vous invite à l'expo Océan. Ça va être magnifique. Et puis, c'est les anciennes bases sous-marines de Bordeaux. Ça vaut vraiment le coup, faut y aller. 05 46 50 67 68, c'est le jeu du piano. Piano à l'oreille. Je vais vous jouer... Alors, je vais vous faire ça en deux temps. Voilà. Coupez l'habillage, cher monsieur. Il me faut du silence.
3: Partez, s'il vous plaît.
0: Faut que je me concentre.
3: Vous voulez que je m'en aille?
0: Je vais commencer par vous faire l'intro à une main, déjà. On y va.

0: C'est approximatif. Déjà, peut-être que vous l'avez. 05 46 oui. 50 67 68. Après, on pourrait ajouter d'autres notes. Vous voulez quelques accords?
1: Bah, pourquoi pas.
0: On y va, quelques accords.
1: Oh. C'est beau. Très joli comme ça.
0: Oh. C'est vraiment concentré. Alors, qu'est-ce que c'est?
1: Eric, j'ai tellement de choses à vous dire.
0: Fermez-la.
1: 05 46 50 67 68. Tentez votre chance ce matin.
0: C'est à vous de jouer, c'est le jeu du piano. Allez, bonne chance.
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0: Avant de débriefer le jeu du piano du jour, on écoute de la vraie musique, celle de Coldplay, maintenant, ici La Rochelle.

0: C'est du bien d'avoir des pros de la musique, hein, de temps en temps, quand
1: même. Pourquoi vous dites ça?
0: Coldplay, ben là, parce que je suis là ce matin. Eh oui, oui, 7h47. Avec le jeu du piano, comme ça, à l'oreille, pour tenter de vous offrir des cadeaux. Je vous fais juste l'intro du morceau qu'on devait découvrir ce matin. On y va. Et il fallait nous joindre au 05 46 50 67 68. Bastien est avec nous.
1: Bonjour Bastien.
2: Bonjour à vous deux. Vous allez bien?
1: Super. Vous trouvez que le fils de Eric Morgan joue bien du piano ou pas?
2: J'ai trouvé, franchement, la deuxième note, je crois, j'ai trouvé.
0: Non, c'est vrai. Attendez. Parce qu'il y avait aussi version à deux mains aussi. On peut y aller. Attendez. C'est parce que vous. C'est vous.
1: Moi, je préfère cette version-là. Hein. Elle est jolie, cette version.
0: Oui, ouais. Bastien, c'est quoi alors selon vous?
2: Ouais, je pense que tous les auditeurs l'avaient, non?
0: C'est quoi?
2: Joe Dassin, à toi. À toi. Hein.
3: À toi. À la façon que tu as.
0: Bravo Bastien. Bon Bastien, vous êtes sur la route, garé pour le travail d'ailleurs. Les vacances, c'est pendant 15 jours, c'est ça?
2: Ouais, c'est ça. Bah, souvent le matin, je veux appeler, mais comme je n'ai pas trop le temps, j'ai appelé, je me suis arrêté, j'arriverai en retard, c'est pas grave.
1: Vous faites quoi dans la vie?
2: Je suis tourneur fraiseur.
1: Ok, alors bah super alors. Vous commencez tôt, vous finissez un peu plus tôt aussi ou pas alors?
2: Non, 8h-17h.
1: Hein. 8h-17h.
2: Ouais, voilà.
0: Du classique, hein, quand même, on dit quasi. Ouais.
2: Voilà, c'est ça, j'en ai classique avec la petite pause du midi, d'une heure.
1: Et le petit sourire là qui est sympa. Voilà, vous jouez avec la radio ici, La Rochelle. Vous gagnez vos places pour les deux entrées, hein, pour la Cité du Vin à Bordeaux. C'est pour vous, c'est cadeau.
0: Ouais, ça va être sympa pour les vacances qui arrivent dans 15 jours, Bastien.
2: Ouais, j'irai boire du vin avec modération, du coup.
1: Exactement.
0: Alors, des entrées pour la Cité du Vin, on l'a dit tout à l'heure, mais vous allez avoir accès aux étages, 8e étage notamment, pour la dégustation et la vue sur Bordeaux à 360 degrés, c'est topissime. Et puis il y a aussi les entrées pour l'expo Océan, hein, au bassin des Lumières de Bordeaux. Vous irez aussi.
2: Je connais pas les deux, donc.
0: Ça va être l'occasion d'aller à Bordeaux et pas pour rien. Et puis tout ça là au Frédéric d'ici La Rochelle pour les entrées. Bravo et à bientôt, Bastien.
2: Merci en tout cas.
0: De
2: merci
0: rien.
2: Merci beaucoup, bonne journée.
0: Oui, à bon bientôt. Courage pour le boulot. À bientôt. Salut.
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0: Il est 7h49, nous parlons de l'illettrisme ce matin avec l'invité d'Ici Matin, alors que l'INSEE vient de publier une étude qui montre que le taux d'illettrisme en Charente est le plus fort en Nouvelle-Aquitaine.
6: Oui, il s'élève à 13% parmi la population des 18-64 ans, 13% qui n'arrivent pas à maîtriser la lecture, l'écriture ou encore les bases du calcul. La moyenne dans la région est autour d'un petit peu plus de 10%. Alors, comment expliquer cette place de la Charente, après, pourtant, quand on interroge ces personnes, un parcours scolaire complet, école, collège, lycée, pourquoi davantage de personnes touchées dans le département charentais? Eh bien, nous posons la question ce matin à Patrick Supin, il est directeur de l'association Déclic 16. Bonjour Patrick Supin.
7: Bonjour.
6: Et merci beaucoup d'être avec nous ce matin, quelques minutes en direct sur l'antenne d'ici La Rochelle. Vous accompagnez en ce moment, avec votre association, une dizaine de personnes. Ce qu'on peut dire, c'est que déjà, ce sont des personnes au parcours de vie, au profil très différents les uns des autres.
7: Oui, absolument. L'illettrisme, qu'on appelle d'ailleurs illettrisme et innumérisme, la difficulté aussi de savoir compter. En fait, effectivement, la situation est très très complexe. Elle touche des jeunes et aussi des personnes plus âgées, dont on va dire parmi les personnes les plus âgées, 50% sont déjà dans l'emploi. Donc c'est effectivement une population très très variée, avec des difficultés très différentes et des origines de difficultés très différentes aussi.
6: Et alors, est-ce qu'il y a un point commun à travers tous ces parcours de vie, finalement, un moment où il y a une rupture? Qu'est-ce qu'elles vous en disent?
7: Alors, quand vous êtes scolarisé, vous n'êtes pas en situation d'illettrisme. Hein. C'est quand vous sortez du système scolaire que, en fait, la sanction tombe. C'est-à-dire que, effectivement, vous vous retrouvez avec vos difficultés de pouvoir dans la lecture et l'écriture et la possibilité de compter. Et aussi maintenant, à ne pas oublier la difficulté du rapport à tout ce qui est numérique, qui est un savoir de base aussi maintenant, qui est tellement central dans notre société actuelle que vous vous retrouvez en très grande difficulté. Voilà, et donc à partir de ce moment-là, que vous soyez jeune ou plus âgé, commencent les véritables soucis.
6: En tout cas, quelle que soit leur génération, ils ont du courage d'arriver jusqu'à chez vous, jusqu'à votre association qui aide, on le rappelle, à apprendre ou réapprendre les bases de la lecture, de l'écriture. Il faut du courage déjà pour reconnaître qu'on ne sait pas lire ni écrire, et puis pour vouloir se mettre ou se remettre à niveau.
7: Oui, c'est souvent, alors c'est souvent le fait d'une situation un peu, vraiment très difficile, qui fait qu'il y a un élément déclencheur, qui fait que vous décidez effectivement de franchir ce qu'on appelle la barrière de la honte, hein, c'est-à-dire de clairement venir frapper ou venir se renseigner déjà pour savoir comment être aidé. Et il y a des aides possibles effectivement. Donc c'est effectivement d'abord dans ce premier temps arriver à trouver ce coup. Courage, avec parfois l'accompagnement de la famille, parfois tout seul, hein, de se dire, ben voilà, je ne peux plus rester dans cette situation, il faut que je fasse quelque chose.
6: Plusieurs organismes existent, hein, en plus de votre association, il y a France Travail, les CFA, les missions locales, il y a plein de personnes en fait qui sont là pour tendre la main.
7: Les centres sociaux aussi peuvent aider, hein, voilà. Donc il y a plusieurs actions, plusieurs associations, même sur le territoire. Alors je peux parler pour Angoulême, hein, pas pour toute la Charente, mm-hmm. mais il y a des associations sur la Charente, hein, que ce soit Nord-Charente, Ruffec, Barbezieux, voilà, Cognac, voilà, il y a un maillage quand même sur tout le territoire pour permettre aux personnes si elles ont la possibilité de se déplacer, parce que nous militons beaucoup pour des actions, hein, qui soient des actions de proximité, qu'une personne qui veut accéder à une formation et à un renforcement de ses compétences, puisse trouver une structure de formation proche de chez elle. Voilà.
0: Il est 7h53. Patrick Supin, le directeur de l'association Déclic 16, est notre invité pour commenter, hein, une étude qui montre que le taux d'illettrisme en Charente est le plus fort en Nouvelle-Aquitaine.
6: On vient d'évoquer certains interlocuteurs qui peuvent aider les personnes qui souffrent d'illettrisme ou d'innumérisme. Même l'association Déclic 16, vous êtes tous les vendredis matin à la caisse d'allocation familiale, à la CAF d'Angoulême. Et voilà. Est-ce que vous pouvez nous expliquer, vous arrivez à repérer, à détecter ceux qui souffrent de ces problèmes d'illettrisme et d'innumérisme?
7: Voilà, c'est une action commune qui est donc financée par la région Nouvelle-Aquitaine et qui nous permet de faire une action d'aller vers. Alors moi, j'assure une permanence effectivement au sein de l'accueil de la CAF tous les vendredis matins, CAF de la Charente, hein, à Angoulême, tous les vendredis matins. Mais j'ai des collègues, hein, de centres sociaux qui assurent aussi des permanences dans des épiceries sociales, dans d'autres lieux aussi. Enfin voilà, de vraiment essayer d'aller vers les personnes les plus en difficulté pour leur dire que nous existons, que si elles veulent essayer de se renforcer, nous pouvons les aider gratuitement, déjà les orienter et déjà à les accueillir pour permettre une première partie, je dirais, de leur formation qui va être un petit peu la remise en confiance. Pour une personne qui est en situation d'illettrisme, le plus dur, c'est de se dire qu'elle est légitime pour recommencer à apprendre, pour reprendre, je dirais, possession de ses compétences, que ce soit pour la lecture, l'écriture, le calcul, ou je répète aussi la
6: numérique.
7: Partie numérique. Hein, l'électronisme est un point d'entrée, c'est-à-dire que les personnes que je reçois à la CAF sont des personnes qui ont énormément de difficultés pour implémenter, accéder à leur espace personnel, qui est un espace numérique, voilà. Donc c'est le point d'entrée pour essayer de les repérer, de leur proposer une aide, ponctuelle ou une aide plus longue, voilà, en fonction des personnes.
6: Et Patrick Supin, au niveau de la détection de l'illettrisme, c'est quand vous tendez peut-être des prospectus pour parler de l'action de votre association, vous voyez une personne qui écarte trop vite le papier ou qui fait semblant de lire?
7: Non, du tout. Je vois une personne en difficulté pour tout simplement accéder à son espace personnel.
6: Ouais,
7: voilà, c'est vraiment, voyez-vous, le fait de ne pas pouvoir. Alors, après, il y a d'autres indices, le fait d'avoir les personnes vous disent qu'elles ont oublié leurs lunettes, qu'elles ne savent pas faire, voilà. Et donc là, je laisse une petite carte, justement, pour dire, ben voilà, n'hésitez pas, vous pouvez m'appeler, vous pouvez revenir me voir vendredi prochain si vous voulez, et on pourra commencer à discuter, à commencer à mettre en place, je dirais, une possibilité de partir de la personne, hein. L'action sur l'illettrisme, c'est de partir avec les compétences transversales de la personne, c'est-à-dire tout ce qu'elle a réussi à développer, on part avec ses acquis à elle, avec ses forces, voilà. Et puis après, on va essayer de la renforcer sur tout ce qui lui manque.
6: Une dernière question.
7: Le but, c'est de partir de la personne.
6: Rapidement, Patrick Supin, sur ces chiffres donnés par l'INSEE pour la Nouvelle-Aquitaine, la Charente, département le plus touché par ce phénomène de l'illettrisme et l'innumérisme, est-ce que ça vous étonne, vous, avec votre regard d'expert?
7: Alors, disons que nous savons que nous sommes dans un territoire rural en Charente, comme beaucoup d'autres départements, et qu'effectivement il y a une difficulté à pouvoir, dans surtout le département, accéder à des structures de proximité. Ça, c'est un maillage qui peut être effectivement complexe, hein, même s'il existe, comme je vous le disais précédemment, des structures en Nord-Charente, des structures en Sud-Charente, et voilà, sur l'ensemble du territoire. Pour autant, les personnes peuvent être isolées parce qu'elles cumulent plusieurs plusieurs difficultés, la difficulté de la mobilité. On oublie que des personnes peuvent avoir tout simplement des difficultés pour accéder au
6: savoir,
7: aux espaces de formation et quelque part au savoir. Voilà. Mmh. Ensuite, si vous n'avez pas de connexion ou si vous n'avez pas la possibilité de pouvoir vous connecter sur Internet en fonction de vos moyens, et ça vous met encore un peu plus en retrait. Mmh. Donc effectivement, on a cette singularité, mais comme beaucoup de départements ruraux, d'avoir effectivement malheureusement des gens qui ont beaucoup
6: qui souffrent de ces problèmes. Merci beaucoup Patrick Supin, le temps nous manque ce matin, le sujet est passionnant. Vous êtes directeur de l'association Déclic 16 qui aide à apprendre et réapprendre le français, l'écriture, de toutes les bases dont on a besoin dans la vie. Merci beaucoup, bonne journée.
0: Il est 7h57.
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0: 7h58, bonjour Stéphane Bern.
9: Bonjour Eric, bonjour les deux Charentes.
0: C'est le voyage dans le temps, avant le journal de Gorka Blanco à 8h. Alors ce matin, on va voyager au temps où les habitants de Grenoble ont transformé leur toit en arme anti-monarchie.
9: Des soldats du roi avancent dans les rues. Quelques minutes plus tard, ils reçoivent une pluie de tuiles sur la tête. La Révolution française n'a pas encore officiellement commencé, mais franchement, tout le monde est à l'entraînement. En 1788, Louis XVI traverse une énorme crise financière. Pour imposer de nouveaux impôts, le roi veut prendre le contrôle des parlements, ces cours de justice qui bloquent ses réformes. À Grenoble, le 7 juin, le parlement du Dauphiné refuse d'obéir. Le pouvoir royal décide donc de le dissoudre.
10: J'ai décidé de dissoudre.
9: Et envoie des troupes pour éloigner les magistrats. Car comme dirait le dicton que je viens d'inventer, nos 13, on envoie les CRS. Mauvaise idée. Les cloches sonnent le tocsin. Les échoppes baissent leurs rideaux. Les rues se remplissent en quelques heures. Grenoble passe de ville commerçante à ville insurgée. Et surtout, les habitants grimpent sur les toits. Là-haut, ils disposent d'une arme inattendue. Les tuiles qui couvrent les maisons. Une à une, elles sont arrachées puis lancées sur les soldats. Bientôt, une véritable pluie de terre cuite s'abat sur les troupes royales.
11: Il pleuvait fort sur la grande route.
9: Autant dire qu'un parapluie n'aurait pas suffi. L'événement devient célèbre. On l'appelle bientôt la journée des tuiles. Et rien à voir avec une promo au rayon bricolage. Quelques semaines plus tard, on réclame la convocation des états généraux. La révolution n'a pas encore de date officielle, mais elle a déjà bien commencé. Aujourd'hui, les contestations s'organisent sur WhatsApp, Telegram ou TikTok. En 1788, à Grenoble, le réseau social le plus efficace restait encore le toit des voisins. Et le bouton « Envoyer » faisait parfois quelques kilos de terre cuite.
0: C'est clair. Merci Stéphane Bern. À demain.
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0: C'est votre matinale à la radio comme à la télé, info locale, musique et bonne humeur. Il est 8h.
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0: Et Gorka Blanco pour nous présenter le journal de ce jeudi 10 septembre. Gorka, bonjour.
6: Bonjour à tous. Céline Dion va entamer dans deux jours maintenant sa série de concerts-événements à Paris. 16 représentations à guichets fermés à la Plénitude Arena à La Défense, la plus grande salle de spectacle d'Europe qui affichera complet à chaque fois entre le 12 septembre et le 17 octobre. Et lors d'une de ces soirées, le 23 septembre, deux femmes originaires de Charente-Maritime profiteront du tour de chant de la star canadienne en première ligne, en loge. Agnès Peignot, 88 ans, et Agathe Bonnet, 28 ans, une résidente et une animatrice de l'EHPAD, les Jardins de Loulé, village situé au nord de Saint-Jean-d'Angély. Elles ont participé et gagné ensemble à un concours national Partage et Musique, organisé par le groupe Domus Vie, à qui appartient l'établissement pour seniors. Nos deux Charentaises maritimes, fans de Céline, ont réalisé une vidéo de moins d'une minute sur une musique de la star, forcément, pour convaincre le jury, et ça a très bien fonctionné, Flavie Arnaud.
12: C'est sur un air de musique bien connu qu'Agathe et Agnès ont conquis le jury.
13: C'est parti d'une sortie où on emmenait des résidents faire le tour du Fort Boyard. Une de mes collègues m'a dit que ça serait la scène parfaite pour faire la fameuse scène là, de Jack et Rose là, sur le Titanic à l'avant du bateau. Après, on a fait un film avec différentes scènes cultes du Titanic.
14: L'animatrice et Agnès ne connaissent pas les 8 autres lauréats avec qui elles partageront la loge pendant le concert.
13: Ça va être aussi l'occasion de rencontrer d'autres personnes et d'échanger sur nos pratiques, nos métiers et puis de profiter ensemble de ce beau moment.
14: Agnès étant atteinte d'Alzheimer, elle fait partie de l'unité protégée de la résidence.
13: Pour l'instant, c'est pas vraiment concret pour elle. La victoire, tout ça, je pense que là-bas, ça sera plus concret. Déjà, on commence à lui en parler de plus en plus parce que du coup, la date approche. Elle connaît quand même déjà la chanteuse puisque elle a déjà entendu des musiques, tout ça, et puis elle en reconnaît. Là, le fait que les lumières vont être différentes, elle va sortir vraiment de l'établissement, ça va être autre chose pour elle. Elle va voir plein d'autres choses. Les lumières du concert, la musique, enfin, toute l'ambiance autour. Du coup, c'est stimulant pour eux et puis ils ont besoin de ça aussi, de sortir du cadre pour voir autre chose.
14: Ce week-end à Paris, c'est aussi l'occasion pour Agnès de découvrir la capitale pour la première fois de sa vie.
6: En musique avec Céline Dion. Quatre autres binômes, en plus de nos deux Charentaises maritimes à travers la France, ont gagné elles aussi leur place pour ce concert de Céline Dion. Elles assisteront ensemble dans la même loge au spectacle du 23 septembre. Reportage de Flavie Arnaud à retrouver sur ici.fr.
0: On oublie vite, Gorka, la douceur de la musique pour un retour au quotidien moins souriant. Nous parlons de la rentrée scolaire de nos enfants.
6: Et c'est encore une fois cette année un échec. Voilà le constat sans appel, dressé, pas réjouissant du tout par deux syndicats d'enseignants, la FSU et la CGT de la Charente-Maritime. Ils sont revenus hier ensemble, ces syndicats, sur

0: 53% des collèges et lycées de France. Et en Charente-Maritime, on souffre aussi du manque d'effectifs.
1: Les professeurs d'allemand qui sont absents et non remplacés à l'heure qu'il est, dans au moins 4 collèges.
0: Sylvie Lolland, professeure de français au collège de Tonnet-Charente, secrétaire départementale du SNES-FSU.
1: On a aussi des professeurs de français qui manquent, puisqu'on a un bloc de moyens provisoires qui n'est pas assuré au lycée Merleau-Ponty. Ce sont quelques exemples. Les disciplines les plus touchées sont le français, les mathématiques, l'anglais et la science physique.
0: Dans l'académie de Poitiers, 275 professeurs en CDD n'ont pas été renouvelés à la rentrée. Pour Julien Danton, le secrétaire départemental de la CGT Éducation, c'est une grave erreur.
2: On est au niveau d'un taux d'encadrement des élèves jamais connu, alors qu'on a une baisse démographique effective qui pourrait nous permettre d'exercer notre métier. Or, aujourd'hui, ce n'est pas le cas.
0: Le budget 2027 de l'État est en cours de préparation.
3: Et on attend maintenant des moyens pour la fonction publique.
0: Pascal Gandemer, secrétaire départemental de la FSU.
3: Pour les agents, en termes de traitement, et puis des moyens pour pouvoir travailler correctement et assurer nos missions au service de l'intérêt général.
0: Les syndicats appellent à faire grève et à manifester le 29 septembre.
4: Les explications de Gilles Capret pour Ici Matin.
5: Les 700 salariés de Schneider Electric en Charente ont suivi avec inquiétude le CSE du géant français des équipements électriques.
4: Oui, ce dernier a annoncé hier une réorganisation très importante de son activité. Cela va passer malheureusement par la fermeture de l'usine de Chasseneuil du Poitou, près de Poitiers. Les 145 employés poitevins se verront proposer des reclassements dans le groupe, mais le syndicat FO souligne déjà que le site le plus proche de la Vienne, c'est en Charente justement, et à 1h30 de route. Déjà, FO qui fait part de sa stupéfaction car les carnets de commandes sont pleins, dit Force Ouvrière. Schneider Electric entend, par cette fermeture d'usine, renforcer, dit la direction, sa compétitivité. Le groupe Schneider Electric compte une usine à Angoulême et une autre à l'île des Pagnacs, toujours en Charente. Les organisateurs d'une conférence débat à Sainte sur les bassines d'irrigation vont porter plainte auprès du procureur de la République de la ville. Ils avaient été contraints d'annuler leur réunion prévue vendredi soir dernier en raison de menaces et d'intimidations physiques aussi de la part d'agriculteurs pro-bassines. Les associations opposées aux réserves agricoles de substitution dénoncent ce qu'elles disent être la banalisation de méthodes d'intimidation et qui visent à empêcher la tenue de débats sur la place publique.
5: Des rangées de panneaux photovoltaïques au-dessus de la tête des bovins.
4: Oui, c'est un projet étonnant qui est à l'étude du côté de Tonnet-Charente par un agriculteur. Ce serait une grande première dans le département de la Charente-Maritime. Sur son exploitation, Patrick Caron envisage très sérieusement de réduire de 70% la surface qu'il consacre jusqu'à présent à la culture des céréales. La production est devenue moins rentable toutes ces dernières années entre les sécheresses à répétition, les canicules et la baisse des prix de ces céréales sur le marché européen comme mondial. À la place, verrait le jour des panneaux solaires sous lesquels ces vaches pourraient même venir pâturer. Des prairies plus vastes qui permettraient aussi en parallèle d'augmenter le cheptel avec une vingtaine de vaches supplémentaires. Un projet agrivoltaïque, c'est comme ça qu'on les appelle, qui pour notre agriculteur charentais maritime doit permettre de diversifier les revenus et d'envisager l'avenir un petit peu plus sereinement. Patrick Caron.
6: C'est surtout pour avoir des revenus de sécurité et une régularité dans nos revenus, quoi. C'est trop fluctuant aujourd'hui, on peut pas s'en sortir comme c'est actuellement, quoi. Les revenus en bovins me permettraient d'avoir déjà une vingtaine de veaux supplémentaires. Et au niveau revenus, c'est difficile à expliquer parce que le cours de la viande fluctue. Rien que pour les veaux, si on compte moitié femelle, moitié mâle, ça peut compter à peu près 20 000 euros sur les veaux. Et puis sur les bêtes, on peut compter une rémunération d'environ 20 000 aussi euros, quoi. Donc au total, une quarantaine de 1000 euros, quoi, supplémentaires. Ouais. Et une sécurité, surtout. On a indemnisé pour les problèmes qu'il peut y avoir sur les terres, quoi. L'emprise des panneaux, évidemment, parce que ça fait de la surface en moins. On est bien sûr rémunéré pour tout ceci, quoi.
4: Voilà Patrick Caron, agriculteur, porteur d'un projet agrivoltaïque qui serait une première en Charente-Maritime.
5: Le temps est pas mal pour ceux qui ont des panneaux photovoltaïques. On va voir ça aujourd'hui avec celui qui décrypte le temps en Charente et en Charente-Maritime au quotidien à cette heure-ci. Bonjour Emmanuel Moreau.
7: Bonjour Eric, bonjour Gorka, bonjour à tous. C'est vrai que c'est de l'énergie gratuite en ce moment.
5: Hein. Encore du soleil hein, pour aujourd'hui.
7: Oui, justement. Alors on reste toujours avec ce blocage hein, sur l'océan. Hein. L'anticyclone, il continue de se renforcer, il repousse les perturbations vers le nord, hein. Il les empêche de nous atteindre. Et donc aujourd'hui, bah, c'est de nouveau du soleil, hein, parfait pour les panneaux photovoltaïques. Hein. On aura juste un petit voile élevé de temps en temps qui donnera un ciel parfois un aspect un peu laiteux, hein, mais ce sera toujours le beau temps qui dominera avec un vent très faible.
5: Côté température, elle reste fraîche en revanche ce matin.
7: Ah oui, là ce matin on descend quand même jusqu'à 6 degrés là, du côté de Ruffec. À Tusson et à la Couronne, on relève 7 degrés. À Surgères et à Jonzac, il fait

0: 8. Pour avoir 10 degrés, il faut aller sur le littoral. À La Rochelle, et vous avez 12 degrés. On va jusqu'à 15 degrés au château d'Oléron. Alors cet après-midi, ces températures, elles vont remonter grâce au soleil. On attend 22 degrés sur la côte. Dans l'intérieur, on sera entre 23 et 24 degrés. Ce sont des températures globalement qui sont 2 à 3 degrés sous les moyennes de saison si on fait la moyenne sur la journée.
1: Et il paraît que la chaleur va revenir.
0: Alors oui, effectivement, chaque jour on va gagner 1 à 2 degrés, parfois 3, ça va continuer à augmenter jusqu'à lundi et mardi, où l'on atteindra lundi et mardi 30 à 31 degrés, et d'ici là il va continuer à faire beau avec juste quelques nuages un peu plus nombreux demain, mais le soleil fera de belles apparitions. Il sera très présent ce week-end, le soleil, de nouveau avec éventuellement quelques brouillards samedi et dimanche, mais en journée le soleil brillera très très largement. Ce type de temps, on va le conserver au moins jusqu'à mardi. Puis à partir de mercredi, on commence à pressentir un net rafraîchissement, mais rien ne dit que la pluie arrive. Pour l'instant, je ne vois pas grand-chose en raison d'un blocage sur l'Atlantique.
1: Sur l'océan, de belles conditions là pour aujourd'hui ?
0: Oui, oui, alors quasiment pas de vent. On a tout juste une petite brise thermique de 10 à 15 nœuds qui va se lever cet après-midi, avec une mer toujours belle, à peu agitée.
1: Parfait, merci, bonne journée Emmanuel Moreau, à demain.
0: Belle journée, à demain.
1: Au revoir.
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1: Quelques infos mobilité, Fabien Lecourt.
3: Sur la Nationale 11, aux alentours de Beaulieu, puis Bureau, c'est dense ce matin sur le trafic et sur la route, également sur la départementale 939 à Étré, et puis de la Jarry sur la départementale 108 également. On ne vous oublie pas aussi un peu ailleurs, comme à Rochefort, au boulevard de Millepattes, il y a du monde ce matin. Si vous remarquez bien évidemment un obstacle sur la route ou des bouchons de plus en plus denses, vous pouvez nous appeler au 05 46 50 67 68.
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1: Je disais à demain d'ailleurs à Monsieur Emmanuel Moreau, mais c'est vous qui pilotez la matinale demain, cher ami Fabien.
3: Je vais essayer.
1: Vous ferez ça très bien. Je compte sur vous. On est ravis en tout cas de vous accompagner au quotidien dans cette matinale, à la radio, sur vos écrans aussi. On est présent sur l'appli ici. Vous pouvez nous regarder également. Il y a du son. Bernard Lavillier qui arrive, tiens, notamment maintenant avec son Stand the Ghetto, incontournable.
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0: Bernard Lavilliers à l'instant.
1: Et il a même servi de garde du corps à Bob Marley, vous savez ça ?
0: Il fait ça ?
1: Ouais, Bernard Lavilliers a rencontré une année, il avait parlé de cette anecdote surprenante et surtout de sa rencontre avec Bob Marley en Jamaïque où il a lié quand même une amitié assez grande et géante puisque 1m98 quand même pour Bernard Lavilliers qui a donc servi de garde du corps le temps d'un instant voilà pour Bob Marley. Pas mal quand même.
0: Ben hein. Merci pour cette info.
1: Vous en prie.
0: Dans les prochaines minutes, Miss Poitou Charente 2026 est avec nous dans le Charentais du jour. Et puis on va aussi évoquer un article web mensonger qui cherche à vider vos comptes en banque, malheureusement. Les détails avec Aude Razo.
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0: La médiathèque de Saint-Georges-d'Oléron sur l'île d'Oléron vous propose des ateliers informatiques en ce moment.
1: Si vous avez des difficultés sur votre ordinateur ou si vous souhaitez vous perfectionner, retrouvez ces ateliers informatiques en septembre à la Maison de la Formation et des Services. Notez bien les rendez-vous. Les débutants ont rendez-vous justement avec ces ateliers questions-réponses le mardi 22 septembre de 9h30 à 11h30. Les niveaux intermédiaires se retrouvent également pendant ces ateliers, c'est le 15 septembre de 9h30 à 11h30. Il y a un atelier spécial retouche photo qui est quand même pas mal ce mercredi 15 septembre. L'inscription est quand même obligatoire auprès de Damien par téléphone au 05 46 75 50 14.
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0: Il a toujours peur de se faire arnaquer, hein. Désormais, c'est vrai, vous avez dû le remarquer Fabien, dès que le téléphone sonne,
1: oui.
0: On se dit, là,
1: c'est qui, c'est quoi encore
0: ouais. Encore tombé sur une voix. Alors quand c'est des voix automatiques, on ne se fait pas piéger, mais parfois il s'agit de vraies voix, de vraies personnes, pour de fausses infos. Bon, le C'est pas vrai arrive maintenant, le rendez-vous anti-arnaque, Aude Razo est connectée avec nous. Vous avez repéré, Aude, un article web, j'en parlais tout à l'heure, un article web mensonger, bien sûr, qui cherche à vider carrément nos comptes en banque.
8: Oui, c'est un article qui vient d'apparaître là, cette semaine, sur nos réseaux sociaux. Je vous lis le titre. Une question de Laurent Delahousse, puis Michel-Édouard Leclerc quitte le plateau en pleine émission. Bon, titre d'autant plus sensationnel qu'on a l'image qui va avec. On voit Michel-Édouard Leclerc, donc le patron du groupe Leclerc, hors de lui, en train de hurler sur le journaliste. Il le saisit même par la veste pendant que deux hommes tentent de le retenir et d'empêcher l'agression. Cette image, elle est truquée. Je vous le dis tout de suite, cette scène n'a jamais eu lieu. L'auteur, l'escroc qui invente tout ça, cherche à nous faire cliquer. Et j'ai bien peur qu'il y arrive, c'est pour ça que je vous en parle. Surtout que l'article imite très bien le site web du journal Le Monde. Il est très crédible, franchement, à première vue.
0: Et comment fait l'escroc alors pour siphonner, puisqu'on parlait de ça, hein, siphonner nos comptes en banque ?
8: Il nous retranscrit d'abord une longue interview, tout est faux là aussi, où le journaliste Laurent Delahousse tente de tirer les vers du nez à un Michel-Édouard Leclerc très perturbé, très fâché, qui rechigne à dire comment il fait pour faire fructifier son patrimoine. Il est question d'un outil, d'un truc que les riches gardent pour eux, c'est écrit comme ça. L'article nous fait croire que la rédaction a ensuite enquêté sur cet outil mystérieux et qu'elle a trouvé. C'est un site de trading miraculeux qui va nous faire gagner 950 euros en une semaine, 4000 euros en un mois. Et bien sûr, il y a un lien pour s'inscrire. Ne faites pas ça, ne cliquez pas, c'est un piège. On retombe en fait sur ces applis dont je parle souvent, très séduisantes sur le papier, mais ultra dangereuses. Vous risquez de perdre beaucoup, beaucoup d'argent.
0: Faut vraiment se méfier. Ouais, faut tout le temps. Tout le temps, faut être à l'affût. Non, mais ce qui est hallucinant, c'est les fausses images, quoi, quand même.
1: Ça, oui, ça par contre, c'est assez fort. Ouais.
0: Là, le coup de Michel-Édouard Leclerc face à Delahousse, c'est le coup de colère.
1: C'est presque trop. Hein.
0: Oui,
1: c'est toujours comme ça, finalement.
0: Sur le moment, quoi. Voilà. On n'a jamais trop de musique. Les Pretenders pour vous ce matin, écoutez.

0: Get Me Wrong avec les Pretenders ce matin. 8h22, quasi. À 10 secondes près. Le temps de le dire, ça y est, il est 8h22. Allez, petit café. Faut y aller, bicyclette, voiture.
1: Mais c'est la vraie vie.
0: Moi, je suis habitué à speeder tout le monde à la maison. Allez, vous êtes comme ça, vous. Les jours où je suis pas à la radio, comme demain, par exemple. Voyez. Donc après, je fais aussi à la radio. 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
0: Allez, à réécouter aussi sur les réseaux sociaux. Éric Morgan, ici, matin, vous pouvez nous suivre sans problème pour réécouter les karaokés inversés quand il y en a. C'est le cas ce matin. Je vous fais un truc sur la musique de Marc Lavoine ce matin. Vous vous souvenez du pont Mirabeau?
1: Oui.
0: Bah, changez parole de toute façon. Donc, il va falloir trouver l'autre chose sur le pont Mirabeau, donc de Marc Lavoine. C'est parti.

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0: Uniquement ici dans les programmes d'ici La Rochelle, effectivement. C'est l'heure du Charentais du jour maintenant, les amis. Il est 8h24. Sur ici La Rochelle, nous sommes avec une Charentaise installée à Saintes, mais c'est toute une région qu'elle représente désormais. Mandy Goudal, qui vient tout juste d'être élue Miss Poitou-Charentes 2026 à 38 ans, maman, chef d'entreprise. Elle tient aussi un magasin de mariage à Saintes et elle nous parle de ce rêve réalisé au micro de Chloé Bidet.
2: J'étais vraiment là pour vivre cette aventure à 10 000% et ça se concrétise pour moi, donc je suis la plus heureuse du monde.
3: Racontez-nous comment vous vous sentez maintenant, quelques jours après votre sacre. Est-ce qu'il y a toujours autant d'émotions?
2: Alors, les émotions font l'ascenseur émotionnel, justement. Parfois, je me rends compte, parfois non. Je réalise, effectivement, mais je n'en reviens toujours pas. C'est quand je suis au volant de ma voiture, par exemple, où je me dis, mais ça y est, tu l'as fait. Tu y es arrivé, tu as persévéré, tu as bien fait. Donc voilà, je suis plus qu'heureuse. J'ai ma bonne étoile qui veille sur moi et qui m'offre cette opportunité-là. Donc, je la saisis. Et je vais tout donner, je vais aller au bout des choses, comme j'ai toujours dit. J'ai à cœur de toujours aller au bout, ne jamais rien abandonner. Et bien là, la persévérance a payé. Donc je me sens vraiment très heureuse.
3: Qu'est-ce qui vous a poussé du coup à l'origine à vous lancer dans cette aventure?
2: Alors moi, je suis passionnée du monde des Miss depuis toute petite. Et du coup, j'ai eu d'autres expériences de Miss. Et le rêve, enfin le fait de porter des robes, voilà, c'était l'opportunité de pouvoir briller aussi un petit peu. Et puis ensuite, on n'est pas sans savoir que j'ai 38 ans. Hein, donc l'aventure pour moi était terminée à mes 25 ans. Et puis quand les règles ont changé, avec des amis, on s'est dit, mais pourquoi tu ne retenterais pas? Et je me suis dit oui, non, j'étais un peu dubitative. Et en fait, je me suis dit, mais oui, en fait, c'est tellement en phase avec ce que je veux représenter, avec le message aussi que je veux passer, de ne jamais abandonner ses rêves. J'avais l'opportunité de pouvoir continuer. Donc, je me suis dit, vas-y, tente l'expérience. Et donc, je me suis présentée l'année dernière, où j'ai été première dauphine de Miss Charente-Maritime et ensuite, du coup, troisième dauphine de Miss Poitou-Charente. Et je me suis représentée cette année et complètement décomplexée de tout. L'année dernière, j'avais encore quelques réticences parce que forcément, par rapport à son physique, par rapport au fait aussi des 38 ans, au fait d'être maman, on se met quelques barrières. Alors que cette année, j'en ai mis aucune. Et je pense que ça s'est certainement ressenti. J'étais vraiment là pour vivre cette aventure à 10 000% et ça se concrétise pour moi. Donc, j'en serai éternellement reconnaissante. Je suis la plus heureuse du monde.
0: Mandy Goudal, Miss Poitou-Charentes 2026, sa synthèse représentera donc nos couleurs régionales au mois de décembre pour tenter de décrocher la couronne de Miss France.
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0: Quasi 8h28, c'est Yvan qui est avec nous de Ténac en Charente-Maritime. Bonjour Yvan.
9: Oui, bonjour. Alors, vous, c'est Eric, c'est ça?
0: Moi, c'est Eric et je vous présente.
9: Très bien.
1: Et vous appelez comment? Vous appelez
0: comment?
1: Yvan, vous l'avez appelé comment, Eric?
0: Il a dit Eric.
1: Ah, d'accord.
0: Oui, il a dit Eric. Non, pas de soucis. Allez, karaoké inversé ce matin. Bien. Je vous fais un truc sur du Marc Lavoine, c'est le pont Mirabeau, la version originale.
9: Oui.
0: Oui, mais j'ai changé les paroles, vous allez voir. Attention, c'est parti.

0: Qu'est-ce que c'est, Yvan?
1: Pardon?
0: Qu'est-ce que c'est?
1: Il y avait le bruit. Il y avait popcorn salé, les gars de chaque gazon.
0: Ah! Attendez. Je vais vous donner une seconde chance. Popcorn salé, ça marche. C'est 50% de boulot de fait. Mais l'artiste, c'est. Réfléchissez bien.
1: Je comprends rien du tout, excusez-moi, avec le bruit derrière, oui.
2: Quoi, je suis en direct à la radio, là? Oui.
0: Popcorn salé, vous avez avec donné la bonne chanteuse. Réponse. La chanteuse, c'est qui?
1: Ben,
0: ah non.
2: Eh ben non, monsieur.
0: Ah ben non, monsieur. Ah ben non, ah ben non, ah ben non, ah ben non.
1: Ah
0: ben non.
1: Ah merde.
0: Non,
3: plus jeune, plus jeune.
0: Plus jeune, plus jeune.
2: Avec un S.
1: Avec un S.
2: Une jeune fille, super sympa.
1: Non,
0: vous avez donné la bonne réponse, en plus, semble-t-il, hors antenne. C'est qui? Ça commence par un S.
1: Ben,
0: c'est un cadeau,
1: moi c'est
0: exclusif. Ah ben non, je suis désolé. Et puis, vu la taille du cadeau, je pense, enfin, je vais voir avec l'équipe.
1: Non, mais c'est pas grave, mais.
0: Aïe.
1: Il y a aucun souci.
0: Ah mais non, mais ça nous enquiquine. C'était Santa, cher ami.
1: Ah oui, Santa, effectivement.
0: Bon, vous revenez quand vous voulez, Yvan, vous souhaite une bonne journée, en tout cas.
1: C'est aucun souci, merci beaucoup.
0: À bientôt. Aïe.
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0: 8h30, l'actualité avec Gorka Blanco.
5: La rentrée scolaire, considérée comme un échec encore une fois par les syndicats d'enseignants FSU et CGT en Charente-Maritime. La canicule en juin dans les salles de classe invivables, un sous-investissement général dans les bâtiments scolaires pour l'entretien, la rénovation et toujours ce manque de moyens qui se traduit par un manque d'effectifs en particulier avec de nombreux postes vacants quelques jours après la rentrée 2026. Leurs arguments sont à retrouver sur ici.fr. Le baromètre annuel du Secours Populaire, rendu public ce matin par l'association, il montre que la précarité augmente dans notre pays. 26% des Français interrogés, plus d'un sur quatre disent vivre en situation de précarité. C'est 6 points de plus sur un an. La précarité énergétique s'accentue également et fortement, puisque 79% des Français interrogés jugent que leur facture d'énergie pèse lourdement, trop lourdement sur leur budget. D'abord l'info en 90 secondes. Valentine Letès.
6: Même lorsqu'on travaille, difficile de boucler la fin du mois ou de manger sainement 3 fois par jour pour 4 Français sur 10 désormais, contre 3 sur 10 l'année dernière, selon le baromètre du Secours Populaire. C'est une affaire purement montée, selon Louis Alliot, vice-président du Rassemblement National, embarrassé par la suspension de 4 policiers municipaux de Carcassonne, dont l'un est membre du service d'ordre du RN. Dans une vidéo publiée hier, à voir sur ici.fr, les agents tiennent des propos racistes et misogynes. Pas de quoi s'inquiéter pour le secrétaire général du Collège national des gynécologues, malgré l'alerte de l'Agence de sécurité du médicament sur le risque accru de développer un méningiome avec les pilules contraceptives à base de désogestrel comme l'optimisette, l'antigone ou la sérazette. Le risque reste extrêmement faible selon lui. Une petite coupe très forte en alcool, conséquence des aléas climatiques de cette année. Les producteurs de champagne ont l'autorisation de dépasser les 13 degrés d'alcool. Une vendange hors norme, selon l'interprofession, au potentiel de très grands vins. Sur le score de 6 buts à 1, le Paris Saint-Germain a dynamité les Slovaques de Bratislava pour son premier match de Ligue des champions de foot hier. Ce soir, c'est au tour de Lens face à Prague. Jamais les basketteuses françaises n'ont disputé une demi-finale de Coupe du Monde. Nouvelle chance pour les Bleus cet après-midi, opposés en quart de finale à la Chine. Et puis on connaît le parrain de la 40e édition du Téléthon prévue début décembre, c'est le chanteur Patrick Fiori.
5: Merci Valentine Letès pour l'info en français dans le monde en 90 secondes. L'info d'ici est ce cri du cœur. Sauvons le livre. C'est le nom aussi d'une très belle opération qui va se tenir cet après-midi du côté de Périgny dans l'agglomération rochelaise. Plus de 8000 ouvrages neufs vont être donnés. Oui, donnés. 100% gratuits. Tout le monde peut venir en chercher. Vous pouvez d'ailleurs en prix même discuter avec plusieurs des auteurs qui seront présents à cette occasion et assister à un débat sur la lecture. Mélanie Domange.
7: Des livres qui parlent de politique, de mémoire, des objets du quotidien aussi. Ils étaient tous vendus par la maison d'édition La Déviation, basée en Creuse. Et ces 8000 ouvrages devaient être mis au pilon, c'est-à-dire détruits. Impensable pour l'éditeur Michel Le Bailly.
8: La maison d'édition est en cessation d'activité. Moi, je prends ma retraite. Et il y avait une difficulté avec ces livres. Les auteurs souhaitaient évidemment qu'ils continuent à diffuser. Ça n'est pas si simple. Le marché du livre est complexe. On a souhaité donner toutes leurs chances à ces livres de trouver leurs lecteurs, tout simplement en les distribuant gratuitement. Et le Pacte du pouvoir de vivre a proposé de mener cette opération, et vraiment, au nom des auteurs, je lui en suis très reconnaissant.
7: Le Pacte du pouvoir de vivre, un collectif qui rassemble une soixantaine d'associations en Charente-Maritime, et pour lui, sauver les livres est vital, son coordonnateur Jean-Pierre Bove.
9: J'ai entendu cette semaine que c'est la première année qu'il y a plus de librairies indépendantes qui ferment que de librairies indépendantes qui ouvrent. On arrive au moment où il faut qu'on se mobilise, et on conçoit ça aussi comme une mobilisation pour le livre.
7: Et c'est pour ça que ces livres neufs sont donnés gratuitement, vous pouvez donc les récupérer cet après-midi. Certains seront aussi offerts à des associations ou pour les plus jeunes.
9: La Confédération des MJC a été complètement interpellée par le livre de Denis Langlois, La politique expliquée aux enfants. Pourquoi ? Parce qu'on a des présidentielles l'année prochaine. On voit bien qu'il y a une certaine perplexité, pour pas dire, puisque c'est un euphémisme, une certaine angoisse qui monte dans la population. Or, un certain nombre de gens s'abritent vers le non-choix ou la non-participation. Et le livre de Denis Langlois, mis entre les mains dans les MJC d'un certain nombre de débats sur les présidentielles, peut être un outil à nul autre pareil.
7: Et pour parler du livre, de sa force à faire rêver, mais aussi réfléchir, trois auteurs seront là à Périgny pour échanger et débattre.
5: Sauvons le livre, je rappelle le nom de cette belle opération, donc à Périgny, dans l'agglomération Rochelaise, c'est de 14h à 20h, au Centre Municipal d'Animation, Place des Droits de l'Homme. Vous retrouvez ce reportage, toutes les explications sur ici.fr.
0: Merci Gorka Blanco, 8h35, après les infos, on a le rituel de la météo. Tout ça commenté par les auditeurs et par Fabien Lecourt, qui est votre voix.
2: Et ça tombe bien d'ailleurs que vous parlez des auditeurs, parce que Josie, auditrice de la radio ici à La Rochelle, nous dit bonjour à la radio, à Surgères, ciel en train de se dégager, frais ce matin, je me réveille avec 10 degrés, bonne journée à tous. Merci Josie, vous êtes très très nombreux à nous dire que ce matin vous avez un peu froid, hein. Il fait un peu frais, frisqué pour certains, avec des températures, on l'a entendu, hein, de moins 10 degrés pour moins 10, non, mais de 10 degrés, 9 degrés, 8 degrés, ça on l'a entendu ce matin.
0: Super.
2: Oui, pas moins 10 degrés, on n'est pas encore rendu là, c'est pas encore à ce point. En tout cas cet après-midi, là on va monter quand même avec 22 degrés à La Rochelle, 23 à Angoulême, 24 à Surgères et 24 degrés également chez vous à Sainte. Le temps, lui, le ciel, c'est vrai qu'il est un peu chargé par endroits en Charente. Le ciel reste voilé pour cette matinée avec quelques éclaircies timides par endroits. Mais dans l'après-midi, pas de problème, il sera bien là. Pas d'éclaircies timides. Non, il sera bien présent en Charente et Charente-Maritime. Un joli ciel bleu avec des températures, je le disais, donc de 20 degrés par endroit. Pas de vent également pour ce matin, mais déjà un peu de monde sur la route.
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2: Bon, là où on voit le plus de monde ce matin, hein, c'est sur la Nationale 11 aux alentours de Beaulieu puis Borough. Ah oui, là c'est trafic très très lent. J'ai regardé aussi du côté de Rochefort, il y a un peu de monde ce matin si vous prenez la route. Vous connaissez forcément également d'ailleurs Andy sur la départementale 137. Et à Rochefort, c'est sur le boulevard du Millepattes que l'on retrouve du monde. À Lagorre, c'est le 8 mai 1945, cette avenue est dense aussi ce matin. Du trafic, on le fait ensemble, cette route. Accident bouchon 05 46 50 67 68.
0: Et j'ajouterai aussi un gros bouchon de plus de 10 minutes là, de temps de parcours quand vous êtes sur l'axe Surgères La Rochelle là ce matin. Ça coince pas mal les amis à hauteur de la Jarne, avant la Jarne, après la Jarne, c'est compliqué. Vous perdez quasi un quart d'heure là ce matin en tout.
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0: Avec Indochine, maintenant pour vous, 8h37.

0: Le son Indochine des années 80, à l'instant.
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0: Et si la rentrée, la meilleure résolution était de s'alléger des injonctions. La vie est trop courte pour compter les frites. C'est pas moi qui le dis. C'est le titre d'un livre signé Valérie Beaumont, une charentaise d'adoption, qui est notre invitée ce matin, invitée événement pour en parler.
3: Mais tout à l'heure, soyez. Qui a déjà compté ses frites? Pas vous.
0: Non. On comprend que c'est une expression pour expliquer que voilà, est-ce qu'on doit regarder au gramme près tout ce qu'on mange.
3: C'est bien ça.
0: Utile de se dire. Cette rentrée, il faut absolument perdre du poids là tout de suite maintenant, alors qu'il y a d'autres stress, d'autres choses en tête pour bon nombre de personnes. On va en parler avec notre invité tout à l'heure. Mais en attendant, si on se faisait une petite séquence rugby, hein,
3: franchement, pour perdre du poids. Ah ben,
0: Parfois, il faut en prendre aussi.
3: Oui, ça,
0: vous savez pas à quel poste on joue. Les jaunes et noirs sont avec nous, avec la voix de Daniel Gémenot. Et pour nos jaunes et noirs, on reste sur les mêmes couleurs stendladiennes, j'ai envie de dire, d'adversaires. Hein. Le rouge et le noir, Daniel.
4: Oui, c'est le déplacement à Mayol. Toujours compliqué de se déplacer dans le Var. Samedi soir, 21h05, deuxième journée de top 14 pour nos maritimes. Et on retrouvera avec plaisir notre judicaël Cancorier, qui a fait d'abord des débuts remarqués avec son désormais RCT. Il y a pas mal de nouveautés, effectivement. Il y en aura encore plus l'année prochaine, puisque le président, et c'est une des constantes désormais dans le rugby, on annonce un an avant les arrivées, le mercato, et le président Bernard Lemaître du RCT a confirmé les signatures des Clermontois, Régis Montagne et Léon Darry Carrère pour l'année prochaine. Le club varois qui aimerait beaucoup également attirer le Bayonnais Esteban Capilla, comme le Stade Toulousain, comme beaucoup d'autres clubs du top 14. Bon, autre temps, autre mœurs, il faut s'y faire. Et puis, il y a une nouveauté également, c'est un certain Mister Golding qui a débarqué cet été sur la rade avec un comportement particulier. Hein. C'est vrai que c'est comme un savant fou avec beaucoup d'idées. Il s'occupe de la touche, entre autres. Il a intégré le staff. C'est sûrement une des valeurs importantes et intéressantes de ce staff du RCT. Alexis, le Fada de la Rade est avec nous ce matin. Et bien évidemment, dans le staff du RCT, il y a une autre arrivée, ou plutôt un autre retour. Hein, celui un peu de l'enfant du pays, hein, monsieur Franck Azema, même s'il est catalan. Mais enfin bon, vous l'aimez bien.
5: Ah, Franck Azema, il avait fait du super boulot au RCT quand il était en doublon avec Pierre Mignoni. Moi, j'ai vu le match de préparation contre Clermont. J'ai vu un petit peu la première mi-temps contre Bayonne. Je pense qu'il va nous faire énormément de bien au niveau de l'animation offensive. Une animation offensive qui était pauvre là, les années précédentes, mais voilà, il a un plan de jeu, on a les joueurs pour ce plan de jeu, on verra ce que ça va donner dans les tours suivants, mais c'est intéressant. Après, derrière, sur la ligne derrière, on a énormément d'absents, de blessés, donc c'est vrai que c'est un peu compliqué. Gaël Dréan, Gabin Villière, Marius Daumont, alors on a quand même de bons petits jeunes, hein. On a vu Ryan Rebatch qui n'est plus si jeune que ça, mais qui a montré que il était mieux qu'un remplaçant. Donc voilà, on verra dans les prochaines semaines ce que va pouvoir apporter Franck Azema, mais je ne doute pas qu'il apportera que des bonnes choses au niveau du RCT.
4: Bien évidemment, le match, nous y revenons tout à l'heure. Ce RCT Stade Rochelet, dans notre 100% rugby grand format, et on montera tous sur le ring des supporters pour faire l'avant-match. Allez, à tout à l'heure, 18h10.
0: Le rendez-vous est pris après le journal de 18h avec Daniel Gémenot et toutes nos équipes. 8h44.
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0: Après Ici Matin, après votre matinale radio et télé, à 9h, bien sûr, il y a le journal de la rédaction d'Ici La Rochelle. Et juste après, démarre votre émission Ici, c'est vous.
3: 59% des Français ne se reviennent pas reposer des vacances et ressemblent. Déjà, oui,
0: Non, je la suite.
3: De la fatigue à la rentrée. Je ne sais pas si c'est votre cas. Vous
0: avez compris le mot ressemble.
3: Oui, je sais.
0: Alors, je me suis dit, il ressemble à quoi? Il ne ressemble plus à rien, les gens. Vous avez remarqué, c'est un scandale à la rentrée. Il ressemble à rien.
3: C'est un peu mon cas, je vous le dis. En cette rentrée, les femmes, en tout cas, sont plus touchées que les hommes. Eh oui. Alors, non pas ne ressemblent à rien, mais sont fatigués. Ah, entre les enfants, les vacances à gérer, je vous raconte pas, quand même, le changement de rythme, le retour brutal aux horaires matinaux perturbe le sommeil, la charge mentale du travail, sans parler de l'alimentation. 43% des adultes affirment manger équilibré la plupart du temps. Toutefois, si l'on regarde la réalité des assiettes, le strict respect des recommandations officielles de santé, moins de 25% de la population a réellement une alimentation saine et optimale. Alors, si vous êtes un peu perdu avec tout ça, si vous voulez surtout des conseils simples à mettre en place, eh bien, retrouvez votre émission Ici, c'est vous, qui reçoit ce matin une naturopathe de 9h à 10h. Et vous, tiens, à la maison, est-ce que vous avez une bonne habitude pour être en bonne santé? Vous allez pouvoir nous le dire. Je sais que vous, Eric, le matin, on peut le dire, vous avez un petit gâteau protéiné après la matinale.
0: C'est vrai que je
3: ça,
0: fais
3: c'est
0: moi-même.
3: Une habitude que voilà. vous avez depuis un petit moment.
0: C'est ça, ça évite de manger des sucreries. Voilà. C'est pas mal parce qu'il faut quand même se remplir le ventre.
3: Alors que la technique, eux, c'est plutôt croissant, pain au chocolat, chocolatine, voilà, on connaît la chanson, quoi.
0: Hein. Et pourtant, ils ont des physiques de rêve. Je sais pas comment ils font.
3: Je sais pas. C'est côté technique.
0: Oui, bénéfice de l'âge aussi, je pense. On en reparlera dans quelques années.
3: En tout cas, vous allez pouvoir réagir ce matin. 05 46 50 67 68. Ici, c'est vous, c'est en direct et c'est dès 9h avec une naturopathe.
0: 8h47, on va évoquer cette rentrée et ses meilleurs résolutions qu'on prend parfois qui ne sont pas forcément les bonnes. On va essayer de s'alléger des injonctions avec notre invité. La vie est trop courte pour compter les frites. Tiens, justement, j'adore le titre de ce livre.
3: Moi aussi, j'aime beaucoup.
0: L'autrice Valérie Beaumont est avec nous, juste après ce succès qui nous a accompagnés.
3: Ça aussi, c'est une bonne habitude, hein, pour être en forme.
0: Ouais, bah écoutez, c'est parti. Dracula.

0: Ça donne le bon tempo pour le matin. Il est déjà 9h10. Et si pour cette rentrée, on prenait des résolutions un peu différentes? Et si plutôt que de se mettre la pression, de reprendre le sport à tout prix, de surveiller son assiette ou de vouloir absolument perdre les quelques kilos des vacances, on décidait tout simplement de s'alléger des injonctions? C'est justement le propos du premier roman de notre invité ce matin, Valérie Beaumont, Charentaise d'adoption. La vie est trop courte pour compter les frites, titre qui donne déjà le sourire et qui dit beaucoup de la philosophie de ce livre. L'héroïne s'appelle Aurélie, je vous raconte vite fait, c'est une femme comme tant d'autres, prise dans la charge mentale, les injonctions autour du corps et de l'alimentation, et qui va progressivement apprendre à retrouver davantage de liberté. Bonjour Valérie Beaumont.
1: Bonjour.
0: Votre titre interpelle immédiatement, La vie est trop courte pour compter les frites. Est-ce que vous vouliez d'abord faire sourire ou carrément vraiment provoquer un petit électrochoc là?
1: Alors, je ne sais pas si ça provoque un électrochoc, mais effectivement, je tenais à ce que ça soit léger. Et puis, c'était aussi l'idée de faire un petit clin d'œil à ma région d'origine, les Hauts-de-France, où la frite est quand même un plat très convivial. Et puis, il s'agissait aussi de rappeler que finalement, si on passe son temps à tout compter, le poids qu'on fait, le poids qu'on a perdu, le poids qui reste à faire, les écarts qu'on a fait, et le nombre de frites dans son assiette, finalement, on en oublie l'essentiel qui est de vivre.
2: Votre héroïne Aurélie est prise entre charge mentale, poids, alimentation, culpabilité aussi. Pourquoi avoir choisi de raconter cette injonction à travers un roman plutôt que dans un livre de conseils?
1: J'ai quand même l'impression que les conseils, on les oublie et que on mémorise davantage des histoires. Et que quand on suit un personnage, on va se souvenir de son histoire et on peut avoir des résonances avec sa propre vie dans son quotidien, alors qu'un manuel ou une notice, on risque vite de l'oublier.
0: Je l'ai pas dit, mais à la base, vous êtes agrégée d'histoire, autrice de 4 ouvrages plutôt professionnels et formatrice aussi en compétences psychosociales. Est-ce que vous avez rencontré beaucoup d'Aurélie dans la vraie vie, Valérie?
1: Alors, oui, je pense que des Aurélie et Aurélie, j'ai essayé de faire d'Aurélie une synthèse un petit peu de toutes les expériences des femmes. La majorité des femmes en France se trouvent trop grosses. Beaucoup de gens subissent cette culture du contrôle autour du poids et de la nourriture. Alors, ça touchait beaucoup les femmes. Maintenant, ça touche également les hommes avec les réseaux sociaux. Et c'est vrai qu'en formation, quand j'apporte les compétences psychosociales, alors moi, je travaille plutôt dans un cadre professionnel, mais néanmoins, à chaque formation, je vois à quel point les gens décalent leur regard, enfin à quel point ça leur permet de décaler leur regard sur leur vie personnelle aussi. Et donc en fait, c'est des sujets qu'on aborde, qui s'abordent en off en fait dans les formations. Et voilà, donc j'avais envie de pouvoir diffuser ça plus largement à travers un roman qui toucherait un public beaucoup plus large en sortant les compétences psychosociales des salles de formation.
0: Certains diront, mais c'est important en revanche de prendre soin de soi, et c'est aussi une histoire de bonne santé aussi parfois, non?
1: Oui, alors là il s'agit pas de le roman n'a pas pour objectif de dire ce qu'il faut manger ou ne pas manger, c'est pas des conseils nutritionnels. L'idée c'est plutôt d'explorer ce qui se passe, enfin et surtout comment est-ce qu'on peut faire quand on a passé toute sa vie à être dans cette culture du contrôle, et comment on peut en sortir pour retrouver finalement un équilibre dans la relation avec soi et avec la nourriture, pour faire la paix et retrouver d'énergie pour ce qui compte vraiment, ses vrais projets, arrêter d'attendre d'avoir perdu du poids ou pour pouvoir s'autoriser à vivre.
0: Est-ce que vous, Valérie Beaumont, vous comptez les frites? J'aurais pu vous poser la question, je vous la pose du coup. Vous les comptez les frites?
1: Alors, j'aime beaucoup les... J'aime beaucoup les frites et j'évite de les compter effectivement, plutôt de les manger en pleine conscience. Et voilà.
0: J'imagine que ce livre vous a fait changer vous-même quelque chose par rapport à votre regard sur les injonctions aussi. Ça fait réfléchir, quoi.
1: Bien évidemment, moi aussi j'ai grandi comme toutes les femmes dans cette culture du contrôle, dans l'idée qu'une femme ça doit se peser tous les matins, dans l'idée qu'une femme ça doit contrôler sa nourriture, qu'elle ne peut pas manger ça, qu'il ne faut pas manger ça, etc. Et évidemment tout ça, ce sont des choses que j'ai déconstruites avec le temps et qui me permettent aujourd'hui de penser qu'effectivement... pour les femmes, il y a d'autres chemins et que tout ça sont des croyances construites et qu'on peut avoir une relation équilibrée. Et c'est ce que j'ai voulu montrer, incarner dans le parcours d'Aurélie, pour montrer à voir ce cheminement d'Aurélie vers cet apaisement finalement et de retrouver confiance dans sa relation avec elle-même et avec la nourriture.
0: Merci beaucoup Valérie Beaumont d'avoir passé un instant avec nous ce matin dans les programmes d'ici La Rochelle. Charentaise d'adoption, ça veut dire quoi? Racontez-nous, vous vivez où dans la région? Vous passez où? Peut-être en vacances des fois?
1: Oui, c'est ça. En fait, j'ai passé toutes mes vacances d'enfance en Charente-Maritime. Ouais. Et quand j'étais adulte, j'ai eu envie de retrouver ce plaisir. Et donc, effectivement, j'y passe tous mes étés. Et notamment, c'est là que j'ai écrit La vie est trop courte pour compter les frites.
0: La vie est trop courte pour compter les frites. Ça sort le 22 septembre, hein, exactement. Votre premier roman, Valérie Beaumont. Merci d'avoir passé par, et ici dans la case, ici La Rochelle. À très bientôt. Au revoir. Allez, merci, le temps passe vite. 8h55.
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0: L'IA peut-elle remplacer le psy? On en parle avec le docteur Kierzek, bonjour.
4: Bonjour à tous, la journée mondiale de prévention du suicide, c'est l'occasion de rappeler que chaque année, près de 9000 personnes mettent fin à leur jour en France, soit un toutes les heures, et que 200 000 tentatives sont recensées. Et à l'ère du numérique, de plus en plus de jeunes en détresse se tournent vers des chatbots, vers ChatGPT, vers Gemini, vers toutes ces intelligences artificielles, plutôt que vers un professionnel. Il y a une étude récente qui montre que plus de 1 million d'utilisateurs par semaine expriment des pensées suicidaires dans leurs échanges avec ChatGPT, par exemple. Alors l'IA, ça peut être un outil d'alerte, un premier filtre, mais ça ne remplacera jamais l'écoute humaine, l'empathie, la capacité à déceler les non-dits. Et dans le cas du risque suicidaire, les enjeux sont particulièrement sensibles. Des études montrent que les chatbots peuvent être incohérents, voire dangereux, avec des données extrêmement préoccupantes. Vous avez des études qui montrent, par exemple, que les chatbots ne satisfaisaient pas aux critères de sécurité pour une réponse adéquate en cas de crise suicidaire. Donc, en cas d'urgence, en cas de risque suicidaire, c'est absolument pas l'IA vers laquelle il faut se tourner. Il y a des erreurs fréquentes, l'incapacité à fournir le numéro d'urgence, un manque de compréhension du contexte. Pire, aux États-Unis, il y a même des poursuites judiciaires qui ont été engagées contre des IA conversationnelles qui sont accusées d'avoir contribué à des suicides chez des jeunes en suggérant des méthodes ou en rédigeant des lettres d'adieu. C'est une réalité glaçante.
0: Et ces outils-là sont très utilisés par les jeunes, hein.
4: Les outils d'IA sont disponibles H24, c'est gratuit, il n'y a pas de peur du jugement. Beaucoup se confient à ces machines avant même d'en parler à leur famille ou à un médecin. C'est un symptôme de notre époque, on cherche une réponse immédiate. Sauf que l'IA, c'est un leurre, ça simule l'empathie, ça ne la ressent pas. Donc trois conseils essentiels. Premièrement, en cas de crise, on n'utilise pas l'IA, on appelle le 3114, le numéro national de prévention du suicide. C'est gratuit et disponible H24, c'est un professionnel formé qui répond. Deuxièmement, on n'hésite pas à en parler à son médecin traitant, c'est lui qui pourra vous orienter vers un psychologue ou un psychiatre. Troisièmement, on se méfie des promesses de l'IA. Il n'y a pas de formation clinique, elle ne connaît pas votre histoire. Ça peut être un complément, un outil pour mettre des mots sur un malaise, mais en aucun cas, ça doit être un psy. Et c'est sûrement une passerelle vers des soins humains, mais ce n'est absolument pas quelque chose qui va les remplacer. Et vraiment, en cas d'urgence, il y a aussi le 15 et il y a aussi le 18. Allez, d'ici là, portez-vous bien.
0: Merci docteur et bon jeudi tout le monde.
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0: Et encore un chouette sujet de rentrée avec vous, hein, puisque c'est la période interactivité avec le Ici c'est vous après les jeux d'infos de 9h.
2: Oui, après les vacances de l'été, il est parfois difficile de se remettre dans le rythme. Plusieurs Français déclarent ne pas revenir plus reposés de leurs vacances d'été. Alors, quelles sont les bonnes habitudes à mettre en place dès aujourd'hui. C'est ce que l'on demandera à la naturopathe Lucie Lévesque, qui est notre invitée dans Ici c'est vous, dès 9h en direct. Vous allez pouvoir, bien évidemment, lui poser toutes vos questions au 05 46 50 67 68 et peut-être aussi nous dire quelle est l'habitude, la bonne habitude que vous avez mis en place là pour cette rentrée en septembre.
0: J'ai pour habitude un vendredi sur deux de ne pas être présent. C'est ce qui va se passer demain. Et pour vous soyez en forme, je vous propose un truc, c'est vous lever plus tôt que d'habitude.
2: Eh ben super.
0: Vous avez un petit peu le truc. Fabien Lecourt, ici présent, bonne émission et puis et bon courage pour demain.
2: Ouais. Merci beaucoup.
0: Ciao, ciao.
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2: Vous êtes les bienvenus dans les deux Charentes, ici La Rochelle, 9h. Toute l'actu locale avec Gorka Blanco, bonjour.
9: Bonjour Fabien, bonjour à tous. En Charente-Maritime, la rentrée scolaire la semaine dernière ne s'est pas bien passée. Un échec encore une fois, voilà les mots des syndicats de l'enseignement FSU et CGT qui ont expliqué ensemble hier qu'il y a toujours un manque de moyens chronique avec des classes encore en ce moment sans professeurs devant les élèves. Et puis après aussi les canicules à répétition qui nous ont frappé tout l'été. Rappelez-vous, ça a même commencé à la fin du mois de mai. Une autre question devient maintenant centrale, l'entretien et la rénovation des bâtiments scolaires. Une urgence car les salles de classe à la fin de l'année scolaire en juin étaient devenues invivables à cause des trop fortes chaleurs. Les syndicats de l'éducation nationale appellent à faire grève et à manifester en Charente-Maritime, en Charente et aussi dans toute la France. Ce sera le 29 septembre prochain.
2: Le groupe Schneider Electric serre la ceinture pour améliorer sa compétitivité.
9: Oui, c'est l'argument avancé et qui va se traduire par de la casse au niveau social. Le géant français des équipements électriques a en effet décidé hier la fermeture d'ici deux ans de son usine de Chasseneuil du Poitou. 145 emplois sont en jeu. Des salariés de Schneider Electric qui vont recevoir des propositions de reclassement dans d'autres usines de l'entreprise dans l'Hexagone. Et les deux sites les plus proches, eh bien, se trouvent en Charente, à Angoulême et à l'île des Pagnacs où travaillent en tout 700 personnes. À 1h30 de route, déplore le syndicat Force Ouvrière. Vous retrouvez toutes les infos concernant ce plan social en préparation du côté de Schneider Electric sur ici.fr. Quand travailler ne suffit plus, malheureusement, à subvenir à ses besoins, le Secours Populaire publie aujourd'hui son baromètre annuel sur la perception de la précarité, de la pauvreté dans notre pays. Étude menée avec l'aide de l'Institut Ipsos auprès d'un échantillon représentatif de 1000 personnes. Et il en ressort notamment que 4 Français actifs sur 10, ceux qui ont un emploi donc, estiment que leur travail ne leur permet plus de couvrir leurs dépenses. C'est 10 points de plus que l'an passé. Les dépenses énergétiques pèsent en particulier énormément sur le budget des Français. Trop même, disent 79% des personnes interrogées. Le baromètre du Secours Pop sur la précarité et la pauvreté en France est détaillé et expliqué là aussi sur ici.fr. La Coupe de France de foot, le match prévu samedi entre Saintes et les Girondins de Bordeaux est reporté. La préfecture de la Charente-Maritime estime que toutes les conditions ne sont pas réunies en matière de sécurité avec le petit stade de l'Entente Sportive Saintes où sont annoncés plus de 300 supporters bordelais dont des ultras venus de deux groupes qui en plus ne s'entendent pas entre eux. La date du dimanche 20 septembre est avancée pour l'instant mais la décision finale ne sera communiquée qu'en début de semaine prochaine. La principale question à trancher d'ici là, c'est de savoir si la rencontre se disputera avec du public ou alors à huis clos.
2: Loin du foot amateur et des déboires des Girondins qui filent vers la liquidation judiciaire, la Ligue des Champions.
9: Oui, et cette reprise réussie hier soir pour le double tenant du titre. Le PSG a surclassé sans problème Bratislava 6 buts à 1. Score final au Parc des Princes. Ce soir, Lens retrouve la prestigieuse compétition 3 ans après. Les 100 et Or se déplacent sur le terrain du Slavia Prague. Coup d'envoi 21h. L'info d'ici et ce zoom ce matin sur un projet de panneau photovoltaïque porté par un agriculteur à Tonnet-Charente et ce serait une première dans le département de la Charente-Maritime. Cet exploitant agricole envisage de remplacer 70% de la surface qu'il utilise jusqu'à présent à faire pousser des céréales et à les remplacer par ces panneaux qui fonctionnent à l'énergie solaire. Donc ils seront posés en plus suffisamment en hauteur pour permettre aux vaches de venir tranquillement pâturer juste en dessous à l'ombre. Victor Delfouillou.

0: Des vaches qui, selon Louis Jourjon, qui mène le projet pour la société Calista Énergie, profiteraient de la présence de ces panneaux.
1: En période de forte chaleur, les animaux pourront se mettre à l'ombre sous les panneaux, tout en maintenant aussi les rendements sous les panneaux, les rendements fourragés, puisque l'objectif, c'est bien sûr qu'on ait une alimentation à l'herbe possible sous les panneaux. Et ce qui est intéressant avec l'ombre, c'est qu'on a de l'herbe qui est fraîche. Voilà, l'été sous les panneaux, on a moins de stress hydrique. Ça permet à l'exploitant d'allonger un petit peu son temps de pâturage et d'éviter de rentrer les vaches en bâtiment ou d'affourager directement dans les parcelles.
0: Des animaux qui brouteraient sous 6 hectares de panneaux solaires.
1: Ça représente grosso modo la consommation électrique de 12 500 habitants, consommation annuelle. Donc sur le territoire, c'est assez simple, c'est la commune de Tonnet-Charente et de Cabario.
0: Les deux communes où se trouve l'exploitation de Patrick Caron, qui peut espérer un début de construction d'ici l'automne 2027, si le projet obtient d'ici là toutes les autorisations nécessaires.
2: Oui, et puis s'il n'y a pas aussi de recours déposé pour empêcher l'installation de ces panneaux, ce sera en tout cas donc le premier projet du genre, projet agrivoltaïque en Charente-Maritime. Vous retrouvez ce reportage, toutes les explications sur ici.fr. La météo en Charente et Charente-Maritime, Fabien.
3: Avec du soleil pour cet après-midi, même si pour l'instant c'est vrai, on retrouve un ciel plutôt voilé, parfois même nuageux par endroits. Les températures en baissent en tout cas ce matin. Sandrine d'Angoulême a remarqué 9 degrés ce matin. Pareil pour Serge à Châtelaillon qui lui a 13 degrés. C'est vrai qu'on a un peu plus de température que dès qu'on est en bord de mer et un peu moins du côté de la Charente. Fanny de Courcelles se réveille avec 13 degrés, José de Rochefort 14. Dans l'après-midi, ça va remonter quand même un petit peu avec 24 degrés du côté de Surgères et Saintes. Et seulement, alors c'est déjà pas mal quand même, 22 degrés à La Rochelle et 23 à Angoulême.
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3: La circulation à Puy-le-Bourreau, il y a encore un peu de monde à cette heure-ci, à 9h06, sur la Nationale 11. Et puis on a remarqué aussi un train en retard. Alors c'est un léger retard pour l'instant. En gare de Cognac à 9h51, 20 minutes de retard à destination de Royan.
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3: Septembre, le calendrier se remplit à toute vitesse. Les activités des enfants, les réunions, les trajets, les courses à Calais entre deux engagements, sans parler aussi des amis qui arrivent à la maison, il faut préparer tout ça. Et l'alimentation, tiens justement, qui redevient ce qu'elle est souvent quand on ne l'organise pas. Un véritable ajustement aussi à refaire, la dernière roue du carrosse que l'on improvise un peu, qu'on essaye de faire un peu au mieux à 19h30 avant justement de récupérer les enfants. Il y a au frigo, il n'y a plus rien. Il est à moitié vide. Pourtant, la rentrée, c'est le meilleur moment de l'année pour poser les bases d'une alimentation qui tient vraiment dans le temps. Alors bonjour et bienvenue, c'est Ici, c'est vous. La rentrée est passée, maintenant, comment tenir le rythme? On en parle ce matin dans Ici, c'est vous, avec vos réactions, vos questions sur WhatsApp et par téléphone, 05 46 50 67 68. Et avec nous ce matin, c'est Lucie Lévesque, qui est kiné, naturopathe. Et un grand merci d'être avec nous.
7: Merci, bonjour.
3: Bon, on va essayer de faire le point, de reprendre de bonnes habitudes. Est-ce que déjà pour une naturopathe, c'est facile aussi de reprendre de bonnes habitudes?
7: Ah, pas du tout. Pas du tout. Je pense qu'on se prend tous une claque au mois de septembre. On est tous dans le bain. Je pense qu'on vit tous quelque chose. On se prépare. Hein. On veut se préparer. On est vraiment motivé pour prendre de bonnes habitudes. Et pour autant, je pense qu'on se prend tous une vague au
3: mois
7: de septembre.
3: On est tous dans le même bateau.
7: Voilà. Bon, clairement, on est tous dans le même bateau.
3: Ça, au moins, c'est dit.
7: C'est sûr.
3: Mais là, comment vous expliquez que pour certains, et j'ai côtoyé quelques personnes, et c'est vrai que c'est revenu assez souvent, qu'on ressente déjà cette fatigue?
7: Ben voilà, ça fait une semaine, la rentrée est juste passée, et on a la fatigue qui est déjà là, on voulait bien faire, et au final, on se rend compte qu'on est à nouveau dans le rush. Alors, comment on fait maintenant pour retrouver les bonnes habitudes, et surtout pour tenir le rythme? C'est ça qu'on va voir
3: super.
7: Ensemble.
3: Ça fait plaisir. Bon, si vous, déjà à la maison, vous avez mis une petite habitude, là vous avez changé quelque chose, et ça marche plutôt bien, ou alors vous vous posez une question sur cette habitude, et n'hésitez surtout pas à nous le dire, à nous en parler, 05 46 50 60 7768. Et puis bien évidemment, on vous laisse la parole si vous avez une question à poser à notre naturopathe en direct jusqu'à 10h.
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0: 55% des Français considèrent qu'il est trop cher de manger équilibré. Réagissez sur WhatsApp et par téléphone. Est-ce que vous êtes d'accord ou pas? On attend bien sûr vos appels au 05 46 50 67 68. Lucie Lévesque est avec nous, naturopathe. Elle va essayer de nous donner des conseils pour une rentrée en pleine forme, après ce rythme un peu surchargé. On voudrait, avec vous, Lucie, reprendre de bonnes bases, de bonnes habitudes. Comment on peut déjà un peu s'y prendre là? Est-ce que il faut peut-être refaire quelques courses, dormir?
3: Alors, on va déjà démarrer par faire un peu un bilan de cette première semaine. Moi, d'accord, c'est ce que je conseille à mes patients que je vois au cabinet. La première chose, ça fait une semaine. On s'est pris la claque de septembre. On a voulu bien faire. On se rend compte que quoi qu'il arrive, on se fait quand même rattraper par le rythme, par les horaires, par les réunions, par les enfants quand on en a, ou la reprise de sport, le nouvel agenda, l'emploi du temps. Bref, le premier conseil, c'est de refaire vraiment une synthèse de cette semaine qui vient de se passer et de se dire, où est-ce que j'ai eu de l'énergie qui m'a été volée? Quel est mon voleur d'énergie? Est-ce que c'était de remettre en place des horaires? Est-ce que c'était justement de refaire les courses correctement pour pouvoir aligner mes plats, mes repas, pour faire du batch cooking? Est-ce que c'était plutôt la reprise le matin, le boulot, les bouchons? Est-ce que, voilà, il faut essayer vraiment de se poser 2 minutes, Fabien, je vous invite à le faire aussi, et de se dire, qu'est-ce qui se passe en fait? Pourquoi je suis déjà fatiguée? Qu'est-ce qui a été dur, finalement?
0: D'accord, donc vraiment... ça commence déjà comme ça.
3: Voilà, on commence comme ça.
0: Un premier bilan.
3: Voilà, un premier bilan. Et puis, on va comme ça commencer à cibler un petit peu ce qui est voleur d'énergie pour nous, ce qui nous bouffe un petit peu, et pour pouvoir essayer de le modifier un petit peu.
0: Parce que c'est ça, finalement, l'idée, c'est de modifier après, de se rendre compte un petit peu, voilà, de ce qui nous fatigue et de voir ce que l'on peut faire pour être un peu moins fatigué et modifier,
3: exactement,
0: ce qui nous enquiquine.
3: Exactement. Donc, faire un petit point, ouais, c'est aussi faire une espèce de petite météo sur notre agenda pour dire, aujourd'hui ça a bien été, hier ça a pas bien été, on se fait un petit soleil, un petit nuage, on se rend compte un petit peu de ce qui peut être important.
0: Il n'y a pas un remède miracle, il n'y a pas un produit, un fruit, un légume.
3: Non, il n'y a pas. Ah bon, on voudrait tous avoir un truc miracle. Et en tant que bonne kiné, je vais vous dire aussi quelque chose qui est important, c'est de faire un point sur la semaine. Où est-ce que nos tensions musculaires et dans le corps, elles sont apparues? Ça, c'est important aussi. Ouais. De se dire, j'ai repris. On est reparti dans le bain, là. On est parti jusqu'en juin. Donc, de toute façon, il faut tenir. Il n'y a pas le choix. On y va tout chousse. Et là, où est-ce que j'ai eu les premières tensions musculaires qui sont apparues? Qu'est-ce que ça veut dire, en fait? Qu'est-ce qui parle?
0: Est-ce que vous vous sentez en forme à la maison, au travail, en voiture? Est-ce que ça va pour vous? Est-ce que vous sentez justement que vous êtes dans le jus, que ça devient un petit peu compliqué? Est-ce que vous vous sentez fatigué? Comment ça se passe niveau sommeil, alimentation? Est-ce que vous avez une question? On vous donne la parole jusqu'à 10h dans Ici c'est vous, 05 46 50 67 68. On vous attend également sur WhatsApp avec vos messages, vos vocaux, c'est possible avec le même numéro, 05 46 50 67 68.

0: 9h18, Jennifer à l'instant. Mourir sur scène, j'espère que tout va bien pour vous. Les femmes sont plus touchées, tiens, que les hommes concernant cette rentrée septembre par la fatigue, par justement cette surcharge en cette rentrée. On parle santé, alimentation, équilibre aussi. Si vous avez envie de réagir, eh bien appelez-nous 05 46 50 67 68.
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0: Ici, c'est vous donne la parole. On parle d'alimentation également ce matin, car on essaye de se remettre un peu en forme, de retrouver de bonnes habitudes dans Ici, c'est vous, avec notre invité naturopathe. 43% des adultes affirment manger équilibré la plupart du temps. Toutefois, si l'on regarde la réalité des assiettes et le strict respect des recommandations officielles de santé, moins de 25% de la population a réellement une alimentation saine et optimale. Et j'imagine que ça joue aussi un rôle dans notre santé, dans notre énergie, Lucie.
11: Exactement. Et puis le mois de septembre, alors on est en plein dans la rentrée, on a envie de bien faire les choses, et puis on se rend compte qu'on veut tout cadrer, les courses, reprendre bien correctement les choses, se remettre au batch cooking. Et puis c'est ça qui devient compliqué, c'est de se rajouter de la charge mentale en plus de la rentrée. Et c'est là qu'on commence à faire n'importe quoi.
0: On veut trop bien faire et on en fait trop.
11: Exactement. Et on se rend compte qu'on finit par grignoter à 19h30 des choses devant la télé, tout en préparant le repas, à l'éternelle et sempiternelle question de qu'est-ce qu'on mange ce soir, parce qu'on essaye de bien faire et au final on veut trop en faire à la rentrée. Et finalement, il faut revenir un peu en arrière. Donc le premier conseil au niveau alimentaire, c'est donc déjà de faire des courses correctement, de faire une vraie liste, pas aller au supermarché au dernier moment ou au marché vite fait. Et puis surtout, de se poser et de préparer des repas, de préparer des repas qui vont être prévisibles en fait. C'est ce que j'aime bien conseiller dans ces périodes de rush un peu de la vie, c'est d'avoir 3 petits déjeuners, 3 dîners qu'on connaît, qu'on peut refaire, on a les ingrédients à la maison, on va pas se jeter rapido sur un truc dans le frigo, c'est d'avoir des recettes toutes prêtes. Pas forcément toutes prêtes dans des tupperwares, mais au moins prêtes, les aliments sont prêts dans le frigo à être cuisinés.
0: Moi, j'ai fait un truc là il y a quelques semaines que j'ai mis en place à la maison. J'essaye justement d'avoir dans mon frigo du riz déjà tout prêt ou du quinoa déjà tout
11: prêt.
0: Comme ça, à midi, je peux en manger assez facilement et ça m'évite aussi d'aller vers un produit un peu moins bon pour la santé. Ça, c'est peut-être une astuce qu'on peut faire à la maison, ça.
11: C'est une astuce qu'on peut faire à la maison. Avoir toujours sous la main une source de protéines, une source de féculents et une source de végétales, toujours pour assembler des belles assiettes, toujours au quotidien, surtout quand on est à fond là dans le rush de septembre. Les petits déjeuners, on va en parler aussi après, les petits déjeuners, c'est important aussi de ne pas se jeter sur quelque chose de sucré, forcément, qui va faire augmenter notre glycémie tout de suite.
0: Et pourtant, c'est ce qu'on donne aux enfants, des céréales.
11: Alors ça sera peut-être l'objet d'une autre émission avec plaisir, Fabien, mais il faut qu'on en parle. Petit déjeuner sucré des enfants, j'ai de quoi dire. Mais nous, adultes, c'est très très mauvais pour la santé. À terme, c'est pas bon du tout. On fait des pics glycémiques. Donc, avoir un petit déjeuner, justement, avec une petite source de protéines, ça peut être un yaourt et un fruit,
0: ça peut être
11: un œuf, voilà, un fromage blanc, un morceau de jambon.
0: Lucie, ça peut être sympa, on peut poser la question à nos auditeurs ce matin, par curiosité, qu'est-ce que vous mangez le matin? Quel est votre petit déjeuner? Vous démarrez comment la journée? Est-ce que vous prenez un petit déjeuner? Si oui, qu'est-ce qu'il y a sur votre table? 05 46 50 67 68. Vous pouvez réagir de deux manières, en nous appelant ou directement sur WhatsApp. À quoi ressemble? Moi, je suis toujours curieux de savoir, une naturopathe, elle mange quoi le matin, Lucie?
11: Alors, depuis que je suis kiné à la base, donc je suis quand même formée à tout ce qui est médical, mais mon petit déjeuner a changé depuis que j'ai été formée à la naturopathie. Et maintenant, j'ai un petit déjeuner quasiment que salé. Et je peux plus passer à autre chose. J'étais quasiment que sucrée, je pouvais pas manger salé, hormis les brunchs qu'on faisait occasionnellement. Et maintenant, c'est que salé. C'est des œufs. Et mes enfants, ils viennent, c'est impressionnant parce qu'ils nous voient manger comme ça avec mon mari. Et au final, ils se mettent à manger.
0: C'est vraiment assez familial.
11: Ah oui, c'est familial, oui. Donc on a adopté des poules pour avoir des œufs. Voilà, c'est pour vous dire à quel point on est des grands consommateurs d'œufs le matin. Et donc avec...
0: Mais vous avez senti une différence?
11: Ah oui. Ah, il y a vraiment une différence. Il y a une différence sur la glycémie, sur l'énergie du matin. Il y a une vraie différence sur le système hormonal. On parlait des femmes qui sont plus touchées par le stress de septembre. Et le fait de manger des protéines le matin, ça, c'est vraiment bénéfique pour le système endocrinien total. Toutes nos hormones.
0: Moi, je comprends pas, Lucie. Il y a un truc que je comprends pas. Il y a plein de gens qui ont peur du gras, du bon gras en plus, qu'ils mangent des pâtes, pain, plein de glucides. Et là, il y a un truc que j'arrive pas à comprendre. Non, ce qu'on peut faire, si vous voulez.
11: On va se refaire une émission, c'est pas possible, faut qu'on parle de ça.
0: Ça, c'est sûr. Et c'est vrai qu'on aura l'occasion d'en parler aussi des protéines, parce qu'on voit dans les magasins, dans les supermarchés, qu'il y a plein de produits à base de protéines. Je sais pas si c'est bon ou pas d'en trop en manger aussi de protéines. On fait le point avec vous dans un instant. Ici, c'est vous, c'est votre émission et vous pouvez à chaque instant réagir. 05 46 50 67 68. Qu'est-ce que vous mangez vous aussi le matin au petit-déj? Est-ce que vous êtes salé, sucré? Est-ce que vous voulez qu'on vous donne quelques conseils avec notre kiné, naturopathe, Lucie? Eh bien, n'hésitez surtout pas à nous appeler ce matin. 05 46 50 67 68. Voici Michel Berger. Il n'y a pas de honte ce matin. Donc ici, c'est vous. 9h26, bienvenue.

0: Il n'y a pas de honte avec Michel Berger. À 9h29, quasiment 9h30, ici La Rochelle. J'espère que tout va bien pour vous. En direct jusqu'à 10h, c'est ici, c'est vous. Et ce matin, on parle alimentation, santé, activité physique. On essaye finalement de reprendre de bonnes habitudes dans cette rentrée avec notre invitée. Elle est naturopathe et kiné, c'est Lucie. Et Lucie, on a une habitude dans cette émission, ici, c'est vous, que j'adore. C'est le moment, vous savez, le fameux vrai ou faux. Je vous pose des questions et vous allez me dire si c'est vrai ou faux.
1: Ouais.
0: C'est parti ?
1: C'est parti.
0: Attention, pour avoir de l'énergie le matin, il faut absolument prendre un petit-déj. Vrai ou faux ?
1: Faux. Faux, on n'est pas obligé de prendre un petit-déj.
0: J'ai cru que j'allais faire discuter.
1: J'étais pas prête.
0: Je vais m'en prendre une, moi.
1: Ça dépend des personnes, vraiment. Ça dépend de la faim, ça dépend du rythme de vie, si on se lève tôt, si on se lève tard.
0: Ok, donc c'est pas obligé.
1: Non, c'est pas obligé. Il est mieux de prendre un petit-déj salé. Voilà. Et surtout, surtout protéiné. Surtout protéiné.
0: Quand on est fatigué, boire un café nous donne réellement de l'énergie, vrai ou faux ?
1: Faux.
0: Ah mince.
1: Le café, ça va augmenter l'énergie potentiellement, temporairement, mais au final, ça fait baisser notre vigilance.
0: Un peu comme une dette, quoi, qu'il faut payer après.
1: Exactement. Mm-hmm. Voilà.
0: Ah, je connais ça.
1: Bah oui. C'est pour ça qu'on va toujours en boire un autre, et après.
0: Allez, après, on n'arrive plus à dormir, puis on est fatigué.
1: Voilà.
0: Il faut faire une détox après les vacances pour repartir sur de bonnes bases. Vrai ou faux ?
1: Bah faux, encore une fois. Hein. L'organisme, il attend pas le mois de septembre pour faire la détox. Notre foie et nos reins, ils travaillent toute l'année pour faire la détox. Ça fait du bien de reprendre un rythme, c'est sûr. Mais logiquement, en vacances, on n'a pas besoin.
0: Donc là, je mange du céleri depuis un mois pour rien, quoi.
1: Bah, c'est très bien aussi, hein, pourquoi pas. D'un moment, ça va être un peu redondant, hein.
0: Oui. Vous sentez la laine, là, du céleri ?
1: Mais c'est pas grave.
0: Quand on est fatigué, le meilleur réflexe, c'est forcément de dormir davantage. Vrai ou faux ?
1: Non, c'est faux. On a besoin de se reposer au quotidien, et surtout là, avec la reprise, la rentrée et le rush. Sauf qu'il faut bien faire la différence, on en parlera peut-être après. Si vraiment on est fatigué, on a besoin de dormir, ou si on est saturé. Et dans ce cas-là, on n'a pas besoin de dormir, on a besoin de faire autre chose. De sortir, de prendre l'air, de faire du sport, d'aller marcher, ou juste du silence. Voilà.
0: Ah ouais. Voilà. Ah ouais, du silence, tiens.
1: Juste du silence, hein, Fabien. Un peu de silence.
0: Combien d'heures de sommeil, à peu près, en moyenne, on a besoin?
1: L'OMS prescrit normalement 7 à 8 heures de sommeil, hein, par nuit.
0: Ah ouais.
1: Ouais, on n'y est pas. Hein.
0: On essaye.
1: Hein. On essaye, ouais.
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0: 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Dans cette émission, bien sûr, on regarde aussi, d'ailleurs, pour vous permettre d'aller au travail ou à vos activités, les gares, la circulation. Et il y a un train, justement, en gare de Cognac qui a 30 minutes de retard, celui de 9h51. Côté route, la circulation, on l'a fait aussi ensemble. Il y avait pas mal de monde, et comme chaque matin sur le Pulboro à La Rochelle. Bon, là, ça va beaucoup mieux quand même. Si néanmoins vous rencontrez une difficulté, hein, que ce soit en Charente et Charente-Maritime, vous nous appelez 05 46 50 67. 68.
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0: Bon, je suis très content parce que moi, ce que j'aime avec vous, Lucie, c'est que voilà, on prend les choses aussi à la légère.
1: Hein. Oh bah oui, le but, c'est pas de se rajouter.
0: Bah non.
1: De la charge mentale, on en a déjà assez. Des injonctions au quotidien, on en a déjà assez. Le but, c'est d'être justement dans le bien-être, dans les choses agréables de la vie. Et puis, on essaie tous de faire de notre mieux, en plus, au quotidien, à la rentrée. Voilà, le mois de septembre, c'est un moment où, vous savez que les gens tiennent mieux leur résolution, leur bonne résolution au mois de septembre qu'au mois de janvier. Ça, c'est une étude qui est sortie quand même. C'était assez intéressant.
0: Ça, c'est une bonne chose, alors.
1: Ouais, voilà. Donc, on essaie tous, finalement, de faire quelque chose. On le sent dans l'air, dans l'énergie. Il se passe quelque chose au mois de septembre. On a envie de bien faire les choses. On a envie de trier la maison, de se remettre à zéro. On reprend tous le sport. C'est impressionnant. Non, hein. On y est tous, hein. Même moi, hein. On y est tous. Hein. Et des fois, ben, on n'arrive pas à tenir forcément sur du long terme.
0: Des conseils pratiques, c'est ce que vous allez nous donner ce matin jusqu'à 10h. Oui. On a aussi des auditeurs qui ont envie de réagir, de témoigner. C'est dans un instant dans Ici, c'est vous.
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0: J'en rêve encore. Ouf, d'un joli corps. Pourquoi pas, tiens. Pour cette rentrée, on va parler de sport, d'activité physique aussi dans Ici, c'est vous, à tout à l'heure. 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

0: Jean-Yves encore à 9h38, ici La Rochelle. Soyez les bienvenus.
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0: Une enquête sur les Français et leur alimentation quotidienne montre que les jeunes font moins régulièrement la cuisine avec des produits frais. Et donc, mangent plus de produits, un peu de fast-food, car cela serait moins cher ou plus rapide. On parle d'alimentation. Comment on peut faire, nous, au quotidien, pour mieux manger et aussi s'occuper de nos jeunes? Alors, on va s'intéresser bien évidemment à notre santé ce matin avec notre invitée Lucie, qui est kiné naturopathe. Lucie, on a un témoignage, c'est Dominique avec nous, bonjour.
3: Allô?
0: Oui, allô, bonjour, bonjour, en direct à la radio ici La Rochelle, comment allez-vous ce matin?
3: Très bien, merci beaucoup, très bien.
0: Bon alors vous, oui. Comment vous faites alors pour être en pleine forme?
3: Alors pour être en pleine forme, j'ai pris ma retraite déjà à 60 ans, j'ai 71 ans et j'ai toujours continué à travailler. Donc je suis socio-esthéticienne dans les EHPAD, je participe aux animations, je participe donc de faire des ateliers bien-être, voilà. Je fais du sport aussi, voilà, je vais en gym aquatique, voilà. Mmh. Je vais aux soirées karaoké, aux soirées années 80, voilà. On fait des arts déco aussi à la maison avec un groupe d'amis, voilà. Donc je fais tout ça et donc moi ma vie, voilà, on me regarde, je vous le dis franchement, quand j'annonce 60 ans, on me regarde et on me dit non, et eh ben j'ai 71 ans monsieur.
0: On vous regarde voilà. Comme une jeune de 20 ans alors,
3: Dominique. Ah non, peut-être pas quand même, une jeune de 50 ans quand même.
0: Et alors là, vous
3: parlez... moi je dis, tout est dans le cerveau, alors il y a une certaine nourriture que je prends, moi ça va faire des années que je prends un kiwi tous les matins.
0: Un kiwi,
3: voilà, une boîte de foie gras toutes les semaines, manger plus de saumon par rapport à la viande rouge aussi, voilà, et certains légumes aussi, hein, qui sont privilégiés, voilà. Donc, il y a donc, tout ça qui tient, voilà.
0: Moi, ce que j'entends chez Dominique, c'est le côté social, le côté activité physique, c'est-à-dire que c'est pas parce qu'elle a 70 ans qu'elle reste chez elle à regarder les feuilletons.
4: Exactement.
0: Hein, et surtout, elle a pris aussi une habitude, le fameux kiwi du matin,
4: voilà.
0: Elle mange du bon gras.
4: La vitamine C, le bon gras, les oméga 3.
3: Deux yaourts par jour, voilà.
4: Combien vous avez dit, Dominique?
3: Deux yaourts par jour, le midi et un le matin. Voilà, ça fait des années que je mange comme ça. Et bien se masser aussi, hein, prendre des crèmes à base d'huile d'argan et tout.
0: Est-ce que vous prenez des compléments alimentaires, Dominique?
3: Alors, je prends pas de compléments alimentaires, je prends moi-même des choses, voilà. Mmh. Je prends par exemple beaucoup de noix pour la mémoire, donc la mémoire elle est excellente.
4: C'est super.
3: Je prends une boîte de myrtille par semaine pour les yeux.
4: Bravo.
3: Il y a des choses qu'on peut acheter nous-mêmes sans avoir besoin de tous des compléments, car aujourd'hui il y en a qui sont craintifs, il y en a qui sont bien, donc il faut faire attention un petit peu à tout ça, quoi.
4: Vous avez des super réflexes, Dominique, bravo, c'est très très bien. Et effectivement, vous avez des rendez-vous au quotidien dans votre semaine qui vous structurent votre semaine, qui sont rassurants pour vous, vous sortez, vous bougez, vous voyez du monde, et finalement, vous avez trouvé vraiment, vous, on parlait tout à l'heure d'aliments miracles avec Fabien, mais vous avez trouvé les astuces miracles, bravo hein.
3: Voilà, et en plus, bon alors par contre, comme je suis retraitée, c'est vrai que vous allez rire, l'été, bon c'est sûr, c'est 6h30, 7h qu'il faut ouvrir pour la canicule, mais l'hiver, on ne me dérange pas avant 9h.
4: Mais c'est très bien, c'est votre rythme, voilà. Si vous êtes bien...
3: C'est pour les matins, pour moi. Hein, les matins, en général, c'est des rendez-vous médicaux, ou éventuellement, des choses comme ça. Mais je suis prise souvent l'après-midi. Voilà.
0: Bon bah super Dominique pour tous ces petits conseils. Moi j'aime bien aussi découvrir votre quotidien et c'est vrai que c'est chouette. Voilà de bonnes habitudes Dominique.
4: Il faut appliquer.
3: Je crois que c'est grâce à la vie que j'ai eue. Je pense que c'est ça parce que je suis partie de rien et je suis montée très haut. J'ai commencé à travailler à 17 ans. J'étais donc femme de ménage. Mmh. Mon père était militaire de carrière donc on avait quand même sillonné pas mal d'endroits en France. Et après jusqu'au jour où j'ai travaillé en Nouvelle-Calédonie. Voilà j'ai fait les îles tout ça. C'est peut-être tout ça qui m'a aidée à rester jeune. Et après j'ai vécu à Paris. Et à Paris, ben là, j'ai travaillé pour les centres CEW Chanel dans tous les hôpitaux parisiens.
0: Vous avez une discipline aussi dans votre vie, voilà, et vous avez gardé.
3: J'ai connu Carla Garcelle, là.
0: Ah, oui. On m'a dit donc.
3: J'ai connu David Guetta au bain douche.
0: Alors, ils sont sympas ou pas? Ils sont gentils avec vous? Ils sont cool?
3: Ah, ils étaient gentils, bien sûr. Pour dire, voyez que on peut tous avoir une vie sympa. Faut pas rester enfermé. Moi, je le dis pour de nombreux. Moi, j'ai une voisine, malheureusement, elle reste toujours enfermée chez elle. Mais voilà, je veux dire, il faut bouger, faut sortir, faut voir du monde. Voyez, Et là, ça vous garde en bonne santé parce que on a tous des problèmes de santé, hein, l'arthrose, un déhanchement, on a des choses comme ça. On peut tous avoir des problèmes de santé visuels et tout.
0: Ah oui, mais bon, voilà. En tout cas, on l'entend dans votre témoignage. Vous, bah, vous restez pas à la maison. Vous avez une vie encore bien remplie et vous faites aussi attention à ce que vous mettez dans votre bouche. Et finalement, voilà, à 70 ans, vous allez bien. Bah, merci beaucoup, Dominique, d'avoir été avec nous.
4: Merci, Dominique.
3: Merci beaucoup.
0: À bientôt.
4: Au revoir.
3: Bonne journée. Au revoir.
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0: On fait la route ensemble. Accident bouchon à chaque instant. Ici La Rochelle vous informe, une voiture en panne entre Sainte et Pisani sur la Nationale 150, direction sur la place. Grande prudence et merci, un grand merci à David de nous avoir appelé au 05 46 50 67 68. Ici La Rochelle vous informe sur la circulation en direct et on vous le dit, hein, si vous aussi vous rencontrez une difficulté, n'hésitez surtout pas à nous appeler. Oh là là, un peu de détente s'il vous plaît. En voiture, Bob Marley, 9h45, tout va bien. J'espère en tout cas que tout va bien pour vous. On vous accompagne en direct dans les deux Charentes et aussi sur ici.fr. Bienvenue.

0: Bob Marley, 9h48 ici La Rochelle.
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0: Vos questions, vos réactions ce matin, comme chaque jour. Ici, c'est vous, vous accompagne en voiture, à la maison, au travail. Ce matin, on parle de santé, d'alimentation, de sport, d'activité. On vous donne des conseils aussi avec notre invitée Lucie, qui est naturopathe et kiné. On parlait beaucoup d'activité, on en a parlé en tout cas avec Dominique, qui avait pris de bonnes habitudes. Tout à l'heure, elle était avec nous, 70 ans. Elle a témoigné à la radio, nous appelons au 05 46 50 67 68. On parle donc d'activité, on a parlé un petit peu d'alimentation. Je voudrais faire un point aussi avec vous sur les compléments alimentaires.
3: Oui.
0: Bon, on entend parler beaucoup sur les réseaux sociaux aussi de cette fameuse vitamine D. Mmh. Vous en pensez quoi? Est-ce qu'il y a des compléments alimentaires là pour ce mois de septembre qui pourraient nous aider justement?
3: Eh ben, en fait, les compléments alimentaires, ça va être un plus sur lesquels on peut s'appuyer. Mais à partir du moment où on met en place une bonne alimentation et justement une assiette équilibrée et colorée, c'est ce que nous disait Dominique tout à l'heure, c'est là qu'on va aller prendre, c'est là que notre corps chope et va vraiment assimiler au mieux les micronutriments. C'est ça qui est important. Les compléments alimentaires, on en prend en plus quand vraiment on sent qu'on est à plat, qu'on dort mal, qu'on est stressé, qu'on a du mal à repartir. Mais si au quotidien, on essaye déjà dans l'alimentation de prendre le mieux que nous offre la nature, moi j'ai tendance à dire en priorité, on essaye de se faire des belles assiettes, des bons petits déjeuners, des bons déjeuners, des bons dîners, avec un apport important en fruits et légumes frais, un peu cuits mais aussi du frais, des, une source de protéines et puis un petit peu de glucides.
0: Assimiler, justement, vous parlez de ça, mais est-ce qu'on assimile tous de la même manière?
3: Non,
0: on prend un exemple, on aurait la même assiette tous les deux, j'aurais la même chose que vous, les mêmes vitamines dans mon corps?
3: Non, pas du tout.
0: Non.
3: Tout ça, ça va dépendre de notre système intestinal à chacun.
0: Ah oui, donc c'est pas mal ça aussi.
3: C'est encore autre chose. On peut refaire une émission complète là-dessus, sur les intestins, parce qu'il y a de quoi dire aussi. Et en fait, en fonction de la santé de nos propres intestins, de notre âge, de notre activité physique,
0: c'est presque injuste,
3: du stress et même des émotions, on va pas assimiler de la même manière les micronutriments sur notre kilo d'haricots verts qu'on va avoir chacun cuit correctement à la vapeur, etc.
0: Donc là, on mange tous les deux une banane, ça fera pas la même chose.
3: On n'est pas du tout égaux face à tout ça. Et c'est pour ça que la rentrée, on essaie de mettre des bonnes habitudes, et c'est ce que je dis à mes patients que je vois au cabinet quand on parle de ça, c'est on essaie de mettre les bonnes habitudes qui sont bonnes pour nous-mêmes. On entendait Dominique qui disait, moi je fais ça, ça me va. Alors c'est très bien, on essaie de prendre un peu exemple, mais il faut surtout que chaque auditeur essaye de trouver ses propres habitudes pour lui-même.
0: Du sur-mesure.
3: Exactement, c'est du sur-mesure. Il faut tester. Si je mange ça le matin, est-ce que ça me fait du bien ou pas? Y a des gens qui ne mangent pas du tout le matin, ça ne leur plaît pas, bah c'est ok. Si je bois un peu trop, est-ce que ça me va, est-ce que ça ne me va pas? Si je mange beaucoup de protéines, Qu'est-ce qui se passe derrière? On fait un peu une enquête comme ça sur soi-même. On essaye d'avancer un peu à tâtons.
0: Presque un petit carnet. Et on voit.
3: Mais exactement. C'est un peu ça. Et puis, tout va dépendre aussi de ce qu'on vit au quotidien. Est-ce que j'ai fait beaucoup trop de sport? Mon corps est fatigué? Est-ce que je suis stressée en ce moment au boulot? Mon corps est saturé? Est-ce que les enfants, c'est compliqué? Est-ce que je dors bien? Il y a tellement de paramètres que c'est ce qu'on voit quand on vient en séance de naturo et kiné.
0: Quelle est la question qu'on vous pose le plus quand on vient vous voir?
3: J'ai mal au ventre.
0: Ah ouais?
3: Ouais, j'ai mal au ventre, je fais quoi? Les questions qui viennent le plus souvent, c'est ça. C'est pas le sommeil, c'est pas la fatigue, l'énergie, c'est j'ai mal au ventre.
0: Mais pourquoi? Parce que une mauvaise digestion,
3: parce que plein de choses. Ben voilà, c'est ça. Et en fait, on va enquêter à chaque fois pourquoi. Et en fait, on se rend compte qu'il y a une douleur dans le ventre, mais finalement derrière, quand on creuse, quand on va chercher, qu'on investigue un peu, que je fais l'investigation, le bilan de kiné, puis le bilan naturo, en fait, il y a des tensions derrière, il y a du stress, il y a de l'émotionnel qui vient se poser dessus, il y a une mauvaise alimentation, il y a plein de choses en fait qui viennent par-dessus se poser. Et le symptôme numéro un que le corps nous donne, c'est j'ai mal au ventre.
0: Alors vous, ce matin, comment vous vous sentez? En pleine forme ou au contraire, est-ce que vous avez envie d'avoir quelques conseils? C'est bientôt la fin de cette émission à 9h52. Mais vous pouvez encore, pendant quelques instants, nous appeler. C'est Lucie qui est avec vous, bien sûr, et qui répond à toutes vos questions au 05 46 50 67 68. On parle d'alimentation, de sport, d'activité physique, bien évidemment, de compléments alimentaires aussi. Magnésium, bonne ou mauvaise chose, Cindy?
3: Excellente.
0: Ah, super.
3: On en a tous besoin. Tous.
0: Mylène Farmer adore le magnésium. Je sais pas, mais en tout cas, ce qu'elle aime, c'est chanter. Et ça tombe bien, ça qui le tour. Une nouvelle chanson maintenant, tout de suite, avec ici La Rochelle. Soyez les bienvenus.

0: C'est à qui le tour, Emilienne Fermeur, 9h55, ici La Rochelle, l'actu, ça arrive dans 5 minutes. En attendant, on parle de santé, de bien-être, avec Lucie. Alors, vous êtes naturo et kiné aussi, mais on a du monde ce matin. Un petit conseil sur le petit-déj, c'est Lida qui nous appelle. Bonjour, bonjour.
1: Bonjour.
0: Alors, bonjour. Qu'est-ce que vous voulez nous dire?
1: Alors, moi, je voudrais avoir juste un petit conseil, parce que, bon, moi, j'ai déjà une maladie cœliaque de base, et je voulais savoir qu'est-ce qu'il est préconisé le matin petit-déjeuner. Je travaille en EHPAD, et parfois, j'ai des douleurs au ventre avec la fatigue, le stress, donc je voulais savoir qu'est-ce qui serait bien pour que je sois en forme pour prendre mon petit-déjeuner, okay. Quoi.
0: Bon, allez, c'est parti.
2: Alors, vous êtes plutôt sucré ou salé, Lydia?
1: Alors, moi, je suis plus sucré.
2: Plus sucré. Alors, un petit yaourt de brebis plutôt, que vous allez mettre dans un petit bol. Par-dessus, vous me coupez un fruit frais. Donc un fruit de saison, oui. Bien sûr. Là, en ce moment, on a les poires et les pommes qui arrivent. Donc on peut se faire ça. Et puis, on met des petites noix. Et puis, on peut rajouter peut-être un petit filet de miel cru de nos apiculteurs. Vous voyez ?
1: D'accord.
2: Comme ça, vous avez un petit déj qui est rassasiant, qui est bon pour vous. Ça vous cale bien. Vous commencez tôt le matin ?
1: Eh ben, je commence à 7h le matin, et puis ce qu'il y a, c'est qu'après je mange en arrivant chez moi, parce que bon, ben, comme on a les transmissions et tout, on n'a pas trop le temps, on est en manque de personnel, donc je mange pas avant 15h en arrivant chez moi.
2: Ah donc, oui, donc après, faut que ça vous cale.
1: C'est pour moi, ouais. Pour manger.
0: Fromage blanc, ça voilà. C'est bien ça.
2: Le fromage ouais. Blanc, c'est très bien ouais. Aussi, mais pas trop de vache quand on a cœliaque, attention.
0: Okay.
2: Et vous avez faim le matin ou pas, Lydia, à 7h?
1: Bah, pas trop, donc ce que je fais, c'est que je me suis fait des pains protéinés à base de flocons d'avoine, de noix, de graines de chia et des choses comme ça.
2: C'est très bien.
1: Donc, ce que je fais, c'est que je me mets quelques tranches dans une boîte et je me fais suivre un kiwi que je coupe un petit peu et que je mange à 10h à la pause, quoi.
2: Bah, c'est super. Vous avez déjà des très bons réflexes. Et puis, ou alors vous faites l'inverse, vous mangez le pain le matin en vous réveillant et puis vous emmenez votre petit yaourt après. Vous voyez, vous préparez d'accord. Votre petit yaourt en too good to go.
1: Oui.
2: Mais effectivement, il faut vous faire une pause et puis il faut vous ajouter un petit apport protéiné.
1: D'accord.
2: D'accord. En tout d'accord. Cas, bon courage à vous.
1: D'accord. Merci beaucoup.
0: Merci d'avoir été avec
1: journée,
0: nous.
1: Au revoir.
0: C'est vrai que quand on a cette maladie, il faut éviter aussi un peu les fibres. On y va doucement, quoi.
2: Hein. On y va doucement. Et, ouais. Et les gens qui sont malades, comme ça, ils le savent déjà. Ils savent ouais. Ce qu'il faut manger, pas manger. C'est très spécifique.
0: Lucie Lévesque, kiné et naturopathe. Avant de se quitter, qu'est-ce qu'il faut retenir de cette émission?
2: Alors, le dernier conseil, le plus important pour tout le monde, ça va être de chercher de faire 10% mieux, mais pas tout. On change pas tout en septembre. On modifie pas tout au quotidien. Tout le monde me regarde. C'est ouais. Important, messieurs. C'est important. Donc, on prend un café de moins dans la journée pour pas trop être speed au mois de septembre. On essaye de se faire des moments off où on va respirer dehors. On habite dans une région magnifique. On va respirer un peu dehors.
0: On se détend, messieurs, on se détend.
2: Au quotidien, la rentrée, là, on essaye de reprendre le sport en douceur, tranquillement. Donc on change un petit peu des choses
3: au mois de septembre. Moi, je suis en douceur, oui, c'est bien ça.
0: Il en fait plus.
2: On change 10%, mais pas plus.
3: Ouais,
2: ok, et je reviens dans un mois et je refais le point avec vous.
0: Eh ben, ça m'a fait plaisir, en tout cas, d'avoir fait cette émission avec vous. Lucie, vraiment des super conseils. On aura bientôt l'occasion de vous retrouver pour une nouvelle émission. On fait attention donc au magnésium, ça c'est quand même pas mal pour cette rentrée.
2: Le magnésium, l'alimentation, ouais. Les repas déjà tout prêts. Mmh. On essaye de se faire, comme vous disiez très bien, des petits tupperwares où on sait déjà à l'avance ce qu'on va manger pour éviter de grignoter, de tomber dans le grignotage.
0: Ou alors on mange carrément chez ses collègues. Hein,
2: moi,
0: je
2: vais
0: vite ce midi.
3: Tu vas se faire inviter. Hein. J'ai bien compris.
0: Merci en tout cas, Lucie. À bientôt.
2: Avec grand plaisir. Plaisir, merci à vous.
0: Bon, en tout cas, David Morel,
3: bah, j'ai écouté attentivement tous ces bons conseils.
0: Dans votre émission Ici ça marche, ce matin, 2 heures d'émission avec vous.
3: Ouais, alors c'est jeudi aujourd'hui, le jeudi je fais appel à des influenceuses.
0: Ooh.
3: Alors il y a de La Rochelle, aujourd'hui ça sera Angoulême.
0: Ok,
3: c'est Like by Victoria, on la retrouve sur tous les réseaux. Et elle va tester, j'allais dire pour moi, mais pour nous, bah, les bonnes adresses du côté d'Angoulême notamment. Et elle a déniché, on va dire, la meilleure pizzeria d'Angoulême
0: et
3: de France.
0: De France.
3: Parce que le pizzaiolo a reçu le titre de meilleur pizzaiolo de France. On vous dit ça dans quelques instants. Et bien sûr, il y a
0: c'est quoi votre pizza préférée à vous?
3: Classique, moi, je suis classique, je suis pas très pizza.
0: Ananas
3: en fait. Non, peut-être pas quand même.
0: Pas abusé.
3: Si c'est l'ananas, non, en dessert, mais pas sur une pizza quand même. Il y a des choses comme ça, non, il faut pas.
0: Je
3: suis classique niveau pizza, mais on va en savoir un peu plus.
0: Oui.
3: Ce qui compte, c'est que la pâte soit bonne, vous voyez, que ce soit bien moelleuse, bien.
0: Ah oui, je suis d'accord.
3: Tout à l'heure.
0: Bonne émission, en tout cas.
3: Merci beaucoup,
0: à
3: Fabien. Demain, vous êtes tôt, vous, demain encore.
0: Oui, 6h-9h.
3: Demain. Bonne nuit.
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3: C'est donc jeudi aujourd'hui, jeudi 10 septembre, il est tout juste 10h. Informations, le flash présenté par Julien Fleury. Bonjour Julien.
5: Bonjour David Morel, bonjour à toutes et à tous. Les profs donnent une très mauvaise note à leur ministère en Charente-Maritime. Pour les syndicats FSU et CGT, cette rentrée est un échec, encore une fois, dans le département. Malgré la baisse annoncée des effectifs d'élèves, il manque toujours de moyens, dénoncent les profs, qui pointent des classes en ce moment sans professeurs. Colère également contre le mauvais état des bâtiments scolaires payés cash par les élèves en juin dernier, d'un épisode de canicule. Les deux syndicats appellent d'ailleurs à la grève le 29 septembre. Appel relayé en Charente-Maritime, mais aussi en Charente. Dans l'actualité ce matin, ces économies chez le géant français Schneider Electric qui va fermer d'ici à 2028 son usine de Chasseneuil-du-Poitou, près de Poitiers. 145 emplois dans la balance et des propositions de reclassement dans d'autres usines françaises les plus proches, dans le secteur d'Angoulême et l'île d'Épagnac où travaillent déjà 700 personnes. Mais c'est à 1h30 de route de Chasseneuil et ça s'annonce donc très compliqué, craint le syndicat IFO. Précision sur ici.fr. Quand travailler ne suffit plus à subvenir à ses besoins, le Secours Populaire publie aujourd'hui son baromètre annuel sur la perception de la précarité et de la pauvreté en France. Étude menée par l'Institut Ipsos auprès de 1000 personnes. Principal enseignement, 4 Français sur 10, ceux qui ont un emploi, estiment que leur travail ne leur permet plus de couvrir leurs dépenses. C'est 10 points de plus que l'an dernier. Et les dépenses énergétiques pèsent beaucoup plus sur le budget des Français. Trop même, selon près de 80% des personnes interrogées. En football, la fête reportée à des jours meilleurs. Saintes doit accueillir les Girondins de Bordeaux pour le 3e tour de la Coupe de France. Un match initialement prévu ce samedi, mais reporté en attendant de régler d'importants problèmes de sécurité. En effet, de nombreux supporters bordelais ont prévu de faire le déplacement. C'est tout prêt. Et certains ne s'entendent pas du tout entre eux. Faudrait pas de bagarre. La préfecture a pris le dossier en main. Une date est sur la table, le 20 septembre, à confirmer. Reste à savoir également d'ici là si les Girondins de Bordeaux existeront toujours. Ils sont menacés de liquidation. Et loin du foot amateur et des déboires des Girondins, la Ligue des Champions et cette reprise réussie hier soir pour le double tenant du titre, le PSG, qui a largement battu Bratislava 6 buts à 1 au Parc des Princes ce soir. C'est Lens qui retrouve la compétition après 3 ans d'absence à ce niveau, laissant Erreur attendu sur la pelouse du Slavia Prague à 21h.
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5: Bah, j'ai l'impression que c'est une belle journée.
7: Oui. On a encore par endroits quelques petits nuages bas là qui ont du mal à se dissiper, mais cet après-midi, selon Météo France, le soleil sera bien présent hein, partout de la côte vers les terres avec des températures qui remontent progressivement. Vous aurez 22 degrés sur le littoral et sur les îles cet après-midi, 23 dans les terres, à Archinger, à Saint-Sornin ou encore à Saint-Sauvent et jusqu'à 25 degrés plus au sud. 25 degrés si vous êtes cet après-midi par exemple à Jonzac, à Aurignol ou encore à Villebois-Lavalette. Un beau temps ensoleillé qui va se poursuivre demain et tout le week-end. Avec même des températures dimanche qui pourraient à nouveau frôler les 30 degrés dans les terres de Saint-Onge et de Charente.
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7: Alors on va dire ce qui marche du côté d'Angoulême dans un instant grâce à Inès, notre blogueuse du jour, notre influenceuse du jour qui a quelques bons plans à vous proposer et donc notamment les meilleures pizzas de France, en tous les cas le meilleur pizzaïolo de France, il est du côté de la Couronne à Angoulême. On ira du côté de La Rochelle également, il y a le festival de la fiction TV qui se prépare, là, qui se met en place.
5: Ouais, c'est la semaine prochaine.
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0: Il suffira d'un signe, bien sûr, c'était Jean-Jacques Goldman.
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0: À quelques jours du week-end, j'avais envie de vous donner des idées pour sortir et redécouvrir la belle ville, votre belle ville peut-être d'Angoulême et des environs. Et pour ça, je fais confiance à une spécialiste des bons plans. Il s'agit d'Inès, alias Like by Victoria sur les réseaux sociaux et qui partage donc tous les jours avec sa communauté ses découvertes, ses bonnes adresses et ses coups de cœur. Bonjour Inès.
3: Bonjour David.
0: Inès, juste un petit mot sur votre nom sur les réseaux. Like by Victoria, pourquoi? Pourquoi ce nom?
3: Alors ce nom parce que j'ai une agence de communication qui s'appelle Victoria Studio.
0: D'accord.
3: Donc quand on a créé le média, on voulait conserver le nom de l'agence, Victoria. Et surtout le like très connu des réseaux sociaux.
0: Ah oui, forcément. Donc vous êtes sur quoi? Sur Facebook forcément? Sur Instagram aussi?
3: Instagram, Facebook et sur TikTok également. Mais vraiment notre cœur d'activité c'est sur Instagram et Facebook.
0: D'accord. Et sur vos réseaux, donc vous proposez en images là régulièrement des bonnes adresses, des sorties, de la mode, de la gastronomie sur Angoulême et les environs, c'est ça uniquement?
3: Exactement, en Charente, nous on est basé sur Angoulême, donc forcément on connaît plein de pépites angoumoisines qu'on met en avant, des restaurants, des commerces, du sport, des activités culturelles.

0: des événements. En fait, le principe de like est très simple. Tu trouveras forcément une réponse à ta question. On fait quoi?
1: Et c'est testé forcément hein, par vous, Inès et Like by Victoria. Alors justement, et vous allez nous faire partager vos bons plans hein, régulièrement, un jeudi sur deux sur la radio ici, La Rochelle. Je vous lance un petit défi là de nous préparer, je le disais, pour ce week-end, une escapade, on va dire, idéale à Angoulême, une visite des incontournables peut-être pour vous. Ce serait quoi? On irait voir quoi pour vous, Inès?
0: Mais c'est une des vidéos qui a très bien fonctionné, c'est la balade parfaite pour découvrir et redécouvrir Angoulême. Je dirais qu'on passerait par les remparts, forcément, par la cathédrale, ouais. La place New York, l'hôtel de ville, quand même ce château très réputé, s'arrêter peut-être sur la place des Halles, boire un café, et ensuite descendre vers les quais de la Charente pour voir le fameux musée de la bande dessinée, par exemple. Ouais. C'est environ 1h30 de marche, il faut prendre son temps, c'est ça aussi le plaisir de se balader.
1: Ouais.
0: Et surtout les fresques, les fameuses fresques de la BD qu'on peut retrouver dans toute la ville.
1: Je pensais que vous alliez les oublier. Ben non, forcément, hein, quand on fait cette balade, on passe devant certains, ce qu'on appelle les murs peints, hein, et ces fresques, comme vous dites, de BD. Il y en a un d'ailleurs que vous aimez particulièrement, Inès?
0: Une fresque?
1: Ouais.
0: Ah, je sais pas. Ouais. Je dirais celle derrière le marché des Halles.
1: D'accord, ok. Et ouais. Donc il y en a plusieurs comme ça à voir en se promenant tout simplement, parce qu'on rappelle que Angoulême, c'est quand même la capitale de la BD. Hein. Est-ce que vous avez un endroit, peut-être vous, Inès, qui connaissez bien Angoulême, un endroit peut-être un peu moins touristique ou un peu plus secret que vous aimez particulièrement, un coin peut-être, un chemin même que nos auditeurs pourraient peut-être rater eux et qu'on leur conseille de voir ou de visiter ce week-end, par exemple?
0: Alors ce week-end, moi, il y a un endroit que j'aime particulièrement. On en a fait une vidéo. C'était un sujet que on pourra développer une prochaine fois ensemble. Ouais. Mais c'est les sources de la Touvre.
1: Ah.
0: C'est une magnifique balade à environ 15 minutes d'Angoulême avec les résurgences. Et donc c'est un endroit particulièrement connu des pêcheurs de truites, forcément, ouais. Parce que la Touvre est réputée pour la truite. Mais sans être pêcheur, c'est un très bel endroit à découvrir. L'eau est magnifique. Et j'adore.
1: Bah effectivement, on aura l'occasion d'en parler hein, de ces sources. Vous likez les sources de la Touvre et qu'on retrouve comme plein d'autres beaux endroits d'Angoulême et des environs sur vos réseaux. Vous allez nous emmener manger dans un instant, Inès. On va parler d'une pizzeria que vous nous conseillez hein, du côté de La Couronne exactement. On va en reparler dans un court instant, Inès alias Like by Victoria sur Facebook et Instagram notamment. On va écouter juste auparavant un duo. C'est Patrick Fiori et Marc Lavoine. C'est une nouveauté sur ici La Rochelle. Deux grandes voix françaises qu'on va écouter avec cette nouvelle chanson qui a pour titre Occupé, et on vous dit quelle est cette on va dire meilleure pizzeria de France, du coup, ou le meilleur pizzaïo de France. Il est chez nous en Charente dans un instant. À tout de suite.

0: Mais ça arrive des fois, on est occupé. Hein. C'était la nouveauté ici, La Rochelle, ce matin. Marc Lavoine et Patrick Fiori en duo. Allez, on vous invite en pizzeria. Le champion de France des pizzaiolo, il est par chez nous, du côté d'Angoulême. On en parle dans un instant.
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0: Et ici et maintenant, c'est Josiane qui est là et qui gagne 50 euros. Bonjour et bravo, Josiane.
2: Oui, bonjour.
0: Bravo. Ouais. Eh ben voilà, ça y est, c'est gagné sur un simple coup de téléphone, Josiane.
2: Oui, pas facile, mais j'ai réussi.
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0: Eh ben non, je suis pas un garçon facile, Josiane, vous savez.
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0: Inès ou Like by Victoria hein, sur les réseaux sociaux, Facebook, Instagram ou encore TikTok est aussi pour vous à la radio, ici La Rochelle, pour nous faire part en direct un jeudi sur deux aux alentours de 10h05, ces bons plans qu'elle déniche au quotidien sur Angoulême et les environs hein, pour ses abonnés et donc pour vous. Et Inès, après votre balade des incontournables d'Angoulême, on va dire, vous nous conseillez maintenant une pizzeria qui est à la Couronne, hein, c'est tout près d'Angoulême. Quelle pizzeria et pourquoi celle-ci, Inès ?
12: Ah, je vais vous parler de Strada Pizza, parce que d'une part je suis amatrice de très bonnes pizzas et j'ai été très satisfaite en dégustant les pizzas de ouais. Christopher, et il a surtout remporté cette année le prix de la meilleure pizza de France, donc il est arrivé numéro 1 au championnat de France de pizza organisé par l'association des pizzerias françaises.
0: C'est fort, hein, c'était au mois de mai dernier, je crois. Hein, au mois de mai dernier,
12: oui, c'était c'est ça, exactement.
0: De toute la France, effectivement. Et lui, il a gagné, bravo. Et justement, qu'est-ce qui, je sais pas, les pizzas, vous les avez goûtées forcément. Ouais, qu'est-ce que vous trouvez de bon dans ces pizzas ou de différent des autres, on va dire?
12: La qualité des ingrédients.
0: Ouais.
12: Tous les produits utilisés sur les pizzas sont frais. Évidemment, il y a les grands classiques, des recettes plus originales, terre, mer, des pizzas variées.
0: Ouais.
12: Moi, mon coup de cœur, c'est la Milena. Burrata,
0: ouais.
12: Basilic frais, pesto. Ouais. J'adore.
0: Ah ouais, ouais, classique en fait, mais voilà.
12: De basilic frais, juste cueilli. Je pense que c'est ça qui fait la qualité d'une bonne pizza.
0: Ah ouais, donc de ces bons produits frais hein, sur ces pizzas. Le cadre aussi est peut-être sympa aussi, non, dans cette pizzeria ou classique ?
12: Alors, il y a quelques tables pour manger sur place. Moi, je préfère souvent prendre à emporter.
0: D'accord.
12: Et aller déguster mes pizzas en bord de Charente, par exemple. Il y a des très jolis spots en bord de Charente vers Fléac.
0: D'accord. Donc ça, c'est un bon plan. C'est-à-dire qu'on peut les commander. Hein, les pizzas, on n'est pas obligé de les manger que bien sur sûr. Place. On peut les commander, les emporter. Et elles sont vraiment très, très bonnes. Vous l'avez dit, bah, surtout si c'est un champion de France, hein, de pizza. Hein, le champion de France, oui, de la pizza. Donc la Strada, j'ai oublié son nom. La Strada comment, la pizza ?
12: Strada Pizza.
0: Voilà, pour le bon plan, bah voilà, pour les manger, pourquoi
12: à
0: pas.
12: À la couronne.
0: À la couronne, Angoulême, hein, ce soir, ou ce week-end, ou après, bien évidemment. C'est le bon plan d'Inès, l'un des bons plans d'Inès aujourd'hui du côté d'Angoulême. Un grand, grand merci à vous. C'était une première, hein, à la radio pour vous, Inès.
12: Oui.
0: On va vous retrouver maintenant sur les réseaux, bien sûr, là, tous les jours, avec des vidéos, des bons plans, comme ça, Angoulême. Et puis, on vous retrouvera dans deux semaines, si vous le voulez bien, Inès.
12: Exactement, merci beaucoup David.
0: En attendant, c'est Like by Victoria sur les réseaux sociaux. À très très bientôt, merci beaucoup Inès, au revoir.
12: À bientôt, au revoir.
0: Et bien sûr, vous retrouvez Inès en replay, hein, si vous n'avez pas eu le temps de noter le nom de cette pizzeria par exemple, ou de sa balade incontournable, vous allez sur notre site internet ici.fr. Oh yeah, comme le chante maintenant Desiree, c'est Life, bonne journée. Oh,

0: Ça, c'était un tube des années 90, hein, la chanteuse Desiree qui chantait Life. Dans votre émission Ici, ça marche, on va aussi chaque matin à la rencontre de celles et ceux qui osent faire bouger les lignes dans nos deux Charentes. Et aujourd'hui, Mehdi Ben Yahia, vous nous faites découvrir une initiative solidaire qui réinvente la protection de nos proches les plus fragiles.
1: La question de la sécurité de nos aînés est un véritable défi de société qui touche énormément de foyers en France. Partagé entre le besoin impératif de protection et le désir de préserver leur indépendance, et c'est souvent une véritable source d'inquiétude pour les familles. Comment veiller sur eux sans pour autant bousculer leur quotidien? C'est précisément pour répondre à ce défi qu'Aîné appelle Secours 17 à Saintes, une structure pensée et portée par des professionnels de la santé et du secours. Pour comprendre comment ce service réinvente la protection des seniors avec un regard profondément humain, nous avons le plaisir de recevoir aujourd'hui son cofondateur Julien Davio qui est avec nous. Bonjour Julien.
2: Bonjour.
1: Pour nos auditeurs qui nous écoutent, de nous expliquer un peu ce qu'est Appel Secours 17.
2: C'est très simple, c'est un service de téléalarme avec des intervenants secouristes. Donc contrairement à un service de téléalarme classique, nous avons nos propres secouristes qui interviennent directement au domicile des personnes. Notre entreprise, elle a été fondée en avril 2025. Donc il y a maintenant un petit peu plus d'un an.
1: Comment fonctionne ce dispositif de téléalarme au quotidien pour vos abonnés? Car il faut s'abonner pour avoir affaire à vos services.
2: Effectivement, c'est un abonnement mensuel. Et dans cet abonnement, nous comprenons donc le prêt du matériel. Le matériel, c'est un boîtier de téléalarme qui est branché sur une prise de courant et auquel il est jumelé un médaillon. L'utilisateur a le choix d'avoir soit un médaillon sous forme de bracelet, soit un médaillon sous forme de collier. Et en cas de souci, il suffit d'appuyer sur ce médaillon pour pouvoir avoir l'intervention des secouristes.
1: Alors, en cas de souci, quels sont les problèmes les plus récurrents qui arrivent?
2: Eh bien, les problèmes les plus récurrents, ça reste des chutes, des malaises. Voilà, c'est ce qu'on peut retrouver le plus souvent. Et effectivement, en cas d'isolement, eh bien, c'est un petit peu plus compliqué d'avoir le déclenchement. Bon, sachant que 95% de nos interventions n'ont pas besoin de nécessiter un transport à l'hôpital.
1: Vous êtes à Saintes, alors vous intervenez uniquement à Saintes ou bien vous êtes également sur d'autres communes?
2: Alors, on intervient sur Saintes et 25 à 30 minutes autour de Saintes. Et nos équipes sont disponibles 24 heures sur 24 et 7 jours sur 7.
1: Ça, c'est important de le préciser, 24 heures sur 24, 7 jours sur 7. Pour concrétiser et lancer ce projet, Julien, est-ce qu'il y a eu des aides de l'État ou des accompagnements, notamment auprès de la région ou le département de la Charente-Maritime?
2: Alors, on a eu des aides, entre autres, avec Initiative Charente-Maritime, qui nous a proposé un accompagnement et financier et humain également. Et après, bien sûr, toutes les structures, bancaires qui ont pu nous accompagner pour pouvoir structurer ce projet-là.
1: Et derrière chaque solution de téléalarme, il y a de l'humain, de l'expérience et un véritable engagement terrain avec Appel Secours 17. Julien prouve qu'entreprendre localement, c'est avant tout répondre à un besoin vital avec cœur et professionnalisme. Pour découvrir leurs services et en savoir plus, vous pouvez retrouver toutes les informations sur leur site internet www.appel-secours-17.fr. Merci Julien Davio d'avoir été avec nous sur Ici La Rochelle.
2: Eh bien, merci à vous.
0: Et cette interview de Julien Davio est à retrouver aussi bien sûr sur notre site ici.fr et l'application Radio France.
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0: Avec tous les jours aussi, à 10h30, des offres d'emploi à pourvoir rapidement, de suite en tout cas dans la région, en Charente comme en Charente-Maritime. Et aujourd'hui, c'est la pharmacie du Minage qui est située à La Rochelle, qui est une officine dynamique composée d'une équipe d'une bonne dizaine de collaborateurs. Elle recherche en urgence, alors non pas un pharmacien, mais un rayonniste en pharmacie, avec pour principale mission de réceptionner les commandes, de contrôler les livraisons, de ranger les médicaments, les produits dans les espaces de la pharmacie, de préparer, d'emballer, d'organiser l'envoi des colis et de plus généralement participer à la partie logistique de la pharmacie. Elle recherche donc une personne dynamique, organisée, rigoureuse, polyvalente et qui apprécie donc le travail en équipe. Une expérience en pharmacie ou sur un poste similaire est un plus, mais pas indispensable. On vous propose dans un premier temps un CDD de 5 mois qui pourra se transformer en CDI et le poste est à pourvoir à partir du mois d'octobre. Donc c'est pour bientôt, dans un petit mois à peine. Pour plus d'infos, vous pouvez téléphoner directement à monsieur Maxime Davoust à la pharmacie du Minage à La Rochelle.
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0: Wow! attention, si vous êtes fan de la série télé Ici tout commence, hein, c'est tous les jours sur TF1, eh bien, soyez à l'affût, puis dans 3 minutes, allez, 4 minutes à peine, vous allez pouvoir gagner 2 accès VIP pour une rencontre dédicace, selfie, avec certains comédiens de cette série. Ce sera le samedi 19 septembre prochain au Festival de la Fiction TV de La Rochelle. Alors à tout de suite.
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Ah, c'était Vali, hein, chanteuse, animatrice télé également dans les années 80, qui chantait là à la fin de cette chanson du groupe Chagrin d'amour. Chacun fait ce qui lui plaît. Musique là, qui vous dit qu'il est temps de jouer maintenant avec nous. Hein. Votre jeu de la carte postale, c'est maintenant et je vous propose de gagner deux accès VIP, Very Important Person, pour une rencontre et dédicace selfie avec les comédiens, certains comédiens de la série Ici Tout Commence. Hein, cette série qui est diffusée sur TF1 tous les jours de la semaine à 18h35. Vous êtes peut-être fan de cette série Ici Tout Commence. Eh bien donc, je vous propose d'aller rencontrer certains acteurs, actrices. Cette rencontre, ce sera le samedi 19 septembre prochain, le matin, à 11h30 au Vieux-Port de La Rochelle, hein, à l'occasion bien sûr du festival de la fiction TV de La Rochelle. C'est un cadeau qui ne s'achète pas, hein, vous ne pouvez pas, ça se gagne uniquement en écoutant et en jouant maintenant sur votre radio ici La Rochelle. Alors aujourd'hui, pour gagner donc ces deux accès VIP pour aller rencontrer des acteurs de la série Si Tout Commence à La Rochelle au festival de la fiction TV, vous allez devoir me dire par téléphone de quel endroit ou de quel site ou de quel monument ou autre, hein, de La Rochelle a été envoyé la carte postale qu'on a reçue aujourd'hui. Écoutez bien. Bonjour à toute l'équipe d'ici La Rochelle. Je vous écris de l'un des plus grands ports de plaisance d'Europe avec ses 5000 bateaux et ses pontons à perte de vue. Ici, on vient pour naviguer, bien sûr, mais aussi pour se balader ou rejoindre la plage qui est toute proche. Et puis à l'horizon, impossible de manquer le célèbre phare du bout du monde qui est posé sur pilotis. Alors d'après vous, de quel endroit Rochelet s'agit-il? De quel lieu à La Rochelle a été envoyée cette carte postale? Vous avez la bonne réponse. Appelez-nous, vous gagnez vos deux accès et vos rencontres avec les comédiens de la série Ici Tout Commence le 19 septembre prochain à La Rochelle. Je vous attends avec la bonne réponse. 05 46 50 67 68.

0: toujours un plaisir d'écouter Je l'aime à mourir, Francis Cabrel. Il est 10h40 et j'ai l'impression que c'est Joël qui va pouvoir aller rencontrer les acteurs de la série Ici tout commence. Bonjour Joël.
1: Bonjour Daniel.
0: C'est David, mais c'est pas grave. Ouais, non, David, ah tu bon préfères.
1: Excusez-moi, j'ai écouté ici La Rochelle.
0: Ouais, non, mais pas de problème. Vous n'êtes pas la seule d'ailleurs à confondre les David et les Daniel, hein, Joël, mais pas de souci. Joël, vous habitez à Saint-Cendre, hein, tout près de La Rochelle, c'est ça? Ouais.
1: Tout à fait, c'est cela.
0: Et vous regardez cette série? Vous êtes fan ou c'est par curiosité là que vous avez joué?
1: Nous la regardons en principe tous les jours.
0: Ah ouais.
1: Les deux feuilletons, voilà.
0: Ah et ouais, donc vous êtes une fan.
1: Avec Maëlle que vous avez eu l'autre jour.
0: D'accord, donc vous êtes fan ici tout commence. Ouais, c'est tous les jours. Hein. C'est ouais, vous avez un préféré parmi les acteurs, les actrices là, ou pas?
1: Non, ils sont tous agréables dans l'ensemble.
0: C'est dans ce, moi, j'avoue que je suis pas cette série, mais je crois que c'est dans cette là qu'il y a Elsa, qui l'ancienne chanteuse, non, qui joue l'actrice maintenant.
1: Oui,
0: Elsa Lou.
1: Ah
0: ouais, ouais, voilà. Une bonne série, ouais. Effectivement, une bonne actrice. Hein. Je sais pas si vous vous souvenez, elle chantait dans les années 80, T'en va pas, oui, notamment. Elle avait même âge que Vanessa Paradis, et c'est devenu une grande actrice. Bah, peut-être qu'elle sera là. Hein, je sais pas. Peut-être que vous allez pouvoir la rencontrer ou d'autres, hein, bien sûr. Ils seront présents physiquement le samedi 19 septembre. Vous avez vos deux accès et là, vous allez rencontrer en VIP, hein, comme on dit. Vous allez pouvoir prendre des photos, causer un petit peu si vous le souhaitez avec eux. Hein. Il n'y a pas de souci, Joël. Avant de se quitter, donnez-moi la réponse, s'il vous plaît. Quel était ce lieu Rochelet qu'il fallait découvrir avec ses 5000 bateaux?
1: Alors, le port des Vivines, avec le phare du bout du monde et tout ce qui s'entoure.
0: Voilà. Eh bien oui, vous qui habitez à Saint-Cendre, forcément, vous connaissez bien ce fort des Vivines et ce phare du bout du monde, et qui va accueillir très bientôt, d'ailleurs, le salon du Grand Pavois. Hein. Aussi, beaucoup de choses en ce mois de septembre à La Rochelle. Bravo Joël, vous étiez en voiture, je crois, en plus, hein, là, vous êtes arrêté vite fait pour jouer. Bon, tant mieux. Vous allez pouvoir reprendre la route, c'est pour aller faire les courses, aller au boulot, vous, Joël, là, ce matin?
1: Tout à fait, faire les courses. Non, le boulot, ça y est, nous sommes en grande vacances.
0: Ah,
1: depuis plusieurs années.
0: Ah d'accord, donc là c'est bien, c'est bien, vous êtes retraité, vous faites vos courses le jeudi matin, c'est bien, il y a moins de monde. C'est vrai, merci Joël, c'est une bonne journée.
1: C'est une agréable journée et puis merci beaucoup encore à vous. Voilà.
0: Bonne journée, hein, le samedi 19 là, avec les acteurs que vous aimez. À très bientôt, au revoir.
1: Au revoir.
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0: Allez, 11h moins le quart, hein, pour toutes celles et ceux qui cherchent une idée de sortie pour ce week-end ou les prochains week-ends. On va retrouver Vincent Bretagnol maintenant, qui nous propose, Vincent, de prendre la direction de Crasanes, à quelques kilomètres de Saintes. Et Vincent, il s'agit d'une sortie pour découvrir d'anciennes carrières, une histoire vieille de 2000 ans.
12: Imaginez des falaises de pierre blanche, des gorges étroites et une végétation luxuriante. On se croirait presque dans un décor de film. Pourtant, pendant des siècles, des hommes ont travaillé ici pour extraire une pierre qui a voyagé bien au-delà de la Charente-Maritime. Aujourd'hui, les carrières de Crasanne ressemblent à un véritable théâtre de verdure. La végétation a envahi les anciennes galeries, le lierre, les fougères et les lianes ont peu à peu recouvert les parois de pierre. Mais pendant près de 2000 ans, ce paysage était tout autre. Ici, on extrayait une pierre blanche, très résistante, dont le grain particulièrement fin était apprécié pour la construction et la sculpture. Dès le 1er siècle de notre ère, les Romains commencent à exploiter ces carrières. Et à quelques kilomètres de là, à Saintes, eh bien c'est cette pierre qui va servir à construire l'amphithéâtre ou encore l'arc de Germanicus. Au Moyen Âge, la pierre de Crasanne est choisie pour la construction de nombreuses églises romanes charentaises. Et puis, on déroule un petit peu notre fil historique. À partir du XVIe siècle, on retrouve cette pierre dans des forts, des remparts, des ports. C'est elle qui a notamment permis d'édifier les célèbres forts Boyard et phares de Cordouan. Mais c'est également à cette époque qu'on exporte le calcaire de Crasanne de la côte basque à la côte bretonne, mais aussi en Europe et aux États-Unis, où on peut la voir sur l'hôtel de ville de Los Angeles. Pour réussir à prélever les blocs de calcaire, le travail des carriers était particulièrement éprouvant. En 1900, ils sont environ 150 à travailler dans les carrières de Crasanne. Et leur rémunération dépend alors directement de la quantité de pierres extraites. Un travail difficile qui peut commencer dès l'âge de 9 ans. Puis, la Première Guerre mondiale marque un tournant. La main-d'œuvre diminue à cette époque, des ouvriers italiens sont recrutés et puis le métier se transforme progressivement. Mais surtout, un nouveau matériau s'impose, le béton. Il est moins cher et plus facile à travailler et il va alors peu à peu sonner la fin des carrières de Crasanne. L'exploitation s'arrête d'ailleurs définitivement en 1948. Une fois les hommes partis, la nature a repris ses droits. Les anciennes carrières ont été colonisées par la végétation, créant ce paysage étonnant que l'on peut découvrir aujourd'hui. Mais derrière ce décor naturel, entre guillemets, il faut imaginer le bruit des outils et les hommes qui, pendant des siècles, ont extrait ici les pierres de grands monuments charentais et internationaux.
0: C'est beaucoup Vincent Bretagnol pour cette belle histoire de la pierre ou des carrières de Crasanne. Hein, et on répète, hein, ces carrières se visitent, hein, guidées même avec des ateliers parfois proposés aux enfants. Donc n'hésitez pas, vous avez tous les renseignements sur ces carrières de Crasanne sur le site pierredecrasanne.fr.

0: bon guitariste, hein. Rien que de l'eau, un guitariste de Véronique Sanson, bien sûr. 10h52, c'est testé et approuvé maintenant comme tous les matins sur votre radio ici La Rochelle, l'occasion de faire des découvertes. Et ce jeudi, Chloé Bidet, vous avez choisi de nous parler d'un jeu de société qui cartonne, peut-être l'un des plus achetés ces derniers mois, et ça s'appelle Flip Seven.
1: C'est un petit jeu d'ambiance très sympa dont les règles sont très simples puisqu'on va jouer avec des cartes qui comportent des chiffres et vous allez tenter de marquer le plus de points possible en disant à chaque tour si vous voulez encore une carte ou si vous arrêtez là pour vous assurer vos points. Mais voilà, il y a une petite subtilité. Les cartes, elles apparaissent plusieurs fois dans le jeu et il ne faut pas avoir deux mêmes cartes devant vous. Et c'est là que ça se corse et que ça se complique un petit peu. En tout cas, il y a de quoi bien s'amuser. Personnellement, j'ai passé un très bon moment en testant ce jeu aussi bien en famille qu'entre amis. Et c'est ce que nous confirme aussi Benjamin de BlackRock qui distribue ce jeu de société qui lui aussi l'adore. Il nous explique pourquoi c'est son coup de cœur.
2: Bah, le côté gourmandise évidemment. Et puis en fait c'est un vrai jeu de statistiques parce que la petite information qu'il faut savoir c'est que les chiffres sont pas mis au hasard dans les cartes en fait, dans les paquets. Dans chaque paquet, vous avez autant de fois de cartes que la valeur qu'elle représente. Donc la carte 1, elle ramène qu'un point, mais elle n'est présente qu'une fois dans le jeu. Donc quand j'en ai une, ben je suis sûr que je pourrais pas la repiocher, je vais pouvoir jouer en sécurité. A contrario, la carte 12, elle est présente 12 fois dans le paquet. Donc je sais que j'ai marqué 12 points, mais je sais que j'ai quand même de très fortes chances de réussir à la repiocher. Et donc il y a vraiment cette notion de gourmandise, on va compter, on peut faire des statistiques, ou on peut jouer carrément à l'instinct, et c'est là qu'on pousse les cris les plus forts sur la partie. Et c'est ça qui est génial, c'est un jeu où on pousse des cris durant la partie, c'est forcément gagné.
1: Il y a quelques cartes spéciales aussi qui pourront vous faire gagner des points supplémentaires, vous donner une seconde chance ou bloquer vos adversaires. En tout cas, c'est assez addictif, on prend plaisir à y jouer. Vous pouvez y jouer sans problème avec des enfants à partir de 6-8 ans et bien sûr à tout âge. Alors, est-ce que vous allez être plutôt du genre à provoquer un petit peu le hasard, à compter vos cartes et à prendre des risques, ou est-ce que vous allez jouer plutôt la carte de la sécurité et assurer vos points? Vous me direz. En tout cas, je suis sûre que vous passerez un bon moment avec Flip Seven. C'est testé et approuvé par votre radio ici, La Rochelle.
0: Et bien sûr, par Chloé Bidet, hein. Vous retrouvez l'interview là de Chloé sur ce Flip Seven sur notre site internet ici.fr. Un autre jeu aussi qui se profile dans un instant à la radio, cette fois. Jeu de culture générale, c'est votre grand jeu. Objectif 5 points dans un instant. Vous allez pouvoir gagner un superbe séjour en famille, en tous les cas pour 4 personnes, dans le plus grand parc d'attractions de Vendée. C'est Offenpark, avec la nuitée sur place. C'est à gagner après les infos de 11h.

0: All Night Long avec Lionel Richie sur votre radio ici La Rochelle.
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0: Soyez les bienvenus, on joue dans un instant, hein, objectif 5 points, après les infos de 11h. Le Flash est présenté par Julien Fleury.
2: David Morel, bonjour et bonjour à toutes et à tous. Cette rentrée est un échec, encore une fois, la très mauvaise note adressée au ministère de l'Éducation nationale par les syndicats enseignants de Charente-Maritime, FSU, CGT, qui appellent à la grève le 29 septembre partout en France, y compris dans nos deux Charentes. La baisse annoncée des effectifs d'élèves n'a visiblement pas encore permis d'améliorer l'encadrement de ces élèves. Les profs pointent des classes sans professeurs en cette rentrée. Colère également contre le mauvais état des bâtiments scolaires. Les élèves en ont fait la dure expérience en juin dernier lors d'un épisode de canicule. On y revient dans notre journal de midi. Au chapitre social, la forte inquiétude des salariés de Schneider Electric à Chasseneuil-du-Poitou, près de Poitiers. Le géant français des matériels électriques lance un plan d'économie qui passe par la fermeture de ce site à horizon 2028. 145 emplois supprimés, des propositions de reclassement dans d'autres usines. Les plus proches sont en Charente, à Angoulême et l'île d'Épagnac, mais c'est à 1h30 de route de Chasseneuil et ça s'annonce donc très compliqué, comme le craint le syndicat FO. Précision sur ici.fr. Travailler ne suffit plus à subvenir à ses besoins. C'est le constat sévère du baromètre du Secours Populaire sur la perception de la précarité et de la pauvreté en France. Une étude menée avec l'Institut Ipsos auprès de 1000 personnes et 4 Français sur 10 qui disposent d'un emploi estiment que leur travail ne leur permet plus désormais de couvrir leurs dépenses. C'est 10 points de plus que l'an dernier et la faute revient aux dépenses énergétiques, notamment la hausse du prix des carburants. Des livres sauvés du pilon pour être simplement donnés au public. Ça se passe cet après-midi à Périgny, au centre municipal d'animation. 8000 livres à donner. C'est tout le fond de la petite maison d'édition La Déviation qui arrête son activité. Mais continuer de vendre ces livres présentait des difficultés juridiques, d'où l'idée du don. Opération portée également par un collectif d'associations, La Fabrique du Pouvoir de Vivre. Collectif associé, attaché au contenu de ces ouvrages dont certains parlent politique et incitent à l'engagement, pas inutile à un peu plus de 7 mois de la présidentielle. 3 auteurs seront également sur place pour rencontrer le public cet après-midi à partir de 14h. Vous avez toute l'histoire sur ici.fr. On reviendra à midi sur cet imbroglio en football à Saintes où la réception des Girondins de Bordeaux est repoussée au moins d'une semaine. 3e tour de la Coupe de France, c'était prévu ce week-end, mais les conditions de sécurité ne sont pas réunies selon la préfecture. De nombreux supporters bordelais ont en effet prévu de faire le déplacement, c'est tout près, mais certains ne s'entendent pas entre eux et il faut éviter les bagarres. La préfecture a pris ce dossier en main. La date du 20 septembre est sur la table, a confirmé. Autre incertitude, l'équipe qui viendra à Saintes, quel sera son niveau, car les Girondins, vous le savez sans doute, sont au bord de la liquidation.
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2: Deux belles éclaircies au programme cet après-midi.
0: Ça se dégage, comme on dit, hein, des nuages bas encore peut-être présents ici ou là, mais qui se dissipent. Et cet après-midi, ce sera du grand beau soleil pour tout le monde. De la côte vers les terres avec des températures qui remontent progressivement. 22 degrés maximum attendu un petit peu partout sur les îles et le littoral. 23 degrés un petit peu plus dans les terres, comme à Saint-Sauvent ou encore à Saintes, et jusqu'à 25 degrés hein, plus au sud, 25 à Villebois-Lavalette ou encore à Barbezieux et Angoulême pour cet après-midi, et un beau temps ensoleillé qui va se poursuivre demain et tout le week-end, avec même dimanche des températures qui pourraient à nouveau frôler les 30 degrés.
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0: Allez, top, c'est parti. C'est maintenant que vous pouvez nous appeler hein, pour jouer à Objectif 5 points. Insistez bien jusqu'à 11h45 par téléphone au 05 46 50 67 68 et vous allez pouvoir gagner 4 billets, 4 entrées pour Offen Park, le plus grand parc d'attractions en Vendée, pas très loin des Sables d'Olonne, petite heure de voiture de La Rochelle, hein, pas plus. 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

0: Tabac, c'était bien sûr Maxime le Forestier. Votre jeu objectif, 5 points jusqu'à 11h45. Vous avez vos chances de gagner, bien sûr, en nous appelant tout d'abord. Hein, 05 46 50 67 68 par téléphone. Vous êtes 4 candidats par jour à répondre à mes questions. Et en cas de bonne réponse, en cas de 5 points obtenus, vous pouvez repartir avec un séjour à Offen Park. Hein, c'est le plus grand parc d'attractions en Vendée, avec des acrobranches, avec un village Far West. Ça s'appelait bien au plus petit, au plus grand également aussi. Hein. Et puis, il y a les fameux Jump, hein, ces toboggans là qui vont vous monter au ciel pour retomber dans des plans d'eau. Ah, pour amateurs de sensations fortes, bien sûr, il y a des endroits pour escalader. Enfin, il y a plein de belles choses à faire en famille, bien sûr. On vous y invite. Hein, 4 entrées plus la nuitée sur place, hein, dans un hôtel du parc, un hôtel parc avec petit déjeuner offert ou inclus. C'est David qui va tenter sa chance maintenant. Bonjour David.
1: Bonjour David, vous allez bien?
0: Ça va bien, moi, et vous?
1: Ah, très bien, merci, très c'est bien. Les vacances, donc j'en profite.
0: Ah hein. Bah bien, profitez-en, bah oui. Vous restez dans le coin pour vos vacances, vous, David? Oui.
1: Oui, mon fils il a repris l'école. Oui. Mon fils il a repris l'école, donc je reste dans le coin, mais j'ai des activités et tout ça. Il y a toujours des activités à faire.
0: Hein. Ouais, exactement. Et puis même de rester des fois chez soi, tranquille, comme ça, sans pression, sans stress pendant les vacances, c'est bien aussi, hein, David. Un petit peu de jardinage ou autre, hein, c'est ou de bricolage par exemple. Hein. Et puis bah vous aurez peut-être le temps d'aller à Offen Park du coup, hein, parce que là, si vous gagnez vos points, c'est demain vendredi le tirage au sort. Donc pourquoi pas dès samedi ou dimanche, hein, pour aller à Offen Park ou les autres week-ends, bien sûr, avec votre fils, hein, c'est ça, si j'ai bien compris, David? Ouais, vous avez un enfant pour l'instant, un seul fils.
1: Voilà, un garçon.
0: Il a quel âge, votre fils?
1: Il a 14 ans.
0: 14 ans, bon, bah, vous pouvez inviter un copain ou une copine ou plusieurs, hein, pourquoi pas, David, hein, pour y aller là-bas. Il n'y a pas de souci, pour aller vraiment vous éclater, il y a des acrobranches et tout. Oui, s'il a 14 ans, ça va forcément lui plaire. Offen Park, bah, David, j'espère que vous allez gagner vos points dans un premier temps avec les bonnes réponses, et puis après, espérer être tiré au sort, hein, c'est la règle, demain vendredi. On y va pour les questions, David, vous êtes prêt?
1: Allez, je tente ma chance.
0: Allez, on y va, bah oui, j'ai bien raison. Et puis, bah, si c'est perdu, c'est pas grave, mais vous pouvez gagner, hein, pas de souci, David, hein, écoutez bien. Dites-moi, première question, et surtout, il faut me donner votre réponse en moins de 3 secondes, hein, 3 secondes de réflexion, pas plus. Quel est le nom de la roche en fusion qui s'écoule à la surface lors d'une éruption volcanique?

0: La lave.
1: Oui, c'est la lave. Presque accorder le magma, c'est pas tout à fait pareil, mais vous m'avez dit la lave, c'est la bonne réponse, il n'y a pas de lézard, un point. Bien, un point, David. Deuxième point peut-être, dites-moi dans quel film ou quelle saga est-ce qu'on retrouve les personnages de Luke Skywalker et de Princesse Leia ?
0: La guerre des étoiles.
1: Oui, oulala, sur le gong, hein. Star Wars si vous préférez, ou la guerre des étoiles, effectivement. Il y en a d'autres. Bah, vous n'êtes pas forcément fan, David, si ? Non ? Votre fils, peut-être ? Non,
0: pas forcément ouais. Fan et tout ça, mais ouais. Voilà, après, c'est...
1: Si j'avais dit...
0: J'ai suivi.
1: Ouais, si j'avais dit Dark Vador, par exemple, là, c'était un peu plus facile, forcément, ou Chewbacca. Ouais. Chewbacca. Il fait que ça pendant le film, Chewbacca. Il y a Maître Yoda, également, qui parle en verlan, et la princesse Leia, Luke Skywalker. Bravo, David ! Ça, c'est de la bonne culture générale, même si vous n'êtes pas fan, vous avez eu la bonne réponse. Deux points, David. Troisième question. Dites-moi, David, dans la bande dessinée, le chien Cocker, il s'appelle Bull ou Bill ?
0: Bull.
1: Elle. Ah non, là il y avait une chance sur deux. Oui. Ah, c'était une chance sur deux. Non, Bull, c'est le petit garçon.
0: Et Bill, oui, c'est vrai.
1: Bill, c'est le chien, mais effectivement, là il y a le stress, il y a trois secondes, il faut vite se rappeler.
0: Non, puis j'étais pas fan de cette bande dessinée là.
1: Ouais, un lointain souvenir, on va dire. Ouais, c'est plutôt. Ouais, voilà. fan de BD quand même, David ? Ouais, alors quel BD plutôt vous ?
0: Moi, je suis plutôt fan de Tintin.
1: Ah, bah oui. Ah oui, c'est pas pareil. Un Milou, alors, du coup. Là, vous l'aviez, bon.
0: Ouais, Tintin, Milou, et puis toutes les aventures et tout ça qu'il a vécu et tout ça à travers le monde et tout ça.
1: Ouais.
0: Et c'est ce qui m'a donné envie de voyager, entre guillemets, à travers le monde aussi. Donc,
1: c'est vrai. Ah oui, c'est vrai, ouais, bah oui, c'était un reporter, hein, Tintin reporter, forcément. Et dans les BD, effectivement. Oui, moi aussi, un petit peu, David, hein. J'ai la collection complète, vous aussi, sans doute, David, du coup, des Tintins.
0: Ouais, complète.
1: Bon. Allez, pas de points avec Bill, c'est pas grave, vous êtes à deux points. Allez, un troisième, peut-être, ici. En plus, je vous fais des propositions, David. Donc, pas de panique. La bonne réponse, là, elle est forcément dans mes trois propositions. Il faut juste me la donner avant trois secondes. En rugby, comment est-ce qu'on appelle le geste interdit qui consiste à mettre ses doigts dans l'œil de l'adversaire ? On appelle ça une cuillère, une fourchette ou un couteau ?
0: Une fourchette.
1: Oui, bravo. Ah, vous avez l'air de connaître, David. Vous jouez au rugby, peut-être, non ?
0: J'ai joué au rugby étant plus jeune et tout ça, et puis j'ai eu la chance de jouer au rugby en Australie aussi, donc voilà.
1: Et donc même en Australie, la fourchette c'est interdit, hein, c'est comme ça qu'on appelle ça, dans les mêlées comme ça, ni vu ni connu, bah non. Eh bien bravo, 3 points David, avec cette bonne réponse, vous allez pouvoir tenter notre question blind test, c'est-à-dire qu'une question qui vous rapporte 2 points. En cas de bonne réponse, mais si vous n'avez pas la bonne réponse, c'est perdu, David, d'accord ? Donc attention, écoutez bien, on va jouer avec de la musique, une chanson, le jeu de l'intro. On va écouter les tout débuts d'une chanson bien connue. Vous allez devoir me dire qui en est le chanteur, la chanteuse ou le groupe de cette chanson connue. David, d'accord ?
0: J'ai pas entendu le début.
1: Je dis, si on joue au jeu de l'intro, vous allez devoir me dire quel est le nom du chanteur, de la chanteuse ou du groupe qu'on va écouter. Attention, c'est très très rapide, écoutez bien. Alors, c'est qui ça ? Qui chante ça, David ?
0: Jeanne Masse.
1: Jeanne Masse. Curieux. Comme réponse, ça serait quoi comme chanson ? Un rouge et noir ? Non. J'avoue que c'était pas... Ouais, c'était pas facile, hein. Ça date des années 90, écoutez.
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1: Le voyage en Italie, ça c'est la chanson. Non, ça vous dit rien ça, David ?
0: Non, moi je suis pas... Non.
1: Ah ouais, non. Le groupe Lily Cube.
0: Ah oui, c'est vrai.
1: Ah, c'était la rêve, ouais. C'était pas facile avec cette petite introduction au piano, là. Je pense que c'est du piano, d'accord. Enfin bref, en tous les cas, c'était bien le groupe Lily Cube. Malheureusement, c'était pas Jeanne Masse, David. Aïe, aïe, aïe. On reste à 3 petits points et non pas 5 points. L'objectif n'est pas atteint, pas de chance, ouais. Sur la question musicale, là, blind test. Désolé, David, hein. C'est un jeu, bien sûr. Vous pouvez revenir jouer quand vous le voulez, quand vous le pouvez. En tout cas, je vous souhaite de très très bonnes vacances du côté de Morsac et des bisous au fiston, alors. À bientôt, David.
0: Ok, merci beaucoup.
1: Au revoir.
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1: Bah, c'est un jeu, on ne peut pas toujours gagner au jeu, bien sûr. Hein. Malheureusement, on a perdu David, mais il pourra retenter sa chance. Vous pouvez aussi, bien sûr, gagner encore ce séjour au Fun Park pour 4 entrées et la nuitée sur place. Donc n'hésitez pas, on vous attend pour jouer juste après Edwin Collins.

0: la voix d'Edwyn Collins à l'instant avec sa chanson et son tube A Girl Like You. Restez avec nous dans un instant, on va écouter ensemble la toute dernière chanson de Florent Pagny. Elle a pour titre Le braquage des sentiments.
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0: C'est la toute nouvelle chanson de Florent Pagny, Le braquage des sentiments. Le numéro de téléphone à composer, c'est 05 46 50 67 68 pour jouer avec nous et faire plaisir certainement à vos enfants, vos petits-enfants, vos amis, puisque c'est un séjour à Au Fun Park que vous allez pouvoir gagner dans un instant. Le plus grand parc d'attractions en Vendée, hein, pas d'écran, que des activités de plein air, escalade, acrobranche, il y a des grands toboggans avec ces sensations garanties, vraiment, hein, j'ai des images sous les yeux là, si vous allez sur le site Au Fun Park. Mais bon, il y en a qui aiment, hein. Pourquoi pas demander à Sylvie si elle aime bien les sensations comme ça. Bonjour Sylvie.
1: Bonjour.
0: Vous aimez bien ça, vous, les toboggans comme ça qui vont vite, qui vous font sauter dans l'eau
1: Pas pour moi.
0: Ouais, non. Peut-être pour les enfants ou les petits-enfants, hein, Sylvie, bien sûr.
1: C'est pour eux que je joue.
0: Bah oui, j'ai bien compris. Vous êtes. Alors vous habitez où, vous, Sylvie, dites-moi.
1: Moi, j'habite à Limoges.
0: À Limoges, mais là vous appelez de Limoges ou de notre
1: non,
0: région?
1: De Royan.
0: Ah
1: Royan.
0: Voilà, en vacances.
1: Royan, en vacances.
0: En vacances, donc vous écoutez plutôt nos confrères d'ici Limousin, sans doute pour les infos locales, mais là.
1: Si on écoute ici La Rochelle.
0: Ici La Rochelle, bah oui, la radio des deux Charentes. Donc à Royan, Royan même, vous Sylvie, les vacances ou à côté?
1: Oui.
0: Ok, bon, et là vous êtes bien, hein. Beau temps, pas trop chaud, pas trop de monde, c'est bien, hein, Sylvie, pour en profiter.
1: C'est bien.
0: Et donc pourquoi pas remonter un petit peu dans quelques jours du côté de la Vendée, hein, c'est pas très loin des Sables d'Olonne, Sylvie. Je le répète, hein, on vous offre aussi la nuitée à l'hôtel sur place. Hein, si vous avez beaucoup de route à faire, là, vous pourrez faire ça tranquillou, avec les petits déjeuners même le matin pour repartir en pleine forme. Tout ça, c'est en jeu, c'est pour 4 personnes, Sylvie. Mais il faut répondre à mes questions avant. Sylvie, on y va. Première question.
1: Allez-y.
0: Ouais, vous avez sans doute entendu déjà les précédents candidats, hein, pour jouer. Il faut, vous avez le droit à deux jokers, pas de bonne réponse sur deux questions, mais pas plus, hein, Sylvie. Écoutez bien la première. Comment appelle-t-on les violentes averses du mois de mars accompagnées de grêle et de vent?
1: Giboulées.
0: Ah, j'entends un monsieur qui vous souffle à côté, il y a le droit, hein, bien sûr.
1: Il y a le droit, oui.
0: Il faut vite répéter, par contre, Sylvie. Hein, c'est 3 secondes si vous ne savez pas, voilà. Mais là, c'est bien. Les giboulées, c'est votre mari, peut-être, Sylvie, ouais? Oui?
1: C'est ça.
0: Eh ben, bravo le mari. C'est comment son prénom?
1: Serge,
0: bravo Serge, c'est bien les giboulées de mars.
2: Bonjour
0: Serge. Ah, il a envie d'aller prendre les toboggans ou faire de l'acrobranche peut-être, Serge, non?
2: Oui.
0: Bravo Serge. Attention, si vous continuez de souffler, faut vite que Sylvie répète. Hein. Attention, écoutez bien Sylvie. Quel ancien rugbyman est le sélectionneur entraîneur de l'équipe de France de rugby depuis 2019?
1: Sélectionneur de rugbyman.
0: Ah ouais, c'est trop tard là. Du coup, vous voyez, rugby, non.
1: Il l'aurait su peut-être, mais il a pas compris.
0: Ouais. L'entraîneur de l'équipe de France, hein, de rugby, hein, c'est ce que je demandais. C'était Galtier, Fabien Galtier, le sélectionneur entraîneur.
2: Il l'aurait su, mais il n'a pas entendu.
0: Trop tard. Alors, écoutez bien celle-ci. En 1998, quelle chanteuse rousse s'est fait connaître avec son succès Tu m'oublieras?
1: La Rousseau.
0: Oui, là c'est bon. Bravo.
2: Ah oui.
0: Rousse, on aurait pu être tenté de dire Mylène Farmer, par exemple. Hein. Il y a Axel Rey aussi, qui était une belle chanteuse rousse. Mais non, c'était bien. Ça marche toujours fort, ça, en karaoké. Ah oui. C'est bien la Rousseau. 2 points pour l'instant, Sylvie. Je rappelle que l'objectif, il est de 5 points. Allez, un troisième peut-être sur cette question. Dites-moi, qu'est-ce qui commence par la lettre J, comme Julie, par exemple, hein. Donc, qu'est-ce qui commence par la lettre J et peut-être de fête, de paye ou férié?
1: Jour.
0: Oui, bah voilà. Ah, vous l'avez eu à temps. Bravo, Sylvie. Le jour férié, bien sûr, le jour de paye et le jour de fête. Peut-être jour de fête pour vous. On va le savoir dans un instant. Vous avez 3 points, Sylvie. Je vous propose d'en gagner 2 de plus d'un coup maintenant avec notre question blind test, question musicale. Et Sylvie, et peut-être Serge aussi, hein, qui est à vos côtés pour vous aider. Il va falloir reconnaître là aussi un chanteur, une chanteuse ou un groupe. Je vais vous faire écouter seulement une petite dizaine de secondes d'une chanson très connue. Il va falloir me donner le nom de l'interprète. Hein. Pas forcément le titre de la chanson, mais le nom du chanteur, de la chanteuse ou du groupe. Hein. D'accord, Sylvie?
1: D'accord, ok.
0: On écoute.

0: C'est qui Sylvie?
1: Nuit de folie.
0: Nuit de folie, vous me dites?
1: Oui.
0: Ça, ça serait le nom du groupe alors?
1: Ah non, c'est le nom de la chanson.
0: Ben oui, ben oui, ben oui. Et je demandais le nom du groupe, du coup, là, le duo. Ouais, vous, même si vous l'avez maintenant, ça serait trop tard. Vous savez quand ils, vous vous rappelez de leur nom, non? Nuit de folie, bah oui, vous avez
1: Même pas.
0: Ah, y a début de soirée, le nom du groupe. Ouais. Aïe, aïe, aïe, aïe, mince.
2: Et chante.
0: Ah oui, on connaît la chanson, mais les deux, là, ils sont plus très copains, je crois. Hein. Ils se disputent pas mal. Il y en a un qui continue sa carrière un peu solo. Début de soirée, malheureusement, les deux chanteurs,
1: c'était... C'était l'inverse, début de soirée, le nom de la chanson.
0: Non, Nuit de folie, c'est bien le titre de la chanson, et malheureusement, aïe aïe aïe, Sylvie, on reste à 3 points. Bon, c'est pas grave, c'était un petit jeu, ça vous a occupé pour les vacances, Sylvie.
1: C'est ça.
0: Allez, des bisous à Serge, et revenez jouer avec nous quand vous le voulez. À très très bientôt.
1: Merci.
0: Au revoir. Bonnes vacances à vous, au revoir.
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0: 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Pour jouer avec nous, par contre, c'est un seul numéro de téléphone. Hein. 05 46 50 67 68.

0: tout beau.
1: Tamalou, chanson interprétée par Françoise Hardy, oui.
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1: Et tous les jours des bons plans sortis dans la région, en Charente comme en Charente-Maritime. Et là, je vous invite dimanche à Saint-Jean-d'Angély pour une première mondiale. Oui, il s'agit du premier lentathlon au monde. Une course où ralentir devient une performance. Ça va se passer de 9h à 18h au plan d'eau de Bernouette à Saint-Jean-d'Angély avec des concurrents qui vont courir, mais le plus lentement possible. Une journée familiale, gratuite, ouverte à tous, avec un principe tout simple. Les concurrents donc reproduisent des gestes d'un coureur, mais au ralenti. En maintenant un mouvement continu, sans s'arrêter, pas besoin d'être le plus rapide, donc il faut maîtriser son geste, son équilibre et surtout savoir ralentir. Sachez que durant cette journée, il y aura des véritables spécialistes de la lenteur, des courses d'escargots aussi, la présence de l'équipe de France, donc de courses d'escargots, des animations par des clowns, un concours de déguisement en escargot et de nombreuses occasions de partager une journée placée sous le signe de l'humour donc, et de la bonne humeur. Donc rendez-vous au Lentathlon de Saint-Jean Angélie, c'est dimanche, toute la journée, au plan d'eau de Bernouette.
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1: Ouais, votre jeu Objectif 5 points, c'est pas toute la journée, hein. C'est de 11h à 11h45, donc encore une petite dizaine de minutes pour tenter votre chance. Il y a un très très beau cadeau qui est en jeu encore aujourd'hui. Un séjour pour 4 entrées à Offen Park, le plus grand parc d'attractions de Vendée. Il est situé pas très loin des Sables d'Olonne, en pleine forêt. 4 entrées et la nuitée sur place dans Hôtel Park, l'hôtel de ce parc d'attractions, avec petit déjeuner inclus. N'hésitez pas, on vous attend.
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0: de Cookie Dingler qui chantait Femme libérée. Libérée sans doute qu'on va accueillir maintenant, c'est Marité. Bonjour Marité.
1: Bonjour David.
0: Marie-Thérèse sans doute, hein, Marité.
1: Oui, mais non, c'est Marité.
0: Ah oui, ah, pardon, vous faites bien, vous avez bien raison. Ah oui, non, je vais vous appeler Marité.
1: Depuis,
0: ah oui.
1: Depuis 90 ans bientôt, on m'appelle comme ça. Alors, ça
0: 90 va. Ans, non.
1: Ouais, si, si.
0: Dites-moi. Je crois pas.
1: Ah
0: oui.
1: Non, bah si.
0: Oh là là, m'arrêtez. Ah bah vous avez la pêche, ça c'est bien. Hein. Vous habitez à Sainte, c'est
1: ah
0: ça
1: bah il faut, hein.
0: Ah bah oui.
1: J'habite dans la cour de l'abbaye.
0: Ah oui, en plus. Ah
1: bah, une vue. Un bel endroit.
0: Magnifique. Ah bah oui, la vue magnifique. Et vous réveille de temps en temps ou pas l'abbaye, ça sonne ou pas à Sainte, je
1: non,
0: sais plus.
1: Ça sonne non, pas. Oui, on... même l'Angélus de 7h est sonné à 8h, faut pas réveiller les gens.
0: Alors, en tous les cas, l'air de Sainte et de Saint-Onge vous maintient en forme, Marité, bravo. Et puis, bah, des petits jeux aussi comme ça, sans doute, qui maintiennent l'esprit vif, peut-être, Marité, le jeu.
1: Disons que ça fait travailler un peu les neurones.
0: Eh bah oui, vous avez bien fait. Bah voilà, même si on perd, c'est pas grave. Vous allez pouvoir jouer, faire travailler
1: vos neurones.
0: Exactement. Parce que si vous gagnez, là, ça serait pour y aller vous-même ou à offrir ce séjour à Offenbach.
1: De toute façon, j'ai 14 petits-enfants et 12 arrière. Alors, y a de quoi. Hein.
0: Comme vous dites, il y a de quoi faire. Hein. Ah oui, je sais pas. Marc, il y a de l'acrobranche pour les enfants dès l'âge de 2 ans, donc peut-être que ce serait...
1: Ah, l'acrobranche, j'en ai fait il y a 10 ans.
0: Hein. Ah ouais, quand même. Ah bah, écoutez, bravo Marité.
1: Ah, c'est trop
0: gens. Chapeau. Ah oui, effectivement. Ouais, bravo Marité. Ah bah, c'est bien. Bon, là, vous en ferez ce que vous voudrez, vous
1: non,
0: irez...
1: Non, c'est plus de mon âge.
0: Bon, vous pourrez l'offrir, effectivement, ce séjour à qui vous voulez dans la famille. Marité...
1: Faut le gagner.
0: Exact. Allez, on y va. C'est parti.
1: Allons-y.
0: Je les sens pas trop difficiles, là, les questions que j'ai sous les yeux.
1: Bon,
0: donc m'arrêtez, soyez confiante. Allez, on démarre. Dites-moi, combien y a-t-il de points cardinaux?
1: Il y en a 4.
0: 4, bah oui. Le nord, le sud, l'est et l'ouest. Il y en a 4. Pas de lézard, c'est une bonne réponse. Bravo, Marité. Deuxième question, musique ou chanson maintenant. Quelle chanteuse s'est fait connaître en 1986 avec son tube Voyage, Voyage?
1: C'est pas Jeanne Marcello.
0: Ouais, il faut rappeler peut-être de sa coupe de cheveux. Hein,
1: oui, oui, hein, oui.
0: Vous voyez, en brosse, là. Oui, c'était Désirless.
1: Pour ça, j'ai dit Jeanne Mas, mais c'est pas elle, c'est l'autre.
0: Ouais. Alors, Jeanne Mas a lu plusieurs pubs, elle, hein, alors que, Désirless, à part Voyage.
1: Ça n'a pas fait beaucoup, oui.
0: Voyage, Voyage. Mince, ça n'a pas tilté chez vous, Voyage, Voyage et Désirless.
1: Mais je la voyais, mais c'est pas son nom qui était dessous.
0: C'est pas grave, Marité, une petite erreur, il y a le droit à deux. Écoutez bien celle-ci. Dites-moi, qu'est-ce qui commence par la lettre C, comme Christian, par exemple, hein. Qu'est-ce qui commence par la lettre C et peut-être de sang, de pied ou de Jarnac?
1: Le coup,
0: bah oui. Vous qui connaissez peut-être bien votre rayon, le fameux coup de Jarnac, bien sûr.
1: Voilà.
0: Le coup de pied, un peu pareil, et le coup de sang, voilà. Quand on s'énerve.
1: Ouais, bon.
0: Ouais. Vous n'avez pas de coup de sang, vous Marité, vous vous énervez.
1: Pas
0: jamais.
1: Pour le moment,
0: bon, non. Attention.
1: Ça doit bien arriver.
0: Je vais me tenir à carreau alors. Attention, Marité, 2 points, c'est bien. 1/3, j'espère, sur cette question. Dites-moi, dans quelle bande dessinée le méchant s'appelle-t-il Gargamel?
1: Gargamel, ça doit être dans les... Ah, comment il s'appelle, les
0: Schtroumpfs? Oui, Marité, c'est les Schtroumpfs sur le gong. Ouf, ça m'a fait peur, hein.
1: Le loup, vous voulez pas sortir.
0: Mais les Schtroumpfs, Gargamel, bah oui, il veut les cuisiner même dans sa grosse marmite, hein.
1: C'est un
0: sorcier, je crois. Gargamel, c'était bien les Schtroumpfs. Eh bien, Marité, bravo, déjà 3 points. Allez, 2 peut-être.
1: Oui, mais j'aime pas votre question, si vous voulez
0: dire. Ah bon? Question, bah, pourquoi? Oui. Parce que c'est musical, ouais.
1: C'est pas ça, mais c'est pas toujours de mon temps, c'est pas toujours de...
0: Là, ça dépend. Là,
1: on verra. On verra bien.
0: Marité, en plus, là, c'est pas une chanson. On va pas jouer avec de la musique, on va jouer plutôt... c'est un humoriste, en fait, qu'il va vous falloir reconnaître.
1: Waouh.
0: Humoriste et acteur.
1: D'accord.
0: On écoute un extrait, donc peut-être à sa voix, à ce qu'il va dire, hein, si c'est un humoriste, c'est forcément un sketch. Donc on va écouter quelques secondes. Vous allez devoir me reconnaître cet humoriste et cet acteur. Il fait les deux. Hein. Écoutez bien, Marité.
2: Mais je sais pas, c'est comme ça, là, vous voir en face de moi, scruter mon corps. Pourtant, qu'est-ce que j'ai de plus que vous? Du talent? Oui, alors, je vous le donne. Cadeau, ce soir, j'en ai pas besoin. Ce soir, j'ai envie d'être comme vous. D'égal à égal. Ne vous inquiétez pas, je vais pas vous demander de vous mettre à mon niveau, c'est moi qui vais descendre.
0: Alors Marité, vous l'avez reconnu?
1: Oh, ça doit être du Bosque.
0: Vous me dites du Bosque, ouais?
1: Oui, ouais.
0: Bah oui, c'est du Bosque, Marité. Alors, vous voyez? Alors... oui, son humour là dans ses sketchs.
1: Je voyais en slip de base.
0: Ah, vaut mieux le voir en slip que sans slip, remarquez. Bah oui, on le voit en slip dans le film Camping. Là, c'était un de ses premiers sketchs, effectivement. Bah, vous voyez, et puis, bah, m'arrêtez, vous êtes de toutes les générations, vous, quand vous dites c'est pas de ma génération.
1: Et oui, donc, j'étais au siècle dernier.
0: Oh là là, m'arrêtez, en tous les cas, et bah, écoutez, bravo, parce que vous avez gagné vos 5 points.
1: Et c'est maintenant, il faut être tiré au sort, voilà. Alors, ça, j'ai moins de chance. Hein.
0: C'est pas le cas de tout le monde, mais de gagner les 5 points, mais d'être tiré au sort, bien sûr, vous avez votre chance. Et vous êtes pas nombreux, hein, cette semaine. Je crois que vous êtes 4-5, pas plus, hein, pour l'instant.
1: Bon,
0: et donc,
1: bien,
0: vous verrez bien. Effectivement. Donc, peut-être à demain, m'arrêter, alors.
1: Peut-être. Allez, bonne journée.
0: Bonne journée à vous. À bientôt. Au revoir.
1: Au revoir.
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0: Ouais, vous l'avez entendu, hein, m'arrêter. À près de 90 ans, hein, votre jeu, c'est pour tout le monde. Vraiment, toutes les générations. Tout le monde peut gagner. Donc, n'hésitez pas. 05 46 50 67 68. Dernier candidat du jour après cette chanson de la Coupe du Monde de foot. Ça me rappelait quelques bons souvenirs. C'est Shakira avec...

0: finale de la Coupe du Monde de foot hein, aux États-Unis et au Mexique. C'était Shakira avec Burna Boy qui chantait Die Die.
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9: Ouais, l'info locale, hein, ce sera tout à l'heure à midi pile, bien sûr, dans le journal de la rédaction. Juste auparavant, eh ben, c'est Evelyne qui va jouer avec nous. Bonjour Evelyne.
10: Bonjour David.
9: Bonjour Evelyne, fidèle auditrice et joueuse aussi Evelyne. Hein. Vous avez bien joué.
10: J'essaye.
9: Ouais, vous essayez aussi, mais c'est-à-dire que vous n'avez jamais gagné, si, hein. au moins une fois,
10: si,
9: non?
10: Si, si, ah, si, oui. Si, si, j'ai gagné. Il y a longtemps, avec Béa.
9: Ah oui, donc, ah, oui, oui, il y a longtemps. Ok Evelyne, bon là, pourquoi pas, hein, pourquoi pas cette semaine Evelyne?
10: Ben oui.
9: Bien
10: oui,
9: sûr, oui. Ben oui, toutes vos chances, déjà répondre à mes questions, puis espérer bien sûr être tiré au sort demain. On n'en est pas là Evelyne, c'est un très très beau cadeau non. que vous allez offrir à qui? Aux enfants, aux petits-enfants aussi Evelyne ou pour vous-même?
10: Oui, ouais. J'irai avec eux.
9: Ah bah bien, bah oui, mais je disais c'est aussi bien pour les petits que pour les grands. Il y a même des accrobranches dès l'âge de 2 ans, donc même peut-être pour vous.
10: Oui,
9: hein.
10: Il y a de tout, j'ai entendu, ah, oui, ça a l'air d'être enchanteur.
9: C'est, voilà, ça leur change un petit peu des écrans parce qu'ils ont tendance souvent les enfants aller sur les écrans beaucoup. Là au moins c'est que de l'activité en plein air et c'est plutôt sympa. Vous pourrez même dormir sur place. Il y a la nuitée à l'hôtel qui est offerte et tout ça. Bref, très bon week-end en perspective. C'est Offen Park, le parc, le plus grand parc d'attractions en Vendée. Evelyne, il faut répondre à mes questions. Voici la première. Allez, je rappelle que vous aurez deux petites erreurs, donc pas de stress, pas de panique. Déjà, on démarre avec celle-ci. Dites-moi, dans quel sport Sampras, Agassi, Connors, Borg ont-ils été des grands champions?
10: Tennis.
9: Bah oui. Années 80-90, hein, surtout, hein, Björn Borg, le Suédois, Connors, Agassi, Sampras, c'était plutôt les années 90, mais c'est bien là, le tennis, bravo, des grands champions. Evelyne, un point. Deuxième, oh, on est encore sur du sport, dites-moi. Après la belle victoire contre Toulouse, samedi dernier, quelle équipe, le Stade Rochelais Rugby, va-t-il affronter samedi prochain en top 14?
10: Je sais pas.
9: Aïe. Dites-moi, hein, je sais pas, une ville ou un club au hasard dans ces cas-là, Evelyne. Hein, mais bon, après, avec, on sait jamais.
10: La Rochelle.
9: Ah bah non, bah non, ils vont pas jouer contre eux-mêmes.
10: C'est une ville.
9: C'est La Rochelle
10: ah oui,
9: qui
10: oui,
9: va jouer.
10: Ah oui, c'est La Rochelle. Ah oui, joue... Bordeaux.
9: Ouais, c'est trop tard. C'est trop tard. C'est Toulon.
10: Oui.
9: Le Racing Club
10: Toulon.
9: De Toulon. Ah, ouais, ça sera à Toulon et le match il est à vivre en direct. Mais bon, si vous suivez pas trop le rugby.
10: Non, je suis pas dans le sport. À part un peu le tennis, je suis pas trop sport, moi.
9: C'est pas grave. Allez, écoutez celle-ci. On est dans de la géographie là. Quel est le nom de ce volcan italien toujours actif qui est le plus haut d'Europe et qui domine la Sicile ?
10: L'Etna.
9: Oui, ah là, bravo. Ah là, bing, l'Etna, effectivement, c'est son nom. Bravo, 2 points. Evelyne, attention, 3e, 4e question. Quel héros des Mille et Une Nuits découvre une lampe contenant un génie ?
10: Aladdin,
9: bien sûr. Il frotte la lampe et il y a le génie qui sort, bien sûr. C'est bien Aladdin dans les Eh bien, bravo, Evelyne. 3 points. Vous connaissez le jeu. Il va falloir maintenant avoir la bonne réponse à notre question qui arrive. Question musicale pour vous, Evelyne. Il faut deviner un point commun dans les 3 chansons que je vais vous faire écouter. 3 extraits de chansons bien connus. Donc, essayez d'avoir au moins une chanson, un titre de chanson et le point commun. Écoutez bien d'abord et après 5 secondes pour me dire le point commun dans ces 3 chansons.

0: avez même quatre. Hein. Vous avez le point commun, Evelyne ?
1: Non, je ne l'ai pas. J'aurais dit caillou, mais je
0: ne
1: suis même pas sûre. Non,
0: aïe. Non, ce n'est pas caillou. Alors, la première chanson, c'était Jacques Higelin, écoutez. Tombé du ciel.
1: Ah oui.
0: Bon.
1: J'ai cherché déjà la première.
0: La deuxième, c'était Étienne Dao avec Tombé pour la France.
1: Ah, c'est tombé. Mais j'avais pas les titres alors.
0: Aïe. Là, on avait. Oh là, Zebda tombé la chemise.
1: La chemise.
0: Eh oui, donc j'avais compris. C'était bien.
1: Pas les titres.
0: Le quatrième, Pascal Obispo, hein, qui chantait Je suis tombé pour elle.
1: Ah ouais.
0: Donc c'était tombé, vous l'avez bien deviné, ouais. Au moins un, vous auriez eu au moins tombé la chemise, peut-être tombé du ciel.
1: Oui, au moins deux titres en majorité.
0: C'est un jeu. Je l'aurai un jour. Bravo, Evelyne. En tout cas, merci d'avoir participé. On vous dit à très, très bientôt, Evelyne. Belle journée à Châteauneuf.
1: Au revoir, Evelyne.
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0: Allez, pour aujourd'hui, c'est trop tard. Chaque jour, ça veut dire demain. Dernière occasion. Hein. Demain, votre jeu Objectif 5 points à partir de 11h. Voici la fille du motel, Eddie Mitchell.

0: Hotel. Ouais, bien sûr, c'est Eddy Mitchell.
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0: Nous sommes le jeudi 10 septembre, il est midi. L'heure du journal, présenté par Julien Fleury.
2: Cette rentrée scolaire est encore un échec. La mauvaise note adressée au ministère de l'Éducation nationale par la FSU et la CGT de Charente-Maritime, département où 91 900 élèves sont de retour en cette rentrée dans un établissement scolaire. Mais côté personnel éducatif, de nombreux postes restent vacants, Gilles Capret.
3: La FSU a fait les comptes, il manquait au moins un professeur dans 53% des collèges et lycées de France. Et en Charente-Maritime, on souffre aussi du manque d'effectifs.
4: Les professeurs d'allemand qui sont absents et non remplacés à l'heure qu'il est, dans au moins 4 collèges.
3: Sylvie Lolland, professeure de français au collège de Tonnet-Charente, secrétaire départementale du SNES FSU.
4: On a aussi des professeurs de français qui manquent, puisqu'on a un bloc de moyens provisoires qui n'est pas assuré au lycée Merleau-Ponty. Ce sont quelques exemples. Les disciplines les plus touchées sont le français, les mathématiques, l'anglais et la science physique.
3: Dans l'académie de Poitiers, 275 professeurs en CDD n'ont pas été renouvelés à la rentrée. Pour Julien Danton, le secrétaire départemental de la CGT Éducation, c'est une grave erreur.
5: On est au niveau d'un taux d'encadrement des élèves jamais connu, alors qu'on a une baisse démographique effective qui pourrait nous permettre d'exercer notre métier. Or, aujourd'hui, ce n'est pas le cas.
3: Le budget 2027 de l'État est en cours de préparation.
6: Et on attend maintenant des moyens pour la fonction publique.
3: Pascal Gandemer, secrétaire départemental de la FSU.
6: Pour les agents, en termes de traitement, et puis des moyens pour pouvoir travailler correctement et assurer nos missions aussi. Service de l'intérêt général.
3: Les syndicats appellent à faire grève et à manifester le 29 septembre.
2: La FSU et la CGT qui dénoncent également un sous-investissement dans le bâti scolaire, inadapté désormais aux températures caniculaires. Travailler ne suffit plus à subvenir à ses besoins, c'est ce que souligne le baromètre du Secours populaire sur la perception de la précarité et de la pauvreté en France. Une étude menée avec l'Institut Ipsos auprès de 1000 personnes et 4 Français sur 10 disposant d'un emploi estiment que ce travail ne leur permet plus de couvrir leurs dépenses. C'est une dégradation importante par rapport à l'an dernier. La faute en revient en premier lieu aux dépenses énergétiques et notamment la hausse du prix des carburants. Des livres tout neufs distribués gratuitement, c'est l'opération organisée cet après-midi à Périgny, près de La Rochelle, au centre d'animation municipale. Seule solution trouvée pour éviter de détruire ces livres purement et simplement. L'éditeur, la maison La Déviation arrête son activité, mais vendre le fonds s'avère compliqué juridiquement. Reste le don, défendu également par un collectif d'associations charentaises maritimes, la Fabrique du Pouvoir de Vivre, qui organise donc cette distribution. 3 auteurs seront également sur place à partir de 14h. Vous avez toute l'histoire sur ici.fr. Des rangées de panneaux photovoltaïques au-dessus des bovins. Voilà le projet à l'étude chez un agriculteur de Tonnet-Charente. Sur son exploitation, Patrick Caron envisage de réduire de 70% la surface consacrée aux céréales. Une production devenue moins rentable entre sécheresse à répétition et baisse du prix des céréales. À la place des panneaux solaires sous lesquels ces vaches pourront venir pâturer. De lourds investissements, mais des revenus plus solides, estime le Charentais maritime.
7: C'est surtout pour avoir des revenus de sécurité et une régularité dans nos revenus. C'est trop fluctuant aujourd'hui, on peut pas s'en sortir comme c'est actuellement. Les revenus en bovins me permettraient d'avoir déjà une vingtaine de veaux supplémentaires. Et au niveau revenus, c'est difficile à expliquer parce que le cours de la viande fluctue. Rien que pour les veaux, si on compte moitié femelle, moitié mâle, ça peut compter à peu près 20 000 euros sur les veaux. Et puis sur les bêtes, on peut compter une rémunération d'environ 20 000 aussi euros. Donc au total, une quarantaine de 1000 euros supplémentaires. Ouais. Et une sécurité, surtout. On a indemnisé pour les problèmes qu'il peut y avoir sur les terres. L'emprise des panneaux, évidemment, parce que ça fait de la surface en moins. On est bien sûr rémunéré pour tout ceci.
2: Patrick Caron avec Victor Delfouillou, un reportage à retrouver sur ici.fr. En football, c'est une affaire compliquée à Saintes où la réception des Girondins de Bordeaux, une belle fête en perspective, mais repoussée d'au moins une semaine. Troisième tour de la Coupe de France prévue ce week-end. Les conditions de sécurité ne sont pas réunies selon la préfecture. Il y a beaucoup de supporters bordelais qui veulent faire le déplacement et certains ne s'entendent pas entre eux. La préfecture qui propose la date du 20 septembre, mais c'est encore à confirmer. Autre incertitude, l'équipe qui viendra à Saintes, et sachant que les Girondins de Bordeaux sont au bord de la liquidation.
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0: Du grand beau soleil pour aujourd'hui hein, sur l'ensemble de la région avec des températures très agréables. 22 degrés sur les îles jusqu'à 25 degrés dans l'intérieur comme à Angoulême par exemple. 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Bonne journée.
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10: Bonjour à tous, quel bonheur de vous retrouver chaque midi sur votre radio Ici. J'en profite pour faire un gros bisou à toutes les locales partout en France sur le réseau Ici. Et d'ailleurs, la semaine prochaine, sachez-le, nous serons en direct de Montpellier. Voilà, je place ça là. Bienvenue dans votre nouveau rendez-vous. Ici, on parle bon plan, vie quotidienne, arnaque à éviter, santé. Nous sommes là pour vous rendre service parce qu'on vous doit bien ça. C'est le titre de ce nouveau rendez-vous quotidien. Nous sommes ensemble jusqu'à 13h. Je suis Edora Malagré. Voici la très joyeuse bande du jour qui m'accompagne. Aude Razo, Madame Anti-Arnaque. Coucou Aude.
11: Coucou, coucou tout le monde.
10: Valère Coréard, le premier de la classe, et ses blonds plans conso.
12: Salut Edora, bonjour à toutes et tous.
10: Gérald Kierzet, notre médecin chéri. Bonjour Gérald.
13: Bonjour, bonjour tout le monde.
10: Elsa Wolinski, notre rayon de soleil.
14: Bonjour.
10: Bonjour Elsa. Aujourd'hui, nous allons vous donner des conseils

0: au 56, nous sommes là pour vous. Ou alors, laissez-nous des messages vocaux, comme l'a fait aujourd'hui Mélissa.
1: J'ai reçu plusieurs fascicules avec des numéros de plombier, électricien, chauffagiste, etc. Et ma mère affirme mordicus que c'est sans doute une arnaque.
0: Alors, ça c'est pour vous, Aude, hein.
2: C'est une arnaque, je confirme. Maman a toujours raison, il faut toujours écouter maman, on met tout ça à la poubelle.
0: On va y répondre dans une trentaine de minutes et puis le meilleur pour la fin. 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Et on démarre avec vous, chers amis, Valère et Abdel Alaoui, que nous recevons spécialement aujourd'hui pour parler cuisine, ou plutôt robot de cuisine, mon cher Valère. Comment gagner du temps et de l'argent?
3: Oui, parce que si je vous dis air fryer, Cookeo, Thermomix, Magimix, Ninja...
0: Vous m'avez perdu déjà.
4: Ninja non, moi, ça me fait rêver, perso.
3: Mais, non, mais vous connaissez, je pense, autour de la table, et celles et ceux qui nous écoutent, un peu ces noms-là, voire on en a tous un à la maison, non?
4: Oui, moi j'ai air fryer.
5: Non.
2: Moi j'ai un Moulinex Compagnon.
3: Ah ouais, très bien. C'est vieux, ça. Oui, c'est vieux. À la maison.
0: Je n'ai rien.
3: Et Abdel,
0: j'ai mes propres mains, l'artisanat breton, chers amis.
3: Ah oui, Abdel, vous qui êtes un cuistot professionnel,
6: moi je suis un peu à l'ancienne. J'ai ce qu'on appelle un bas mix. C'est le truc qui mixe les soupes avec un bras. C'est un bras mix, quoi.
4: Ah oui, c'est ça, à l'ancienne.
6: Juste à l'ancienne. Et j'ai un petit Cookeo qui traîne. De temps en temps, j'utilise pour remplacer la.
0: Qu'est-ce que c'est, Cookeo,
6: Abdel Alaoui? La cocotte. Tu vois,
0: d'accord,
6: la cocotte.
0: Oui.
6: Tu mets tes légumes, ta viande, et tu fermes. Et au bout d'une heure, ça siffle. Le Cookeo, c'est ça. C'est un peu la cocotte 2.0.
0: D'accord.
6: Tu mets tout dedans. Le Cookeo d'aujourd'hui, t'as un écran tactile. Et tu choisis ta recette. Et c'est parti, quoi.
3: En tout cas, la question qu'on s'est posée, c'est entre le prix d'achat, la consommation, l'usage réel, est-ce que ces appareils sont bien rentables? Est-ce que c'est un peu une arnaque marketing, hein, au fond? Est-ce qu'on nous pousse à la surconsommation? C'est 100 euros un air fryer, 1000 euros un Thermomix, un Ninja Foodie, on est autour de 200 euros. Donc ça peut quand même piquer. Donc première question pour vous, Abdel Alaoui, puisque vous êtes un professionnel de la cuisine, on s'en remet à vous aujourd'hui. Tous ces robots multifonctions, c'est vraiment utile ou c'est du marketing?
6: Alors il y a beaucoup de marketing et d'ailleurs ils sont vendus grâce, on va pas se voiler la face, hein, grâce au réseau beaucoup. Mm-hmm. Et on a certains sont utiles. Ça dépend le budget qu'on va mettre. Si on commence à mettre entre 500 et 1000 euros comme le Thermomix, on a intérêt d'utiliser en tout cas 3-4 fois par semaine.
0: Parce que c'est énorme.
6: Pour que soit hyper, rentable. Après l'air fryer. Moi j'aime bien parce qu'il a cette utilité en fait de rendre croustillant les produits sans forcément mettre trop de gras.
4: Donc tu
6: mets ce que tu veux dedans, un tout petit peu de gras. Et il y a un système un peu.
4: Mais on n'est même pas obligé de mettre du gras.
6: Même pas obligé, quoi. Non, mais si on veut quelque chose de.
0: Non, mais c'est vrai que moi j'ai mis une tranche de jambon de Bayonne chez une copine, c'est devenu du bacon vraiment hyper croustillant. Non, mais j'ai trouvé ça super, ça la sèche.
6: Ouais, voilà. Ça la sèche et tu peux manger ça comme une chips. Si je devais utiliser un robot, c'est air fryer. Et comme je disais au départ, c'est le Cookeo qui est hyper pratique
0: mais
6: aussi.
0: Mais le Cookeo, c'est cher.
3: Oui, je sais pas combien ça coûte là.
6: Entre 200 et 500. Ouais, c'est assez cher.
3: Ouais, donc c'est pas
6: donné. C'est une vraie utilité. Ça remplace la marmite. Alors, moi, je suis pas le bon client parce que je suis chef et je cuisine avec mes couteaux et mes casseroles.
0: Oh là là, regardez le boulard.
3: Alors, ça faisait penser à quelque chose.
0: Qui est un immense restaurateur qui nous fait vraiment le cadeau d'être là aujourd'hui.
3: Abdel Alaoui, on dit souvent qu'il vaut mieux cuisiner des produits bruts de saison, pour faire des économies, pour être dans une démarche écologique, mais aussi pour avoir des produits de meilleure qualité. Est-ce que ces appareils dont on parle là, ça peut nous faciliter la vie pour justement aller plutôt vers des produits bruts plutôt qu'ultra transformés?
6: Alors oui, ça facilite la vie parce qu'on va gagner du temps et pendant que vous allez brancher évidemment votre Cookeo, vous pouvez faire autre chose. Si on a des enfants à les devoirs, par exemple des enfants à l'heure du dîner, est-ce que ça motive à utiliser des produits de saison ou bruts? Oui aussi, parce qu'on est assez guidé en fait. Si on regarde un peu les machines d'aujourd'hui, en tout cas les robots d'aujourd'hui, ils ont tous cet écran tactile et il suffit par exemple d'ouvrir son frigo. On a 5-6 ingrédients un peu dans son frigo, on sait pas quoi faire avec. On les rentre un peu dans ses écrans et là le robot comme par magie te donne une recette et tu balances ça dans ton robot.
5: Il y a Abdel Alaoui qui sort comme ça du robot, comme Aladdin, et qui nous fait à manger.
4: Alors moi je veux bien Abdel Alaoui à la place que du Thermomix.
0: Elsa Wolinski, pardonnez-moi.
4: Non, je faisais une blague,
0: une petite blagounette.

0: Razo. Ouais.
1: Moi, en fait, avant d'avoir un robot cuisinier, j'avais jamais fait de soupe toute seule, j'avais jamais fait de purée toute seule, et là maintenant, je le fais.
2: Ouais, il y a une vraie motivation. En tout cas, il y a ce truc de. Alors, faut pas le mettre de côté le robot, faut vraiment s'en servir.
3: S'il y a un équipement à avoir absolument à la maison, ouais. Lequel ou lesquels pour justement reprendre le contrôle de son alimentation sans forcément y passer non plus des heures parce que on a souvent des vies occupées.
2: Alors, il y a le Magimix évidemment qui va nous servir à mixer si on veut faire une soupe ou juste une compote ou même couper des légumes. On a l'air fryer, moi j'aime bien parce que vraiment ce truc.
0: Je vous sens très air fryer, Abdel.
2: Non, mais ce truc-là, c'est tout. Pourtant, il n'y a aucun placement produit, c'est juste ce truc.
0: On ouvre le bac.
2: Ça remplace le four, quoi. Et c'est pratique. C'est un tiroir.
0: C'est très bien pour les enfants.
2: On met sur le plan de travail, met sur le côté, ça remplace le micro-ondes. Et t'as plusieurs tiroirs et tu mets les produits que tu veux. Et là, tu balances ta recette.
0: Magimix, air fryer. Je retiens ça, je fais une liste. Il y en a forcément des pas très très chers. On va continuer de parler de cuisine avec notre chef Abdel Alaoui et toute la bande dont vous doit bien ça. On va même vous donner une petite liste magique des erreurs à éviter en cuisine. Oh là là, que de bonnes nouvelles. Sinsemilia, je vois apparaître sur mon écran. J'ai 24 ans à nouveau. Oh, c'est merveilleux ça, sur votre radio ici. Ça s'appelle Tout le bonheur du monde. Bienvenue.

0: Quelle joie de réentendre ce titre de Cinc Emilia dans On vous doit bien ça sur votre radio ici.
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0: 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Et on parle cuisine aujourd'hui dans On vous doit bien ça, pardon, en ce début d'émission. Nous recevons à cet effet le grand chef Abdel Alaoui qui nous fait le cadeau d'être là. Rebonjour Abdel Alaoui.
2: Bonjour.
0: Vous sortez d'ailleurs un livre dont on parlera après qui s'appelle Couscous Connexion, 50 recettes qui ont du grain. Il faut bien le dire, en plus, le couscous, ça fait encore partie du top 5, hein, des plats préférés des Français. Ce livre est dingue.
2: Ouais.
0: J'ai si faim. Sachez-le, vraiment. On continue de parler cuisine. Valère Coréard vous questionnait sur les robots Magimix ou autre air fryer, et puis on va vous donner des petits tips aussi pour plus faire trop de bêtises en cuisine.
3: On en fait toutes et tous des bêtises, on sait pas très bien comment conserver tel ou tel aliment, on gaspille parfois, on abîme, on utilise mal les équipements et le robot notamment, on en a discuté à la rédaction, on met trop d'aliments dans celui-là, est-ce qu'il faut mettre un couvercle sur la casserole ou pas, bref, on a besoin de vous.
0: Est-ce qu'on met de l'huile d'olive dans les pâtes?
3: Ah ben voilà, première question.
0: Dans l'eau des pâtes.
4: Alors, ça, non mais c'est une super question, et Nora, ça on n'a pas besoin parce que c'est l'eau qui va faire, parce qu'on a l'impression que quand on met de l'huile d'olive ou de l'huile ou un corps gras dans l'eau, quand on va cuire les pâtes, elles vont pas coller entre elles.
0: Ouais,
4: et du coup, ça va être plus facile. Pas du tout, en fait. Tu cuis tes pâtes dans de l'eau salée.
0: Mais il faut bien mettre du sel, voilà.
4: Du sel, ouais, bah, pour les assaisonner un peu. Et après, pour pouvoir les détacher qu'elles collent pas entre elles, parce que c'est des féculents, donc ça colle. Et c'est comme une colle naturelle. Et on va juste mettre de l'eau fraîche dessus et elles vont se détacher. Donc, on peut faire une quantité de pâtes, on les met au frais. Et après, on prend à la pince ou une grande cuillère la quantité qu'on veut. On la passe sous l'eau fraîche. Et là, on a des pâtes qui sont séparées. Et on vient les sauter à la poêle si on veut faire des pâtes sautées.
3: Et réécouter l'émission de lundi, parce qu'on a beaucoup parlé des pâtes avec 60 millions de consommateurs.
0: Il y a du cadmium dedans.
3: Il y a du cadmium dans un certain nombre de pâtes.
5: Dans laquelle pâte il faut prendre,
3: exactement.
5: Si vous nous écoutez.
3: Abdel, côté cuisson, est-ce qu'on fait souvent des erreurs qui vont en tant que chef? Vous dites, mais c'est pas possible de faire ça, faut arrêter.
4: On fait des erreurs parce que typiquement, si on prend quand on fait une recette, moi j'ai tendance, le dimanche par exemple, je fais mes courses. On a de la chance, le dimanche c'est le marché. Donc on fait ses courses, on va faire une quantité de plats pour la semaine.
0: Oui.
4: Et donc si on allume son four par exemple, même écologiquement parlant, si on allume son four, il faut vraiment qu'il serve à quelque chose. Donc là on enfourne le maximum de produits, ou même un air fryer par exemple, on va mettre du poulet, des légumes, et on fait une quantité pour avoir au moins 2-3 jours de
0: produits. Et qu'on congèle après.
4: Et on peut congeler après dans les petits sachets.
0: Et le docteur nous dirait que ça n'enlève pas les valeurs énergétiques de la nourriture quand on congèle.
6: Oui, ça n'enlève pas les valeurs nutritionnelles, mais il n'y a pas besoin de congeler, on va consommer dans la semaine.
4: Oui,
6: donc,
4: il y a 3 jours
6: de temps de conservation, ça pose pas de problème.
4: Il y a 3 jours de DLC, quoi, c'est maximum, quoi. 3-4 jours. Moi, j'ai un enfant qui est allergique au gluten et au lactose, donc je prépare ces petites gamelles ces petites portions pour aller à l'école. Donc j'ai pris un peu le lead de ça. Enfin, je me suis habitué à préparer ces plats-là.
3: Ouais. Il est chanceux, lui.
0: Vous voulez pas préparer ma petite gamelle, Abdel?
4: Ouais, bien sûr.
3: Qu'est-ce qu'on conserve ou pas dans le frigo?
0: Oui.
3: Moi, c'est une question. Alors ça, je pense qu'on
0: Super.
3: Est personne n'est d'accord là-dessus.
4: Alors les œufs, on n'a pas besoin de les conserver au frais.
0: D'ailleurs,
4: quand on les achète au supermarché, ils sont pas au frais, ils sont avec le lait, à côté de l'eau. Moi, je fais un truc aussi pour conserver ces herbes, parce qu'on a tendance à acheter des herbes en quantité, et au bout d'un jour ou deux, moi, je suis gros consommateur de coriandre, par exemple.
0: Moi aussi. Et si au bout de 2 jours, c'est fini.
4: Voilà. Et ben là, on va prendre un papier absorbant, on va le mouiller avec de l'eau fraîche, on va rouler sa botte de coriandre dedans, et on va la mettre dans le tiroir des légumes, et ça va rester pratiquement une semaine.
0: Mais
4: pareil pour la menthe, pareil pour la nette, pareil pour l'estragon, toutes les herbes.
0: Audrazo.
7: J'ai une question, les tomates au frigo ou pas? Parce que gros débat chez moi. Tomates au frigo ou pas?
4: Non, alors moi je les mets pas au frigo, et là on sort un peu de l'été et on adore avoir cette grosse corbeille en plein milieu de la table avec plein de tomates, plein de fruits et tout.
6: C'est vrai, c'est beau.
4: Et non mais elles ont la température un peu ambiante. Du coup toute la sucrosité de la tomate, elle se révèle là.
7: C'est meilleur.
4: Bien sûr, c'est meilleur.
0: Et la grosse courgette. On la pardon. Et la grosse courgette.
4: C'est la voisine. C'est quoi?
0: Et la grosse courgette. La grosse... On la met où? Enfin si. Je... Est-ce qu'on
3: frigo,
0: a des
3: questions
0: sur le frigo ou pas, la grosse
4: Non mais les légumes, à part les carottes qu'on met au frais, ou peut-être l'aubergine parce qu'elle va vite se friper. Mais sinon le reste on peut laisser à l'extérieur.
3: Rapidement, quels fruits et légumes on ne met pas côte à côte, parce que il y a les fruits et légumes climactériques et non climactériques.
0: Est-ce que ça veut dire
3: qu'il y en a qui continuent de mûrir tout seul et d'autres non, et ceux qui continuent de mûrir tout seul peuvent accélérer le pourrissement des copains.
4: Bah typiquement la pomme, on peut pas la mélanger avec tous les fruits et légumes parce que ça accélère le mûrissement. Et si on la met la pomme à côté de banane par exemple ou d'avocat, au bout d'une journée ou deux, on va avoir des avocats qui vont noircir, ou des bananes pareil qui vont noircir. Donc la pomme faut éviter, faut pas la mettre avec les autres fruits.
5: Moi j'apprends plein de choses. Là.
0: On a envie de l'écouter pendant des heures. Une dernière question, rapidement.
3: Peut-être nous donner deux, trois réflexes tout simples pour mieux cuisiner et surtout moins gaspiller, parce que le gaspillage, c'est une source de dépenses inutiles.
4: En fait, il y a deux choses. La première des choses, ce que je disais au départ, c'est si le four est allumé, autant s'en servir pendant une heure et mettre le maximum de produits dedans et préparer des recettes pour des portions pour 2-3 jours. On peut réutiliser aussi les produits qu'on a au frais, c'est-à-dire si on a trop fait de riz, par exemple. On en a fait, par exemple, un poulet au curry. On a pris ce riz pour la garniture, pour l'accompagnement. Ouais. On peut l'utiliser. On va le sauter avec de la coriandre, un peu de gingembre, sauce soja, et on a un deuxième plat. Donc c'est comment réutiliser aussi les ingrédients ou les féculents ou les légumes qu'on a en plus pour refaire d'autres recettes. Aujourd'hui, c'est hyper simple. On va sur internet, sur ces robots là, ils te donnent cette petite tablette, tu fais rentrer tes légumes et voilà.
0: Merci Abdel Alaoui. On va continuer de parler cuisine avec vous et de votre livre, un couscous connexion 50 recettes qui ont du grain aux éditions de la Martinière. Et puis on va recevoir évidemment une auditrice qui nous parle d'une air friteuse. Alors même moi je ne sais pas ce que c'est, mais pour l'heure on va écouter un peu de Bruno Mars. Ah j'adore, On My Soul. On vous doit bien ça, c'est votre nouveau rendez-vous quotidien entre 12 et 13 heures sur votre radio ici.

0: Bruno Mars, On My Soul, sur votre radio ici.
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0: On vous doit bien ça. Et on parle cuisine aujourd'hui dans votre nouveau rendez-vous. On vous doit bien ça. On est ensemble jusqu'à 13h et nous avons un petit cadeau du jour puisque le grand chef Abdel Alaoui nous fait l'honneur de sa présence. Cher Abdel, vous venez sortir un livre. Fantastique, ça s'appelle Couscous Connexion. Non mais ma passion, c'est 50 recettes qui ont du grain, je l'ai sous les yeux. J'ai envie de tout essayer, j'ai envie de tout manger. Pourquoi ce livre, Abdel?
2: Parce que ça fait longtemps que je voulais parler de couscous, au-delà d'en faire tout le temps. Tu vois, moi j'étais élevé à la semoule, tous les vendredis chez les musulmans. Tu vois, tu manges ton couscous. Et c'est un livre qui a été fait avec le cœur parce que en fait, il y a mon père dedans. Il y a mon père dedans et c'est mon couscous préféré. Il fait un couscous aux tripes. Alors je sais pas ça donne envie à tout le monde.
0: Il fait
2: un couscous à base de tripes et de pois chiches qu'on a mangé. Alors autant ma mère, elle en fait tout le temps.
0: Ouais.
2: Mais tu vois, ma mère, elle a un truc du quotidien où elle nourrit ses enfants, elle a toujours fait ça, tu vois. Et mon père, il le faisait une fois par an. Il arrivait, et bon, il en mettait partout, tu vois. Mais il faisait ça avec le cœur et il nous fait cette recette aux tripes. Donc c'est un peu le début de ce livre. Et évidemment, quand tu commences à t'intéresser au couscous, bon, en fait, du couscous, il y en a dans le monde entier. Il y a un couscous brésilien, sénégalais, malien.
0: Mais oui, c'est ça qui est fou. Je vois du couscous aux sardines et je sais à quel point la sardine est très très bon pour la santé, n'est-ce pas?
3: Exactement, plein de vitamines, plein d'oméga 3. Manger un peu de poisson, ça change la viande.
0: Il y a une recette de couscous aux agrumes. Je me retourne vers vous, ça vous inspire. Parce que ça, c'est complètement notre délire. Après, je me retourne vers Aude parce qu'il y a un tatin de fenouil à pas piquer des hannetons, des croquettes panées. On a envie d'absolument tout essayer. Et alors, pardonnez-moi, ça a l'air facile à faire quand on lit votre livre.
2: Bah, ça, c'est un peu ma spécialité, c'est toujours quelques petits ingrédients et on arrive à faire une recette. Mais vraiment, il est intéressant parce qu'il y a plein de livres du monde entier. Quoi. J'ai rencontré des potes chefs et tout, donc qui m'ont délivré un peu leur couscous d'enfance.
0: Il y a aussi des œufs mayo, recette est folle. Un fondant au chocolat, bon, bah, j'ai envie
4: mais
0: de dire.
4: Mais parce que vous êtes le roi de l'œuf mayo, non?
2: J'ai gagné, vice-champion du monde.
0: Oui, c'est pas du tout une vanne.
2: J'ai gagné l'année dernière et j'ai joué le jeu, j'y suis allé en me disant qu'est-ce que je vais faire avec ces œufs mayo. Et en fait, je les ai plongés, c'est pour ça qu'il est dans le livre du couscous, ai plongés dans un bouillon de couscous pendant 24 heures. Ils ont pris le goût, je les ai coupés en deux, j'ai mis.
0: Donc, si vous voulez épater vos amis, il y a juste la recette des meilleurs œufs mayo du monde dans le livre d'Abdel Alaoui, Couscous, Connexion, 50 recettes qui ont du grain aux éditions La Martinière. On va accueillir avec nous une auditrice qui avait une question à nous poser. Elle s'appelle Muriel et elle écoute Ici Touraine et on les embrasse très chaleureusement. Ils font un travail formidable. Bonjour Muriel.
5: Bonjour.
0: Comment allez-vous, chère Muriel?
5: Très bien, avec le soleil. Et puis, de vous entendre, ça illumine la vie.
0: Oh, oh, c'est gentil. Là, vous allez me faire pleurer. Muriel, vous avez une question pour notre chef Abdel Alaoui?
5: Alors non, j'ai pas de question. C'était juste un petit message que j'avais mis sur WhatsApp.
0: Vous avez une air friteuse, mais vous vous en servez pas?
5: Non, j'ai un air fryer. Ah. Ouais, j'ai eu un air fryer à Noël. Et c'est vrai, je m'en suis servi une fois. Mais à ma décharge, j'ai pas de place dans ma cuisine, donc il est dans le carton et j'ai peut-être un peu la flemme de le sortir.
3: C'est un sujet, la place aussi, tous ces robots-là.
0: C'est ça aussi, parce que ça prend beaucoup de place. Du coup, vous utilisez plutôt votre Thermomix, c'est ça?
5: Alors, c'est pas du tout la même chose, hein. Ça ne cuit pas, mais j'ai un
0: Thermomix. Ça se voit que je cuisine pas, non?
5: Il cuit, mais bon, voilà. Mais le Thermomix, moi, franchement, c'est formidable, hein, comme appareil. Franchement, c'est génial. J'étais sceptique au départ. Et puis, bah, c'est mon mari qui m'a poussée à aller à une réunion,
0: mais comme quoi,
3: il est gonflé, lui.
0: Ils peuvent être utiles, les maris. Alors, merci beaucoup, en tout cas, Muriel. Merci aussi à son mari qui lui a donné un bon conseil. Aude Razo, rapidement.
6: Y a effectivement pas mal de gens qui réagissent sur le 0810 055 056 sur le WhatsApp. Rien ne vaut une cocotte en fonte pour cuisiner.
0: Ah bah voilà, à l'ancienne.
2: Évidemment.
0: C'est vrai, Abdel, vous confirmez.
2: Et évidemment, je confirme. Une poêle, des couteaux, une planche à découper. Voilà.
0: Et c'est parti, mon kiki. Merci beaucoup à Abdel Alaoui, notre chef merveilleux, d'être passé par notre petite émission. On vous doit bien ça, notre merveilleuse émission. Mais pour l'heure, nous allons accueillir Vanessa. Bonjour Vanessa.
7: Bonjour.
0: Vanessa, elle a joué. Elle s'est inscrite sur ici.fr et du coup, elle repart avec 200 euros.
4: Bravo Vanessa.
0: C'est merveilleux. Merci beaucoup Vanessa de vous être inscrite.
7: Ben, merci à vous surtout.
0: Et ben voilà, on vous embrasse, ça nous fait plaisir. Il y aura aussi un autre gagnant un peu plus tard dans l'émission, mais pour l'heure, c'est le cas de le dire, de l'actualité de vos régions grâce aux 44 locales de votre radio ici. A tout de suite, chers amis.
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11: Vous avez rendez-vous à Saint-Jean d'Angély dimanche pour une première mondiale. Il s'agit du premier lentathlon au monde. Une course où ralentir devient une performance. Toute la journée, au plan d'eau de Bernouette à Saint-Jean d'Angély, des concurrents vont courir le plus lentement possible. Une journée familiale, gratuite, ouverte à tous. Et le principe est simple, hein, les concurrents reproduisent les gestes d'un coureur, mais au ralenti, en maintenant un mouvement continu sans s'arrêter. Ici, pas besoin d'être le plus rapide. Il faut maîtriser son geste, son équilibre et surtout savoir ralentir. Durant cette journée, il y aura des véritables spécialistes de la lenteur avec des courses d'escargots et la présence de l'équipe de France de course d'escargots. Et puis aussi des animations par des clowns, un concours de déguisement en escargot, des nombreuses occasions de partager une journée sous le signe de l'humour et de la bonne humeur. Rendez-vous au lentathlon de Saint-Jean d'Angély, c'est dimanche au plan d'eau de Bernouette.
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0: Midi 32 sur votre radio Ici. C'est votre nouveau rendez-vous quotidien depuis la rentrée. Ça s'appelle On vous doit bien ça. Et ici, on parle bon plan, vie quotidienne, arnaque à éviter, cuisine, santé. Nous sommes là pour vous rendre service parce qu'on vous doit bien ça. Alors, nous sommes ensemble jusqu'à 13h. Moi, je m'appelle Enora Malagré. Je suis avec Aude Razo, Valère Correa, Gérald Kirzek qui nous parlera des gestes de premier secours dans un instant et notre Elsa Wolinski de tout l'argent qu'elle a jeté par les fenêtres à cause des réseaux sociaux.
12: Ou qu'elle n'a pas jeté, justement.
0: Ou qu'elle n'a pas jeté. Mais pour l'heure, c'est Aude Razo qui répond au vocal d'une auditrice, Mélissa, qui nous a appelé au 0810 055 056.
13: À tous, j'ai reçu plusieurs fascicules avec des numéros de plombiers, électriciens, chauffagistes, etc. Moi, j'appellerais bien parce que j'ai besoin d'un de leurs services et ma mère affirme mordicus que je ne devrais pas faire ça et que c'est sans doute une arnaque.
0: Mais...
13: qui dois-je croire ? Merci beaucoup.
0: Mais oui, on croit toujours sa maman, non ? Je crois, Aude Razo.
6: Oui, on croit. Là, il faut vraiment, vraiment croire votre maman. Mélissa, effectivement, c'est une arnaque. Je suis sûre que ça parle. J'ai fait un petit test dans l'Open Space ce matin, j'ai montré à tout le monde.
0: Ouais,
6: mais vous savez, c'est ces magnets un peu typo bleu, blanc, rouge qu'on reçoit. Donc, il y a les numéros de secours pour
3: pieds. Magnet.
6: Oui, c'est
3: un magnet. On le met sur le frigo.
6: Le frigo, les aimants. Hein, et donc, du coup, vous le mettez sur le frigo, ça fait un peu bleu, blanc, rouge, il y a la police, le numéro de la police, des pompiers et tout. Et en dessous, vous avez effectivement le serrurier, numéro de téléphone, des ratiseurs, bon, numéro de téléphone, oui, etc. Vous voyez de quoi je parle,
0: bah, oui. Elle me regarde, je vous dis la vérité, parce que j'ai encore plongé. C'est-à-dire que je dis, bah oui, moi je l'ai mis sur mon frigo. Le magnet, Gérald Kirzek. Eh bien, heureusement que j'ai toujours pas appelé le fameux plombier du prénom Jérôme. Et donc, je serais tombée où, moi ?
6: Eh bien, en fait, si vous regardez de plus près déjà, Enora, les numéros sont quasiment tous les mêmes. Donc, le numéro du dératiseur est à peu près le même que celui du plombier.
0: C'est pas faux.
6: déjà ça, c'est déjà un peu suspect.
12: Elsa Wolanski, tombée dans le panneau.
14: Attendez, j'ai fait la même chose.
12: C'est pas vrai.
14: Moi aussi, je l'ai mis.
6: Bah oui, parce que ça fait pratique, effectivement. En fait, la liste, je vous le dis tout de suite, ce sont des pseudo-artisans qui vont vous facturer des prix exorbitants. Il y a un couple en Moselle qui avait appelé justement un électricien qui était sur la liste qu'ils avaient reçue et ils avaient payé quand même 1500 euros le remplacement d'un disjoncteur. Oh. On était quand même, voilà. Là où c'est pervers, c'est le côté bleu-blanc-rouge qui est un peu rassurant. Il y a aussi le logo, ça, souvent il y a un petit logo, alors soit c'est votre mairie, votre département. Moi, la dernière fois que je l'ai eu, c'était le logo d'un hôpital, carrément, mais en fait, que ce soit l'hôpital, la mairie, le département, ils n'ont rien à voir avec ça. À chaque fois, moi je passe un petit coup de fil et je dis c'est vous qui envoyez ça. Non, en fait, ce ne sont pas du tout eux. Donc vous voyez, un petit côté pervers, ils jouent un peu sur le côté officiel, alors qu'en fait, ce sont juste des artisans véreux qui vous ont glissé ça dans la boîte aux lettres. Petit conseil, faites-vous même votre liste de numéros d'urgence avant d'en avoir besoin. Vous discutez avec les voisins, tu connais un serrurier sympa qui coûte pas trop cher, etc. Faites-vous une petite liste, collez-la sur le frigo, Enora.
14: Quel est mon père ?
3: Avec du scotch, c'est pas grave si c'est pas aimanté.
14: Gérald Kirzek, vous avez une petite remarque.
3: Oui. Est-ce que c'est forcément des artisans véreux ? Est-ce qu'on peut pas imaginer, moi je pense à la campagne, des artisans qui veulent aider justement et qui ont fait eux-mêmes cette liste et qui en ont fait un magnète justement et qui le distribuent.
6: Alors, sur ces magnètes-là précisément dont je parle, les fameux bleu blanc rouge très bien fait.
3: Oui, dans les grandes villes et tout
6: c'est
3: ça.
6: C'est une arnaque. Par contre, effectivement, si vous avez l'artisan du coin qui vous a glissé un petit prospectus dans la boîte aux lettres pour faire sa pub, bon voilà, donc là, on peut aussi discuter avec le voisin, les voisines, etc. Est-ce qu'ils le connaissent ou pas ? Et puis on voit si c'est sérieux ou pas.
14: Merci, cher Audrazo. Faites comme notre auditrice Mélissa. Appelez-nous, posez-nous vos questions. Ça se passe au 0810 055 056. C'est notre WhatsApp et c'est gratuit. Nous allons écouter France Gall, la chanson d'Azima sur votre radio ici. Quand le

0: France Gall, la chanson d'Azima dans On vous doit bien ça sur votre radio ici.
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0: Quelle joie d'être avec vous tous les midis jusqu'à 13h. C'est votre nouveau rendez-vous quotidien avec toute une joyeuse bande que j'aime tant. Et ma petite chouchoute.
3: Ah, enfin, ça y est, j'ai ce rôle.
0: En semaine 2. Alors, Elsa Wolinski, j'attends avec impatience votre chronique. Vous avez, je crois, peut-être réussi à économiser de l'argent, dis donc.
3: Oui, ça m'arrive très très rarement. Mais écoutez, moi surtout, en ce moment, Enora, je crois que je suis en train de devenir folle. Enfin, je vais pas très bien. Non, je vous assure, je m'inquiète pour moi, toute seule. Vous savez de quoi j'ai rêvé cette nuit?
0: Non.
3: D'électroménager.
0: Ah, ça va pas, oui.
3: Non, oui, j'en suis là, Gérald. Oui, je vous assure, je rêve même plus de vous, Valère. Non, c'est fini. Ni d'une maison au bord de la mer, ni même d'interviewer Céline Dion, pas du tout. Non, moi je rêve d'un aspirateur.
0: Ah bon, okay.
3: Effectivement, je sais exactement à qui la faute. Les réseaux sociaux, tout à l'heure le chef Abdel Alaoui l'a dit d'ailleurs, c'est la faute des réseaux sociaux.
0: Ouais.
3: Quand je n'arrive pas à dormir, comme cette nuit d'ailleurs, je scrolle. Et vers 2h du matin, je peux vous assurer que tous les robots ménagers du monde me paraissent indispensables. J'ai eu le malheur cet été de passer des heures à regarder la Ninja Creamy Deluxe. Est-ce que vous savez ce que c'est?
0: Pas du tout.
3: Vous l'avez vu, c'est cette machine? Elle a 10 programmes, elle fait des sorbets, des gélatos, des yaourts glacés, même des glaces protéinées, et elle coûte 219,99€.
0: Qu'on peut payer en 25 000 fois, donc
3: bien
0: on se dit, tiens, c'est possible.
3: Évidemment, j'avais à peine fini de regarder mes glaces que mon téléphone avait déjà compris que j'étais une proie facile, vous pensez bien. Et voilà que maintenant l'algorithme remplace toutes les vidéos de mecs torse nus que j'avais qui font des recettes de cuisine par de l'électroménager. Donc cette nuit, j'ai complètement bloqué sur un aspirateur, mais oui, ouais. Oui. Vous savez, celui qui s'allume avec la petite lumière bleue. Est-ce que vous l'avez déjà vu?
4: J'ai vu ça, c'est fascinant.
3: Ah non, mais
0: Audrazo en est.
4: Moi,
0: non,
4: mais aspirateur.
3: Il a une caméra. Vous êtes aspirateur. Oui. Il a une caméra haute définition avec de l'intelligence artificielle qui photographie la tâche et la compare à une base de près de 10 millions d'images de saleté. 10 millions.
0: C'est la NASA.
3: Et ensuite, il décide tout seul du nombre de passages nécessaires. Moi, à ce stade-là, je suis capable de faire des tâches exprès, rien que pour le regarder travailler, je vous le dis. Et quand il a terminé, il rentre tout seul dans sa petite maison. Oh. C'est plus un aspirateur, c'est un colocataire, en fait. Alors, je vous donne le prix, hein, quand même.
0: Alors
3: 899€.
4: Ah,
3: oui,
4: c'est pire.
3: Bon, là, et ensuite, est arrivé sur mon écran le Thermomix. Vous en avez parlé tout à l'heure, Valère. Le Thermomix TM7. Alors, est-ce que vous êtes prêts?
0: Allez-y.
3: Il a 24 modes, remplace plus de 20 appareils, possède un écran tactile de 10 pouces et donne accès à plus de 10 000 recettes. Il peut même organiser vos menus de la semaine et établir
0: vos soirées.
3: Établir votre liste de courses. 1599€. Alors, à ce prix-là, je vous dis, moi, je voudrais qu'il fasse lui-même les courses, la table, qu'il demande à mes enfants comment ils ont passé leur journée.
5: Ça s'appelle un mari. Hein.
3: Oui, c'est vrai. Vous avez raison. Donc, à 5h du matin, j'arrivais toujours pas à dormir et j'ai remarqué l'état de mes vitres qui étaient un peu crasse-pouille. Je me dis, elles sont pas très propres. Donc, j'ai repéré là un robot qui s'accroche tout seul à la fenêtre. Il calcule l'itinéraire tout seul. Il détecte les bords et pulvérise lui-même le produit nettoyant sur la vitre.
0: Oh là, alors, c'est combien ça?
3: 499€.
0: Okay.
3: Je le veux quand même. Je les veux tous. Mais oui. Alors, sinon, le dernier, c'est ma petite passion parce que ça fait des petites bouclettes. Dyson Airwrap ID.
0: Il
3: se connecte à votre téléphone en Bluetooth. Vous lui donnez votre profil capillaire. Moi, j'ai mis Beyoncé en direct. Et là, il vous programme des boucles. 479€. Alors, j'ai fait le calcul,
0: Valère.
3: Si j'avais acheté toutes les machines qui me paraissent indispensables la nuit, j'en aurais eu pour exactement 4 000€. On va faire ça. Presque 4 000€. Tout ça pour ne plus aspirer, ne plus laver mes vitres, ne plus cuisiner, ne plus faire mes glaces et avoir des jolies bouclettes. Alors en fait, j'ai compris une chose. Ce que les réseaux sociaux essaient de me vendre, c'est une vie dans laquelle je ne fais plus rien.
0: Ouais.
3: Et franchement, finalement, ça ne me va pas.
0: On a envie de faire des choses.
3: Ça ne me fait pas rêver tout ça. J'ai envie, évidemment, de cuisiner, de laver mes vitres et de vivre et de faire la cuisine.
0: Exactement.
3: Bien sûr.
0: Et puis d'être riche, parce que du coup, vous n'avez pas acheté.
3: Ah ça, j'ai envie d'être riche.
0: Grâce à on vous doit bien ça. Vous voyez, ça calme un peu les envies d'achat un peu compulsives. Valère, vous avez une petite technique pour qu'on ne tombe pas dans le panneau et qu'on fasse des économies?
2: Bon, déjà suivre les conseils d'Elsa, c'est-à-dire quand ce qu'on regarde à 2h du mat, on essaye
3: on
2: n'achète pas, c'est pas forcément le meilleur moment. Alors, sinon, il y a un truc que je trouve pas mal, c'est la méthode du bol. Je sais pas si vous connaissez. Le bol, ça peut être un saladier, qu'importe, un petit récipient. Le principe, c'est le suivant, c'est de vous aider à résister aux achats compulsifs. On est dans un magasin. Vous savez, les rayons à la fin, quand on arrive un petit peu avant la caisse, c'est là qu'on a les petits achats compulsifs, par exemple. Tiens, ça, je vais le prendre. Chaque fois que vous êtes face à un achat instinctif, un projet d'achat, vous vous retenez et vous marquez sur un petit papier ce que vous avez failli acheter et combien ça coûtait. Vous pliez le papier, vous le mettez dans le bol. Et puis vous attendez une semaine, un mois, et de temps en temps, vous allez voir ce que vous aviez mis là-dedans. Et vous vous dites, est-ce que je le veux vraiment ou est-ce que j'ai fait une économie réelle? C'est un tout petit pare-feu, c'est un petit rempart en fait à l'achat spontané, parce que bien souvent on le regrette après et on a gaspillé des sous.
0: Alors, je vais mettre un bol illico quand je rentre chez moi ce soir. Ne cédez pas au chant des sirènes. C'est justement ce qu'on va écouter sur votre radio ici, grâce aux frérots de la Vega. Votre nouveau rendez-vous, c'est On vous doit bien ça. On est ensemble jusqu'à 13h.

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0: Encore un petit quart d'heure à passer en votre compagnie, ça passe si vite, on est ensemble jusqu'à 13h, c'est votre nouveau rendez-vous quotidien. On vous doit bien ça sur votre radio. Ici, il y a une journée, là ce week-end me semble-t-il,
3: samedi,
0: merci Audrazo, sur les gestes des premiers secours. C'est évidemment notre médecin Gérald Kirzek qui va nous en dire un mot.
4: Journée mondiale des premiers secours et l'objectif c'est vraiment de se former. Alors, on avait beaucoup de retard, on est en train de le rattraper, mais c'est...
0: Pourquoi on avait du retard en France?
4: Ben, parce que c'était pas dans les programmes de l'éducation nationale.
0: D'accord.
4: Parce qu'on n'avait pas cette culture de la prévention, mais de manière générale, on l'a pas par rapport aux pays nordiques. Nous, on était à moins de 5% des Français qui étaient formés. Là, c'est en train de s'améliorer et en fait, il s'agit d'apprendre quelques gestes et en quelques heures, vous pouvez, alors il y a la Croix-Rouge française, bien sûr, qui va être partenaire de cette journée mondiale, mais il y a plein d'associations, les pompiers qui peuvent vous former. C'est l'occasion d'aller participer à ces villages, à ces événements sur les premiers secours. Et puis tout simplement de vous dire, bah tiens, je vais passer 2-3 heures à apprendre 3 gestes qui sauvent. Allez, je vous en donne 3 gestes qui sauvent.
0: Je vous en suis.
4: Premier geste qui sauve, que faire en cas d'étouffement? C'est vrai que quand quelqu'un s'étouffe à table, ou vous êtes dans la rue, vous avez quelqu'un qui est en train de porter les mains à sa gorge et qui, et là c'est important, il n'est pas en train de vous dire, j'arrive plus à respirer. Parce que s'il vous dit, j'arrive plus à respirer, c'est qu'il y a de l'air qui passe.
0: Ouais.
4: Et c'est qu'il arrive à respirer. Et donc là, il n'est pas question d'aller ni lui taper dans le dos, ni faire la méthode d'Emlich. En revanche, si la personne porte ses mains à sa gorge, il n'y a plus de son qui sort parce qu'il n'y a plus de possibilité de passage d'air. Elle devient un peu cyanosée, rouge, cyanosée. Là, il y a quelque chose qui est coincé dans sa trachée, dans ses voies respiratoires. C'est là où il faut réagir. Et on réagit comment? On lui donne 5 grandes claques dans le dos, entre
0: D'accord.
4: les omoplates avec le plat de la main. 5 fois, il est penché un peu en avant. On va taper 5 fois pour essayer de débloquer les voies aériennes. Et si ça ne fonctionne pas, on va se mettre derrière,
0: ça,
4: on va l'enlacer, c'est la méthode d'Emlich, exactement.
0: Emlich. Et alors, comment on fait ça?
4: On se met à l'arrière, on le ceinture par l'arrière,
0: ouais.
4: on met son poing dans le creux de son estomac,
0: ouais.
4: et on va tirer vers soi et vers le haut. En fait, l'idée, c'est de faire une hyperpression en dessous du plexus, exactement, dans
0: Clac.
4: Le creux de l'estomac, histoire de ramener un peu comme un grand mouvement de virgule, voyez, on vous ramène vers vous et vers le haut. L'objectif, c'est de faire un peu sauter le bouchon de champagne, c'est-à-dire que s'il y a quelque chose qui est coincé dans la trachée, on fait une hyperpression au niveau de l'abdomen et ça va déboucher. Là aussi, on fait 5 méthodes d'Emlich. Et entre-temps, qu'est-ce qu'on a fait? On a appelé les secours.
0: Ah oui,
4: on a fait appeler les secours, le 15, le SAMU, ou le 18, les pompiers, ou le 112, le numéro d'urgence.
3: Moi, c'est vrai que j'ai toujours peur de mal faire, en fait. J'ai
4: non.
3: vraiment peur de,
4: ben,
3: de
4: si
3: me dire,
4: la personne,
3: je vais mal faire le geste et je vais peut-être empirer quelque chose.
4: Si la personne est en train de s'étouffer, c'est-à-dire qu'il n'y a vraiment plus de son, il n'y a plus de possibilité de respirer, il faut faire vite parce qu'au bout de 2 minutes, elle va tomber en arrêt respiratoire ou en arrêt cardiaque. Donc là, vous ne pouvez faire que du bien en essayant de débloquer la situation. Deuxième geste pour apprendre à sauver une vie, l'hémorragie. Alors quand je parle d'hémorragie, ce n'est pas une petite coupure, hein, c'est vraiment une hémorragie. Alors, je ne vais pas vous faire à la MacGyver, mais vous voyez, ça saigne vraiment. Qu'est-ce qu'on fait? Premier réflexe, on appuie dessus. Vous prenez une écharpe, vous prenez des compresses, vous prenez quelque chose pour isoler votre main du contact avec le sang direct, mais vous allez appuyer pour arrêter l'hémorragie. On ne fait pas de garrot, on ne fait pas de point de compression, sauf si vous savez faire, mais dans l'immense majorité des cas, on appuie dessus et on maintient appuyé et on alerte les secours. Le gros avantage, c'est que maintenant, on a un téléphone portable, on peut appuyer d'un côté et puis faire le
3: c'est
4: numéro
3: comme dans
4: en écoutant plus de l'autre
3: t-shirt
4: côté.
3: Et on met sur la plaie.
0: Une ampoule d'adré, on dégage.
4: Exactement. Et troisième geste qui sauve des vies véritablement, et là aussi Aude a raison, on a peur de mal faire, c'est l'arrêt cardiaque. On a peur de faire un massage cardiaque.
0: Ça, oui.
4: Sauf que si la personne tombe devant vous, elle parle plus, elle vous répond pas, vous dites « Oh, tu m'entends, essaie de me répondre, etc. Serre-moi la main. » Personne répond. On regarde si la personne respire, c'est-à-dire si la poitrine se soulève ou pas. Si la poitrine ne se soulève pas, elle ne vous répond pas, c'est un arrêt cardiaque. On cherche même pas à prendre le pouls, etc. On perd du temps. On appelle le 15, le 18 ou le 112. Et là, en plus, les secours vont vous guider. Ils vont vous dire « Ok, on vous envoie une équipe, vous allez donner l'adresse, etc.
0: Oui. »
4: C'est l'alerte. Il faut prendre quelques secondes pour vraiment donner une alerte précise. Et puis après, vous allez faire le massage cardiaque. Donc là, on ouvre la chemise et on va au niveau de les deux seins ou les deux tétons. Il y a une ligne entre les les deux, finalement, vous allez appuyer à ce niveau-là sur la cage thoracique 100 fois par minute avec votre talon de la main. Vous voyez, on a tous vu des images, des vidéos. Et donc, on va appuyer entre les deux seins, comme ça, sur le sternum. Et on va remplacer la pompe cardiaque. On appuie de 3 à 5 cm le temps que les secours arrivent. Donc voilà.
0: On peut faire des petites formations pour ça.
4: Bien sûr, en 2 heures, vous apprenez les gestes essentiels. Cette journée mondiale va vous permettre, dans plein d'endroits, de participer à des manifestations. Et là, sur l'étouffement, l'hémorragie et l'arrêt cardiaque, vous avez appris à sauver des vies. Et si on faisait ça, les secours après prennent le relais. Oui. Mais le premier maillon, il est vraiment indispensable, et notamment le maillon de l'alerte.
0: Merci docteur Gérald Kierzek pour ces précieux conseils. On se retrouve dans un instant. Il y a énormément de questions au 0810 055 056. Ça tombe bien, on est là pour vous parce qu'on vous doit bien ça. À tout de suite.
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0: Encore quelques minutes à passer en votre compagnie. On est ensemble jusqu'à 13h. Donc on vous doit bien ça, votre nouveau rendez-vous quotidien. On parlait à l'instant avec le docteur Kierzek des gestes de premier secours. Et Valère Coréard disait un truc, je suis assez d'accord. Ça devrait être obligatoire, en fait.
9: Ça me semble être un peu la base. C'est-à-dire, touche pas tous les 5 ans, pour pas oublier.
4: C'est censé l'être dans les programmes scolaires, mais c'est compliqué à caser d'un programme scolaire.
0: Les tremplaces sont tellement débordés, nos professeurs.
3: Mais moi, je l'ai fait à l'école. J'ai fait plusieurs fois avec les centres aérés, l'école, etc. Mais sauf que j'ai 40 ans et j'ai tout oublié.
0: Ça promet. Alors, on va recevoir Stéphanie qui a appelé au 0810 055 056. Faites comme elle, toute la semaine, vous avez des problèmes, nous avons des solutions. Bonjour Stéphanie, bienvenue.
10: Bonjour à tous.
9: Bonjour.
0: Ça va Stéphanie?
10: Ça va, super.
0: On est ravis de vous accueillir.
10: Tout va bien.
0: Ah, c'est super, on est ravis de vous accueillir. Vous aviez une question pour notre médecin Gérald Kierzek?
10: Eh oui, une grande question, parce qu'on parle souvent de connaître les gestes de premier secours pour porter assistance à ses amis, à sa famille. Mais on ne parle jamais des gestes de premier secours à connaître quand on est seul.
0: Une angoisse
10: supplémentaire.
0: Et on a les auditeurs qu'on mérite, on a les meilleurs, pardonnez-moi, mais c'est vraiment une question extrêmement pertinente. Il faut bien le dire, merci Stéphanie de nous l'avoir posée.
4: C'est vrai que c'est un geste altruiste, mais ça peut être un geste égoïste aussi. Alors, c'est vrai que c'est compliqué de se faire un massage cardiaque tout seul, parce que d'abord vous aurez perdu connaissance. En revanche, l'hémorragie, appuyer dessus, mettre quelque chose pour comprimer, c'est le bon réflexe, prendre son téléphone, le mettre en écoute amplifiée et appeler les secours. Ça, on peut le faire tout seul. Il y a souvent quelque chose qui revient sur les réseaux sociaux avec la méthode pour quand vous vous étouffez tout seul, sur un coin de table, vous pouvez vous faire la méthode d'Emlich, une espèce d'auto-méthode d'Emlich. Alors là, écoutez, je ne sais pas si ça fonctionne, mais par expérience, et notamment de Samu et quelques histoires assez dramatiques, le meilleur réflexe à avoir, c'est de sortir de chez vous et de demander de l'aide à votre voisin. C'est-à-dire que sortez sur le palier, allez demander... ça va pas, je peux pas le faire parce qu'il y a pas de son qui sort hein, quand vous ouais. étouffez. Mais justement, sortez de la maison, allez frapper à la porte du voisin, allez chercher de l'aide parce que c'est ça le meilleur réflexe à avoir. Et après, une fois qu'il y a quelqu'un qui lui va appeler les secours, vous pouvez essayer éventuellement sur un coin de table, etc. Mais honnêtement, ce sont pas des méthodes validées. Pareil, en cas de crise cardiaque, de symptômes de douleur thoracique, on voit passer sur Internet, bouchez-vous le nez ou mettez-vous à tousser fort, etc. Absolument aucune utilité. Le meilleur réflexe, c'est d'appeler vite le 15 ou le 18 pour déclencher les secours.
0: Ah voilà, tout simplement. Merci beaucoup, cher docteur. Et merci à vous, chère Stéphanie. On vous embrasse très fort. Prenez soin de vous. Nous allons continuer à répondre à vos questions. Ne vous inquiétez pas en antenne parce qu'il y en a eu beaucoup, beaucoup aujourd'hui. Mais pour l'heure, c'est le jeu. Vous vous êtes inscrit sur ici.fr. Il y a une page prévue à cet effet. Parce que oui, je booste votre pouvoir d'achat tout au long de l'année, deux fois en plus tous les jours dans l'émission, et nous avons une gagnante et elle s'appelle Sandrine. Bonjour Sandrine.
11: Bonjour à toute l'équipe.
0: Elle appelle.
11: Bonjour particulier à Pierre, pardon, parce qu'il est originaire du village juste à côté où j'habite.
0: Oh, dis donc. Mais Pierre, alors est-ce que ça voudrait dire que vous le connaissez personnellement?
11: Alors, je ne le connais pas personnellement parce qu'il est plus jeune que moi, mais mon papa est né à Bille.
0: D'accord. Ben, on lui passera votre bonjour, chère Sandrine, parce qu'il sera là demain dans l'émission, figurez-vous. Il nous parlera d'ailleurs de comme quoi il ne faut pas adopter les animaux trop tôt. C'est un sujet encore passionnant. Vous nous appelez de la Moselle. On embrasse très fort ici Alsace. Et vous avez bien fait de vous inscrire sur la page ici.fr parce que c'est gagné. Bravo. Ouais.
11: Merci beaucoup.
0: On est très heureux, mais oui, faites comme Sandrine, ça fonctionne cette affaire. Vous inscrivez sur le site ici.fr, il y a une page prévue à cet effet et c'est gagné. On vous embrasse très très fort, Sandrine.
11: Bah, de même, moi également. Bonne continuation pour votre émission.
0: Merci. Ça fait très très plaisir. Je voudrais faire un gros bisou à mon équipe, à Aude, à Valère, à Gérald, à Elsa Wolinski. C'est ça votre nom, madame?
12: Oui, c'est ça.
0: Nous, on se retrouvera demain. Merci beaucoup aussi à Céline, ma réalisatrice, à Océane, à la technique, à Alex, au standard, et à Gwenaëlle, à la préparation. Aude Razo, très rapidement.
3: Beaucoup, beaucoup de messages au 0810 055 056, avec notamment des questions à nouveau sur les robots cuisiniers. C'est promis, on vous en reparlera. Et puis, on a une question aussi pour Gérald, mais on n'a pas le temps d'y répondre. Sur le spasme du sanglot, qu'est-ce que c'est? On va y répondre, promis, dans une prochaine émission.
0: Très bonne question. Dans un instant, c'est le trésor de nos régions avec ma très chère Marine Logénie. Bonjour Marine.
13: Bonjour Enora, bonjour à tous. Alors le spasme du sanglot, je serai très attentive demain parce que ma fille avait ça. C'est très très flippant.
0: D'accord.
13: Bref, dans le trésor de nos régions, c'est un autre sujet. On prendra la direction de Saint-Étienne où le maire va dormir en prison ce soir. On parlera également du baromètre annuel du secours populaire. On sera en ligne avec le secrétaire national de l'association. Et puis, si vous êtes une femme et que vous avez pris les pilules Cerazette, Elfazette, Optimisette, vous allez recevoir un courrier de l'agence du médicament, un pas de panique. On vous explique ce qu'il se passe. Et puis, notre opération, dites-le ici, évidemment, notre isoloir aux couleurs de votre radio. On a rendez-vous aujourd'hui près de Limoges avec Yves qui souhaite une France plus équitable pour l'avenir.
0: Merci beaucoup.

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1: Merci d'écouter la radio ici. Il est 13h. Les informations, Marine Le Génie.
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1: Marine Le Génie.
2: À toutes et à tous, bienvenue dans le 13h de nos régions. On prendra la direction de Saint-Étienne, où l'ex-maire de la 14e ville de France va dormir en prison ce soir. Gaël Perdriau est condamné en appel dans l'affaire de la sextape. La précarité s'accroît dans notre pays. Selon le baromètre annuel du Secours populaire, les familles françaises se privent de plus en plus.
3: Tous les jours, les fruits, les légumes, la viande, j'en mange très peu parce que c'est trop cher. Le poisson, c'est pareil. L'hiver dernier, j'ai pas chauffé beaucoup chez moi. 17, bah tant pis quoi, on limite.
2: Nous serons en ligne avec le secrétaire national de l'association dans quelques secondes. Le risque pour la santé est très faible, mais il existe. L'agence du médicament envoie un courrier à partir d'aujourd'hui aux femmes ayant pris une pilule Cérazette, Elfazette, Optimisette ou encore Antigone. Au programme également, Edgar Gros-Piron, président du comité d'organisation des JO 2030 sur le départ, ici Pays de Savoie, nous explique pourquoi. Et puis notre opération, dites-le ici, faites entendre votre voix dans nos isoloirs en vue de l'élection présidentielle. On a rendez-vous près de Limoges avec Yves qui souhaite une France plus équitable. C'est le 13h de nos régions, restez à l'écoute, on est ensemble jusqu'à 13h30. L'image est forte, l'ex-maire de Saint-Étienne entouré de policiers, Gaël Perdriau, de retour, je vous le disais, en prison, condamné à nouveau à 5 ans de réclusion, dont un avec sursis par la cour d'appel de Lyon. Bonjour Louise Thoman.
4: Bonjour Marine, bonjour à tous et à toutes.
2: Vous avez assisté à cette audience, Gaël Perdriau est reconnu coupable donc de chantage à la vidéo intime et la peine s'applique immédiatement.
4: Oui, on n'avait encore jamais vu Gaël Perdriau entouré par la police. L'ancien maire de Saint-Étienne qui quitte la cour d'appel sous escorte policière direction la détention. Cette condamnation que vous venez de rappeler, c'est la même peine qu'en première instance, la peine de prison. Mais cette fois, il y a un mandat de dépôt. Peu sont surpris dans la salle. La présence de nombreux policiers a annoncé la couleur avant même la lecture longue, minutieuse de l'arrêt de la cour d'appel de Lyon. Gaël Perdriau n'a pas bougé pendant cette lecture. Droit, raide, à la barre, sans réaction, quand la présidente annonce également les 10 ans d'inéligibilité, le double de la peine prononcée en décembre. « Madame, vous venez de condamner un innocent », lance-t-il avant d'être entouré par ses conseils et les policiers. « Justice a été rendue », rétorque froidement la présidente. Gaël Perdriau qui se pourvoit en cassation et ses avocats vont demander sa remise en liberté.
2: Une décision, Louise, qui soulage les victimes.
4: À commencer par la principale victime, Gilles Artigue, ancien premier adjoint à la mairie de Saint-Étienne, devenu marionnette politique sous la pression du chantage à la vidéo intime. Gilles Artigue qui a quand même, malgré tout, un mot pour les condamnés.
5: Je suis aussi triste pour les condamnés parce que c'est un gâchis, un grand gâchis. On aurait pu faire vraiment de belles choses ensemble pour la ville de Saint-Étienne. Aujourd'hui, il paye cher. Et j'espère que cela pourra peut-être servir d'exemple dans d'autres communes, pour d'autres élus, qui se rendent compte qu'on ne fait pas n'importe quoi, on peut avoir de l'ambition, on peut vouloir le pouvoir, mais ça ne passe pas par la volonté de détruire une personne.
4: Gilles Artigue qui est reparti de la cour d'appel comme il est arrivé, entouré de sa famille, sa femme et ses enfants qui l'entourent et lui donnent la main comme depuis le début de cette affaire qui se termine donc aujourd'hui pour eux.
2: Merci beaucoup Louise Thoman, en direct depuis ici Saint-Étienne Loire. On vous en parlait hier dans le 13h de nos régions, cette vidéo de policiers municipaux de Carcassonne qui tiennent, surtout l'un d'entre eux, des propos extrêmement choquants, racistes, sexistes, complotistes. Vidéo qui date de novembre 2025, mais révélée donc hier par le journal Midi Libre. Savait-on depuis longtemps que ces agents posaient problème? C'est la question qu'on se pose aujourd'hui. Ces 4 policiers sont suspendus sur ordre de la procureure qui a retracé le parcours d'une enquête confiée il y a 6 mois déjà aux gendarmes. Enquête dont le ministre de l'Intérieur, Laurent Nunez, n'aurait jamais entendu parler, même dans les grandes lignes, Emmanuel Leclerc.
6: Dans l'entourage du ministre de l'Intérieur, on assure avoir découvert avec stupéfaction la vidéo hier matin seulement et d'avoir ensuite appris qu'une enquête judiciaire était en cours depuis le 1er janvier dernier, menée par des gendarmes, sans que les grandes lignes de son contenu ne remontent à Paris comme ça se fait normalement pour les affaires les plus sensibles. Dans son communiqué, la procureure de Carcassonne explique pour sa part que l'enquête initiale avait été ouverte pour atteinte à l'intimité de la vie privée après la plainte du chef de patrouille de la police municipale filmée à son insu par une caméra piéton mal éteinte. Géraldine Labial affirme qu'il y a eu ensuite des difficultés pour exploiter la bande son, sans dire combien il a fallu de semaines, de mois pour prendre la mesure du contenu et modifier radicalement les chefs d'enquête. Un délégué syndical du sud de la France de la police nationale qui craint les amalgames ne comprenait pas hier soir pourquoi la procureure n'a pas déclenché bien plus tôt des suspensions d'agrément pour ses policiers municipaux quand elle a eu connaissance des contenus de la vidéo.
2: Emmanuel Leclerc, une affaire qui embarrasse également le RN, car le policier qu'on entend le plus sur cette vidéo était membre du service d'ordre du parti de Marine Le Pen. Il est désormais exclu et le vice-président du RN, Louis Alliot, balaye l'affaire d'un revers de main. C'est un cas isolé, une affaire purement montée. Il n'empêche, cette vidéo pose évidemment question sur le travail de la police municipale de Carcassonne, ville dirigée par le maire Rassemblement National, Christophe Barthès. Alors, s'agit-il de propos isolés? Vraiment, Sébastien Barriot a mené l'enquête pour ici, dans l'une des cités sensibles de la ville.
7: Lorsque la vidéo des policiers a commencé à circuler sur les réseaux sociaux, beaucoup d'habitants de la cité aux Anames disent ne pas avoir été surpris. Mohamed, par exemple, 44 ans, est né dans le quartier. Il explique que les relations avec la police nationale sont excellentes, contrairement avec les policiers municipaux. Il parle de méthode de cow-boy et en effet, les propos tenus dans la vidéo ne l'ont pas étonné.
8: C'est limite banal, quoi, on va dire. On est là pour, entre parenthèses, taper sur la racaille, mais on n'est pas tous de la racaille. Autant les nationaux, ils viennent, ils parlent avec nous, tout se passe bien, mais les municipaux, on peut pas parler avec eux, on peut rien faire. Et quand on voit la façon dont ils nous parlent, c'est pas joli à voir. Si déjà ils viennent, ils te tutoient, tu rentres à la maison, tu jettes ta clope, tu fais ci, tu t'en vas.

0: Association de lutte contre le racisme a déposé plainte. Kaltoum Gachi, avocate, en est la présidente. Elle estime absolument nécessaire aujourd'hui de faire de la lutte contre le racisme et l'antisémitisme une priorité avec des sanctions bien plus sévères. Aujourd'hui, la peine encourue ne dépasse pas un an de prison et 45 000 euros d'amende.
1: Les peines qui sont encourues par les auteurs de propos racistes sont déjà très faibles. Hein. Donc les magistrats, ils sont face à une loi qui est manifestement trop clémente et accablés par la charge des dossiers qu'ils ont à gérer. Bon, ils ont peut-être aussi tendance à se dire que ce n'est peut-être pas la priorité. Mais c'est la priorité. C'est ce qui doit focaliser l'attention à la fois de la police elle-même, de celle qui fait correctement son travail dans le respect de la loi, et de la justice. Parce que, je rappelle quand même, que les propos racistes, le plus souvent, sont suivis d'actes de violence, d'actes qui peuvent inciter les gens aussi à commettre des violences à caractère raciste. Donc, il ne faut pas sous-estimer le racisme. Le racisme, ce n'est pas une opinion, c'est un délit qui revêt une vraie gravité, surtout dans le contexte que l'on connaît.
0: Kaltoum Gachi au micro de Coralie Moreau. Voilà ce qu'on pouvait dire ce midi sur les suites de cette affaire. Les derniers développements sont sur ici.fr. Face à la hausse des prix du carburant, plus d'un Français sur quatre doit renoncer à la nourriture ou à des soins. Dans son baromètre annuel sur la pauvreté, le Secours populaire tire aujourd'hui la sonnette d'alarme. Bonjour Nicolas Champion.
2: Bonjour.
0: Vous êtes secrétaire national du Secours populaire. En 20 ans, c'est la première fois que vous faites un focus sur la précarité énergétique. Trop froid, trop chaud, trop cher. Les Françaises et les Français sont de plus en plus inquiets, Nicolas Champion.
2: Absolument. C'est un constat qui nous surprend malheureusement pas aujourd'hui, mais votre baromètre Ipsos met l'accent sur la précarité énergétique. Et oui, 79% des Français aujourd'hui considèrent que leur facture d'énergie représente une part importante de leur budget. Ça conduit à faire des choix. Au-delà des choix, ça conduit à faire des renoncements. Aujourd'hui, c'est vrai que c'est compliqué, soit de se nourrir, soit de partir en vacances, de mettre du carburant dans sa voiture ou de pouvoir aller se soigner tout simplement.
0: Plus d'un quart des Français a dû renoncer à des dépenses essentielles. C'est ce qui ressort de votre baromètre.
2: Tout à fait. Nous, au Secours populaire, on considère que pour être un citoyen, il faut réussir à avoir l'intégralité de ses droits. Et dans les droits, il y a toutes les dépenses essentielles, se nourrir, se vêtir, avoir un toit au-dessus de la tête, se chauffer dignement ou pas avoir trop chaud l'été. Mm-hmm. Et puis aussi partir en vacances.
0: Nicolas Champion, je vous propose d'écouter ce reportage tourné à Nîmes en cette période de rentrée scolaire, car le mois de septembre est l'un des plus difficiles. Les dépenses s'accumulent et certains enfants n'ont toujours pas le matériel nécessaire pour aller à l'école, au collège, dans le Gard comme partout en France. Le Secours populaire organise donc des distributions de fournitures, Gisèle Stafford.
3: Au fond du local du Secours populaire, Wafa, elle a 3 enfants.
4: Aujourd'hui, c'est la fourniture scolaire.
3: Si l'une de ses filles est en primaire, les 2 autres sont en maternelle et au collège. Pour elle, pas de kit de rentrée offert par la mairie, donc. Depuis une semaine, elles font sang. Le coup de pouce du Secours populaire devenait urgent.
5: Alors, un cahier de bouillon, 4 stylos, crayon gris et taille crayon. Voilà.
3: À côté, Karl tient sa liste, il est en CM1.
6: Le plus important, c'est le stylo plume pour avoir une belle écriture.
3: Sa maman n'a tout simplement pas les moyens pour tout acheter.
7: C'est une situation régulière. On n'a pas la CAF et on n'a pas, je ne sais pas comment ça s'appelle, de la rentrée scolaire.
3: Cette prime de rentrée scolaire prévue pour aider les familles modestes. Cette année, 130 sont inscrites au Secours populaire pour la distribution. En tout, 300 enfants sont équipés. Mireille est bénévole depuis plus de 5 ans.
8: On a toujours sans arrêt cette réflexion, mais ils ont la prime de rentrée scolaire, ils peuvent bien s'acheter. Non, ce n'est pas vrai. D'abord, ce n'est pas tout le monde qui l'a, la prime de rentrée scolaire. Et lorsqu'il faut acheter les équipements sportifs, lorsqu'il faut acheter des livres supplémentaires, ça ne suffit pas. Et donc, on les aide du mieux qu'on peut.
3: En tout, l'équivalent de plus de 11 000 euros de fournitures est distribué.
0: Reportage, Gisèle Stafford, ici Gare Lozère. Nicolas Champion, secrétaire national du Secours populaire. Vous venez d'entendre, comme nous, ce reportage. Elles sont de plus en plus nécessaires et de plus en plus nombreuses, ces distributions de fournitures.
2: Absolument, c'est un bel exemple de mobilisation citoyenne qu'on fait au Secours populaire. Effectivement, c'est essentiel. On attache une grande importance à à lutter contre les inégalités. Et la porte d'entrée dans la vie, c'est l'enfance, c'est l'éducation.

0: c'est l'accès à l'école et on a une politique d'accueil inconditionnel. Ça veut dire que pour nous, chaque enfant doit pouvoir aller étudier dans de bonnes conditions.
1: Et la précarité, elle s'installe durablement. En France, ça fait 20 ans que vous sortez ce baromètre annuel. Qu'est-ce que vous en tirez comme conclusion ?
0: On en tire comme conclusion, effectivement, que la précarité s'enracine. Aujourd'hui, on a 26% des Français qui se déclarent en situation de précarité. Mmh. C'est 6% de plus que l'année dernière. C'est quand même une avancée notable. Mais cependant, le phénomène n'est pas nouveau. Et on voit bien, la précarité s'enracine. Les crises se succèdent presque sans interruption. Depuis le Covid, on a eu la crise de l'inflation. Aujourd'hui, c'est une crise sur les prix de l'énergie et les prix des carburants. Donc oui, ça s'enracine, c'est durable. Mm-hmm. Et surtout, dans un foyer, ça revêt plusieurs visages. C'est les mêmes qui peuvent pas partir en vacances, qui ont des difficultés à se soigner, qui ont des difficultés à épargner ou à se nourrir.
1: Et ça ne touche plus seulement les plus démunis. Merci beaucoup Nicolas Champion, secrétaire national du Secours Populaire, d'avoir été avec nous dans le 13h de nos régions, donc pour parler de ce 20e baromètre annuel que vous publiez aujourd'hui. Tous les détails sont là aussi à retrouver sur notre site ici.fr. Perpignan, Martigues, Toulouse, la mortalité liée à la chaleur explose dans plusieurs villes. C'est ce que nous dit une étude de la revue The Lancet aujourd'hui sur les villes européennes. En première ligne, face donc aux risques sanitaires liés au changement climatique en France, c'est donc à Perpignan, je vous le disais, que la mortalité liée à la chaleur a le plus augmenté depuis les années 90. Mortalité multipliée par 13. Si vous faites partie des 1 600 000 femmes qui prennent une pilule type Antigone, Elfazette, Cerazette, Optimisette et leur générique, vous allez recevoir un courrier de l'agence du médicament, car c'est contraceptifs à base de désogestrel présente un risque de méningiome. C'est une tumeur cérébrale bénigne à 90%, risque très faible donc, mais validé par une étude récente à Nordanier.
2: Une femme sur 67 000 qui prennent une pilule à base de désogestrel est opérée d'un méningiome cérébral. Le risque est doublé au-delà de 7 ans d'utilisation. Comparé à un autre progestatif, l'androcure, un cas de tumeur pour 520 patientes, c'est nettement moins. Mais l'agence du médicament a tenu à envoyer un courrier personnalisé à toutes les femmes qui prennent ces pilules, Antigone, Elfazette, Cerazette, Optimisette et leur générique. Dans sa lettre intitulée « Informations sanitaires », la NSM rappelle ces chiffres et préconise une IRM cérébrale dans deux cas de figure que détaille la directrice médicale de l'agence, le docteur Isabelle Yoldjian.
3: À tout moment, bien sûr, si la femme présente des signes neurologiques, ça peut être une baisse de l'acuité visuelle, des céphalées, une faiblesse musculaire, voire une épilepsie. Le deuxième cas de figure où il est pertinent de réaliser une IRM, c'est si on a déjà été traité pendant plus d'un an par un progestatif dit à risque.
2: Dans sa lettre, la NSM rappelle que le risque de méningiome est très faible, qu'il ne faut pas arrêter son traitement et que ces pilules à base de désogestrel restent fiables.
1: Une lettre aussi envoyée aux 90 000 médecins et sages-femmes qui prescrivent ces pilules. Ce triste record, la SPA, la Société protectrice des animaux, a recueilli 9 500 animaux entre juillet et août, soit une hausse de près de 21% par rapport à l'année dernière. Selon la SPA, les refuges frôlent la rupture. On y reviendra demain dans le 13h de nos régions.
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1: À suivre, le patron des Jeux d'hiver 2030, Edgar Gros-Piron, sur le départ, ICI Pays de Savoie, nous explique pourquoi. C'est dans quelques secondes. Ce coup dur pour l'emploi dans la Vienne, avec la fermeture annoncée de Schneider Electric à Chasseneuil du Poitou. Aujourd'hui, dans l'isoloir d'ICI, on part près de Limoges avec Yves, qui rêve d'une France plus écolo, plus équitable. Et puis on parlera également seconde main et basket féminin. Tout de suite donc, place aux Jeux Olympiques d'hiver 2030, prévus dans les Alpes. Des Jeux, on le sait, sous tension et une sortie de piste annoncée pour l'ancien champion olympique de ski de bosse, Edgar Gros-Piron. Son maintien à la tête du comité d'organisation sera évoqué cet après-midi lors d'un bureau exécutif de l'instance à Décines-Charpieu, tout près de Lyon. Bonjour Yannick Damon.
6: Bonjour.
1: Vous êtes journaliste à ICI Pays de Savoie, spécialiste du dossier. Donc l'aventure olympique, clairement, tourne au vinaigre pour Edgar Gros-Piron, nommé président en février 2025, il n'y a pas si longtemps.
6: Oui, car depuis, on a plus parlé des polémiques que du projet sportif. Les démissions en cascade ont fragilisé le président du COJOP en début d'année. Bertrand Méheux, président du comité des rémunérations, avait claqué la porte en dénonçant dans un mail à ses collaborateurs l'attitude d'Edgar Gros-Piron. Il se comporte comme s'il était président directeur général sans en avoir la compétence. Après le remplacement du directeur général du COJOP par l'ancien préfet Vincent Roberti, on pensait la crise dépassée, mais fin juillet, nouveau faux pas. Lors d'un bureau exécutif, Edgar Gros-Piron veut nommer deux nouveaux cadres, dont l'une de ses connaissances. Refus d'au moins deux des parties prenantes des JO, Edgar Gros-Piron n'a aujourd'hui plus de soutien politique au plus haut niveau. Même l'ancien Premier ministre Michel Barnier, co-président des JO d'Albertville en 92, qui avait fortement appuyé le choix du champion olympique à la tête du COJOP, garde le silence ces derniers jours.
1: Mais est-ce que ces remous au sein du COJOP inquiètent en Pays de Savoie ?
6: Ah oui, plusieurs élus qui doivent accueillir des épreuves chez eux sont consternés par ce feuilleton COJOP. On ne parle que de l'extra-sportif. Et c'est dommage, glisse l'un d'eux agacé par cette situation. Du côté des fédérations sportives, un acteur confie que tout ça donne une image déplorable de la France. Un maire que nous avons constaté appelle à calmer le jeu tout en se demandant qui pourrait bien remplacer Edgar Gros-Piron. Un de ses collègues espère en tout cas qu'on remplacera un montagnard par un montagnard.
1: Merci beaucoup Yannick Damon pour cet éclairage en direct depuis les locaux d'ici Pays de Savoie. On part dans le Cotentin à 13h18 sur le marché de Saint-Pierre-Église, petite commune à l'ouest de Barfleur où on libère la parole sur le suicide. C'est la journée internationale de prévention du suicide et à cette occasion, l'agglomération du Cotentin organise une semaine de sensibilisation sur plusieurs marchés manchois. Des petits groupes vont à la rencontre des habitants pour donc informer, écouter et surtout faire connaître les ressources d'aide existantes. Marie Starecki.
7: Entre les étals de la place du marché, des passants s'arrêtent pour échanger autour de la question du suicide.
8: C'est un sujet un peu tabou et c'est important là. Les gens sont décontractés, c'est le marché.
7: Yvan est venu faire ses courses et un chiffre ne l'étonne pas. Les trois quarts des décès par suicide concernent des hommes.
8: Moi je suis d'une génération, on ne parle pas, un homme doit être fort et il garde pour lui. Donc il accumule et au bout d'un moment, parfois quand on ne trouve pas une porte de sortie ou une écoute, il n'y a qu'une solution si on ne peut pas faire face à ce qu'on considère être ses responsabilités.
7: À ses côtés, Marie est venue faire le marché avec lui. Elle trouve cette semaine de sensibilisation d'autant plus importante en ce moment.
9: Une ambiance qui est triste. Il y a beaucoup de jeunes, ça va pas trop. Les agriculteurs, il y en a un qui se suicide tous les deux jours. Et les feux cet été, c'est pas drôle.
7: Pour d'autres, cette prévention, c'est le combat d'une vie. Aujourd'hui, Brigitte n'a plus honte de sa tentative de suicide quand elle avait 14 ans.
10: J'avais subi un inceste et je ne trouvais pas de solution. Je ne trouvais pas de but dans ma vie. On ne trouve personne pour en parler déjà. Pas d'écoute. On envisage alors de disparaître parce qu'on n'a pas d'importance pour aux yeux de personne.
7: L'association de prévention du suicide insiste sur ce point. C'est bien souvent l'écoute qui sauve des vies.
1: Marie Starecki, ici Cotentin. On vous le rappelle, le 13-14, c'est le numéro d'écoute nationale de prévention du suicide, que vous soyez concerné ou un proche d'une personne en détresse. En France, près de 9000 personnes décèdent chaque année par suicide. Environ 200 000 tentatives sont recensées. Patrick Bruel porte plainte contre plusieurs médias aujourd'hui, dont Paris Match, pour violation du secret de l'instruction. Selon les avocats du chanteur, ces médias, ils dénoncent la publication d'extraits par ces médias de son audition par les enquêteurs. C'est un gros coup dur pour l'emploi dans la Vienne. Le groupe Schneider Electric va fermer son usine de Chasseneuil du Poitou, près de Poitiers. À l'horizon 2028, les 145 employés du site ont appris la nouvelle hier. L'industriel veut regrouper ses activités dans le département de l'Eure, Thomas Bonnet.
11: La direction vient d'annoncer la fermeture du site. Les salariés sortent de l'entreprise et accrochent des banderoles sur les grilles de l'usine.
12: On nous a complètement trahis, quoi.
11: Sabrina a beaucoup de mal à digérer la nouvelle.
12: Très difficile à encaisser.
13: Ça fait combien de temps que vous travaillez ici ?
12: Depuis 1989, je suis là. On s'est investi à 100% et le résultat, c'est que notre site ferme, quoi. On est quand même 145 personnes, on va être sur le carreau. Même s'il y a des trucs de reclassement, tout le monde n'ira pas en reclassement.
11: La fermeture était évoquée depuis plusieurs mois, mais elle reste incompréhensible pour Maxime Dubois, le délégué du syndicat Force Ouvrière au sein de l'usine.
14: On ne comprend pas aujourd'hui pourquoi le groupe Schneider Electric nous abandonne Alors qu'il y a quelques mois, ils annonçaient des milliards d'investissements en France avec Monsieur le Président.
11: Et il prévient, la fin de Schneider Electric aura de lourdes conséquences.
14: C'est des conjoints aussi qui vont être impactés. C'est des sous-traitants qu'on fait travailler aux alentours. C'est tout un bassin d'emploi qui est impacté aujourd'hui.
11: Les syndicats qui réfléchissent désormais à la suite, il n'y aura pas de grève, mais un temps d'échange sera organisé prochainement avec les salariés qui le souhaitent.
1: Thomas Bonnet, ici Poitou, un plan de sauvegarde donc sera proposé avec deux propositions de reclassement dans d'autres usines en France.
5: Avec Dites-le ici.
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1: Vos craintes, vos doutes, mais aussi vos espoirs pour l'avenir à l'approche de l'élection présidentielle en mai 2027. Ici vous écoute, c'est l'opération. Dites-le ici, vous êtes invité à entrer dans nos isoloirs 50 répartis sur tout le territoire et à répondre à 5 questions. Yves vit à Saint-Junien, près de Limoges. Lui souhaite, je vous le disais, une France plus équitable, plus écolo. Il a aussi un message pour le futur ou la future présidente.
5: Quel monde souhaitez-vous pour vos enfants et les générations futures ?
15: Le monde que je peux souhaiter, c'est un monde où le capitalisme est remplacé par un système de partage et d'échange. Un monde où l'écologie est la chose la plus importante à défendre, tout en considérant les besoins de chacun. Ce qui peut me rendre optimiste en fait dans l'avenir, c'est la prise de position de beaucoup de gens et de jeunes sur des justement sur des valeurs, les mouvements qui entourent la France insoumise et la position aussi des jeunes et moins jeunes sur l'écologie.
5: Quel serait votre message à la future présidente ou au futur président de la République ?
15: Le message que j'aurais donné, c'est de nous redonner la parole et arrêter ces systèmes de privilèges et de surreprésentation inutile. Arrêter ce côté royaliste de la présidence de la République.
1: Et si vous voulez faire comme Yves, participer à notre grande opération, dites-le ici. L'isoloir sera demain au marché des Jacobins au Mans avec ici Maine, au Hall de Dijon avec ici Bourgogne ou près du Pont du Gard avec ici Gare-Lozère bien sûr. Y a-t-il un isoloir près de chez vous ? La carte est à retrouver sur ici.fr. L'écologie, si chère à Yves qu'on vient d'entendre, c'est ce qui nous pousse à acheter de plus en plus nos vêtements en seconde main, comme désormais un Français sur deux ces 12 derniers mois. Devant cette nouvelle habitude, l'ONG Oxfam France publie un rapport qui montre que tous les modèles de seconde main ne se valent pas. En clair, mieux vaut des boutiques solidaires que Vinted, Maria Melkurdi.
16: Derrière l'expression « seconde main », des réalités bien différentes, souligne l'organisation dans son rapport. Acheter un vêtement déjà porté dans une friperie solidaire coûte 5 fois moins cher que dans un commerce classique. Mais la dynamique du marché profite désormais aux plateformes de vente en ligne, aux grandes enseignes de la fast fashion, la mode éphémère, puisqu'elles intègrent désormais des articles d'occasion dans leurs rayons. Les grandes marques s'y mettent aussi, avec des espaces dédiés aux vestes ou aux robes qui ont déjà servi. Résultat, ce qui est à l'origine une alternative responsable se transforme en, je cite, une opportunité commerciale, source de revenus pour des actionnaires. Pour les géants du textile et de la revente sur Internet, c'est aujourd'hui un marché juteux de 30 milliards d'euros en Europe, souligne l'association. 6 vêtements de seconde main sur 10 passent désormais par des circuits dits lucratifs. Ces commerces, par ailleurs, captent les plus belles pièces de marque ou en parfait état, ce qui fragilise les ressourceries ou boutiques solidaires, s'inquiète Oxfam France.
1: Explication signée Mariam El-Kurdi. Les choses sérieuses commencent pour les Bleus du basket bleu au féminin à Berlin où elles disputent la Coupe du Monde. Après une phase de poule sans difficulté, 3 matchs, 3 victoires, les vice-championnes olympiques affrontent la Chine en quart de finale cet après-midi. À 14h30, dans un peu plus d'une heure, les Bleus veulent monter sur le podium et pour cela, il faut d'abord rejoindre le dernier carré. Et ce serait déjà une performance en soi, Xavier Monferrand.
17: Si vous demandez à la nouvelle capitaine des Bleus, Gabby Williams, si les Françaises ont la pression avant ce quart de finale, la franco-américaine vous la renvoie direct.
18: C'est ça, mentalité française, je ne suis pas très d'accord pour être honnête. La pression, ce n'est pas un problème. Genre, on veut la pression, ce n'est pas une mauvaise chose.
17: Ça tombe plutôt bien. Alors, parce que les Bleus ont une malédiction à vaincre, ça fait 24 ans que les basketteuses françaises n'ont pas passé les quarts de finale d'une Coupe du Monde. La meneuse Carla Leite n'était même pas née.
18: Non, je suis née en 2004. Moi, je sais juste qu'on
19: qu'on nous a rabâché plusieurs fois que depuis 1953. Après, je savais pas qu'on avait un peu ce chat noir en quart de finale. J'espère que ça sera pas le cas.
17: 1953, c'est l'autre anomalie de cette histoire. Il y a 73 ans, les basketteuses françaises ont décroché le bronze, la seule médaille de leur histoire en Coupe du Monde. Alors, il faut réparer ça pour le sélectionneur tricolore Jean-Aimé Toupane.
20: Quand on veut être sur le podium, on sait que l'adversité, il y en aura. Maintenant, on arrive sur les étapes de montagne. Ça va monter un petit peu.
17: Et il n'y a pas que le niveau qui va s'élever. Face à la Chine, les Bleus vont croiser le phénomène Zhang Ziyu, 19 ans et 2,23 m sous le panier. La seule qui peut regarder Victor Wembanyama droit dans les yeux.
1: Merci Xavier Monferrand. Allez, si vous vous sentez orphelin de la série 10% diffusée entre 2015 et 2020 sur France 2, qui racontait les péripéties d'une agence artistique d'actrices et d'acteurs, sachez qu'une version long métrage très attendue, ça y est disponible sur Netflix pour y retrouver vos personnages préférés, Matteo Maestrachi.
21: Tellement contente de faire le film d'Andrea.
22: Six ans après, l'ex-incontournable agente Andrea Martel, Camille Cotin, réalise son premier long métrage. Noémie, Lorca Lamy, est devenue productrice et l'hilarant Hervé, Nicolas Maury, est désormais acteur. Tous les personnages ou presque sont de retour. Dans ce long format qui fait mieux qu'un simple épisode rallongé, on rit beaucoup, on croise des stars américaines comme George Clooney ou Eva Longoria. Et Fanny Herrero, la créatrice de la série, est restée aussi attachée à 10% que les spectateurs.
23: Il y avait comme un peu une petite frustration. Enfin, les gens en avaient encore envie, quoi. Et on le sentait. Le point final n'était pas encore complètement mûr. C'était pas encore l'heure. Et dans ce film, il fallait retrouver cette affection qu'on a pour eux, tout en réinventant un peu des choses nouvelles. Parce que si on reprend les spectateurs et qu'on leur redonne la même chose, c'est peut-être un peu dommage.
22: Et comme dans la série, on retrouve donc des comédiens français dans leur propre rôle, avec beaucoup d'autodérision. Ici, Laetitia Casta et Vincent Macaigne. Pendant que le duo Camille Cotin, Lorca Lamy s'en donne à cœur joie.
24: Pourquoi tu cries ?
25: C'est un rendez-vous chez le coiffeur qui est décalé, ça me fout par terre.
1: Voilà, Matteo Maestrachi. On connaît le nouveau parrain du Téléthon. Tiens, Santal laisse sa place de marraine à un autre chanteur.
26: Tu reviens.
1: Vous avez bien évidemment reconnu Patrick Fiori, ambassadeur de la prochaine édition du Téléthon. C'est la fin de ce trésor de nos régions. Rendez-vous demain, même heure, même endroit. Ce sera avec Benjamin Mathieu. Je vous dis à lundi.
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29: Bonjour à tous et bienvenue sur votre radio locale, ici La Rochelle. Au quotidien, vous accompagne avec des infos, des bons plans, des opportunités près de chez vous. Et justement, si vous cherchez un emploi, voici deux offres d'emploi à retenir.
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29: La ville d'Angoulême recrute un ou une cuisinière pour ses cantines scolaires. C'est un poste à pourvoir dès le 1er novembre 2026 pour préparer des repas équilibrés et éco-responsables. Un CAP cuisine est obligatoire. Si jamais cette offre vous intéresse, envoyez votre candidature avant le 8 octobre à la mairie d'Angoulême sur cette adresse mail drh-recrutement@mairie-angoulême.fr. Et puis l'île de Ré recrute un animateur jeunesse pour encadrer les 11-17 ans à Ars-en-Ré. Alors si jamais vous avez le BAFA ou un BPJEPS, vous pouvez postuler dès maintenant en envoyant votre CV et votre lettre de motivation à recrutement@cc-ilderay.fr avant le 8 octobre 2026.
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0: Un morceau emblématique de George Harrison, ancien Beatles, My Sweet Lord, sur votre radio locale ici La Rochelle. Chaque jour, c'est le Charentais du jour sur ici La Rochelle. Nous mettons à l'honneur une personnalité de Charente ou de Charente-Maritime. Et notre invitée du jour est installée à Saintes, mais désormais, c'est toute une région qu'elle représente. Mandy Goudal vient tout juste d'être élue Miss Poitou-Charente 2026. À 38 ans, elle est maman et chef d'entreprise. Elle tient un magasin spécialisé dans le mariage à Saintes. Elle nous parle de ce rêve devenu réalité au micro de Chloé Bidet. Mais avant cela, place à la star Céline Dion avec Bonjour, Pardon, Merci.
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2: Le Charentais du jour, c'est l'occasion pour nous sur Ici La Rochelle d'en apprendre plus sur des parcours, des passions, des métiers. On vous emmène à Saintes et plus globalement dans le Poitou-Charentes, puisque nous sommes aujourd'hui avec Mandy Goudal. Vous avez peut-être vu passer son visage sur les réseaux sociaux ces derniers jours. C'est notre nouvelle Miss Poitou-Charentes, tout juste élue, et on est ravis d'être avec elle. Bonjour Mandy Goudal.
3: Et bonjour.
2: Racontez-nous comment vous vous sentez maintenant quelques jours après votre sacre. Est-ce qu'il y a toujours autant d'émotions? C'est quoi les sensations pour vous?
3: Alors les émotions font l'ascenseur émotionnel justement. Parfois je me rends compte, parfois non. Je réalise effectivement, mais je n'en reviens toujours pas. Maintenant, c'est quand je suis au volant de ma voiture par exemple où je me dis mais ça y est, tu l'as fait, tu y es arrivé, t'as persévéré, t'as bien fait. Donc voilà, je suis plus qu'heureuse. J'ai ma bonne étoile qui veille sur moi et qui m'offre cette opportunité-là, donc je la saisis et je vais tout donner, je vais aller au bout des choses, comme j'ai toujours dit, j'ai à cœur de toujours aller au bout, ne jamais rien abandonner, et bien là, la persévérance a payé, donc je me sens vraiment très heureuse.
2: Qu'est-ce qui vous a poussé du coup à l'origine à vous lancer dans cette aventure?
3: Alors moi, je suis passionnée du monde des Miss depuis toute petite, et du coup, j'ai eu d'autres expériences de Miss, et le rêve, enfin le fait de porter des robes, voilà, c'était l'opportunité de pouvoir briller aussi un petit peu. Et puis ensuite, on n'est pas sans savoir que j'ai 38 ans, hein, donc l'aventure pour moi était terminée à mes 25 ans. Et puis quand les règles ont changé, avec des amis, on s'est dit mais pourquoi tu ne retenterais pas? Et je me suis dit oui, non, j'étais un peu dubitative. Et en fait, je me suis dit mais oui, en fait, c'est tellement en phase avec ce que je veux représenter, avec le message aussi que je veux passer, de ne jamais abandonner ses rêves. J'avais l'opportunité de pouvoir continuer, donc je me suis dit vas-y, tente l'expérience. Et donc je me suis présentée l'année dernière, où j'ai été première dauphine de Miss Charente-Maritime et ensuite du coup troisième dauphine de Miss Poitou-Charentes. Et je me suis représentée cette année et complètement décomplexée de tout. L'année dernière, j'avais encore quelques réticences parce que forcément par rapport à son physique, par rapport au fait aussi des 38 ans, au fait d'être maman, on se met quelques barrières. Alors que cette année, j'en ai mis aucune. Et je pense que ça s'est certainement ressenti. J'étais vraiment là pour vivre cette aventure à 10 000%, et ça se concrétise pour moi. Donc, j'en serai éternellement reconnaissante. Je suis la plus heureuse du monde.
2: Qu'est-ce qui vous anime aussi dans cette aventure? C'est quelle facette que vous préférez?
3: C'est l'humain. Le fait d'aller vers les gens, parce qu'une Miss, ce n'est pas un mannequin, effectivement, ça reste un concours de beauté, j'en suis consciente. Mais une Miss se doit d'être proche du peuple, j'ai envie de dire. C'est les rencontres, c'est aller vers les gens, discuter, motiver aussi les générations d'après. C'est ça qui me motive. D'ailleurs, sur les représentations en général, on m'appelle toujours la dernière pour venir faire la photo, parce que oui, la photo, c'est sympa. Mais je suis pas là que pour la photo, je suis là pour l'humain, pour être proche des gens, et c'est ce qui fait qui je suis. Je suis comme ça, et c'est ce qui m'anime aussi de faire toutes ces rencontres, parce qu'on s'enrichit. On s'enrichit de chaque rencontre, de chaque expérience. Pour moi, une Miss, c'est ça, c'est être proche des gens et s'enrichir de chaque expérience.
2: Mandy Goudal, originaire de Saintes en Charente-Maritime, c'est elle notre Miss Poitou-Charentes. On a hâte de la suivre lors de l'élection de Miss France au mois de décembre. En tout cas, on sera tous derrière elle avec Ici La Rochelle.
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0: Rodolfo Issuti Pica sur votre radio locale ici La Rochelle. À 14h, on fera le point complet sur l'info. Et d'ici là, on se laisse porter par la voix d'Alex Warren avec Ordinary. Ce jeune chanteur a connu une période sans domicile avant de se lancer dans une carrière internationale.
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1: Soyez les bienvenus sur votre radio locale, ici La Rochelle, il est 14h. Et tout de suite les infos.
2: Patrick Bruel porte plainte contre plusieurs médias, dont Paris Match, pour violation du secret de l'instruction. Les avocats du chanteur dénoncent la publication d'extraits de son audition par les enquêteurs dans la presse. L'ex-maire de Saint-Étienne va dormir en prison ce soir. Gaël Perdriau est condamné en appel dans l'affaire de la sextape à 5 ans de prison, dont un avec sursis. Donc par la cour d'appel de Lyon, reconnu coupable de chantage, la peine s'applique immédiatement. Le risque pour la santé est très faible, mais il existe. L'agence du médicament envoie un courrier à partir d'aujourd'hui aux femmes ayant pris une pilule Cerazette, Elfazette, Optimizette ou Antigone pour les alerter du risque de méningiome. C'est une tumeur cérébrale bénigne à 90%. La lettre est aussi envoyée aux 90 000 médecins et sages-femmes qui prescrivent ces pilules. Plus de 9 500 animaux recueillis à la SPA entre juillet et août. C'est une hausse de près de 21% par rapport à l'été 2025. Selon la Société protectrice des animaux, les refuges frôlent la rupture. Dernier hommage à Jean-Paul Rapneau, le cinéaste mort la semaine dernière à l'âge de 94 ans. Ses obsèques, c'était ce matin à Paris en présence de nombreuses stars du cinéma, notamment les actrices Catherine Deneuve et Isabelle Adjani. En foot, Ligue des Champions, Lens se déplace sur le terrain du Slavia Prague ce soir. Hier soir, le PSG a surclassé le Bratislava pour sa reprise dans la compétition. 6-1 grâce à Ferran Torres, auteur d'un triplé, et un doublé d'Ousmane Dembélé.
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1: Cet après-midi, le soleil domine largement sur la Charente-Maritime et la Charente, avec un temps calme et agréable. En Charente-Maritime, les températures maximales atteignent 22 degrés à La Rochefort et à Marennes, 23 degrés à Royan et Rochefort et 24 degrés à Surgères et à Saintes. En Charente, il fera 23 degrés à Angoulême et Cognac ainsi que Ruffec et 22 degrés à Confolens. Une après-midi ensoleillée et douce sur l'ensemble de nos deux départements.
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0: L'ambiance douce et mélancolique avec la voix chaleureuse de Chicago, If You Leave Me Now, sur votre radio locale, ici La Rochelle. Et maintenant, place à la chanson française. Trois titres, trois artistes, on les enchaîne sans interruption. Étienne Daho, Le premier jour du reste de ma vie. Jennifer, Mourir sur scène. Et puis Jean-Louis Aubert, Les plages.
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0: Étienne Dao, le premier jour du reste de ma vie sur votre radio locale, ici La Rochelle. Tout de suite, une info qui pourrait bien vous être utile.
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0: L'île de Ré organise depuis ce mois de septembre et jusqu'en juin 2027 une tournée dans les différentes communes de l'île pour distribuer des composteurs individuels. Pour en récupérer un, il suffit de venir lors d'une distribution avec un justificatif de domicile. Pensez simplement à vous inscrire à l'avance par mail à infodéchets@cc-ile-de-ré.fr.
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0: titre du groupe écossais avec Angel Eyes sur votre radio locale ici La Rochelle. 15h approche et dans un peu plus de 10 minutes, on se retrouve pour un nouveau point de l'info tout près de chez vous. D'ailleurs, si jamais vous avez loupé une chronique, des infos ou autre, rendez-vous sur l'application ICI ou alors sur ICI.fr.
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1: Bienvenue sur votre radio locale, ici La Rochelle, il est 15h. Et tout de suite les infos.
2: Patrick Bruel a porté plainte pour violation du secret de l'instruction contre différents médias, dont Paris Match. Les avocats dénoncent la publication d'extraits de son audition par les enquêteurs dans la presse. Le chanteur de 67 ans est mis en examen dans 4 dossiers, notamment pour viol et tentative de viol. Les refuges frôlent la rupture. Plus de 9500 animaux ont été abandonnés cet été. C'est un nouveau record pour la SPA et une hausse de 21% par rapport à l'été 2025. Plus d'un quart des Français se déclarent en situation de précarité, soit 6 points de plus, là aussi, qu'en 2025, selon le dernier baromètre du Secours populaire. Et cette précarité s'enracine, notamment à cause de la crise énergétique. Nicolas Champion, secrétaire national du Secours populaire, était l'invité du 13h de nos régions tout à l'heure. C'est à réécouter sur ici.fr. La mortalité liée à la chaleur explose dans plusieurs villes, nous dit une étude de la revue The Lancet sur les villes européennes en première ligne face aux risques sanitaires liés au changement climatique en France. C'est à Perpignan que la mortalité liée à la chaleur a le plus augmenté depuis les années 90. Mortalité multipliée par 13, suivent Toulouse et Martigues. Louise et Gabriel resteront les prénoms les plus donnés par les parents en 2027 selon les projections de l'officiel des prénoms. Le classement ne change pas. C'était la même chose en 2025 et 2026. Sur la deuxième marche du podium, Noah et Jade, puis Léo et Ambre. C'est à retrouver en détail sur ici.fr.
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1: Cet après-midi, le soleil domine largement sur la Charente-Maritime et la Charente, avec un temps calme et agréable. En Charente-Maritime, les températures maximales atteignent 22 degrés à La Rochefort et à Marennes, 23 degrés à Royan et Rochefort et 24 degrés à Surgères et à Saintes. En Charente, il fera 23 degrés à Angoulême et Cognac ainsi que Ruffec et 22 degrés à Confolens. Une après-midi ensoleillée et douce sur l'ensemble de nos deux départements.
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0: Un titre inspiré par les trajets en train de son chanteur Jeff Lynne, c'était Last Train to London sur ici La Rochelle. Et maintenant, place à trois titres français qui vont s'enchaîner sans interruption. Mylène Farmer, Plus grandir, Patrick Fiori, Le chant est libre, et puis Louise Attaque, Léa.
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2: D'après une étude IFOP 2025, vous êtes 37% à préférer partir en vacances en septembre. Mais alors, connaissez-vous toutes les astuces pour vous servir de votre smartphone à l'étranger? Est-ce que vous savez comment stocker vos photos à votre retour? Réponse demain avec notre expert informatique Franck Forgeois. 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

0: Mélène Farmer, plus grandir sur votre radio locale ici La Rochelle. Tout de suite, je vous donne une info pratique qui pourrait bien vous être utile.
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0: En Charente, à Chalais, un nouveau conciliateur de justice peut désormais vous aider à régler vos petits litiges du quotidien à l'amiable. Monsieur François Personne reçoit les habitants de la maison France Service située juste en face de la gare de Chalais. Son rôle est de vous accompagner pour trouver une solution sans forcément passer devant un tribunal. Pour le contacter, vous pouvez lui écrire directement à l'adresse suivante françois.personne@conciliateurdejustice.fr.
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0: Un grand classique brésilien sorti en 1980, Rita Lee avec Lança Perfumée. 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
1: Soyez les bienvenus sur votre radio locale, ici La Rochelle, il est 16h. Tout de suite les infos.
2: Le ministre de l'Éducation nationale porte plainte après des menaces contre une professeure de Haute-Garonne. Un parent d'élève de CM2 l'a menacé de lui couper la tête après une punition donnée à son fils. Le père doit être jugé en comparution immédiate, l'institutrice. Et quant à elle, en arrêt de travail pendant un mois. Son appel n'aura rien changé. L'ex-maire de Saint-Étienne, Gaël Perdriau, est retourné en prison, condamné en appel à 4 ans ferme pour un chantage exercé sur son premier adjoint à l'aide d'une vidéo intime tournée il y a 11 ans, Gaël Perdriau, déjà passé 2 mois derrière les barreaux après sa première condamnation en décembre 2025. Alors que le Secours populaire sort son 20e baromètre avec un focus sur la précarité énergétique, on apprend que le prix repère du gaz va augmenter de 6,3%, soit une augmentation de 5,28 € en moyenne sur la facture au 1er octobre. Le risque pour la santé est très faible, mais il existe. L'Agence du médicament envoie un courrier à partir d'aujourd'hui aux femmes ayant pris une pilule ou prenant une pilule Cerazette, Alphazette, Optimizette ou encore Antigone pour les alerter du risque de méningiome, une tumeur cérébrale bénigne à 90%. La lettre est également envoyée aux 90 000 médecins et sages-femmes qui prescrivent ces pilules. Dernier hommage à Jean-Paul Rapneau ce matin, le cinéaste mort la semaine dernière à l'âge de 94 ans. Ses obsèques se sont tenues à Paris en présence de nombreuses stars de cinéma, notamment Catherine Deneuve et Isabelle Adjani.
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4: L'impression de beau temps domine malgré les nuages qui sont de plus en plus présents pour cette fin de journée. L'ensoleillement est quand même garanti par Météo France. Pour les maximales 25 degrés, ce sera le cas demain, puisqu'après quelques petits nuages qui commencent à s'installer de lever du soleil, ils sont inoffensifs et agrémentent même le ciel. Pour le reste de la journée, les températures maximales, je le disais, 25 degrés à La Rochelle, pour Angoulême, idem.
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4: Bonjour tout le monde, voilà un temps qui me donne envie de danser. Benabar va nous satisfaire dans un instant. Et puis on va jouer au jeu de l'énigme également, mes amis. Ouais. Jeu de l'énigme, des indices pour géolocaliser un lieu où nous attend un ambassadeur cet après-midi, 16h40. Il sera là avec nous, 16h40 pétant, pour lier cette destination à son actualité. Vous offrez une place en finale. Cette semaine, nous jouons avec le Grand Pavois. Nous sommes partenaires historiques du plus grand salon nautique à flot d'Europe. On vous offre 4 accès VIP pour le dimanche 27 septembre, un accueil personnalisé, une sortie en bateau privatisé, l'accès libre au salon tout le reste de la journée. Un cadeau, un accès VIP, ça ne s'achète pas, ça se gagne uniquement en écoutant votre radio ici, La Rochelle. Et puis on rajoutera les 4 La Rochelle Océan Pass qui vous donneront accès pendant 2 jours au transport illimité à La Rochelle, au musée, au site historique. Mais pas seulement à La Rochelle, puisque vous pourrez rayonner notamment avec la Corderie Royale de Rochefort, avec aussi une balade en barque au départ de Magny et bien d'autres activités valeur 200 €. Un premier indice pour démarrer nos recherches, le voici, cet indice. La culture et l'asperge de mer font de moi la fierté de mon territoire. Je prends un air solennel en disant ça, j'ai l'impression de faire un discours à l'ONU. La culture et l'asperge de mer font de moi la fierté de mon territoire. Quelle est cette ville que nous recherchons? Je vous souhaite une bonne chance et on vous attend au 05 46 50 67 68.
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4: N'en déplaise à feu le commandant Cousteau, nous allons briser le monde du silence avec Ellie Medeiros. C'est joli de mettre des roses. Ellie Medeiros qui chante à bailar Calypso. Calypso, c'est Paul Calypso.

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0: Elle danse avec Benabar, elle danse comme les joueuses de l'équipe de France féminine de basket, les Bleues qui se sont donc offertes, les Chinoises, et qui s'ouvrent les demi-finales du Mondial. Formidable. On y reviendra dans les infos. Le jeu de l'énigme, nous sommes ensemble pour déterminer, nous attend notre ambassadeur de l'après-midi, 16h40, il sera là avec nous, mais dans quelle commune de Charente ou de Charente-Maritime. Je vous offre une place en finale, une chance sur 5 de gagner, 4 invitations VIP au Grand Pavois et 4 La Rochelle Océan Pass, valeur 200€ pour se déplacer et visiter en illimité La Rochelle et ses alentours. Le premier indice, la culture et l'asperge de mer font de moi la fierté de mon territoire. Gisèle est à Sainte, bonjour à vous Gisèle.
1: Bonjour, bonjour.
0: Alors chère Gisèle, que vous a inspiré ce premier indice?
1: J'ai quand même l'occasion de passer quelques fois à Étoyer. Je sais qu'il y a une fête de l'asperge qui est très réputée. Donc j'ai voulu donner ma réponse.
0: Vous me dites Étoyer?
1: Oui.
0: Vérifions ensemble. Pas de commune d'Étoyer, pas d'asperge. En fait, c'est l'asperge de mer qui nous inspire cet après-midi. La culture également, c'est important, et la fierté du territoire. Bon, vous avez lancé les premières hostilités. On démarre ensemble, on continue à rechercher. On vous embrasse, Gisèle.
1: Eh bien, moi aussi. Bon après-midi. Merci beaucoup.
0: À bientôt. Merci de votre fidélité, Gisèle. La culture et l'asperge de mer font de moi la fierté de mon territoire. On vous attend 05 46 50 67 68.

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11: Et jeu d'énigmes. Des indices pour géolocaliser un ambassadeur. Il sera avec nous à 16h40 pour arriver à bon port. Un premier indice. La culture et l'asperge de mer font de moi la fierté de mon territoire. Vous avez la bonne destination. Je vous envoie en finale pour retrouver Carole de Saint-Martin-d'Auray, Roselyne d'Angoulême, Catherine Saint-Jean-d'Angély. Si le soir vous désigne vendredi, une chance sur 5, c'est 4 invitations VIP sorties en mer privatisée pour le Grand Pavois dimanche 27 et 4 La Rochelle passe océan pour circuler, visiter en illimité La Rochelle et ses alentours. Bernie est à Mornac, sur Seudre. Bernie.
12: Ah, et là, nickel, ici La Rochelle, et toi, Daniel. Effectivement, je ne suis pas très loin de Mornac, sur Seudre. J'essaie de visiter le coin, de découvrir des perles.
11: Alors, justement, cette culture et cette asperge de mer qui font de moi la fierté de mon territoire. Où est-ce que vous nous amenez, Bernie?
12: Oui, alors, on appelle ça la salicorne également, hein. C'est un petit trésor iodé, typique de marais, que j'aimerais que ce soit Mornac-sur-Seudre.
11: Mornac-sur-Seudre, qui est pas très loin de Méché-sur-Gironde. Oui, j'avais un peu interverti.
12: Mornac, il fait partie des 5 plus beaux villages de France, comme tout le monde d'ailleurs.
11: Très très joli, effectivement. Voyons voir si c'est la bonne destination. Pas de Mornac sur Seudre. Par contre, effectivement, l'asperge de mer, la salicorne, ça, ça nous aide dans nos recherches. Bravo, Bernie, sur l'estuaire. Et à très vite. Et on se quitte avec le fameux.
12: Adichat, ses amis.
11: Allez, on continue les recherches avec un deuxième indice. Ici, on met un terme au stress. C'est un élément important. Ici, on met un terme au stress. 05 46 50 67 68. Allez, faites vite maintenant. On se rapproche de 16h40. L'invité ambassadeur sera là avec nous pour faire le lien entre cette commune que nous recherchons et son actualité. Le souvenir à présent avec Stéphane Escher.

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0: Et c'est La Rochelle, le marchand de sable avec Encore Malade. Stilto, le prochain rêve.
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0: 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Il se tient à votre entière disposition pour vous accompagner dans vos démarches. Il vous accueille dans ses permanences et réunions de conciliation à la maison France Service située juste en face de la gare de Chalet.
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0: Et les Véronix sont toujours amoureuses de son métier. Là voici notre jeu d'énigmes qui se poursuit avec vos propositions qui arrivent dans un instant.

0: La Rochelle, la lune avec Christophe Maé. Et le jeu de l'énigme arrive à son terme. Nous allons savoir où nous attend notre ambassadeur du jour pour lier la destination que nous recherchons depuis 16 heures à son actualité et offrir à celle ou celui qui va me rejoindre son accès à la finale. Et si le sort le désigne demain, 4 accès VIP pour le Grand Pavois, son partenaire historique du plus grand salon nautique à flot. 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Mais pas seulement, puisque vous pourrez aussi rayonner jusqu'à l'asinerie du Baudet du Poitou si vous le souhaitez, ou encore une visite guidée de La Rochelle, ou encore une balade en barque au départ de Magné. Nous accueillons Bertrand qui est à Varzé en Charente-Maritime. Bonjour Bertrand.
1: Bonjour à tous, bonjour.
0: Bertrand, 12 ans 10, la culture et l'asperge de mer font de moi la fierté de mon territoire. Et ici, on met un terme au stress. Que vous inspire ces 2 ans 10, Bertrand ?
1: Ben, ça m'inspire la ville de Saujon. Alors, c'était surtout pour le stress par rapport au terme.
0: Ah, bah oui ! Les termes de Saujon, terme de référence en France pour le traitement des troubles anxieux, effectivement. Et puis, le deuxième indice fait écho à l'asperge de mer qu'on appelle
1: ça. Ouais, la salicorne.
0: Exactement.
1: Ouais, c'est l'auditeur d'avant qui m'a aidé. Ouais, c'est ça.
0: Effectivement, et à la salicorne, une salle de spectacle, c'est la culture. Et c'est...
1: Oui, c'est vrai, c'est vrai. Et oui, c'est vrai. Ouais.
0: Et oui, et c'est la plus grande salle de spectacle du territoire royanais, avec une jauge de 577 places assises et 1100 debout. Et c'est là que nous attendent nos ambassadeurs. Bravo Bertrand, vous êtes le 4e inscrit pour vendredi. Si le sort vous désigne, c'est l'accès VIP pour 4 personnes au Grand Pavois. Et puis c'est les visites illimitées pour 4 personnes également pour La Rochelle.
1: Ouais, très bon
0: et
1: cadeau.
0: C'est pas mal, c'est pas mal. Bon, écoutez, vous connaissez le système. Si le téléphone sonne demain chez vous avant 17h, c'est que c'est gagné. On vous embrasse et bravo, cher Bertrand.
1: Merci.
0: Et peut-être à demain. Allez, on est à Saujon, on est à la Salicorne, on est à quelques jours maintenant du concert d'Hollywood Bazaar.

0: On attrape le chanteur, monsieur Vincent, qui est avec nous. Bonjour à toi, Vincent.
1: Salut, Daniel.
0: Bon, alors, comment ça se passe cette semaine de résidence?
1: Eh ben, on mange pas très équilibré, on se couche tard et on crée des lumières, on crée de la vidéo, on continue de créer de la musique. Voilà, c'est ça notre routine.
0: Ben ouais, c'est ça leur vie, mais c'est beau. Samedi soir à la Salicorne de Saujon, vous allez jouer. Alors, elle est belle cette salle, hein, la Salicorne. Hein.
1: Oui, tout à fait. C'est une des plus grandes salles même du département. Je crois qu'elle doit talonner la Sirène en nombre de places.
0: Elle est légèrement en dessous, mais pas de tellement. Hein. Ça, c'est vraiment une belle jauge. Hein.
1: Ouais, c'est une très belle salle, un très bel outil que la ville est en train de se réapproprier, j'ai l'impression, pour pouvoir offrir de nombreux spectacles et puis aussi un peu de musique actuelle. Et ça nous concerne, évidemment.
0: Bon, cette résidence, c'est la porte d'entrée hein, pour évoquer aussi avec toi, Vincent, la sortie du nouvel album. Ce sera le 25 septembre, ce nouvel album.
1: 25 septembre, ouais, on a hâte, on est dans les starting blocks, dans les cartons, parce qu'on a reçu les vinyles, on a reçu les CD, les t-shirts, les suites. Et puis maintenant, on a hâte de défendre le projet, notamment samedi à la Salicorne. Et puis, le jeudi 24 au Confort Moderne à Poitiers.
0: Alors, on va juste recontextualiser les étapes qui ont construit cet album. D'abord, l'enregistrement à l'Alhambra de Rochefort, lieu emblématique et mythique.
1: Ouais, super lieu, en effet chargé d'histoire, et puis pareil, un gros studio pour nous accueillir, où on a pu enregistrer les batteries, les claviers, les pianos. C'était la première étape, en fait, la structure, le squelette des futurs morceaux. Et puis on a vraiment pris un réel plaisir à être sur Rochefort, en effet, ouais, c'était à domicile, c'était vraiment chouette.
0: Rochefort, c'est bien, mais Astafort, c'est pas mal. La cité des Cabrel de Francis et de sa fille Aurélie Cabrel et Babou Musique. Vous avez collaboré notamment il y a quelques semaines, hein, sur l'élaboration de ce projet.
1: Ouais, une super collaboration, en effet, où ils ont où là pour le coup on a enregistré d'une part les voix. Et puis on a eu ce soutien, ce savoir-faire de production autour du disque, de diffusion. Enfin, c'est vrai que c'est énormément de métiers qui nécessitent un savoir-faire. Et finalement, quand on est juste artiste, c'est parfois difficile de pouvoir s'y retrouver tout seul. Et voilà, des structures comme ça existent et c'est vraiment chouette.
0: Et puis une collaboration de prestige également. Samedi, ils seront Hollywood Bazaar. Ils seront sur la scène de la Salicorne. Un travail scénique qu'ils connaissent bien, puisque ça fait des années qu'ils tournent et qu'on les accompagne. Mais une collaboration également avec un certain Alexis HK à Astafort toujours.
1: Oui, tout à fait. Ouais. Alors moi, en plus, je suis assez ému, touché de pouvoir aller travailler avec Alexis HK, parce qu'il c'est un amoureux des mots, et c'est en ça que je le rejoins. J'ai hâte de le rencontrer, d'écrire quelques mots avec lui.
0: C'est pas génial.
1: Ouais, c'est avec sa collaboration. Et ça va être en octobre, en effet, à Astafort. On va revenir sur les terres du grand monsieur Cabrel. Et puis, on va passer une semaine à nouveau bien accompagné.
0: Bon, on va écouter Où sont passés mes sentiments, un petit extrait. Cette chanson qui est le deuxième extrait de l'album. Il y a un clip qui est sorti d'ailleurs, avec donc ces images filmées, non pas la Salicorne, mais la salle Aliénor d'Aquitaine de Saint-Jean-d'Angély. Très belle salle également. Voilà, un mot sur ce titre, et puis tu vas nous donner le titre de l'album, parce qu'on ne l'a pas donné encore.
1: Ouais, un petit mot, l'origine, la jeunesse du morceau, c'est en fait on a pu faire une médiation culturelle il y a l'an dernier avec des collégiens qui avaient du mal notamment à exprimer leurs sentiments, qui étaient très introvertis, et avec eux on a écrit quelques lignes, on a écrit quelques mesures musicales, et puis la jeunesse de ce titre vient de là, et au fur et à mesure on l'a enrichi, puis on se l'a approprié, puis on en a fait ce titre aujourd'hui, Où sont passés mes sentiments, qui a été donc tourné à Aliénor d'Aquitaine à Saint-Jean-d'Angély, qui est une ville aussi qui nous accompagne très souvent, on les remercie. et ou aussi la troupe de danse de l'US Sainte de la commune de Sainte nous a accompagné pour pouvoir danser sur ce titre et bah ça permet de mélanger les arts, la danse, la musique, les mots, enfin voilà,
0: tout ce que tu aimes,
1: c'est un titre collaboratif.
0: Allez voir ce clip sur YouTube, tu nous donnes le titre de l'album qui sort le 25 septembre.
1: Alors le titre, c'est La veille de l'aube, parce que on sent que quelque chose est en train de se passer et on va essayer de faire en sorte que ce soit quelque chose de positif.
0: Hollywood Bazar, Vincent et ses collègues, samedi sur la scène de la Salicorne à Saujon. Il reste encore des places, précipitez-vous pour découvrir ou redécouvrir ou accompagner pour suivre Hollywood Bazar. Merci d'être passé nous rendre visite et puis nous on se quitte avec Où sont passés mes sentiments.

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1: Hollywood Bazaar, samedi 12 septembre, samedi soir à la Salicorne, à Saujon. Ne ratez pas, puis l'album sort le 25 septembre.
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0: Ici, c'est un bel après-midi qu'on partage. Merci d'être avec nous, il est 17h. Sur l'actualité, c'est avec vous Julien Fleury.
2: Bonjour Daniel Gimenaud, bonjour à toutes et à tous. De la prison avec sursis, prononcée cet après-midi par le tribunal de La Rochelle après la mort d'un ouvrier. C'était en 2020 sur le port atlantique de La Rochelle. Jocelyn Gilly, 21 ans à l'époque, avait été écrasé lors de l'installation d'une pièce métallique dans un des silos de Sika Atlantique. C'est un de ses collègues qui a été condamné aujourd'hui pour homicide involontaire à 8 mois de prison avec sursis. Condamnation également de la SICA qui va devoir sortir son portefeuille pour une amende ainsi que des dommages et intérêts. Les juges ont retenu un manquement grave aux consignes de sécurité et une mauvaise coordination des agents sur place. Le directeur de la SICA ainsi que le patron de Jocelyn poursuivi à titre personnel sont en revanche relaxés. Soulagement du côté des parents de la victime. Incompréhension pour la défense qui envisage de faire appel. On y revient dans notre journal de 18h. Un enfant de 4 ans oublié au fond d'un car scolaire. La mésaventure s'est produite en fin de semaine dernière en Charente, dans le secteur de Barbezieux. L'enfant était monté à bord du car pour rejoindre son école maternelle de Saint-Aulay-la-Chapelle. Mais au moment de descendre, l'accompagnatrice l'a oublié à bord et le car est reparti. Le temps que le chauffeur s'en rende compte et le ramène à bon port, il s'est écoulé plusieurs dizaines de minutes. Beaucoup trop aux yeux de la maman, très en colère et qui a déposé plainte. Elle réclame des sanctions. La communauté de communes des 4B a présenté ses excuses et sa présidente, Isabelle Lassalle, reconnaît un raté tout en relativisant. L'enfant ne s'est jamais retrouvé seul et il n'a jamais été en danger. Les arrêts maladie dans le viseur du gouvernement qui s'apprête à publier 2 décrets validés par le Conseil d'État. L'un de cible le nomadisme médical. Les personnes qui passeraient d'un soignant à un autre pour décrocher des arrêts maladie en série. Ils risquent de devoir rembourser une partie des indemnités. L'autre décret pourrait concerner beaucoup plus de monde. Il vise les arrêts de plus de 6 mois dont l'indemnisation sera réduite quand il ne s'agit pas d'une affection de longue durée. Dans le viseur notamment des dépressions ou des cas de TMS, de troubles musculo-squelettiques. Publication dans les prochains jours, application d'ici un mois. Une collecte pour l'Ukraine demain matin et pour 2 jours à la Tremblade. Rendez-vous au hangar Mollet sur le quai d'honneur. Les organisateurs espèrent des conserves et autres denrées pour ainsi que des produits d'hygiène. Une collecte qui viendra compléter ce qui a déjà été récolté depuis le début de l'été à La Rochelle, au festival Ukraine en cœur, parrainé par Philippe Croison, ou encore Rochefort, Royan et l'île d'Oléron. Il s'agit de remplir un fourgon qui va s'élancer lundi vers l'Ukraine, rejoignant d'abord un convoi d'une douzaine de véhicules en Franche-Comté, destination finale, un centre d'accueil pour personnes déplacées et démunies situé à environ 2 heures de la ligne de front. Un dernier mot des basketteuses françaises qui, pour la première fois de leur histoire, accèdent aux demi-finales de la Coupe du Monde. C'était à Berlin cet après-midi. Les Bleus qui ont réussi à briser le plafond de verre en s'imposant face à la Chine 90-61.
3: Vous voulez pas parler de la nouvelle grande muraille parce que...
2: Ah oui, vous parlez de cette joueuse de 2m23.
3: Alors moi, j'ai pas de 2m23, j'ai 2m26. Hein.
2: Faut
3: faire référence à Zhang Jiu. Zhang Jiu,
2: mais qui a pas surperformé aujourd'hui.
3: On peut pas dire, on peut pas dire. C'est incroyable, elle fait 4 cm de plus que Wemby, c'est incroyable, hein, Victor Wembanyama. Alors à 11 ans, vous savez combien elle faisait à 11 ans?
2: On écoute.
3: 2m10.
2: Voilà la vache.
3: 11 ans, 2m10. Bon, elle va affronter qui alors l'Allemagne ou la Belgique
2: encore, mais ce sera samedi dans tous les cas.
3: Exceptionnel. Bon, demain, le soleil sera bien présent du matin jusqu'au soir, malgré la présence de quelques nuages. Les maximales identiques, 25 degrés pour La Rochelle, 25 degrés pour Angoulême.
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3: On vous accompagne, n'ayez pas peur, pas de flip. Pourtant, on va parler du Flip 7. Ah, qu'est-ce que c'est? Chloé Bidet est complètement accro à ce jeu qui cartonne et on vous le fait découvrir dans un instant.
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3: Et pour la suite du son, plaisir personnel, c'est pour ma pomme, pour ma grosse pomme. Voici Claude Nougaro.

0: Dernier titre, ici La Rochelle de Vianney, d'or et d'étain.
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0: Testé et approuvé, l'occasion pour nous, chaque après-midi sur votre radio, ici La Rochelle, de faire des découvertes. Et en ce jeudi, Chloé Bidet, vous avez choisi de nous parler d'un jeu de société qui cartonne. Ça s'appelle Flip Seven.
3: C'est un petit jeu d'ambiance très sympa, dont les règles sont très simples, puisqu'on va jouer avec des cartes qui comportent des chiffres. Et vous allez tenter de marquer le plus de points possible en disant à chaque tour si vous voulez encore une carte ou si vous arrêtez là pour vous assurer vos points. Mais voilà, il y a une petite subtilité. Les cartes, elles apparaissent plusieurs fois dans le jeu et il ne faut pas avoir deux mêmes cartes devant vous. Et c'est là que ça se corse et que ça se complique un petit peu. En tout cas, il y a de quoi bien s'amuser. Personnellement, j'ai passé un très bon moment en testant ce jeu aussi bien en famille qu'entre amis. Et c'est ce que nous confirme aussi Benjamin de BlackRock, qui distribue ce jeu de société, qui lui aussi l'adore. Il nous explique pourquoi c'est son coup de cœur.
4: Le côté gourmandise, évidemment. Et puis en fait, c'est un vrai jeu de statistiques, parce que la petite information qu'il faut savoir, c'est que les chiffres sont pas mis au hasard dans les cartes, en fait, dans les paquets. Dans chaque paquet, vous avez autant de fois de cartes que la valeur qu'elle représente. Donc la carte 1, elle ramène qu'un point, mais elle n'est présente qu'une fois dans le jeu. Donc quand j'en ai une, je suis sûr que je pourrais pas la repiocher, je vais pouvoir jouer en sécurité. A contrario, la carte 12, elle est présente 12 fois dans le paquet. Donc je sais que j'ai marqué 12 points, mais je sais que j'ai quand même de très fortes chances de réussir à la repiocher. Et donc il y a vraiment cette notion de gourmandise, on va compter, on peut faire des statistiques, ou on peut jouer carrément à l'instinct, et c'est là qu'on pousse les cris les plus forts sur la partie. Et c'est ça qui est génial, c'est un jeu où on pousse des cris durant la partie, c'est forcément gagné.
3: Il y a quelques cartes spéciales aussi qui pourront vous faire gagner des points supplémentaires, vous donner une seconde chance ou bloquer vos adversaires. En tout cas, c'est assez addictif, on prend plaisir à y jouer. Vous pouvez y jouer sans problème avec des enfants à partir de 6-8 ans et bien sûr à tout âge. Alors, est-ce que vous allez être plutôt du genre à provoquer un petit peu le hasard, à compter vos cartes et à prendre des risques, ou est-ce que vous allez jouer plutôt la carte de la sécurité et assurer vos points? Vous me direz. En tout cas, je suis sûre que vous passerez un bon moment avec Flip Seven. C'est testé et approuvé par votre radio ici, La Rochelle.
0: Testé, approuvé chaque jour sur votre radio. Des idées de loisirs que l'on retrouve également sur l'appli ici et ici.fr. Voici le son de Nathalie Mouglia.

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0: Ici La Rochelle, Amir, France Gall dans un instant, Émilie Mazoyer en complément tout de suite pour nous informer musicalement.
1: Salut tout le monde! Émilie, au rapport pour votre dose quotidienne d'actualité musicale. On célèbre aujourd'hui l'anniversaire de la naissance d'une chanson devenue l'hymne d'une génération.

Acid Smells Like Teen Spirit de Nirvana le 10 septembre 1991, il y a pile 35 ans. Pas un tube immédiat d'ailleurs, hein. Il a fallu un peu de temps et un clip emblématique avant qu'elle ne place la musique grunge en tête des ventes, lance le succès mondial de Nirvana et transforme tous les collèges, lycées de France en club de bûcherons canadiens avec ce petit look chemise à carreaux, jean troué qu'évidemment vous n'avez pas oublié. Après une année 2026 en une de la presse People, Marc Lavoine doit être bien content de repartir en tournée. Une tournée intime, piano-voix, avec en fil rouge les souvenirs de Marc Lavoine qui, avant de devenir chanteur, travaillait dans les coulisses de l'Olympia, émerveillé par le défilé des grandes voix de la chanson française. Il racontera tout ça sur la scène de sa tournée, dans la peau, partout en France à partir du mois de février. La billetterie est ouverte. Près de 10 ans après son premier succès, Kid, Edith de Préto, annonce son quatrième album.

0: nos décisions nous appartiennent vraiment? C'est la question essentielle par les temps qui courent, posée par Eddy de Pretto dans cette nouvelle chanson qui s'appelle « Sous influence ». Manu Chao a beau être une star mondiale qui a vendu des millions d'albums, ses lieux de choix pour les concerts sont les festivals associatifs et les petites salles indépendantes. Lui qui pourrait remplir un stade sera sur scène en octobre à Vitry, en banlieue parisienne, pour 3 représentations de son spectacle L'Aventura, devant un peu moins de 1000 personnes. Alors tentez votre chance pour qu'il vienne près de chez vous dans une petite salle. Il y a une adresse mail pour contacter son équipe tout en bas de la page d'accueil de son site manuchao.net.
1: Ah oui, Manu Chao, on a des bons souvenirs du côté de Périgny avec ce concert juste avant le festival Notan Vert. Gaëtan Roussel revient à La Rochelle d'une certaine façon avec Émilie Mazoyer. Il sera l'invité tout à l'heure à 19h de Décibel pour parler de son dernier album en date.

0: France Galles, ici La Rochelle avec Hong Kong Star.
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0: Demain, Météo France confirme, le soleil sera bien présent du matin jusqu'au soir, malgré la présence par moment de quelques nuages. Les températures du matin, 15 degrés attendus à Rochefort. L'après-midi, ça monte à 25 degrés, tout comme à Angoulême.
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0: La suite de notre après-midi avec la carte blanche dédiée au monde de l'automobile avec Igor Biatri qui nous rejoint. Mais avant, Phil Collins.

0: Et c'est La Rochelle, One More Time avec Phil Collins.
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3: Comme tous les jeudis, c'est notre carte blanche dédiée à la mobilité au monde automobile. Nous sommes avec le passionné Charentais-Maritime, Monsieur Igor Bietri, la référence, la signature automobile sur notre antenne. Salut Igor.
4: Salut Daniel. Dis donc Daniel,
3: oui.
4: Est-ce que vous connaissez Henri-Jacques Citroën?
3: Alors, je connais Citroën, Henri-Jacques un peu moins.
4: Henri-Jacques, c'est le petit-fils de l'industriel André Citroën. Alors, Henri-Jacques, il s'est lancé en 2023 dans une démarche unique pour que son grand-père, André Citroën, rentre au Panthéon. Alors, André Citroën, c'était qui? Il faut savoir que, avant tout, André Citroën, c'était un fils d'immigré. Son père était hollandais et sa mère polonaise. Alors lui, il est né à Paris, il est né rue Lafitte dans le 9e. Et ça, évidemment, c'était fin 19e. Et le gosse a des prédispositions, c'est pas facile à dire, pour les études. Il est devenu polytechnicien, ce qui est quand même pas rien. Malheureusement, la Grande Guerre a coupé les pattes, au propre comme figuré, de millions de jeunes gens. Et dans les tranchées, André Citroën a constaté qu'il y avait un manque catastrophique d'obus pour les forces françaises. Il obtient le mandat de construire des obus. C'est à partir de là, de l'usine installée Quai Javel, qu'il a créé un véritable empire. À l'issue du conflit, il est allé voir de plus près ce qu'était le taylorisme appliqué par un certain Henry Ford de l'autre côté de l'Atlantique, à Détroit précisément. Henry Ford s'est rendu célèbre avec son modèle T qu'il a construit à la chaîne. 16,5 millions d'exemplaires ont été produits entre 1908 et 1927. On peut dire qu'il a fait descendre les cow-boys de leurs chevaux et les a mis sur quatre roues. André Citroën fait presque la même avec son modèle B2, à l'échelle française en tout cas. Alors, André Citroën, il a marqué l'histoire par les innovations techniques qu'il a fait mettre en œuvre sur ses voitures. La fameuse traction avant en est le meilleur exemple. Mais il faut savoir que cet industriel a défriché de nombreux terrains techniques et quelques contrées aussi d'ailleurs, puisque il a été réputé aussi par ses fameuses expéditions qu'on appelait les croisières. Alors, il y a la croisière noire qui a traversé le Sahara, puis la croisière jaune qui a relié bon an mal an Paris à Pékin avec les fameuses Citroën à auto-chenilles. André Citroën a fait le don de ses, enfin, il avait plutôt le don de ses automobiles innovantes, mais pas que. Il avait aussi un vrai don pour la publicité, la promo et la com, comme personne avant lui. C'est lui qui s'est rendu célèbre notamment en apposant son nom illuminé sur la tour Eiffel dès 1925. Il avait même fourni ses propres panneaux de signalisation pour les routes. Bref, André Citroën a vraiment marqué d'une façon très significative l'industrie française et notamment à l'international. Une soixantaine de personnalités issues des mondes économiques, politiques et culturels font partie du comité de soutien qui a été constitué et une pétition en ligne a été lancée. Le patron du MEDEF a très récemment rappelé qu'André Citroën était un grand homme pour la France, au même titre que les écrivains, les scientifiques, les résistants et les grands hommes politiques. Les arguments avancés par les partisans ne manquent pas, et notamment ils insistent sur la fibre sociale, la volonté qu'avait André Citroën de rendre l'automobile au plus grand nombre, enfin accessible en tout cas au plus grand nombre. C'est un industriel qui était vraiment engagé. Il était aussi engagé notamment sur la matière, la manière plus exactement dont il traitait ses salariés. Il faut savoir que les employés, qui étaient pour moitié des femmes, étaient presque choyés. En tout cas, les ouvrières enceintes, par exemple, avaient le droit à une prime mensuelle, une prime de naissance, un mois de convalescence payée, ainsi que des primes d'allaitement. Il a fait monter une pouponnière et une crèche au milieu d'un jardin, dans les quatre étages d'une ancienne école. Des médecins, des dentistes, des infirmières étaient là, à demeure pour les employés. Certains diront qu'il avait aussi un peu la folie des grandeurs et c'est ce qui lui a coûté la perte de son usine. Mais quoi qu'il en soit, l'homme a fait faire des progrès techniques et sociaux que peu de monde a réalisé dans le monde de l'industrie. Alors, Henri-Jacques, son petit-fils, a rencontré Emmanuel Macron en septembre 23. Le président a trouvé la démarche intéressante, mais rien de concret ne s'est passé depuis. Lors de la rencontre des entrepreneurs de France, le président du MEDEF, Patrick Martin, a déclaré son soutien, bien sûr, celui du grand syndicat patronal, mais même la CFTC est partie prenante pour aider à donner cette dimension panthéonesque à André Citroën, et c'est tout ce qu'on lui souhaite. Alors évidemment, le dossier semble avancer, la mobilisation est de plus en plus importante, mais la concrétisation reste exclusivement et entièrement suspendue à la décision présidentielle. Et donc, si vous avez envie, vous aussi, peut-être, de dire « ça serait pas une mauvaise idée », eh bien, sachez qu'il y a une pétition sur change.org qui s'appelle « André Citroën au Panthéon ». Et ma foi, vous pourrez dire que vous aussi, vous soutenez l'entrée au Panthéon d'André Citroën.

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1: Igor Biatri, tu es de retour pour ta carte blanche avec un focus sur l'événement majeur qui se profile et on se rapproche de plus en plus, le circuit des remparts à Angoulême.
2: Eh oui, si on reparlait de ce qui nous attend le 20 septembre à Angoulême, véritable cœur battant de l'histoire du circuit des remparts, les courses et les démonstrations vont une fois encore célébrer plus d'un siècle de sport automobile. Les essais le matin, Dépotron-Minet, et les courses l'après-midi, c'est immuable et c'est ce qu'on aime aux remparts. 9 plateaux sont répartis par âge et par catégorie de voitures. On retrouvera bien entendu l'incontournable plateau marque Nicolosi, réservé aux Bugatti. Cette marque française, créée par un Italien en Allemagne, restera à tout jamais la marque la plus victorieuse de l'histoire. Alors, qui était Marc Nicolosi, dont on doit le nom du plateau? Eh bien, c'est un ancien garagiste, un passionné par la bagnole ancienne de course, qui a forcément jeté son dévolu sur les Bugatti, parce qu'à l'époque, ça valait peau de balle, et c'était les voitures à avoir à l'époque. C'est lui qui a créé le fameux salon Rétromobile à Paris, et qui a relancé les activités automobiles sur le circuit des remparts à Angoulême en 1978. D'ailleurs, le circuit des remparts d'Angoulême est le seul événement automobile à présenter chaque année un plateau de près de 30 Bugatti Grand Prix en course. Pour les amateurs, on retrouvera notamment des types 35, 37 et la fameuse 51. Dans un autre genre, le plateau Earl of March présentera quant à lui des MG d'avant-guerre. Alors ces petites anglaises étaient très bonnes concurrentes d'ailleurs des Bugatti. On va retrouver des Midget, des Mania, des Magnette, toutes ces petites autos produites entre 29 et 36. 18 voitures sont annoncées, la plupart viennent d'Angleterre pour en découdre. Autre constructeur automobile britannique installé à Coventry, Riley, sera présent et mis en exergue via le plateau Victor Riley en hommage au petit-fils du fondateur de la firme. Une vingtaine de voitures, dont la moitié en provenance d'Angleterre, d'Allemagne et même des Pays-Bas, seront au départ. Le plateau Claude Berton, quant à lui, regroupera 19 Racer 500 et quelques Formule 3. Pour rappel, les Racer étaient des toutes petites voitures de course, notamment avec des moteurs de moto, puisqu'il fallait pas dépasser 500 cm3 et ne pas disposer de compresseur. Cette catégorie a rencontré à l'époque un très grand succès, et à ce point que la Fédération Internationale Automobile a créé en 1950 une catégorie spécifique pour les Racer 500 qui s'appelait la Formule 3. Et oui, l'antichambre de la Formule 1. Les autres plateaux, Timo Mäkinen, Jean-Pierre Beltoise et Henri Gréter, vont nous régaler avec des modèles d'après-guerre répartis en fonction de leur date de construction et de leur cylindrée. Mmh. Alors Daniel, on va retrouver des Mini Cooper, on va retrouver des Porsche 911, des AC Cobra, des Alfa Romeo Giulietta et bien entendu des grosses Chevrolet Corvette, ça va ronfler sur les remparts. Il y aura également deux plateaux de démonstration où les voitures seront présentées comme si elles faisaient la course, mais pour de faux. Autrement dit, sans chronométrage. Le premier permettra d'admirer un ensemble de 24 monoplaces de Formule de France, qui étaient les petites monoplaces permettant aux jeunes gens de l'époque de faire leur expérience pour prétendre aux catégories supérieures. On retrouvera notamment Alain Serpaggi au volant d'une monoplace Alpine qu'il présente pour le compte de The Originals Renault, la collection. Le second plateau est quant à lui dédié au tricycle car en partenariat avec l'amicale tricycle cariste de France. Alors les tricycle cars, tu sais, on en a parlé hein, des cycle cars il y a quelque temps, ces petites voitures des années 20. Eh bien la marque Morgan à trois roues va notamment montrer combien elle est efficace en course. On retrouvera également quelques Darmon qui étaient le pendant français de cette marque anglaise assez incroyable. Voilà Daniel pour les courses du dimanche 20 septembre. Mais j'allais oublier, nous aurons aussi la joie de retrouver Eric Hellary, le vainqueur des 24 heures du Mans sur Peugeot 905 en 1993. Alors, il sera pas avec la Peugeot 905, mais il sera au volant d'une très redoutable Ford Escort RS 1600, affrétée par Alliance France Cuir, de nouveaux partenaires de ce circuit des remparts d'ailleurs. Sincèrement, ça va être un très, très, très grand spectacle. Et en plus, forcément, il fera beau.
1: On hâte. On retrouve l'intégralité des cartes blanches dédiées au milieu automobile avec notre Charente-Maritime spécialiste Igor Biatri sur l'appli ici et ici.fr.

0: Ici La Rochelle, Les Innocents, et comme l'autre a fini par se taire, on va pouvoir enchaîner.
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0: Il est temps de répondre à cette question existentielle. Qu'est-ce qu'on mange ce soir? La réponse nous vient de la voix de Françoise Barbin-Lécrevisse qui nous accompagne tout au long de cette saison grande autrice culinaire, la signature gastronomique de cette fin d'après-midi. Salut Françoise.
3: Salut Daniel, bonjour à tous.
0: Qu'est-ce qu'on mange ce soir?
3: Qu'est-ce qu'on mange ce soir? Bah écoutez, moi je vais vous dire, la saison de la betterave crapaudine a commencé, donc il faut en profiter sans modération. C'est une betterave typique de notre région en plus, dont la culture se concentre en Haute-Saintonge, autour des communes de Sainte-Laurine, Archiac, Jarnac-Champagne. Elle est de forme allongée, avec une peau craquelée qui fait penser à celle d'un crapaud, d'où son nom. Alors, outre ses bienfaits nutritionnels qui sont nombreux, elle est tout simplement délicieuse, douce et aromatique, et je vous propose aujourd'hui de la préparer en cake de betterave crapaudine. Alors, vous pouvez la trouver crue ou cuite, cette betterave. Pour cette recette, prenez-la plutôt crue. Et pour un moule à cake classique, hein, je vous donne une idée de proportion, comptez 700 grammes de chair crue que vous coupez en morceaux pour la mixer jusqu'à obtenir une texture, on va dire, de grosse semoule que vous versez dans un saladier. Et vous mettez, vous pouvez mettre à ce stade votre four, hein, préchauffé à 180 degrés parce que ça va assez vite. Vous diluez 60 grammes de maïzena avec 75 grammes de crème liquide entière. Vous battez 3 œufs en omelette. Vous mélangez tous les ingrédients dans le saladier avec la betterave hachée. Vous pouvez ajouter, si vous voulez, un petit peu d'échalote ciselée. Pourquoi pas aussi, alors ça c'est mon truc, du gingembre frais mixé. Ça va très très bien avec cette recette. Une cuillère à café de sel fin, je vais y arriver. Et du poivre à votre goût, évidemment. Voilà, on verse la préparation dans le moule à cake qu'on a beurré ou tapissé de papier cuisson. On tasse bien et on enfourne pour environ 30 minutes en surveillant jusqu'à ce que le cake soit bien compact. Et toujours, si le dessus colorait trop, eh bien on couvre la terrine d'un papier alu sans le mettre au contact. Alors on laisse largement tiédir avant de démouler. Vous pouvez aussi mettre au réfrigérateur jusqu'au moment de servir. C'est comme vous voulez. Ce cake est délicieux tel quel, chaud ou froid. Mais vous pouvez aussi le servir dans ses deux versions d'ailleurs, en proposant une vinaigrette à l'huile de noix, accompagnée par exemple d'une lamelle de chèvre frais ou demi-sec qu'on a aussi dans notre belle région.
0: Une
3: et voilà.
0: Belle recette qui nous fait rougir, telle la betterave de plaisir. Merci Françoise et à demain.
3: À demain.
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0: Just an Illusion avec Imagination. Stan Rochelet qui se déplace au RCT et qui n'a pas le sentiment de vouloir faire illusion face au Rouge et Noir. Nous allons monter sur le ring des supporters, votre émission 100% rugby, la passion des Maritimes avec ce deuxième match de top 14. Pas mal d'absents du côté Rochelet, les forces en présence. On parle de tout cela, on monte ensemble sur le ring des supporters, on ira voir les Fadas de Toulon. Et on sera avec vous également au 05 46 50 67 68. On fait la confrontation, l'avant-match entre supporters tous ensemble après votre journal qui arrive maintenant.
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0: Ici, c'est une belle soirée qui s'annonce. Merci d'être avec nous, il est 18h. Retrouve tout de suite le journal avec vous, Julien Fleury.
2: À 6 ans de procédure et au final 2 condamnations. Le soulagement pour les proches de Jocelyn Gilly, tué à seulement 21 ans dans un accident du travail, alors que cet intérimaire intervenait sur un silo de la SICA Atlantique. C'était en 2020 sur le port atlantique de La Rochelle. Le jeune homme avait été écrasé lors de l'installation d'une pièce métallique. L'un de ses collègues de l'équipe a été condamné à 8 mois de prison avec sursis. Aujourd'hui par le tribunal de La Rochelle pour homicide involontaire, également reconnu coupable, la SICA elle-même qui devra verser amende et dommages et intérêts. Le directeur de la SICA ainsi que l'employeur de la victime sont pour leur part relaxés, mais ça reste une belle victoire pour Vincent Lagrave, c'est l'avocat des parents et de la sœur de Jocelyn Gilly.
3: Oui, un soulagement, une satisfaction évidemment. 6 années d'un véritable calvaire imposé à cette famille qui trouve enfin une issue concrète et des condamnations. Parce que l'accident qui a coûté la vie à Jocelyn Gilly n'est pas le fruit de la malchance ou d'une forme d'aléa. C'est le manquement à des règles de sécurité qui n'ont pas été ni suivies ni même imposées aux prestataires qui interviennent depuis des entreprises extérieures. Pour la famille Gilly, en tout état de cause, cette première étape est complètement satisfaisante. Les parents n'enterrent pas normalement leurs enfants, c'est l'inverse.
2: Une amende de 50 000 euros pour la SICA et 75 000 euros de dommages et intérêts à destination des proches. Condamnation que peinent à accepter les avocats Antoine Mathière et Arnaud de Cambourg qui défendent la SICA Atlantique.
4: Je vous le cache pas, qu'ils ne comprennent pas ces condamnations, qu'ils ne leur semblent aucunement justifiées en droit.
5: L'un des points qui était soulevé, c'est notamment les documents réglementaires. Donc si le tribunal a considéré que les documents réglementaires étaient valables pour l'une des parties, voilà, il faut qu'on étudie ce point-là. Mais effectivement, ça nous semble assez contestable.
4: À ce stade, nous, c'est pas notre position que de considérer qu'il y a eu des manquements des salariés de SICA.
5: On attend d'avoir le jugement pour pouvoir analyser précisément les raisons qui ont conduit le tribunal à caractériser, à retenir l'homicide involontaire. Mais on va étudier sérieusement la possibilité de faire appel.
2: Des propos recueillis au tribunal de La Rochelle par Éric Lebihan, un dossier retrouvé sur ICI.fr. Un peu plus de 24 heures après la diffusion d'une vidéo choquante d'un policier municipal tenant des propos racistes, homophobes, sexistes et antidémocratiques à Carcassonne, la gendarmerie nationale est assaillie de questions. Pourquoi les gendarmes qui ont visionné cette vidéo il y a 6 mois maintenant et enquêté depuis le mois de janvier n'ont-ils fait remonter aucun signalement à leur ministre? C'est Laurent Nunez, le ministre de l'Intérieur, qui se pose la question. Il saisit l'inspection générale de la gendarmerie nationale pour tirer au clair le silence des gendarmes. Une enquête déclenchée au départ à la demande de l'auteur des propos racistes pour atteinte à l'intimité de la vie privée, dans la mesure où cette vidéo prise par une caméra piéton avait commencé à circuler sur les réseaux sociaux. 4 policiers municipaux ont été suspendus hier dans cette affaire à la demande du parquet. L'incident rapporté par des parents a suscité une vive émotion sur les réseaux sociaux. Dans le sud Charente, un enfant de 4 ans a été oublié dans un car scolaire vendredi matin dans le secteur de Barbezieux. Il était monté à bord dans sa commune de Saint-Bonnet, mais l'accompagnatrice, une agente de la communauté de communes 4B sud Charente, l'a oublié à son arrivée à Saint-Aulay-la-Chapelle, où se trouve l'école maternelle. La communauté de communes 4B sud Charente a rencontré les parents, elle leur a présenté ses excuses, mais ses parents ont quand même porté plainte après une grosse frayeur, François Petit-Demange.
6: Il faut dire que l'angoisse a été vive vendredi dernier à 9h08 quand la maman, Caroline Gomez, a reçu un coup de téléphone de la maîtresse. Elle demandait si Imran était malade parce qu'il n'était pas à l'école. La maîtresse l'a cherché partout, les parents sont arrivés en panique, mais Imran était en fait toujours assis dans le car scolaire avec sa ceinture. Le chauffeur s'en est très vite aperçu après avoir repris la route. Il est quand même allé jusqu'à chez lui, là où il garde son véhicule, avant de ramener l'enfant à l'école. Un quart d'heure seulement, tempère la présidente de la communauté de communes 4B Sud-Charente, Isabelle Lagarde, qui assure que l'enfant n'est jamais resté seul dans le car. C'est très très grave, insiste pourtant la maman. Elle estime qu'un drame a été évité de justesse parce qu'il a fait 51 degrés à l'intérieur du car dans l'après-midi. La présidente Isabelle Lagarde, tout en renouvelant ses excuses, déplore ce raccourci qu'elle qualifie de pas bienveillant et de fausse information, l'incident ayant eu lieu au petit matin. Elle refuse aussi le licenciement de son agente, même si elle n'exclut pas des sanctions. Ce n'est pas, dit-elle, aux parents de décider.
2: La CDC des 4B Sud-Charente rappelle également qu'elle n'a pas l'obligation légale de mettre des accompagnateurs dans chacun des cars scolaires qui sont en fait gérés par la région Nouvelle-Aquitaine. Et d'ailleurs, dans beaucoup de secteurs, le chauffeur est seul à bord et donc seul responsable en cas d'incident. Le décrochage de l'économie française en cette fin d'année, l'INSEE qui abaisse fortement sa prévision de croissance pour 2026. L'Institut ne table plus que sur une petite hausse de 0,4% au lieu des 0,7% prévu jusqu'à présent, soulignant au passage que la France décroche par rapport à ses partenaires européens, en cause notamment les canicules, la mauvaise santé du secteur des travaux publics, la hausse du chômage ou encore une situation budgétaire tendue. Une collecte pour l'Ukraine demain matin et pour deux jours à la Tremblade, rendez-vous au Hangar Mollet sur le Quai d'Honneur. Les organisateurs espèrent des conserves et autres denrées afin, ainsi que des produits d'hygiène. Une collecte qui viendra compléter ce qui a déjà été récolté et depuis le début de cet été, que ce soit à La Rochelle, Rochefort, Royan ou sur l'île d'Oléron. Il s'agit de remplir un fourgon qui s'élancera lundi de la Tremblade vers l'Ukraine, rejoignant d'abord un convoi d'une douzaine de véhicules dans l'est de la France, destination finale, un centre d'accueil pour personnes déplacées et démunies situé à environ 2 heures de la ligne de front avec la Russie. Les basketteuses françaises, pour la première fois de leur histoire, en demi-finale de la Coupe du Monde. À Berlin cet après-midi, les Bleus ont réussi à briser le plafond de verre en s'imposant face à la Chine 90-61. Et puis, il va falloir trouver un nouveau président pour le comité d'organisation des JO 2030 dans les Alpes. Edgar Gros-Piron, qui dirigeait les opérations jusqu'à présent, a officiellement démissionné et le COJOP, le comité d'organisation, en tire les conséquences.
7: Du coup, Edgar ne bosse plus.
2: Eh oui, le roi des boss.
8: Qui ne bosse plus. Incroyable. Bah oui. Oui. Ah, c'est bien, vous l'avez. Pour rappeler quand même la médaille.
2: Ah bah oui.
8: Hein, c'est un grand moment. Quoi.
2: Exactement.
8: Vous avez la tête en tête, bien évidemment.
2: Alors, non.
8: Albertville, Albertville.
2: Oh là là, c'est si vieux que ça.
8: 92, bah ah oui. Oui. C'est votre année de naissance. Bon, côté météo,
2: presque.
8: Nous quelques années. Bon, côté météo, demain, c'est un soleil bien présent du matin jusqu'au soir, malgré la présence de nuages. Météo France confirme. Hein, les températures du matin, 17 degrés au maximal à Saint-Georges-d'Oléron, comptez 25 degrés l'après-midi à La Rochelle, tout comme à Angoulême.
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8: On va monter tous ensemble sur le ring des supporters. Je vous attends, supporters Rochelais, 05 46 50 67 68. Les Fadas Toulonnais nous attendent également ce soir. On va faire l'avant-match puisque c'est la deuxième journée de Top 14 et c'est direction le Var pour affronter le RCT. Pas mal de blessés du côté Rochelais. On en parle tout ensemble. Vous restez bien avec nous.
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8: Hey Céline, pourquoi t'es à Paris? Parce que c'est ton destin. Ben oui, le concert, les concerts plutôt, ça demande. D'ailleurs, on fait une journée spéciale Céline Dion. Hein. On va avoir beaucoup de Céline Dion tout au long de la journée.

0: destin de Céline Dion, cette série de concerts exceptionnels qui démarre à Nanterre à partir de samedi soir. On a commencé déjà à faire ensemble le grand karaoké avec Céline Dion.
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0: 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Bonsoir à toutes et à tous et merci de votre fidélité, vous qui nous écoutez sur Ici à La Rochelle, également sur ici.fr et sur l'appli Ici. On va chanter ensemble ce soir le Pilou Pilou ou encore Santiano. Oui, c'est le RCT face au Stade Rochelais. On monte sur le ring des supporters, je vous attends. Supporters maritimes, 05 46 50 67 68. On est avec nos amis les fadas du RCT ce soir. Et on accueille Alexis qui est avec nous. Salut Alexis.
3: Bonsoir La Rochelle.
0: Ouais, tu pourrais faire le pilou-pilou, Alexis. J'ai l'impression que...
3: Je l'ai fait.
0: Tu l'as fait. Oui. Non, t'es des bêtises ou tu l'as vraiment fait?
3: Non, je l'ai fait, ouais.
0: Sur le stade?
3: Deux fois au stade Mayol en tribune.
0: Incroyable.
3: Mais en tribune, hein, parce que le vrai pilou-pilou, c'est de la tribune. C'est pas en faisant la star du festival de Cannes au bord de la pelouse avec les caméras de Steven Spielberg.
0: Bon, allez, on est dans l'ambiance de Mayol. Ah, tu me le disais, avec une toute nouvelle pelouse hybride qui va être inaugurée samedi soir.
3: Oui, puisqu'elle a été posée durant l'été. D'ailleurs, l'été, le stade Mayol, on aurait dit un boulodrome.
0: Ah.
3: Non, elle a été posée durant l'été. Alors, à moins qu'ils aient fait demi-tour, mais j'y crois pas. Mais oui, on aurait une pelouse hybride. Donc, voilà, il peut tomber des hallebardes samedi soir. Le match aura lieu.
0: Bon, c'est vrai qu'ils annoncent un temps un peu instable. Mais bon, on va suivre ça avec intérêt. En tous les cas, samedi soir, Stade Rochelais sera bien sur cette pelouse de Mayol pour affronter le RCT dans le cadre de cette deuxième journée de top 14, amis supporters, supportrices maritimes, 05 46 50 67 68. Venez m'épauler pour faire face au terrible Alexis, le Toulonnais qui est avec moi et qui est fada de son équipe. Bon, comment tu les as sentis face à Bayonne? On n'est pas passé loin de la victoire et un peu du hold-up à Jean Daugé.
3: Ouais, c'était pour une première, c'est un match ouverture, donc on a fait une première mi-temps très propre, on va dire, dans tous les fondamentaux du rugby. On a été très propre sur la mêlée, on a été très opportuniste, puisqu'à chaque fois qu'on est devenu dans le camp bayonnais, on est reparti avec des points. On a été plutôt pas mal défensivement, plutôt pas mal dans la discipline, on a dominé le jeu au sol, et puis en deuxième mi-temps, voilà, on va dire que le banc bayonnais a fait la différence. Quand tu fais rentrer des tatafous, des Kapila, des joueurs comme ça, ça fait mal, hein. Et on a perdu un peu le fil au fur et à mesure, et on a quand même eu les ressources d'aller chercher un bonus défensif. Alors voilà.
0: T'as vu Alexis, Kapila, il s'est trompé.
3: Il s'est trompé
0: de maillot. Il a mis du rouge et noir, mais c'est pas du Toulonnais, c'est du Toulousain.
3: J'ai pas compris. Il a visité les installations de Toulon et il a signé à Toulouse.
0: Oh là là. Hein? Ben oui, c'est comme ça. Ben oui, c'est comme Meloncello. Il est venu à La Rochelle, il va à Toulouse. Ils vont tous à Toulouse, c'est ce que je te dis.
3: Meloncello, je crois, il a pris un avion pour Nice. Il est passé par Toulon, il a visité Toulon, puis il a visité La Rochelle et il a signé à Toulouse.
0: Il a fait le tour de France, le Meloncello. Il est bon. Bon, on va parler des ex un petit peu. Alors nous, on a les boules parce que Judicael, encore, il est énorme, il est exceptionnel. Il nous a fait un match. Il a un niveau international, ce Judicael. C'est un sacré troisième ligne.
3: Moi, je l'ai vu sur la fin de saison.

0: ils ont fait sur les 6 derniers mois déjà à La Rochelle, quand il est revenu de blessure, on l'a vu monter en puissance. Il a été l'un des artisans du renouveau du pack Rochelais, qui joue troisième ligne ou deuxième ligne. Il est régulier et là, entre la préparation qu'il a fait, le match de préparation contre Clermont et la copie qu'il a pu rendre samedi soir à Jean Bouvier, il est en grande forme et il va nous faire énormément de bien cette année.
1: Bon, alors non, on a des absents, on va en parler. Hein. Le Garec, on a cru le pire avec le l'harponnage de Toto Dupont là, qui a fait claquer le genou de notre stratège. Bon, il sera absent apparemment deux matchs. Bon, on a cru vraiment au pire. Bon, il fera pas le déplacement, bien évidemment. Niachvili au repos, Jégou au repos. Il y a pas mal de joueurs effectivement en convalescence du côté rochelais. Quid de ces Varois? D'abord, ton grand Charles Olivon ne sera pas là. Il a été victime d'une commotion.
0: Ouais, c'est ça. Exactement. Ouais, ouais. Commotion pour Charles. Après on a les blessés de longue date que sont Gabin Villière et Gaël Dréan. Devrait peut-être, j'ai vu le groupe là, on pourrait peut-être enregistrer les retours de Jean-Baptiste Gros, de notre troisième ligne georgien là, Chouchvili également. Donc à voir tout cela.
1: Kopkou également, Junior.
0: Dans le groupe aussi. On verra demain ce que nous concocte le staff toulonnais pour la composition. Mais elle ne devrait pas être très différente de ce qu'on a pu aligner du côté de Bayonne.
1: Et son Altesse sérénissime britannique Riban, il est là ou pas lui?
0: Non, David Riban. Il est pas dans le groupe. Donc il a été opéré il y a pas longtemps au niveau du dos, il est encore absent, je pense. Puis on a Albornoz qui est suspendu suite à sa citation lors du match entre l'Argentine et l'Angleterre. Donc il est encore suspendu contre vous. On le récupérera pour le déplacement à Castres.
1: Les ambitions des Toulonnais, là, franchement, cette année, on a le sentiment que les planètes s'alignent. Il y a aussi des pertes, hein, il y a des absents, il y a malheureusement de la casse. Mais bon, les ambitions sont revenues du côté du RCT.
0: Tu sais, hein, quand tu t'appelles le rugby club toulonnais, des ambitions, t'es dans l'obligation d'en avoir, parce que on est quand même un public qui est très impatient et qui est très très très, on va dire, qui n'est pas du tout indulgent d'ailleurs également. Mais on sait que dans le top 14, pour exister, pour réaliser quelque chose, il faut être régulier. Et c'est-à-dire que la régularité, elle se joue sur 26 matchs et 26 matchs de 80 minutes. Tu peux pas te permettre de jouer que 14 matchs de 50 minutes pour pouvoir prétendre à des phases finales. Et l'année dernière, on a été trop irrégulier sur la saison pour prétendre à mieux qu'à une 9e place qui nous correspond totalement par rapport à la saison précédente.
1: Bon, c'est le retour aussi de Franck Azéma sur le banc avec le duo infernal avec Pierre Mignoni. Ça avait bien fonctionné. Il y a beaucoup d'espoir également sur les deux coachs. Hein.
0: Oui, je pense que Pierre, ça va un peu le décharger du plan plan offensif, parce que Azéma va s'occuper en fait des trois quarts. On a de très très bons trois quarts. On a des anciens, on a des expérimentés, Gaël Ficou avec Hugh Jones.
1: Et ton Italien là, Brex là, il va jouer ou pas là?
0: Brex est dans le groupe. Je sais pas s'il sera sur la feuille de match, mais en tout cas il est dans le groupe. On a du matos quand même derrière, bon, hein, malgré les absences. On a du matos et quand ils vont vraiment avoir un peu plus de temps de jeu tous ensemble, ça pourrait être très intéressant. On a vu Ryan Rebadj, hein, le champion olympique à 7 là, qui a fait une belle prestation du côté de Bayonne avec deux essais. Donc je pense qu'il devrait être aligné, puisque vu qu'on a beaucoup de blessés au niveau des ailes, donc à mon avis il sera titulaire samedi soir face à La Rochelle. Et en face de lui, il devrait y avoir, je pense, votre petit jeune également, Boss Morin. Je crois qu'il devrait être titulaire aussi à La Rochelle.
1: Ah, tu dis Boss Morin, toi, hein, Alexis. Ouais. Hein, t'es comme moi, tu prends toutes les lettres.
0: Moi, je prononce toutes les lettres.
1: Tu as raison, c'est ça. Ben oui, il a du ballon aussi, ce Boss Morin, effectivement. Il est bon. Bon, on va continuer à évoquer ce déplacement dans l'antre. Terrible du Pilou-Pilou. À nous, les terribles guerriers du Pilou-Pilou qui descendent de la montagne vers la mer.
0: Pilou-Pilou.
1: Quelle ambiance, ça va être beau samedi soir. Ils sont obligés d'être tous tatoués là, les speakers qui font le pilou-pilou ou quoi?
0: Non, c'est en option.
1: Ah bon, d'accord. Bon, il va y avoir du spectacle, j'en suis sûr. Deuxième journée du top 14, RCT, Stade Rochelet, samedi soir. Bien évidemment, on vivra ce match en intégralité sur votre radio ici La Rochelle. On fait l'avant-match sur le ring des supporters avec Alexis le Toulonnais. Et on le retrouve juste après ça.
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1: Ici, on fait l'avant-match avec les supporters de ce RCT Stade Rochelais samedi soir, deuxième journée. Et on va vivre pleinement ce match sur votre radio Ici La Rochelle. Président Ten, 21h, on va se régaler. Bon, Alexis, tu es avec nous. Je sais que tu es un féru de chiffres, Alexis. T'as fait maths sup.
0: Maths sup moins 2.
1: Ouais, moi aussi, j'ai fait maternelle supérieure. Bon, et des chiffres. Oui, on veut des chiffres. Alors, c'est vrai qu'on a des absents. Le Garek sera pas là, Niachvili sera pas là, Jégou au repos. On a les...
0: Une question d'ailleurs. Ouais, vas-y, serait bien de la poser à Jean-Pierre, parce que Jean-Pierre Edissal, je sais qu'il a joué à Mayol. Il a gagné avec La Rochelle en 74, il me semble.
1: Ah oui.
0: JB, il a dû jouer, je pense, avec.
1: Tu penses
0: soit
1: à La
0: Rochelle et Sacha. Et est-ce que Nono aurait foulé, lui, dans sa belle carrière,
1: Il faudra lui poser la question. Ouais, je
0: voudrais poser la question à Jean-Pierre, parce que ce serait peut-être le quatrième Elissal qui foule la pelouse de Mayol.
1: Tu as raison. Alors, chez les Elissal, on connaît bien le poste de demi de mêlée, bien évidemment. Là, le Sacha, c'est plus à l'ouverture. Alors, c'est vrai que du côté du Stade Rochelais, tu le sais, le Garek n'est pas là, Bergeon n'est pas là, donc ça va être compliqué. Voilà, je pense qu'il va sûrement faire appel au Rolando Gara aux jeunes, avec notamment Cuyo, le Marandais, qui est à la mêlée aussi, ou alors. Il y a aussi Loustalou là qui a été recruté du côté du Joker médical. Bon, c'est vrai qu'à la mêlée ça va être un peu compliqué. Je voulais moi te mettre en lumière notre Dylan Leitz.
0: Ce
1: chiffre.
0: Ouais, c'est 5 essais, c'est le meilleur marqueur d'essai face au Rugby Club Toulonnais. Enfin, le meilleur marqueur rochelais face au Rugby Club Toulonnais.
1: Sur les 3 dernières saisons, effectivement, Leitz a marqué 5 essais face au RCT. Une belle stat qu'on ne demande qu'à faire grossir, bien évidemment, du côté du Stade Rochelais. Alors bon, après il y a les statistiques, c'est vrai, bon, ça veut tout dire et pas dire grand chose, mais bon, ça donne quand même des indicateurs, et c'est vrai que bon, tu dois l'avoir aussi cette stat. La saison dernière, La Rochelle affiche le meilleur taux d'occupation du terrain, du top 14. C'est vrai que c'est 53,3% statistique, voilà, qui illustre cette capacité qu'on a d'aller dans le jeu adverse, mais bon, après, il faut marquer.
0: C'est ça. C'est exactement ça, et c'est là où il faut être bon sur ses temps forts.
1: Voilà.
0: C'est là où il faut avoir une bonne conquête en touche. Voilà, c'est tout ça. C'est ce que j'appelle la régularité. Et La Rochelle ne l'a pas eu en début de saison. Et puis s'est rattrapé totalement sur les 4 derniers mois. Ils sont partis de trop loin, malheureusement, les Rochelais. Et puis voilà, ils se sont essoufflés lors de ce barrage-là. Mais mais les chiffres après, voilà, souvent t'as des chiffres quand tu domines quoi. Mais il faut mettre à concrétiser cette domination. Comme le disait Pierre Albaladejo à l'époque. Il faut concrétiser la domination.
1: Absolument, il a bien raison, la légende Albaladejo. Bon, c'est vrai que toi aussi, du côté du RCT, on s'est s'appuyer sur le jeu au pied, on s'est déplacé aussi, les joueurs, il faut être précis dans cette gestion territoriale. C'est vrai que c'est des éléments clés que les grands stratèges connaissent bien, que ce soit Ogara ou Mignoni ou encore Azema.
0: Oui. L'occupation, c'est primordial dans le rugby actuel, parce que il faut, on les entend lors des interviews au début de match, occupés, aller chez eux, rester chez eux, parce que quand tu joues chez toi, tu prends la pression assez fréquemment, quoi. Donc l'occupation, bien entendu, sera un élément très important samedi soir.
1: La Rochelle qui reste malgré tout sur le dernier exercice, la troisième meilleure défense du championnat. Bon, mais ça n'a pas échappé aux Toulonnais, qui vont faire preuve d'efficacité, bien évidemment. Mais je me suis bien dit qu'il y avait quand même des absents. C'est vrai que tu as des nouvelles d'Audréan, parce qu'il a quand même subi une lourde opération
0: sur le cœur. Il me semble que Gaël Dréan, ce serait éventuellement pour une reprise en novembre.
1: Ah oui.
0: Après, c'est ce qui était prévu. Chez Coopération, c'est bien passé.
1: Très bien.
0: Il faudrait que je me renseigne s'il a repris l'entraînement, la course au moins. Mais je ne crois pas pour l'instant.
1: Oui. C'est bien. Novembre, c'est un peu ce que disait Joe Danty. Il espérait pouvoir revenir sur cette période-là aussi. C'est vrai que c'est des joueurs qui traversent des périodes compliquées. Pour vraiment, c'est une opération sur le cœur. Après, Danty, c'est autre chose. Mais bon, c'est quand même des sacrés combattants, des sacrées personnalités. Parce que revenir quand même à un haut niveau dans ce sport à tellement haute intensité, quand tu traverses de telles épreuves, c'est bravo, chapeau les mecs. C'est quand même impressionnant. Bon, alors on va se quitter, cher Alexis, avec le prono du patron, parce que tu vas nous mettre une rasade de pronostics.
0: Ce match-là, je le vois beaucoup plus serré que lors des deux derniers déplacements de La Rochelle au Stade Mayol, où Toulon avait pris deux fois le bonus offensif, mais c'était plus loin dans la saison. Là, je vois tout de même une victoire du rugby club toulonnais. Allez, parce que sincèrement, parce que je pense que La Rochelle peut totalement. Déjà, La Rochelle peut s'imposer à Mayol. Il faut pas non plus l'oublier. C'est un début de saison. Les Thomasmin ne sont pas encore là. Mais je vois une victoire de Toulon. On va dire, avec un bonus défensif pour le Stade Rochelet.
1: Ficou aura le brassard ou pas?
0: Alors, on a trois capitaines. Il y a Ficou, Ribans et le troisième, me semble que c'est. J'ai oublié le troisième prénom. Ludlam, je crois.
1: Ouais.
0: Donc, Ficou sera sans doute présent. Donc, je pense que c'est Gaël qui aura le brassard. Et c'était le 13 février 92. Edgar Gopiron, j'ai entendu tout à l'heure.
1: Le boss qui bosse plus.
0: Elle était bien sympa, ça.
1: C'est
0: gentil. Bravo, Daniel.
1: Tu es sympa, Alexis, tu es sympa. On t'embrasse, bon match.
0: Bisous à tout le monde, au revoir, bonne soirée à tous.
1: Samedi soir, à Mayol, 21h05, coup d'envoi, bien sûr, il y aura l'avant-match. Vous vivrez l'intégralité sur votre radio ici, La Rochelle.

0: Pas besoin d'alarme, Yves La Rochelle, il pense à nous.
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0: Pour demain, Mathieu Enfant confirme, le soleil sera bien présent du matin jusqu'au soir, malgré la présence par moment de quelques nuages. Les températures minimales du matin, 12 degrés à Ruffec, comptez 15 degrés au maximal pour La Rochelle, 25 degrés l'après-midi, tout comme à Angoulême. Le golf à l'honneur pour ces prochaines minutes. On est 100% sport. Découvrez le sport. Sortez des a priori. On sera avec le président de la Fédération française de golf qui nous rejoindra dans un instant. Et puis, on va parler de golf d'une façon un petit peu particulière. On va s'initier, découvrir en tous les cas le foot golf du côté de l'île d'Oléron. On vous en parle ce soir avec nos invités.
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0: Avant de parler de golf, allô Houston, j'ai un problème. Non, il n'y a pas de problème. Whitney Houston est bien là avec nous. I wanna dance with somebody. Et ensuite, 100% sport qui déroule avec vous ici La Rochelle jusqu'à 19h.

0: Le son collecteur, ici La Rochelle de Whitney Houston.
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0: Le golf à l'honneur avec le président de la Fédération française de golf qui va venir nous rejoindre dans un instant. Et le foot golf également à l'honneur. Allez, vous restez bien avec nous. Nos invités vous rejoignent. On va démarrer, on va tout de suite évoquer cette activité un peu surprenante, activité qui va nous permettre malgré tout d'éclairer donc ce sport que nous propose donc notre premier invité, Nicolas Caillé, qui est avec nous. Bonsoir Nicolas.
3: Bonsoir.
0: Le foot-golf. Alors, il faut savoir que le foot-golf, c'est quelque chose qui existe depuis un certain temps, qui a même des champions du monde. Je crois que les Français sont plutôt pas mal d'ailleurs dans cette discipline, hein.
3: Exactement, ils ont été champions du monde cet été en équipe.
0: Ouais, on peut tiens saluer nos amis Pierre Gourdin, Luc Giroud et Tony Rod.
3: Tout à fait, voilà.
0: Champion du monde de foot golf.
3: Et on a aussi dans le sud-ouest David Lyonnais de Mont-de-Marsan qui a fait partie de l'équipe de France aussi.
0: Bon, alors le foot golf, on se dit, attends, ils vont jouer au golf quoi, avec sur un terrain de golf déjà, avec des crampons, avec des ballons, ça va pas faire plaisir aux habitués qui fréquentent les greens. Expliquez-nous un petit peu.
3: Alors, pour rassurer nos amis golfeurs qui nous écoutent, on interdit les crampons sur les parcours de golf pour bien sûr préserver le parcours. Et en fait, donc, ça se passe, donc comme vous l'avez dit, sur les parcours de golf, en fait, on installe un trou dans le sol, mais jamais sur le green, à l'extérieur du green, qui est fait pour accueillir les ballons de football. C'est-à-dire qu'on tape au pied dans le ballon pour le mettre dans le trou en moins de coups possible, comme les règles du golf.
0: C'est vrai que le golf se décline. Il y a le rugby golf aussi. Voilà. Donc oui. On a le sentiment que voilà,
3: c'est golf aussi.
0: Ouais, cette discipline peut s'élargir. Bon, le foot golf expérience tour fait étape à l'île d'Oléron. Samedi, qu'est-ce qui va se passer?
3: Alors c'est une étape d'une tournée qui a démarré en avril, qui est dans tout le sud-ouest, avec une partie en individuel le matin et en équipe l'après-midi. C'est ouvert à tout le monde, donc vous pouvez venir en amis, avec des amis ou en famille sans problème, jouer soit le matin en individuel, soit l'après-midi en équipe de deux joueurs, sur toute la journée au golf de l'île d'Oléron.
0: Une activité qui reste accessible aux débutants ?
3: Tout à fait, même si c'est une tournée et que certains joueurs viennent aussi pour le côté un peu compétition et gagner les lots qu'il y a sur cette étape-là, c'est vraiment un événement de foot-golf pour tout le monde, pour faire découvrir le foot-golf, et donc à chaque étape on a toujours des nouveaux pratiquants qui viennent, parfois même le père avec le fils, la mère avec le père, etc. Donc c'est vraiment pour tout le monde et on peut venir jouer dès l'âge de 5-6 ans sans aucun problème.
0: Ah, très bien. Tiens, justement, on va accueillir notre deuxième invité, le président de la Fédération française de golf, Pascal Grisot, qui est avec nous. Bonsoir, président.
4: Bonsoir.
0: Est-ce que vous avez envie de vous initier au foot golf ou est-ce que déjà vous avez pratiqué peut-être ?
4: Alors, j'ai pas pratiqué le foot golf dans le cadre d'une compétition, mais comme il y a parfois des parcours de foot golf qui sont installés sur des parcours de golf, puisqu'il faut il faut jouer sur un parcours de golf, ça m'est déjà arrivé de taper dans un ballon pour mettre la balle dans des trous qui sont un peu plus grands que ceux d'un trou de golf, mais d'un autre côté, le ballon de golf est aussi plus grand, donc c'est normal.
0: Bon, en tous les cas, Nicolas, vous allez vous investir donc le golf d'Oléron à Saint-Pierre d'Oléron, Président Grisot, là, ce golf d'Oléron, il est plutôt pas mal, il est bien situé, il fait partie des joyaux un petit peu de Charente-Maritime au niveau des golfs.
4: En Charente-Maritime, vous avez de la chance parce qu'il y a quand même quelques très très beaux golfs. Il y a plus de 8000, enfin un peu moins, pardon, de 8000 licenciés dans le département. Et c'est une région, un département qui est très dynamique puisque sur l'année 2025, je crois que les nombres de licences avaient augmenté d'un peu plus de 2%, donc au-dessus de la moyenne nationale. Donc tout se passe bien chez vous.
0: Et en tous les cas, on va parler du golf plus précisément, président, avec vous, mais en tous les cas, Nicolas Caillé, aller à la rencontre de cette activité de foot golf, c'est aussi un premier pas, peut-être, qui peut vous permettre de faire le lien aussi avec le golf ou rester dans le foot golf. Ça démarre samedi à partir de quelle heure à Oléron, Nicolas?
3: Alors le matin, l'accueil est à partir de 8h30 pour ceux qui viennent jouer le matin, et pour ceux qui viennent jouer l'après-midi, l'accueil est à partir de 13h15. Vous pouvez aussi faire toute la journée. Tout le monde peut y participer, même ceux qui n'en ont jamais fait. Et il faut pas forcément être très bon au foot pour s'amuser. Même c'est plutôt bien d'avoir un peu une expérience de golf pour les distances et la précision. Mais voilà, c'est toute la journée. au golf de Lyon.
0: Absolument, à mi-chemin entre le football et le golf, vous l'avez dit, ce foot-golf qui consiste à jouer un parcours de golf avec un ballon de football en cherchant à réaliser le moins de frappes possible. Et cette étape polonaise, Nicolas, je parle sous le contrôle de Nicolas, était pensée comme une véritable journée d'animation. Il va se passer plein de choses tout au long de la journée.
3: Oui, on en profite du fait que ce soit un sport ou une activité très ludique par rapport au golf qui est beaucoup plus technique et un peu plus compliqué, pour pouvoir proposer des animations sur le parcours avec des concours sur certains trous d'approche, des différentes choses sur la journée et sur le parcours. Et d'autant que c'est la 10e saison que l'on fait, donc on a mis un petit peu plus de choses, mais je laisse les surprises aux gens qui viendront samedi sur ce parcours. On est ravis de venir. C'est la deuxième fois qu'on y vient cette année. Habituellement, on va qu'une seule fois par golf sur la saison. Mais comme là, les joueurs apprécient beaucoup le golf, on y va beaucoup.
0: Au golf d'Oléron, à Saint-Pierre-d'Oléron, ce samedi 12 septembre. Venez en solo ou en équipe pour découvrir l'activité de foot golf. Merci Nicolas Caillé. Très bonne journée chez nous. Et puis, le président de la Fédération française de golf, Pascal Grisot, reste avec nous. On va parler effectivement du golf. Le golf pour tous. On en parle juste après, Jonas.
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0: Rochelle, joueur de blues avec Michel Jonas. Vous qui nous rejoignez, bienvenue au club. On parle de golf ce soir. Le président de la Fédération française de golf vous attend et on se retrouve juste après ça.
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0: Oui, bienvenue au club. Le président de la Fédération française de golf, Pascal Grisot, est avec nous. Quand je dis bienvenue au club, petite référence effectivement à l'accessoire, mais également à cet appel lancé par ces greens, par ces clubs de golf pour grossir le nombre de licenciés, même si la Charente propose un nombre intéressant de licenciés avec une progression sur l'année dernière. Mais bon, il y a encore des a priori qui planent autour de ce sport que vous aimez tant, Pascal Grisot ?
6: Il y a toujours des a priori qui sont toujours les mêmes, hein, que c'est un sport élitiste, que c'est un sport de riches. La réalité, c'est que le golf aujourd'hui, c'est le premier sport individuel au monde. Ça, il faut quand même s'en rendre compte. Et en France, la Fédération française de golf est la sixième fédération en termes de nombre de licenciés. Donc, avec les problématiques de pouvoir d'achat que connaît notre pays, si toutes les personnes qui jouent au golf étaient des gens très riches, ça se saurait. Et c'est évidemment pas le cas quand vous avez 450 000 licenciés.
0: Est-ce qu'on peut démarrer le golf à n'importe quel âge ?
6: On peut commencer le golf à partir de l'âge de 6-7 ans parce que le matériel a fait beaucoup de progrès. Avant, on était essentiellement en bois ou en métal. Maintenant, on est dans des matériaux de synthèse, que ce soit du graphite par exemple, qui sont beaucoup plus légers et qui permettent aux plus jeunes de pouvoir commencer la pratique du golf, oui, à partir de l'âge de 7-8 ans.
0: Et pour les seniors dont je fais partie, est-ce que je peux me lancer dans une activité de golf ayant passé le cap des 50 ans?
6: Alors par contre, la Fédération française de golf, c'est la première fédération en France en termes de nombre de licenciés de plus de 50 ans. Donc notre moyenne d'âge, elle est élevée, ce qui ne veut pas dire qu'on n'a pas de jeunes, mais la moyenne en tout cas est aux alentours de 51 ans. Et bien évidemment, quand la moyenne d'âge est à 51 ans, vous avez des personnes qui peuvent pratiquer le golf de façon à des âges très avancés. J'ai remis la médaille de la fédération à une personne qui a 96 ans et qui joue tous les jours au golf. Donc, l'intérêt pour la santé physique...
0: Ouais. Pardon ? C'est un sport doux, finalement, le golf.
6: Bah, ça dépend comment on veut le pratiquer. Si vous voulez le pratiquer en compétition, c'est un sport qui demande évidemment des aptitudes athlétiques. Mais si vous voulez le pratiquer en loisir, bah, là, vous pouvez le pratiquer à votre niveau jusqu'à un âge élevé.
0: Très bon exercice d'endurance, et notamment pour le système cardiovasculaire. Voilà, c'est... Et puis, on progresse. J'ai l'impression qu'on peut progresser de façon constante dans ce sport.
6: Ben vous jouez contre vous-même. Au golf, il faut mettre, comme vous l'avez expliqué, c'est les mêmes règles que pour le foot-golf. Il faut mettre la balle ou le ballon en moins de coups possible dans le trou. Donc vous jouez avant tout contre vous-même. Et même les personnes qui commencent et qui font des scores élevés ben peuvent rapidement s'améliorer et gagner après chaque parcours en performance.
0: L'important, président, quand même, au départ, c'est quand même de prendre des cours pour éviter les mauvais gestes, éviter les blessures quand même, non ?
6: Ben, oui, alors tout à l'heure, mon collègue du foot-golf l'a dit, le golf est un sport technique. Donc le foot-golf, je pense qu'on n'a pas besoin de prendre de leçons, on peut tout de suite s'initier dès qu'on s'est tapé dans un ballon, on peut y aller et s'amuser. Au golf, il faut quand même mieux prendre des leçons. Il y a des professeurs de l'association des professionnels de golf en France qui sont dans tous les clubs de France. et qui sont très faciles à contacter pour pouvoir commencer le golf ou pouvoir continuer à s'améliorer.
0: Un petit quiz avant de se quitter, président. Quel
6: Attention.
0: Est le plus ancien golf de France ? Attention, parce que c'est
6: le golf de Pau. Non, ça c'est facile.
0: Bière, s'il vous plaît. Bière. Le béarnais que je suis, boue, là, si vous me dites pour. Et pourquoi ? Parce qu'il y a beaucoup d'anglais, c'est ça, là-bas.
6: Oui, le golf a été importé en France par la noblesse. C'est une des raisons aussi pour lesquelles on a cette image élitiste, c'est que ce sont les Anglais qui apprécient l'art de vivre. Et dans votre région, bah, évidemment, ils savaient que c'était là où il fallait aller en premier. Donc, ils y sont allés, ils jouaient au golf, ils ont créé un golf sur place. Et les Britanniques qui voyageaient à cette époque-là et étaient voilà. des Britanniques qui étaient des nobles. Et ils jouaient avec leurs amis nobles français. Et c'est comme ça que ça a commencé. Alors qu'en Angleterre et en Écosse, le golf était déjà pratiqué par toutes les tranches de la population, puisque je rappelle qu'en Écosse, le golf a été interdit aux archers du roi au XVIIe siècle.
0: Ah oui.
6: Pour empêcher les archers d'arrêter la pratique du golf pour un peu plus s'entraîner
0: faire la guerre quoi.
6: À l'art.
0: Bon, 1856 pour le golf de billard. Alors là, je sais pas si vous avez l'info. Moi, je suis sur une recherche basique internet et j'ai demandé quel est le golf le plus dur de France. Vous le situez.
6: Moi, j'ai envie de vous dire que c'est le golf national, parce que c'est le golf qui appartient à la fédération, mais c'est le seul golf au monde qui a reçu les Jeux Olympiques et la Ryder Cup. La Ryder Cup, c'est la compétition iconique de golf par équipe qui oppose l'Europe aux États-Unis.
0: Et j'en profite pour dire que c'est vous êtes l'artisan, l'un des artisans majeurs de l'avenue de la Ryder Cup.
6: C'était un travail collectif, mais j'ai défendu la candidature et j'ai dû délivrer toutes les promesses que j'avais faites.
0: 2018.
6: Pour pouvoir. Exactement.
0: Ah oui, ça c'est le Graal, hein, la Ryder Cup, c'est le Graal.
6: La Ryder Cup, c'est effectivement la plus grande compétition de golf au monde et on a eu la chance de la recevoir en France en 2018.
0: Président, c'est un plaisir d'échanger avec vous. Vous avez un bon swing, hein. Bravo, président Pascal Grisot. Et puis allez au golf, allez découvrir le golf. Faites-vous une idée, il y en a plein dans nos régions. Allez découvrir ce golf à n'importe quel âge. Merci d'être passé nous rendre visite, président.
6: Merci infiniment. Merci. Au revoir.

0: Ici La Rochelle, Charlotte Gardin, dans un instant, Émilie Mazoyer pour Décibel.
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0: Et si c'était une belle soirée qui démarre, merci d'être avec nous, il est 19h. Et voici votre journal.
2: La condamnation est unanime. Ce soir, le ministre de l'Éducation lui-même porte plainte après des menaces envers une enseignante de Haute-Garonne. Un père de famille est jugé en comparution immédiate la semaine dernière. Il a menacé de mort la maîtresse de son fils, scolarisé dans une école primaire au Fougas, c'est au sud de Toulouse. Selon plusieurs sources, syndicats parents, il aurait menacé de la décapiter. Mathieu Soler est directeur d'école à Toulouse, membre du SNUIPP 31.
3: Il n'y a rien qui justifie qu'un enseignant puisse exercer son métier dans ces conditions-là. Sur des conditions de peur et de menace, c'est pas possible. Enfin, pour nous, c'est complètement aberrant. Il y a de l'horreur, quoi, amener de la solidarité avec la collègue. Maintenant, c'est judiciarisé, donc il faut que la justice, elle, puisse se montrer intraitable envers le parent. Il faut qu'il y ait des injonctions d'éloignement pour vraiment protéger l'équipe. Je sais que le ministère envisageait de recourir à leur décret qui permet de déplacer un enfant si le parent pose problème à l'école. Nous, notre position là-dessus, c'était que ça nous paraissait disproportionné de faire peser sur l'enfant les erreurs des parents. Parce que là, en plus, sur cette école, c'est la seule école de la commune. Donc ça veut dire déplacer l'enfant et il y a une petite sœur. Donc déplacer deux enfants sur une autre commune, dans une autre école, alors que la rentrée a déjà eu lieu, ça nous paraît disproportionné.
2: L'enseignante menacée, elle est en arrêt de travail. Patrick Bruel a porté plainte pour violation du secret de l'instruction contre différents médias, dont Paris Match. Ses avocats dénoncent la publication d'extraits de son audition par les enquêteurs dans la presse. Le chanteur de 67 ans est mis en examen, je vous le rappelle, dans 4 dossiers, notamment pour viol et tentative de viol. Le gouvernement s'attaque au nomadisme médical, le fait de changer de médecin pour avoir un arrêt maladie. Après avoir augmenté de 40% les franchises médicales à la charge des patients, le gouvernement va réduire la durée d'indemnisation des arrêts maladie de plus de 6 mois qui ne concernent pas des affections longue durée et sanctionner donc financièrement ce nomadisme médical. Anne Lordanier, les deux décrets seront publiés dans les jours qui viennent.
4: Oui, dans leur cas, les sanctions seront immédiates. Tous ceux qui pratiquent le nomadisme médical, c'est-à-dire qu'ils passent d'un médecin à un autre pour avoir des arrêts maladie. D'après la Sécurité sociale, en 2024, 13 000 assurés sociaux ont bénéficié de 5 arrêts par 5 généralistes différents dans l'année pour 12 jours en moyenne d'arrêt. Ces nomades devront rembourser une partie des indemnités perçues ou bien payer une pénalité financière. C'est la Sécurité sociale qui le définira. L'autre mesure sera appliquée mi-octobre. Elle concerne beaucoup plus de monde et coûte plus de 3 milliards d'euros à l'assurance maladie. En 2023, 400 000 personnes ont été arrêtées plus de 6 mois pour une dépression ou des troubles musculo-squelettiques sans souffrir d'une maladie chronique ou grave. Les indemnités de ces arrêts longue durée dérogatoires vont passer de 3 ans à 1 an seulement. En contrepartie, le ministère de la Santé promet un meilleur suivi pour ses patients.
2: Précision signale Nordanier. Encore une nouvelle hausse, le prix repère du gaz va augmenter de 6,3% au 1er octobre, soit une augmentation moyenne de 5,28 € sur la facture le mois prochain. Cette fois, c'est officiel, Edgar Gros-Piron n'est plus président du comité d'organisation des JO de 2030 dans les Alpes. Le bureau exécutif du COJOP réuni cet après-midi prend acte de la décision de l'ancien champion olympique de ski de bosse de quitter ses fonctions. C'est donc la fin de l'aventure JO pour Edgar Gros-Piron qui a en réalité été poussé vers la sortie, Tommy Cataneo.
5: Oui, d'après le communiqué du COJOP, quitter la présidence est sa décision et elle s'inscrit dans une transition choisie, organisée et assumée dans l'intérêt du projet et de sa gouvernance. On comprend qu'Edgar Gros-Piron comme président n'était plus dans l'intérêt de ce projet. C'est l'épilogue d'une série de polémiques qui ont entaché les 19 mois de mandat de l'ancien Savoyard à la tête de l'instance. Des démissions de cadre, celle du directeur général Cyril Linette, un audit sur la santé mentale et morale des agents du COJOP et surtout une confiance rompue entre Edgar Gros-Piron et plusieurs parties prenante de ces jeux, les régions hautes, le ministère des Sports et le comité olympique et paralympique. Il n'en fait qu'à sa tête, nous glissait il y a encore quelques jours une source proche du dossier. Il fallait donc régler le problème et tourner la page. La question désormais, c'est qui pour le remplacer ? Un sportif comme le biathlète à la retraite Martin Fourcade, un temps pressenti pour le poste, mais qui avait finalement renoncé en février 2025. Le profil du nouveau président du COJOP pourrait aussi être plus politique pour éviter les frictions avec les principaux acteurs du dossier.
2: Tommy Cataneo, ici Pays de Savoie. L'équipe L'équipe de France féminine de basketball s'est qualifiée pour les demi-finales de la Coupe du Monde à Berlin après sa victoire contre la Chine. C'est une première. Elles affronteront samedi à 16h30 la Belgique ou l'Allemagne. Louise et Gabrielle resteront les prénoms les plus donnés par les parents en 2027 selon les projections de l'officiel des prénoms. Le classement ne change pas. C'était la même chose en 2025 et 2026. Vous le retrouvez dans sa totalité sur ici.fr.
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2: Le temps pour demain. Dès le matin, une perturbation s'installe de la Bretagne au Nord-Pas-de-Calais. Sur le reste du pays, le temps reste sec et ensoleillé. Le ciel est parfois voilé. L'après-midi, quelques nuages se développent sur le Mercantour, le nord de la Corse, où ils peuvent donner une averse. La nuit et la matinée, côté température, sont fraîches. L'après-midi, les températures sont comprises entre 20 et 25 sur la moitié nord, entre 23 et 28 degrés au sud, jusqu'à 27 et 31 sur le pourtour méditerranéen.
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7: Salut à toutes, salut à tous et bienvenue dans Décibel. J'espère que votre jeudi s'est passé comme dans un rêve. Et puis si c'était un petit peu compliqué, bah voilà, dites-vous que la journée est bientôt terminée et que s'ouvre vos yeux et vos oreilles ébahies. Une heure d'actualité musicale dans laquelle nous allons recevoir l'excellent Gaëtan Roussel. Vous le connaissez comme chanteur de Louise Attaque, mais aussi comme artiste solo à succès. Il avait eu une victoire de la musique hein, pour ce banger. Gaëtan Roussel sort la réédition de son dernier album en date, le joli Marjolaine. Une réédition augmentée de 6 nouvelles chansons, dont un duo avec Amel Bent. On va pouvoir en parler avec lui, puisqu'il est l'invité ce soir de Décibel. Gaëtan Roussel, qui vous offre la version dédicacée de son album Marjolaine, tout à l'heure au Blind Test. Alors si vous avez envie de jouer avec nous, il est temps d'appeler Yanis au standard 0810 055 056. Également au programme de Décibel ce soir, l'anniversaire du guitariste d'Aerosmith, un blind test où je vous ai pas donné le thème, autour de l'année 1991. Et puis la bonne nouvelle du jour, le retour de Manu Chao qui vraiment se précise, non pas un madame ni deux, mais trois concerts annoncés en région parisienne, toujours au même endroit, une petite salle tout près de Paris à Vitry-sur-Seine qui s'appelle le Kilowatt. Il y jouera Manu Chao le 10 octobre, le 15 octobre et le 13 octobre. Oui, je vous les ai donnés dans le désordre, mais enfin, vous m'avez compris. Le 10, le 13, le 15 octobre, trois concerts de Manu Chao en région parisienne dans des petites salles. On adorerait qu'il le fasse un petit peu partout en France, pourquoi pas, pour célébrer, l'amour que nous partageons avec lui, notamment depuis les succès de la Mano Negra et de son album solo Clandestino 1998. Oui, on a gagné la Coupe du Monde, mais Manu Chao, lui, il a vendu 2 millions d'albums en France. Clandestino.

Je viens de vérifier la capacité d'accueil de public de ce lieu en région parisienne. Le Kilowatt où Manu Chao va donner 3 concerts en octobre, c'est 1000 places. Voilà, donc les 3000 vénards qui ont eu leur ticket, profitez-en bien. Et toutes les petites salles de France et de Navarre, je vous encourage à contacter l'équipe de Manu Chao. Visiblement, en ce moment, il a très envie

C'est son troisième single à Thomas Schmal. Il sortira la semaine prochaine son premier EP. Autoroute, Thomas Schmal, grand coup de cœur de Décibel. On n'est pas les premiers, hein. Il a été aussi repéré par les Inouïs du Printemps de Bourges.

0: lui, c'est vraiment mon coup de cœur de cette rentrée. Thomas Schmal, pour que vous le trouviez sur les réseaux et compagnie, c'est S-C-H-M-A-H-L, Thomas Schmal. La chanson que vous entendez, on a vraiment l'impression d'être sur la route avec lui, il s'appelle Autoroute. Et son premier EP documentaire sortira la semaine prochaine, le 17 septembre. Thomas Schmal, franchement, le mec est très très fort parce qu'il nous fait vivre l'expérience d'être en voiture avec lui quand même sur cette chanson. Si vous partez en road trip, tentez-la. Et puis après, voilà, vous nous direz comment ça s'est passé. Allez, dans la suite de Décibel, c'est l'arrivée d'un garçon que l'on aime depuis Louise Attaque 1997, les amis. C'est une affaire qui roule, hein. Bientôt 30 ans d'amour avec Gaëtan Roussel qui vient nous voir pour la réédition de son album Marjolaine.
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4: Nous partirons. Klemt.
5: Fallait un jour poser les bases. Parler de...
4: Originaire du Mans, Klemt porte cette énergie des terres de province. Force tranquille, humilité, texte fort, l'essence de son écriture, l'émotion, la sincérité et le mot juste.

0: Giraud, Klemt, un coup de cœur ici même.
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2: Et c'est Gaëtan Roussel qui fait l'actualité musicale. Bonsoir Gaëtan.
3: Bonsoir.
2: J'aime bien quand je vous vois là comme ça, je me dis ça y est, c'est vraiment la rentrée des classes.
3: Ouais, c'est gentil, moi c'est toujours un bonheur de vous rendre visite.
2: Merci.
3: Très sincèrement.
2: L'album Marjolaine est disponible depuis quelques mois.

0: Marjolaine, dernier album solo donc de Gaëtan Roussel. À chaque fois on précise solo parce que Gaëtan c'est aussi Louise Attaque, puis c'est aussi parfois on vous reçoit parce que il y a un album de duo, parce que vous êtes producteur, enfin voilà, il y a plein de choses, même pour la télé, on en parlera tout à l'heure. Là c'est Marjolaine avec une réédition.
1: Tout à fait.
0: Alors ça c'est devenu comme une tradition hein, les rééditions d'albums. Quelques mois plus tard avec de nouvelles chansons, est-ce que ce sont des chansons que vous aviez déjà en tête au moment de la sortie de Marjolaine, ou c'est des chansons qui sont nées entre-temps ?
1: Une, pour être tout à fait transparent avec vous, ouais. Une était déjà avec moi et finalement n'a pas trouvé sa place dans la version première de Marjolaine. Ouais. C'est celle qui s'appelle Déjà passé, et tout le reste a été écrit pour la réédition. Une manière de se rappeler aux bons souvenirs des auditrices et auditeurs qui veulent bien tendre l'oreille.
0: Et à la fois, je me dis, ça doit être chouette cette nouvelle tradition pour les artistes. Alors, ça rajoute une pression parce qu'en fait, on sort pas juste un album. On sort un album en se disant, mais attention, d'ici 6 mois, faut quand même qu'il y ait une réédition, parce que maintenant, vraiment, tous les gros albums ont droit à leur réédition. Oui. Mais d'un autre côté, je connais l'angoisse de certains artistes, certaines, qui se disent « Oh là là, mon Dieu, ça y est, c'est fini, c'est figé, mon album est fini, il est sorti, je ne peux plus rien faire. » Bah, avec la réédition, on peut quand même faire encore un peu.
1: C'est vrai que arrêter quelque chose ou décider que ça y est, c'est terminé, c'est toujours un petit peu délicat, et je peux comprendre ce que vous dites. Donc c'est vrai qu'il y a cette petite soupape qui existe, qui existe maintenant. Moi, je le vois comme une manière de raconter l'histoire en deux temps, mais à un moment donné quand même, ce qui est bien, c'est de pouvoir passer à autre chose. Mais cette idée de réédition et de deux temps qui existe, et vous avez raison, qui est complètement répandue maintenant, elle est agréable, on peut aller peut-être un peu plus loin. Mmh. Je me dis, moi, j'ai travaillé avec les mêmes producteurs, je vous l'avais raconté la dernière fois, 3 producteurs, j'ai retravaillé avec les mêmes. J'en ai profité pour aller toquer à la porte de 2 personnes, histoire de faire des duos et de rencontrer des gens que je ne connaissais pas à ce moment-là. Donc j'ai essayé de continuer et de pousser un peu plus loin l'histoire que j'essaie de raconter.
0: Mais ça, c'est intéressant. C'est-à-dire, c'est pas une nouvelle histoire, c'est continuer l'histoire. Oui. Et par exemple, dans l'histoire de Marjolaine, il y avait effectivement des rencontres. Il y avait un duo avec Bernard Lavillier, Lové.

0: justement dans la suite de Marjolaine, dans la réédition de Marjolaine. Il y a un duo avec Widad, on en écoutera quelques mesures tout à l'heure, mais il y a un duo événement dont le clip en plus est sorti aujourd'hui.
1: Exactement.
0: Avec Amel Bent. Alors, on adore Amel. Chaque fois qu'elle fait quelque chose, elle vient dans l'émission.
1: Donc, ouais.
0: Et bah justement, on découvre, mais c'était déjà le cas, de toute façon, même avec les sonorités de Marjolaine et tout, on vous découvre, Gaëtan, en fait, super fan de musique urbaine, de R&B. C'est pas forcément un style de musique auquel on vous associerait.
1: Tout à fait.
0: Donc, c'est un duo naturel avec Amel ou c'est quelque chose de nouveau pour vous aussi?
1: C'est les deux, je dirais. Ça va être nouveau, peut-être, dans la manière d'appréhender la musique, ouais, en essayant d'aller encore une fois du mieux que je peux et très bien accompagné avec Amel et sur ce titre-là, Marceau à la co-composition et à la production, pour aller musicalement quelque part, humainement complètement naturel. Moi, j'ai rencontré Amel à travers ma participation à la troupe des Enfoirés et ça a été très simple, très rapidement, même si on a deux parcours, je sais pas comment on peut appeler
0: ça. Oui, mais vous êtes taillés dans le même bois
1: et ça a été immédiat.
0: Oui, immédiat. Vous avez la même générosité, vous adorez le partage. Et puis, je pense que vous avez chacun aussi une signature vocale tellement forte, tellement identifiée. Vous n'avez pas peur des duos?
1: Non, en tout
0: vous
1: cas.
0: Non, elle non plus.
1: Elle, je suis sûr que non. Et moi, j'essaye de ne pas en avoir peur non plus. Ouais. Et puis, moi, c'est une manière aussi de continuer ma quête dont je vous ai déjà parlé. Ça s'appelle l'éclectisme. Ouais. C'est aller au contact des autres et apprendre à chaque fois. Et je redirai ça jusqu'à tant que je continuerai à rencontrer d'autres personnes, à croiser d'autres univers, moi je m'enrichis. Et le mien s'enrichit, donc je crois à ça. Et avec Amel, c'était flagrant et on a essayé de faire une belle balade, et j'espère une belle grande chanson d'amour, livrée. Elle a une voix magnifique et du coup elle va à des endroits où moi je ne peux pas aller. De fait, on a une signature vocale un peu différente. On a le droit tout d'un coup à un refrain qui s'envole que je ne pourrais pas porter tout seul. Et elle le porte à merveille, donc on est allé au bout de cette idée-là. Elle a été super. À partir du moment où on s'est rencontrés, je lui ai dit ça serait vraiment super qu'on chante ça. Elle m'a dit mais ça serait super. Je lui ai envoyé une chanson et elle a répondu dans les minutes qu'on suivit. Et je me rappelle toute ma vie. Elle m'a dit c'est un grand oui.
0: Oh.
1: Et ça m'a beaucoup touché. Et ça voilà. Donc coucou Amel, merci mille fois.
0: Coucou Amel, bisous et merci à tous les deux, Gaëtan Roussel et Amel Bent. Ce monde a besoin de chansons d'amour et comme ça, en est une qui va vous enchanter. Elle est sur la réédition de Marjolaine, l'album de Gaëtan Roussel.

0: Amel Bent est invitée sur la réédition de l'album de Gaëtan Roussel, Marjolaine, l'édition de luxe qui est disponible comme ça. Et vous étiez tellement heureux de travailler ensemble que vous en avez fait un clip.
1: Oui, voilà, tout à fait.
0: Qui sort aujourd'hui. J'ai déjà posé la question à d'autres artistes, mais je suis très intéressée d'avoir votre réponse, Gaëtan Roussel, justement autour des clips. On dit aujourd'hui, et c'est vrai qu'il y a moins de sous dans la musique, un clip ça coûte beaucoup d'argent. Certains artistes font plutôt le choix de faire sponsoriser des posts Instagram, des petites capsules de 20-30 secondes. D'autres disent, non, moi je tiens au clip. À quel point vous tenez au clip?
1: Déjà, je pense qu'il faut avoir des bonnes idées, et on peut avoir de plus en plus des bonnes idées à pas si cher que ça, oui, sans doute. Et il y a des gens dont c'est le métier et qui travaillent dans ce sens-là. Et il y a toute une chaîne de travail, ouais, entre d'abord, pour commencer, le management, la maison de disques, puis les gens qu'on sollicite dont c'est le métier de faire de l'image. Moi, je pense qu'il faut travailler avec de l'image qui vous représente et qui vous ressemble, pardon. Oui. Donc moi, je serais toujours heureux de faire des clips parce que à travers le clip, on peut montrer un moment, une idée, on peut aller un peu plus loin. L'idée de ce clip-là sur deux escalators qui ne vont jamais dans le même sens, moi, elle m'a parlé tout de suite.
0: Ça tient,
1: ça tient dans une ligne. Je m'avancerai pas sur les budgets pour pas dire de bêtises, mais par contre, je sais que c'est important d'avoir ce clip-là, même si après, il passera sans doute dans les réseaux de télé, mais il va aussi passer dans les réseaux sociaux.
0: Oui.
1: Et c'est pas pour autant qu'on peut pas le sponsoriser, d'ailleurs, ce
0: c'est
1: petit poste
0: aussi. Oui, bien sûr.
1: Donc moi je trouve que quand on a la chance de pouvoir faire de l'image qui vous ressemble, et pour ça faut qu'elle soit travaillée, c'est du travail, l'image, je suis pour, et je suis chanceux parce que là j'ai pu en faire un clip, donc j'en suis très heureux pour le coup.
0: Tant qu'on est dans l'image, parlons de votre carrière d'animateur à la télé. Gaëtan Roussel, j'adore cette émission Abers Road. Mm-hmm. Comme son nom l'indique, hein, pour les bretonnisants ou les fans du coin, se passait donc dans les Abers, qui était une région magnifique de Bretagne.
1: Très bien, oui, tout
0: voilà.
1: À fait.
0: Vous y avez reçu des artistes très attachés à ce territoire, Renan Luce, Jane Birkin, on a beaucoup revu cette émission après le départ de Jane, Raphaël, Nolwenn Leroy, Hervé, Yael, Miossec, Dominique A, Nicolas Perrac, enfin voilà, plein de gens super, Alan Stivell.
1: Oui, tout à fait.
0: Voilà, quitte à aller en Bretagne. Et là, vous sortez de la Bretagne avec la nouvelle saison de cette émission à Bers Road, donc c'est toujours sur France Télé. Vous partez faire un tour avec Claudio Capeo, mm-hmm, en Alsace.
1: En Alsace, exactement, voilà. Vous avez tout compris.
0: Ben l'Oncle Soul.
1: Ben l'Oncle Soul, c'est autour de Tours, de la Loire, là où il est, il a habité beaucoup, et de là où est parti son travail, son nœud papillon, tout ça.
0: Oui.
1: Il y a des petites promenades là où il a acheté ses premiers chapeaux et tout ça, donc autour de Tours et la ville de Tours.
0: Et puis Alain Chamfort, avec qui tout le monde veut partir en week-end, ben c'est Gaëtan Roussel qui va y aller. Il vous emmène où, Alain Chamfort?
1: Il m'emmène vers plutôt presque la Bretagne, la Normandie.
0: Ouais.
1: Voilà, on va dire que c'est la Normandie, lui. Mais c'est un bonheur de faire cette émission pour plein de raisons. Cette émission, au départ, c'est une idée de Gérard Pont, qui est un producteur de concerts et de plein d'autres choses et de télé, qui est brestois et qui a eu cette idée, qui a trouvé le nom, qui a trouvé le concept. Le concept, il est de se promener, c'est comme un portrait à la fois de territoire et de personne. Donc on l'a fait beaucoup en Bretagne, c'est parti de là, vous l'avez rappelé, ça partait des Abers. Et puis maintenant, on est, entre guillemets, hors les murs, hors Bretagne. Et moi, j'aime bien parce que on est dans le principe d'être dans un van. C'est propice à discuter, ouais. La route est propice à se confier, à discuter, on voit pas vraiment les caméras. Il y a un vrai champ libre pour travailler sur cette émission. Il y a un concept, mais on a le droit de se promener autour. On finit toujours par un peu de musique. Ouais. Donc voilà, c'est bienveillant, j'ose le mot, même si on l'utilise à tout va. C'est
0: là,
1: bienveillant,
0: c'est
1: sincèrement.
0: Vrai pour le coup.
1: Voilà. Et voilà, donc c'est un bonheur de voir cette émission, d'essayer de m'intéresser aux autres, de leur poser des questions. J'aime bien cette idée-là.
0: Abers Road, les artistes parlent aux artistes, et croyez-moi, c'est hyper agréable.
1: C'est gentil, je suis heureux que ça vous plaise.
0: Et c'est sur France.tv. Les amis, on est avec Gaëtan Roussel et la réédition de son album Marjolaine. À tout de suite.
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3: Vous avez rendez-vous à Saint-Jean-d'Angély dimanche pour une première mondiale. Il s'agit du premier lentathlon au monde. Une course où ralentir devient une performance. Toute la journée, au plan d'eau de Bernouette à Saint-Jean-d'Angély, des concurrents vont courir le plus lentement possible. Une journée familiale, gratuite, ouverte à tous. Et le principe est simple, les concurrents reproduisent les gestes d'un coureur, mais au ralenti, en maintenant un mouvement continu sans s'arrêter. Ici, pas besoin d'être le plus rapide. Il faut maîtriser son geste, son équilibre et surtout surtout savoir ralentir. Durant cette journée, il y aura des véritables spécialistes de la lenteur avec des courses d'escargots et la présence de l'équipe de France de course d'escargots. Et puis aussi des animations par des clowns, un concours de déguisement en escargot, des nombreuses occasions de partager une journée sous le signe de l'humour et de la bonne humeur. Rendez-vous au Lentathlon de Saint-Jean-d'Angély, c'est dimanche au plan d'eau de Bernouette.
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0: Et l'actualité musicale du jour, c'est Gaëtan Roussel avec la réédition de son album Marjolaine et aussi une jolie tournée. Ah, ça commence le 31 octobre, pas d'Halloween, donc, ou alors peut-être un concert déguisé, je ne sais pas. 31 octobre.
1: Ne me donnez pas des idées.
0: Ah, ce serait dingue, mais en plus, on est capable. Donc, les docks du Havre le 31 octobre, et puis ensuite, donc, tout le mois de novembre, Nantes, Bordeaux, Toulouse, Metz, Lille, Caen, Brest, Rennes, ensuite au mois de décembre, concert Noël, Lyon, Clermont, et puis ensuite, 2027, ça continue évidemment, mais comme souvent, les tournées de Gaëtan Roussel. On sait quand ça commence, et puis après, hein, voilà. Nantes, Brest, Angers, le Zénith de Paris, notez bien les amis, le 25 février 2027. Et quand je vous dis notez bien, en vrai, j'ai envie de vous dire, surtout dépêchez-vous de réserver, parce que tout ça se remplit très vite. Gaëtan, on se connaît depuis longtemps. Il y a une nouvelle petite tradition dans Décibel, c'est le questionnaire des choix cornéliens.
1: Ouh là là.
0: Oui, il faut choisir. On commence tout doux, et puis après, on verra où ça nous mène.
1: D'accord.
0: Gaëtan, vous préférez une session acoustique ou un concert symphonique ?
1: Je vais prendre symphonique, j'ai jamais fait.
0: Ah, c'est pas vrai, que je préfère,
1: mais de fait, j'aimerais bien le vivre. J'ai vécu des enregistrements avec des cordes, mais symphonique, non. Et des moments, des sessions acoustiques, j'en ai vécu beaucoup. Et j'adore ça, c'est ma colonne vertébrale. Donc, par curiosité et avec grande envie, symphonique.
0: Très bien, on est au bon endroit. Je vous rappelle qu'à la Maison de la Radio et de la Musique,
1: exactement.
0: Radio France, non pas un, mais deux orchestres et un auditorium.
1: Ah, est-ce qu'il n'y en aurait pas un de libre, s'il vous plaît.
0: L'appel est lancé, très bien. Puisqu'on est dans les plantes aromatiques, hein, je rappelle que marjolaine, c'est aussi une plante aromatique, en plus d'être un très joli prénom féminin. Je voulais savoir, en votre âme et conscience, Gaëtan Roussel, vous êtes pour ou contre la coriandre ?
1: Ah, moi je suis pour, mais je ne sais pas si on peut être pour ou contre. Je crois que c'est lié à
0: un gène.
1: Et donc en fait, on peut ou pas y aller. Il y en a qui trouvent ça très bon, d'autres qui trouvent qu'on mange du savon, si
0: c'est
1: j'ai
0: ça.
1: Bien compris.
0: Oui, c'est la génétique qui nous fait sentir la coriandre comme du savon.
1: Alors moi, non. Moi, je suis pro.
0: Pro coriandre.
1: En tout cas, je l'accepte avec bonheur et je trouve ça très bon. Même si je trouve que ça peut vampiriser un petit peu. Attention à ne pas en mettre trop.
0: C'est bien. Un artiste engagé, pro-coriandre, dans Décibel. Vous préférez que une de vos chansons, soit une trend TikTok ou choisie pour être la musique d'une pub ?
1: Ouh ! Je sais pas. Alors, à ce jour, je sais pas.
0: On a dû vous solliciter pour les pubs.
1: Oui, et puis on a fait des synchros avec Louise Attaque, on a fait des synchros avec notre chanson « Je t'emmène au vent » pour un réseau de téléphonie. TikTok nous a aidé aussi pour « Je t'emmène au vent ». Je prendrais bien
0: drôle.
1: Un trend TikTok, allez. Voilà, TikTok j'aime bien.
0: Avec une choré.
1: Voilà, comme celui de Christophe, là, Christophe Maé, son j'avoue, là. J'adore. Voilà. Coucou Christophe. J'adore.
0: Tout l'été, ma fille m'a chanté cette chanson.
1: Mais c'est
0: Christophe
1: génial.
0: Maé, qui est plus vieille qu'elle.
1: Mais c'est super. Il y a des j'avoue magnifiques, hein. Et un gros bisou à Christophe.
0: Si vous deviez devenir virtuose d'un seul instrument, ce serait lequel ?
1: Le piano.
0: Vous en rêvez ?
1: J'en rêve parce que j'en joue un petit peu, mais vraiment je pianote, c'est le cas de le dire, et j'aurais aimé beaucoup. Ouais. J'aurais beaucoup aimé à maîtriser, parce que je pense que quand on maîtrise et qu'on devient virtuose de quoi que ce soit, il y a une grande liberté derrière qui peut s'ouvrir à vous. Donc voilà, c'est oui, j'ai pas réfléchi, j'ai dit piano tout de suite parce que j'y arrive tellement pas.
0: Est-ce que vous échangeriez 6 mois de votre vie contre le retour d'Alain Bachung?
1: Ah oui. Mais maintenant, je vous donne un nom, si vous voulez.
0: Waouh. Il manque
1: partout. Puis il était tellement inspirant. Tenez, hop.
0: Allez, merci. Préférez être jury de The Voice ou candidat dans Koh-Lanta ?
1: Ah, je vais prendre jury de The Voice. Je vais prendre le siège. Hein.
0: On aime son confort. Oui, je comprends.
1: J'avoue.
0: Ah là là, Gaëtan Roussel, allez, encore un petit choix cornélien. Vous vous réveillez demain matin avec une nouvelle voix, celle de Vanessa Paradis ou de Bernard Lavillier ?
1: Oh, mais
0: vous avez fait des duos avec les deux.
1: Bah oui,
0: C'est la vôtre, après, pour toujours.
1: Ah, oh, c'est dur, je vais prendre celle de Vanessa Paradis, puis j'irai voir Bernard Lavillier pour voir s'il ne veut pas faire un petit duo avec moi, s'il vous plaît. Et donc, bonjour Vanessa, bonjour Bernard.
0: On envoie que des bonnes ondes aux artistes qu'on aime. Bah oui, oui, nous on fait comme ça. Et allez, on termine, parce que je vous sais, sportif, mais quand même Gaëtan, vous préférez faire un footing par moins 10 degrés ou ne plus jamais faire de sport?
1: Alors, footing par moins 10 degrés direct.
0: Pour de vrai, vous y allez?
1: Ah bah oui. Oui, il faut s'échauffer un petit peu. Ah, plus faire de sport, j'aimerais pas.
0: Ouais.
1: C'est quelque chose que j'aime faire, que j'ai toujours aimé faire, que je fais de plus en plus.
0: Et dans le cadre d'une tournée, c'est important aussi?
1: Oui, c'est important. C'est important, mais c'est important physiquement, mais c'est aussi important mentalement. Enfin, je sais pas, là, ça devient personnel. Chacun a son rapport au sujet. Moi, c'est important au quotidien. Et donc, en tournée, c'est aussi important. Oui, tout à fait.
0: Gaëtan Roussel a répondu à tout, ce qui ne m'arrange pas, pour enchaîner avec la chanson qui arrive, qui s'appelle Tu ne réponds pas. Elle est sur la réédition de l'album Marjolaine. Découvrez-la maintenant. Mais sachez que Marjolaine, version réédition de luxe, est disponible.

0: Une chanson de plus à ajouter à la liste des incontournables de Gaëtan Roussel. Tu ne réponds pas. C'est sur la réédition de Marjolaine. Gaëtan, il est obligatoire de chanter cette chanson en concert, s'il vous plaît.
1: D'accord, je le note.
0: Il est obligatoire, mais après je dis s'il vous plaît pour quand même voilà avoir un semblant de rondeur, mais pas du tout. Il faut vraiment. Elle est géniale.
1: C'est gentil, merci.
0: Et la tournée donc qui commence le 31 octobre au Havre. Cette réédition de Marjolaine, elle est portée par le duo avec Amel Bent. Jolie chanson d'amour qui s'appelle Comme ça, dont je vous recommande le clip, tout en escalator et en rendez-vous manqué.

Et puis Gaëtan Roussel étant un passeur, je pense, je vous avais entendu à la radio, sur une radio concurrente, mais je sens bien que vous aimez aussi faire découvrir des artistes aux gens. Vous nous faites découvrir Wydad. Si

0: des jours, Gaëtan Roussel et Widad. Ça fait partie des inédits de cette édition de Marjolaine. Qui est cette petite merveille?
1: Widad, c'est une chanteuse assez jeune qui est avec qui on partage la même maison de disques, Playtoo. Et voilà, je trouve que sa voix est superbe. Elle a fait une très belle chanson. Elle a fait une très belle chanson qui s'appelle Casbah, qui est très très belle. Et voilà, donc c'est, comme vous l'avez dit tout à l'heure, une manière de rencontrer l'autre. Et on lui a proposé, c'est une chanson que j'ai faite avec Renaud Rebillot, qui est un des trois producteurs
0: et
1: un des deux de Marjolaine. Et on a eu envie de partager cette chanson avec Widad. Elle a dit oui. C'est une petite comptine avec comme une ode à découvrir l'autre et à être curieux, à essayer d'essayer de se comprendre les uns les autres. Et voilà. Et Widad à découvrir. Elle a de très belles chansons et une magnifique voix.
0: Ouais. Et puis on disait tout à l'heure que ce monde a besoin de chansons d'amour. Ce monde a aussi besoin de chansons où on se rencontre. Donc voilà, elle fait beaucoup de bien par les temps qui courent. Non, mais c'est vrai. Il faut bien le dire. Gaëtan Roussel, la légende raconte qu'un animateur radio un jour vous a reçu et ne vous a pas posé de questions sur Louise Attaque. Il s'est transformé en pierre. Je vais donc vous demander comment ça va chez Louise Attaque. Je veux pas que ça m'arrive. J'ai
1: peur. C'est ma rentrée promo aussi. Alors là, je suis très heureux de la faire avec vous, Émilie. Mais vraiment, alors là, si j'osais, je dirais j'avoue, mais je le dirais pas. Louise se porte très bien.
0: Bon.
1: Louise va avoir 30 ans l'année prochaine.
0: C'est ça.
1: Voilà, le premier album va avoir 30 ans. Donc, on cherche une petite idée pour fêter l'anniversaire. On avait fêté les 25 ans en organisant un concert, plusieurs concerts dans la même journée, gratuits, avec un qui était sur les réseaux pour que tous les gens intéressés et voilà puissent participer. Donc là on cherche une idée et puis un jour je pense qu'on va se retrouver, sans doute qu'on repartira sur les routes. Rien n'est fait pour l'instant, j'essaye de profiter du moment et de la tournée solo de Marjolaine, mais on va commencer par cette idée là les 30 ans l'année prochaine. Après moi je veux pas que Louise Attaque devienne juste un groupe qui souffle des bougies. Donc à chaque fois qu'on décide d'apparaître
0: c'est que vous avez une nouvelle chose à dire.
1: Voilà, j'aimerais cette idée là un jour ça s'arrêtera, mais là, en ce moment, il y a encore cette idée-là. Donc voilà, et mes camarades, Robin et Arnaud, sont en pleine forme. Et voilà, on se voit souvent. On a réussi à installer une relation qui est jolie, qui est tendre et qui est vraiment une amitié de fond, quoi.
0: Ouais. C'est ça, des amis de toujours. Maintenant, vous avez passé plus de temps sur Terre avec eux que sans eux.
1: Exactement.
0: Ça, c'est fou, quand même.
1: Merci.
0: Et puis, allez, je prends des nouvelles aussi d'un Gaëtan Roussel que j'aime beaucoup. C'est le Gaëtan Roussel, homme de l'ombre, producteur, auteur, compositeur pour d'autres. Est-ce que là, vous avez. Alors, le temps, vous ne l'avez pas, clairement, vous partez en tournée, mais est-ce qu'il y a des envies peut-être pour l'année prochaine ou des choses comme ça?
1: Il y a toujours l'envie de rencontrer les autres et d'écrire pour les
0: ça
1: autres. C'est
0: voit,
1: quelque chose qui me plaît, qui décale, qui enrichit. Donc j'aime cette idée-là. Là, j'ai retrouvé quelqu'un que j'adore, avec qui on est en train de travailler et avec qui j'avais déjà fait un disque, c'est Rachida Brakni. On avait fait un album sous un
0: nom Lady
1: Sœur et on est en train de travailler sur le deuxième. Rachida Brakni est une personne extraordinaire et bourrée de talent.
0: Génial. Bon, c'est que des bonnes choses à venir. Premier encart, les amis, c'est aujourd'hui le clip de Gaëtan Roussel avec Amel Bent. La réédition de Marjolaine, elle est déjà disponible et la tournée à partir du 31 octobre et jusqu'en 2027. Le Zénith de Paris, le 25 février 2027, ce qui vous fait donc un excellent cadeau de rattrapage de Saint-Valentin. Si le 14, vous avez été limite, vous pouvez vous rattraper le 25 avec Gaëtan Roussel au Zénith. Merci Gaëtan.
1: Merci pour l'accueil. Merci mille fois. À bientôt.
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2: Et sur votre radio ici, tous les soirs dans Décibel, on joue avec la musique, le cadeau du jour, vous vous en doutez, un rapport avec Gaëtan Roussel, notre invité qui vient de partir. Et alors, il est très très cool Gaëtan Roussel, puisqu'il vous a signé les albums, les rééditions de son album Marjolaine, dédicacé donc par Gaëtan Roussel, et a gagné maintenant au Blind Test. Pour jouer avec nous, il y a Jamal. Bonsoir Jamal.
3: Bonsoir Émilie.
2: Bienvenue, comment ça va Jamal?
3: Ça va très bien.
2: Bon, et vous avez déjà gagné hein, avant même de jouer, c'est plutôt sympa. Bah,
3: c'est cool, c'est pour ça que je participe.
2: C'est ça, c'est le meilleur jeu, dites-le à vos amis.
3: Sans problème.
2: Jean-Marie est avec nous aussi, salut Jean-Marie.
4: Bonsoir Émilie.
2: Comment ça va Jean-Marie?
4: Bah, très bien.
2: Félicitations à tous les deux. Quel bon goût d'écouter cette émission, de venir jouer avec nous et de remporter donc chacun un exemplaire dédicacé de l'album de Gaëtan Roussel, Marjolaine, cette jolie réédition de luxe. Nous allons maintenant pouvoir jouer au Blind Test sur le thème de l'année 1991. Parce que mis à part le fait que 1991, c'était il y a pile 35 ans, c'est une année musicale particulièrement riche, variée, éclectique et qui frise l'excellence dans absolument tous les domaines, musicaux j'entends. Donc, Jean-Marie et Jamal, je vais vous passer des chansons de cette année-là, et il va falloir retrouver le plus rapidement possible le nom des interprètes, ok?
4: Ça marche,
3: ok.
2: N'oubliez pas de me donner votre prénom avant de proposer une réponse, afin que je sache lequel de vous deux a dégainé le premier. Messieurs, est-ce que vous êtes prêts à aller faire un tour en 91?
4: Prêt.
2: Alors, on y va. Première chanson de 1991, tube de cette année-là. Dites-moi, qui chantait ça?
4: Jean-Marie.
2: Jean-Marie.
4: Ah, c'est Mylène Farmer.
2: Oui!

0: Je vous entends chanter chez vous. Elle est dure celle-là. Désenchantée, bravo Mylène Farmer en 91, un premier point pour Jean-Marie. Il y avait aussi des chansons qui nous faisaient rire et qui étaient numéro 1 du top 50 en 1991. Alors dites les amis, qui chantait ça ?
1: Jean-Marie.
2: Les Inconnus.
0: Oui, bravo !
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0: L'émission de télé qui regroupait à la totalité du pays, c'était la télé des Inconnus. Et à chaque fois, comme il y avait un petit peu de musique dedans, les chansons devenaient de grands succès. Jean-Marie, bravo. Deux essais, deux bonnes réponses. Je vais aller faire un tour du côté de chez Jamal pour voir comment ça se passe. Ça va, Jamal ?
2: Ça va, mais l'année 91, c'est vraiment pas mon année musicale.
0: Ce serait quelle année ? Je note pour la prochaine fois comme ça, Jamal. Ouais.
2: Ah, plutôt les années 2000. Là, j'étais encore bébé en 91.
0: Bah oui.
2: Mais c'est bien.
0: On découvre des trucs.
2: Ouais, le gagnant de culture générale.
0: C'est ça. Et nous les vieux, ça nous renvoie quand même dans une jolie période de jolis souvenirs. Alors, je disais, hein, 91, c'était il y a 35 ans. Mais là, attention, c'était il y a 35 ans, jour pour jour, le 10 septembre 1991, qui est sortie cette chanson. Qui est ce groupe américain qui chantait ça ?
2: Jean-Marie.
0: Nirvana.

0: adulte génération, sorti il y a exactement 35 ans. Smells Like Teen Spirit, le premier tube de Nirvana, mais en vérité qui n'a pas été un tube instantané. C'est grâce au clip sorti quelques mois plus tard, et grâce à MTV notamment, que cette chanson a fait le tour du monde. C'est un sans faute pour Jean-Marie, et c'est, il me semble, quand même une mention honorable pour Jamal, qui se dit que peut-être finalement les années 90, ça vaut le coup de s'y pencher de temps en temps.
1: Exactement, exactement. Mylène Farmer, j'aurais pu trouver.
0: Ah voilà.
1: Jean-Marie était vraiment au top.
0: Vous étiez au top tous les deux, messieurs. Merci beaucoup d'avoir tenté votre chance à ce blind test de Décibel. Et je vous propose maintenant d'écouter MC Solar avec Caroline. Grand tube, évidemment, de cette année-là. MC Solar, qui avait été découvert avec son album Qui sème le vent récolte le tempo. Dessus, bah, il y a cette balade, cette histoire d'amour très triste. Et donc, depuis 35 ans, nos cœurs saignent avec celui d'MC Solar quand on pense à Caroline.

0: L'as de trèfle qui pique ton cœur. Caroline, quelle beauté. MC Solar, on était tellement bien en 1991. Je vous propose de rester dans la période.
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0: Bah oui, l'anniversaire du jour va nous emmener en 1993. On va écouter un des plus grands tubes d'Aerosmith, la sublime chanson Crying, écrite par Steven Tyler, le chanteur emblématique d'Aerosmith, et puis son guitariste Joe Perry. Bah c'est Joe Perry qui est à l'honneur aujourd'hui, ce bon vieux Joe Perry qui a rencontré Steven Tyler à Woodstock. C'est vous dire s'ils sont vieux, les compères, et s'ils sont restés ensemble longtemps, et qu'on les surnommait les Toxic Twins dans les années 70, rapport à leur mode de vie un peu compliqué. Dans les années 80, tout pareil. Les années 90, ça commençait à se calmer un peu. Du coup, bravo, bravo à Joe Perry qui souffle aujourd'hui à plein poumon 76 bougies. Et bah, c'était pas gagné. Allez, on écoute Crying, grand tube de 93. Vive Aerosmith, vive le rock, vive la guitare et bon anniversaire à Joe Perry.

0: va terminer l'émission avec Aerosmith à suivre sur votre radio ici. 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Et puis merci à toute l'équipe de Décibel. Ce soir, il y avait Ange Duc, Yanis Kalem, Iris Guitoni, Thierry Boffa et Mélodie Chaïb. À demain avec Soprano.
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4: Bonsoir à tous et bienvenue sur Ici. Je suis très heureux de ce rendez-vous chaque soir qui nous lie ensemble depuis maintenant quelques jours entre 20h et 21h. Une heure pour voyager et surtout pour mettre en avant le patrimoine de notre pays. Une heure pour découvrir les belles initiatives. C'est aussi une heure pour donner la parole à un invité qui arrive dans un instant et vous allez voir que toute la France le connaît. On ira en Seine-et-Marne ce soir avec Benoît Prospero et sa revue des merveilles. Robin Bernot nous emmènera en Auvergne. Il sera question de rafraîchissement. C'est l'actualité, sujet de société. Puis Catherine Quicandon partira à la rencontre d'entrepreneurs à découvrir dans la Drôme. Notre invité est acteur, il est comédien. Vous connaissez son physique, vous connaissez aussi sa voix depuis maintenant quelques décennies. Comédien de café-théâtre dès le début des années 60. Membre fondateur du Café de la Gare avec Coluche, avec Patrick Devers, avec Romain Bouteille. On le voit à l'affiche de grands succès populaires tout au long de sa carrière. Allez, quelques messieurs trop tranquilles en 1972. Le retour du Grand Blond avec Pierre Richard en 74. Ou encore dans deux volets de la trilogie de la 7e compagnie. Le rôle principal, je l'oublie pas, en 1978, Le Pion, film excellent que j'adore, qui fait partie dans sa filmographie des préférés. Il est aussi le dinosaure Rex dans Toy Story qu'on a pu découvrir cet été, mais je crois qu'il restera pour la postérité.
5: Comment Salomon, vous êtes juif? Salomon est juif.
6: Oh!
5: Et mon oncle Jacob qui arrive de New York, il est rabbin, mais il est pas juif.
6: Ah si.
5: Et quand t'as d'autres familles?
6: Si.
5: Tout ça fait rien, je vous garde quand même.
4: Je reçois aujourd'hui Henri Guibet. Et encore, j'ai parlé que cinéma, j'ai pas parlé théâtre parce qu'il connaît tous les théâtres de France. Bonsoir Henri Guibet.
7: Bonsoir, bonjour. Bon.
4: Comment ça va?
7: Eh bien, ça va. L'âge venant, ça va. J'ai pas plus de douleurs et d'inconvénients qu'un autre. J'en ai même moins à la rigueur.
4: Mais c'est important ce que vous dites, parce que moi je trouve que je regarde vos yeux et je trouve que vous avez ce regard qui pétille, celui que j'ai vu dans de très nombreux films. Je crois que vous avez gardé ce petit côté, ce brin de folie tout au long de votre vie.
7: Oui, bah faut pas. Quand on est fou, faut pas se soigner. C'est très très bon.
4: Mais partagez votre carrière, j'aurais pas cette prétention. On a écouté quelques films comme ça, quelques extraits. Tout ça s'est passé très vite. Vous avez eu le temps d'apprécier, de prendre conscience de qui vous êtes aujourd'hui, Henri Guibet.
7: Eh bien, je ne sais pas encore exactement qui je suis aujourd'hui.
4: Ce serait temps.
7: Non, mais parce que je cherche pas à savoir.
4: Non, peut-être mieux.
7: Quand la vie est une surprise, c'est mieux.
4: Oui.
7: L'important, c'est que ça soit pas un cauchemar.
4: Je peux vous demander votre âge, Henri, ou c'est trop indiscret?
7: Vous pouvez. J'aurai 90 ans en fin décembre.
4: Le 21 décembre.
7: Le 21 décembre, exactement.
4: Waouh. Est-ce que vous êtes prêt à retourner un peu en arrière dans la cartographie de votre vie, Henri Guibet?
7: J'aimerais bien s'il y avait une machine à remonter le temps.
4: Ah oui, c'est vrai, vous aimeriez avoir, comme on dit souvent, 20 ans, 30 ans aujourd'hui?
7: Vous savez, la machine à remonter le temps, elle n'existe pas.
4: Non.
7: Alors donc, on peut aller la visiter, mais on peut pas la revivre.
4: Non.
7: Donc, c'est vrai, on ne peut faire que des aperçus comme ça, au lointain. On peut se dire, tu sais, j'aurais pas dû faire ça, ou peut-être j'ai peut-être bien fait de le faire. Enfin, voilà, quoi.
4: On va faire ces aperçus, alors.
7: Allons-y et percevons.
4: L'émission s'appelle « Il n'y a pas que Paris dans la vie », pas de chance. Vous, Paris, bah oui, il y a Paris dans la vie, vous êtes né à Paris. Hein.
7: Je suis né à Paris dans le 14e, j'ai passé mon enfance dans le 11e arrondissement, après, en me mariant, j'ai habité le 10e, puis le 19e et le 14e.
4: Avenue Simon Bolivar, je crois, dans le 19e.
7: Avenue Simon Bolivar, j'ai habité un petit peu avec mes parents.
4: D'accord.
7: Mais dans le 19e, après, avec ma femme, on habitait Avenue de la Porte Brunet.
4: Ok. Donc, alors vous avez fait un sacré bond dans le temps, parce que moi j'étais vraiment aux toutes premières années de votre vie, vous avez donné votre âge, vous aviez 3 ans quand la Seconde Guerre mondiale est arrivée, et puis à peine une dizaine d'années quand elle s'est terminée, la libération de Paris.
7: Ouais.
4: C'est aussi, j'imagine, des souvenirs, des images peut-être qui ne sont pas très réjouissantes. Vous avez forcément des souvenirs de cette période, Henri Guibet.
7: J'ai des souvenirs, oui. D'abord, je vivais avec ma mère. Mon père était à Londres, donc je vivais avec ma mère. Et ma mère faisait de la résistance.
4: Ouais.
7: Et ma mère m'emmenait toujours au cinéma, au théâtre, au cirque. J'aime autant être au spectacle pendant cette période-là. Parce que pendant l'entracte, elles rencontraient quelqu'un, une dame ou un monsieur, et ils échangeaient leur programme. Et dans le programme que ma mère recevait, il y avait ce qu'elle devait faire. Elle a un courrier à amener, un message, voilà.
4: Évidemment.
7: Mais ça, je ne le savais pas, moi.
4: Vous allez le comprendre plus tard.
7: Ma mère, elle m'a dit ça quand j'avais 18 ans.
4: Elle était de Angers, votre maman.
7: Oui, elle était née à Angers.
4: Ouais. C'est une ville que vous avez découvert, enfant, ou vous
7: oui, j'ai vu un peu Angers, enfant. J'avais un oncle et une tante qui vivaient là-bas. Un oncle qui était un personnage assez extraordinaire. Il avait été capitaine en 14, et pour lui, Pétain, c'était son modèle.
4: Ouais.
7: Et comme il était alsacien d'origine, il parlait très bien l'allemand, ce qui fait qu'à Angers, pendant la guerre, il travaillait à la chambre de commerce, il fréquentait des Allemands, des officiers, tout le monde. Il s'entendait très bien avec ces gens-là, alors que ses deux enfants, eux, faisaient de la résistance.
4: Et il l'a appris. Il l'a appris que ses enfants.
7: Il le savait.
4: Ah, il le savait.
7: Il le savait, mais enfin, les familles ont leurs contradictions.
4: Hein. Évidemment. Hoche, ça c'est aussi une ville qui compte pour vous, dans le Gers. C'est
7: oui.
4: Votre grand-mère.
7: Oui, oui. Alors ma grand-mère, oui, elle a passé son enfance dans un petit village qui s'appelle Toux. Et elle a passé son certificat d'études à 13 ans. Et après, elle est rentrée en apprentissage comme couturière.
4: Alors vous allez écumer les écoles de la capitale, surtout dans le 11e arrondissement. On disait souvent que vous étiez dans la lune, que vous étiez inattentif. Je crois que vous avez arrêté l'école à quoi, 14-15 ans?
7: J'ai arrêté, oui, parce que après le certificat d'études, j'avais envie d'être acteur. À 14 ans, j'ai eu envie d'être comédien, parce que j'appartenais à des mouvements de jeunesse dans lesquels il fallait faire les guignols de temps en temps, et j'étais toujours le premier, puis l'idée comme ça m'est venue de faire comédien. Et je me souviens, avant le certificat d'études, on passait un examen, l'orientation professionnelle. Et là, il y a un monsieur que devant, je passe en attention. Et bien, qu'est-ce que tu veux faire plus tard? J'ai dit, je voudrais être comédien.
4: Ah, vous l'avez su très jeune.
7: Et là, il m'a regardé, dans ses yeux, j'ai l'impression que je ne sais pas ce qu'il pensait. Et il m'a dit, mais tu rigoles, tu plaisantes. Les garçons de ton milieu ne peuvent pas faire ce genre de métier. Quand il m'a dit de mon milieu, ça m'a un peu gêné, mais enfin, bon. Et quelques jours plus tard, mon instituteur m'a dit, pareil, tu veux devenir acteur? J'ai dit oui, il m'a dit, c'est une très bonne idée, ça, c'est très très bien.
4: Ah, donc ils vous ont encouragé?
7: Hein?
4: Ils vous ont encouragé?
7: Mon instituteur m'a encouragé, il m'a dit, c'est très bien, tu vas apprendre des tas de choses, là. Et puis, j'ai dit oui, mais à l'orientation professionnelle, on m'a dit que c'était pas pour moi. Et là, mon instituteur m'a dit, mon garçon, apprends une chose, ouais. C'est qu'il ne faut pas écouter le premier imbécile qui parle.
4: En tous les cas, il a eu raison, celui qui vous a vu aller dans ce métier, on va bien sûr continuer de se balader dans les lieux qui vous ont marqué. On parlera pas de vos jours en Seine-Saint-Denis, vous y avez été en pension, je crois, pendant un an. C'est pas un lieu
7: affreux
4: qui vous a marqué. Une petite aparté, Henri Guibé, autour de la Revue des Merveilles, avec Benoît Prospero, qui nous rejoint dans cette émission tous les jours. Et s'il nous parle de Revue des Merveilles, c'est qu'il y a toujours une bonne raison de s'émerveiller. N'est-ce pas, Benoît? Aujourd'hui, nous sommes dans une ferme, et l'entendu, une ferme pas comme les autres.
6: Une ferme du futur, ou du présent, hein, puisque ça existe déjà, a priori. Bienvenue à la ferme des Folies avec Ici Paris Île-de-France. Nous sommes avec Béatrice et Lorena en Seine-et-Marne à Gouverne dans un jardin de 2 hectares. Et l'idée, c'est qu'elles ont créé une ferme maraîchère en agroforesterie. Et le principe est très simple. Béatrice.
8: Alors c'est ce qu'on appelle l'agroforesterie, c'est remettre de l'arbre pour créer de l'ombre dans le système agricole. Il y a aussi le sol, donc l'idée c'est d'avoir un sol vivant, donc qui est structuré avec des tas de galeries de tous les organismes qui peuplent le sol, puisqu'ils sont extrêmement nombreux. Et donc c'est un sol qui crée de l'humus et qui retient l'eau, donc ce qui peut être intéressant dans les années à venir. Et il y a aussi la gestion de l'eau. On récupère l'eau de pluie qui tombe sur nos deux serres pour irriguer ensuite le reste de l'exploitation.
6: Et l'agroforesterie permet aussi quoi, Lorena?
9: On est capable de résister aux aléas climatiques un petit peu mieux que nos collègues qui font de la monoculture sur énormément de surfaces.
6: Ben oui, parce que petit rappel, l'agroforesterie permet donc, entre autres, de mieux stocker le carbone, protéger les sols contre l'érosion, améliorer leur fertilité, favoriser la biodiversité, les insectes pollinisateurs, offrir un habitat à la faune, ou encore donc résister aux fortes chaleurs. Et l'idée, au-delà de tout ça...
8: Nous, on est une initiative privée et personnelle portée par deux femmes, et surtout, on est essaie d'embarquer avec nous des citoyens qui ont envie de voir quelque chose advenir au-delà des idées et de se dire il faut s'adapter au dérèglement climatique, et ben à un moment donné il faut le faire. Donc nous on essaie de communiquer beaucoup et d'être une ferme qui est un lieu de passage où les gens peuvent venir, c'est ouvert, qui veut vient donner un coup de main.
6: Eh ben oui, et sachez aussi au passage que celles et ceux qui font de l'agroforesterie communiquent entre eux, entre elles, comprenez, au niveau national.
8: Oui, oui, on s'inscrit dans des mouvances qui sont à minima national, voire international, et on s'inscrit dans le réseau des AMAP, puisque nous on commercialise que en AMAP, et donc les AMAP c'est aussi, en tout cas au niveau de l'Île-de-France, c'est un réseau. On a des échanges entre maraîchers, pareil, par exemple là sur les variétés de tomates qui ont bien marché malgré la canicule et celles qui n'ont pas marché du tout. Enfin voilà, donc entre nous, on a des échanges techniques.
6: Et au fait, quand même, on va le rappeler au passage, avec l'agroforesterie, on peut faire pousser quel type de légumes au-delà des tomates?
9: Des betteraves, des blettes, des petites oignons nouvelles, concombres, courgettes, aubergines. C'est pas mal.
6: Ah bah oui, tout en fait. Merci Lorena et Béatrice de la Ferme des Follistes en Seine-et-Marne à Gouverne. Merci d'avoir choisi l'agroforesterie. Pourquoi? Parce que c'est une merveille. Le site lafermedesfolies.com et merci ici Paris-Île-de-France.
4: Merci beaucoup Benoît Prospero, Henri Guibé. Vous avez écouté attentivement ce reportage.
7: Et oui, ce sont deux femmes qui font ça. Et comme le chantait Jean Ferrat, la femme est l'avenir de l'homme.
4: C'est vrai. Vous cultivez votre jardin comme Candide?
7: Alors, oui. Plus comme Candide que comme jardinier. C'est ma femme surtout qui s'occupe du jardin. Elle m'appelle des fois pour faire un trou. Mais elle sait les fleurs, tout ça. Donc, elle s'occupe du jardin. Mais oui, mais c'est vrai. Mais cela dit, c'est très agréable d'avoir un jardin.
4: Henri Guibé, votre invité, jusqu'à 21h. On a une chance exceptionnelle d'avoir Henri à nos côtés. Restez bien avec nous sur ici. On va continuer la balade. On ira faire un tour en Bourgogne, qui compte aussi pour lui. On est ensemble.

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2: Et je suis avec un monument. Ouais, j'ai emmené mon monument ce soir, un monument du cinéma français, comme on le dit, et du théâtre. C'est vrai qu'Henri Guibé, hein, vous êtes au Panthéon quand même de la comédie française. Vous avez tourné avec Gérard Oury, avec Georges Lautner, avec Robert Lamoureux. Vous avez servi les textes de Georges Feydeau et tant d'autres. Inoubliable Salomon, c'est nécessaire de le rappeler dans les aventures de Rabbi Jacob. Il est notre bidas préféré. Tassin dans la 7e compagnie, qui a encore cartonné, je crois, à la télé cet été. Henri Guibé est avec vous jusqu'à 21h. Bon, Henri, on parlait de votre enfance à Paris, mais je crois qu'il y a eu l'ailleurs assez rapidement, puisque vous alliez souvent en colonie de vacances, et puis vous avez fait du patronage, du scoutisme.
3: Ah oui, j'appartenais à toute ma jeunesse, enfin à partir de 10 ans, à des mouvements de jeunesse de mon quartier. Patronage et tout, j'ai fait du scoutisme, j'ai fait des tas de choses. Et là...
2: Vous avez été où? Vous souvenez où c'était?
3: La colonie de vacances, c'était dans le Jura, ouais. À côté de Saint-Lupicin. Il y avait un château à l'époque qui s'appelait le château de Buclan. Mes parents m'auraient dit, par exemple, à cette époque, cet été, on va aux Antilles, tu veux venir avec tout. J'aurais dit non, moi je vais dans mon château.
2: De toute façon, on va découvrir qu'ils sont partis à La Réunion et que vous avez dit non.
3: Oui, parce que là, je voulais faire l'acteur, donc là-bas, j'avais du mal à pouvoir faire ça. Mais donc, c'était ma jeunesse. Et c'est dans ce patronage, exactement, où il y avait des fêtes, on faisait des petits spectacles. Et c'est là que peut-être l'envie de devenir un jour comédien a commencé à fleurir.
2: Ah, voilà. J'ai noté la Bourgogne et Lyon.
3: Lyon, oui.
2: Pourquoi vous avez été là-bas?
3: Bah oui, parce qu'on avait fait un camp scout, je m'en rappelle, dans Lyon.
2: Ouais.
3: Et un jour, on est parti, on a été jusqu'à Dijon.

0: en autostop. Et puis, pendant 3-4 jours, on a été invité à l'abbaye de Citeaux. Un abbaye cistercien de moines, il ne parle pas. Il faut que ce sourire, comme ça, ils ont le droit de parler une fois par semaine, le samedi, ouais. Mais ils n'ont rien à se dire. Alors, pendant 3 jours, on a vécu la vie des moines. Et ça, c'était terrible, parce que c'est affreux comme métier.
1: Ah oui, ça sert d'un, c'est une vocation, ça faut y aller.
0: Ah oui, hein. Mais alors là, quand même, ça... Et donc, voilà, et quand je suis sorti de là, j'ai acheté un paquet de cigarettes. J'avais 13 voilà. ans, je crois que j'ai commencé à fumer une cigarette à l'âge de 13 ans, parce que fallait vraiment... c'était alors moi, donc il y a eu ça, cette période bourguignonne un peu spéciale, sous les règles de Saint-Benoît. Ouais.
1: Henri, je l'ai évoqué il y a un instant, vos parents décident de partir vivre à La Réunion, vous n'y allez pas, vous avez 14-15 ans, qui s'occupe de vous à ce moment-là?
0: Ma grand-mère, j'ai vécu chez ma grand-mère, parce que mes parents sont partis là-bas, parce que mon beau-père, puisque ma mère s'était remariée après la guerre, mon beau-père était avocat, mais il n'arrivait pas à s'installer, il travaillait chez d'autres avocats, ce qui fait qu'il gagnait pas très très bien sa vie, et comme il était réunionnais d'origine, il a décidé de partir là-bas, parce que là-bas il a pu s'installer facilement, ouais. Et gagner honorablement sa vie. Alors en plus de ça, j'avais un petit frère, un demi-frère, mais c'est un petit frère quand même, et donc lui est parti avec eux, et moi je suis resté chez ma grand-mère, et là il a fallu que je commence aussi à gagner ma vie, à travailler.
1: Des petits boulots comme l'hôtellerie et même le salon de coiffure.
0: Là c'est un bon souvenir plutôt, j'étais un salon de coiffure pour dames.
1: Vous faisiez le vestiaire et la lecture pour dames.
0: C'est drôle, je leur donnais de la lecture. Je leur donnais de la lecture, je leur prenais leur vestiaire, je faisais des cours, j'allais leur chercher un thé, un café, un petit sandwich, des gâteaux, enfin bref. Ouais. J'étais le... Mais, un jour, on a eu Madame Gary Cooper qui est venue. C'était l'époque, si toi aussi tu m'abandonnes. Ouais. Et Monsieur Gary Cooper est venu chercher sa femme. Je vous dis pas l'état des coiffeuses au salon. Et le mien, parce que je vois Gary Cooper quand même, moi qui rêvais d'être acteur. Et j'ai ouvert la porte donc pour que la femme de Gary Cooper et Gary Cooper sortent. Et il m'a donné un billet, un pourboire. Je l'ai gardé au moins 6 mois. Je n'ai jamais osé le dépenser.
1: C'est vrai. Alors Henri, vous êtes rattrapé par la vie, hein, le service militaire en Algérie, plus de 2 ans, dont 2 mois au Maroc. Et puis à votre retour, vous retrouvez quand même La Réunion. Hein, vous partez à 9 000 km de là.
0: Mes parents m'avaient dit viens te reposer quelques mois, parce que quand on sort de 2 ans et demi de guerre, on n'est pas en bon état. Hein. Et donc je suis parti là-bas et je suis parti en bateau. Ça m'a fait faire un voyage de 27 jours. En bateau. Et donc, et puis là, à La Réunion, j'ai pu enfin respirer et surtout rencontrer celle qui allait devenir ma femme.
1: Et oui, parce que c'est le lieu de votre premier et unique amour, votre femme, aujourd'hui encore.
0: Oui, c'est depuis 64 ans, on n'a pas changé.
1: C'est un exploit, hein. Vous êtes, non, mais Henri, 64 ans
0: oui,
1: de mariage.
0: Vous savez, c'est plus ça avance et plus c'est facile.
1: Parce que ça, c'est un bon conseil que vous nous donnez.
0: Oui, parce que l'amour, c'est d'abord chercher à savoir qu'est-ce que je vais pouvoir lui faire plaisir aujourd'hui.
1: Ouais.
0: C'est d'abord, et on finit par chercher l'autre, et l'autre vous cherche. Et au bout d'un moment, on s'aperçoit qu'on s'est tellement cherché qu'on est collé, qu'on peut plus s'en aller. Et alors, donc, on continue comme ça, et on est bien. Surtout qu'on est bien.
1: Votre épouse, que vous rencontrez à La Réunion, elle est de Marseille.
0: Elle est de Marseille, oui.
1: Du coup, les cigales,
0: une cigale, ouais.
1: Rentre dans votre vie. Est-ce que vous vous souvenez, Henri Guibé, de ce café? C'est pas forcément celui-là.
0: Ouais.
1: C'est le café. Ouais. Il appartenait à qui? Vous allez nous le raconter.
0: Ah, ça, c'était une drôle d'histoire. À l'époque, je passais un petit numéro de cabaret. Bouteille aussi en avait un, on avait des sketchs ensemble, et puis des sketchs isolés, et c'était mai 68, et le soir, on prenait des nouvelles du front, sur quel pavé était pas tombé, enfin voilà, et c'est ainsi qu'un soir, Bouteille me dit, est-ce que ça t'intéresserait qu'on se construise un théâtre à nous?
1: Café de la Gare.
0: Où on ferait ce qu'on voudrait, ce qu'on jouerait. Je dis oui c'est bon, mais avec quel fric? Et là, Coluche était à côté, il disait, on va se démerder. Puis alors là, si on va se démerder, d'accord, oui, pourquoi pas, j'avais rien à perdre, cela dit. Et 15 jours ou 3 semaines après, ils m'ont dit, ça y est, on a trouvé un lieu. Ils m'ont emmené passage d'Odessa, dans un espèce de local qui sentait l'huile de vidange. Et il m'a dit, voilà, beauté, on va faire la scène ici, là, on va construire des balcons, là, on va être des gradins, et puis les loges seront en bas. Ah bon, d'accord. J'ai dit, ils sont fous complètement. Et le lendemain, on était en train de faire, de construire le théâtre. On l'a appelé Café de la Gare parce que c'était à côté de la gare. C'est bon, voilà. Et puis, 3 ans après, ça devenait trop petit. Alors, on a construit celui d'Henri du Temple, exactement avec le même système.
1: Et la suite, on la connaît évidemment, et on va continuer de la raconter avec vous, Henri Guibet, à ce Café La Gare, dont vous êtes, rappelons-le, membre fondateur, je pense aussi à Patrick Devers, ou encore à Sota. Alors, on va aussi rejoindre Catherine Quicandon, si vous êtes d'accord, avec son rendez-vous ici, ça entreprend. Pourquoi payer des bouteilles et des bocaux en verre, alors qu'il est possible de les réemployer? Voilà un sujet et une initiative positive, Henri. En Drôme, des producteurs, des citoyens, des entrepreneurs se sont concertés pour enrayer le gaspillage de ces contenants en verre. Écoutez le reportage de Catherine Quicandon.
2: À Chabeuil, dans la Drôme, à 10 km de Valence, ma bouteille s'appelle Reviens.
3: Hé, attends, reviens! Qu'est-ce qu'il y a? Qu'est-ce qui se passe?
4: Ce qui se passe,
2: c'est une entreprise coopérative qui propose de remettre la consigne au goût du jour, comme nous l'explique Valérie Duménis, sa directrice générale.
5: On récupère des bouteilles ou des bocaux en verre, on les lave dans notre unité de lavage, donc ils passent dans une grosse machine dans laquelle on va venir enlever l'étiquette et nettoyer l'ensemble de la bouteille intérieure-extérieure. On vérifie qu'elle est bien propre et ensuite les bouteilles sont palletisées sur plusieurs étages pour être renvoyés aux producteurs qui vont remettre leur contenant, leur liquide dedans.
2: Comme des jus de fruits, de la bière, du vin, de la confiture et tout ce que l'on a envie de mettre dedans.
6: C'est vous qui voyez.
2: Exactement, c'est vous qui voyez. En 2025, plus d'1,6 million bouteilles ont été lavées et depuis la création, plus de 6 millions, ce qui représente une sacrée économie.
5: Depuis le début, 2500 tonnes de déchets, 2500 tonnes de CO2 aussi et plus de 5000 mètres cubes d'eau. Et moi, j'aime bien donner en équivalent de douche, parce que ça parle un peu plus, mais ça, c'est 61 000 douches. Mais en 2030, on vise de laver 42 millions de bouteilles et ça nous fera économiser 522 000 douches.
2: Ce qui ne veut pas dire qu'il faut arrêter de se laver. Merci de penser à vos proches. Ma bouteille s'appelle Reviens, oui, parce que c'est le nom de la structure, fait travailler plus d'une quinzaine de personnes en insertion et coopère avec plus de 100 producteurs et points de collecte engagés sur les territoires d'Auvergne-Rhône-Alpes et de Provence-Alpes-Côte d'Azur. Ce projet remonte à 2019 avec l'inauguration de la première unité de lavage. Celle-ci répond aux normes et aux exigences qualité des industriels, ce qui permet de remettre en circulation des contenants qui pourront être réutilisés jusqu'à 40 fois. Seules les bouteilles portant le pictogramme national du réemploi peuvent être rapportées. Un projet de consigne monétisé est prévu pour 2027. Plus d'infos sur ma-bouteille.org. Merci à Ici Drôme Ardèche pour cette idée qui a de la bouteille. Ici, ça entreprend. Ma bouteille s'appelle Reviens pour une économie circulaire du verre en Auvergne-Rhône-Alpes.
1: Eh bien, merci Catherine Quicandon. Henri Guibet, vous luttez un peu contre le gaspillage. Comme ça, vous faites attention.
0: Je trouve ça très très bien. De réutiliser le verre, mais il va falloir trouver aussi des livreurs de verre parce que c'est lourd le verre. Et pour les gens âgés, ça serait bien qu'il y ait des gens qui leur amènent leur bouteille d'eau ou leur bouteille en verre à domicile.
1: Et ben l'appel est lancé. Si vous avez envie d'entreprendre, il vient de vous donner la bonne idée. Henri Guibet, votre invité. Il n'y a pas de pari dans la vie. On le voit, on l'entend hein, depuis 20h. On va continuer de retracer la carrière d'Henri qui va nous emmener peut-être dans un instant à Marseille ou ailleurs. Il connaît tous les théâtres de France. On parlera de cinéma aussi, de quelques souvenirs de tournage. C'est à suivre d'ici 21h.
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19: Et chaque soir, j'ai la chance avec vous de traverser, de retracer la vie, la carrière d'une personnalité. On est tous un peu au garde à vous ce soir face à un acteur, c'est vrai, face à un acteur populaire au sens noble du terme, un acteur de théâtre prolifique. Je dirais 60, voire allez, j'ose 70 ans de carrière pour Henri Guibet, votre invité avec toujours le même humour, la même envie, le même regard qui pétille. Il est votre invité ce soir jusqu'à 21h. Il était le plombier dans le Guignol. Il était bouché dans le Cabanon Rose de Jean-Pierre Mocky. Il en a interprété des rôles, je vous le dis. C'est plus le rôle de votre vie qui nous intéresse ce soir. Et alors, pour ceux qui nous rejoignent, on a parlé du Café de la Gare. On a dit que vous étiez un des membres fondateurs. Mais vous avez rencontré Viviane sur l'île de la Réunion.
5: Oui.
19: Viviane qui était marseillaise. Il n'avait pas un café aussi, son père, à Marseille ?
5: Ah oui, au Good. J'avais un café
19: Tartier
5: au Good.
19: Marseillais.
5: Oui, c'était tout à fait à l'extérieur. Un Good qui est, on dirait, un petit port de pêche grec, du reste. Et il avait un café, restaurant, qui s'appelle le Pesquaire. Il avait ça, c'était joli, c'était bon, juste au bord de la mer, c'était formidable. C'est un lieu merveilleux. Puis voilà, bon...
19: Le Sud, c'est une région, le Sud de la France, qui, au-delà du fait que votre épouse est marseillaise, qui vous parle, vous avez peut-être vécu de belles choses, des souvenirs en particulier.
5: Oui, d'abord, tous les films que j'ai fait avec Lautner, qui se tournaient à Nice, ouais. En général.
19: Alors, vous preniez du poids, il paraît, avec Lautner.
5: Oh là là.
19: Sur les tournages.
5: Il y avait, chez Lautner, il y avait une chose qui était extraordinaire, il y avait un assistant sur le tournage, dont le travail, l'unique travail était de ça, organiser la soirée après la journée de tournage.
19: Plutôt sympa comme boulot.
5: Ah oui. Alors on fréquentait des restaurants extraordinaires et je me souviens justement en Dordogne, on avait tourné. Là j'ai pris 4 kilos carrément parce que c'était...
19: À Sarlat.
5: J'ai découvert le tourne d'eau Rossini. Alors,
19: c'est la viande avec le foie gras là.
5: Ouais, voilà. Et il y avait un autre personnage sur les films de Lautner qui était René Saint-Cyr, la maman de Georges Lautner.
19: Exact.
5: Et René Saint-Cyr a été dans les années 30 la Brigitte Bardot de son époque. Des très jolies femmes. Et elle faisait à l'époque des films en Allemagne à Berlin. Et alors là, c'était très curieux parce qu'il y avait une histoire et dans la même mise en scène, on faisait tourner 3 ou 4 troupes différentes. Il y avait des Italiens qui faisaient la version italienne, il y avait des Français qui faisaient la version française, des Allemands qui faisaient la version allemande. Pas besoin de doubler les films, chaque pays avait sa version.
19: Ouais.
5: Et je disais souvent, mais dis-moi, René Saint-Cyr, tu t'apercevais pas dans les années 36, 37, tout ça, que les Allemands, ils avaient de plus en plus de bottes aux pieds
19: Ça nous emmène où, ça, Henri Guibé? La Corse.
5: Ah!
19: Je remonte en arrière. Une de vos premières tournées au théâtre.
5: Oui. Oui, que j'ai fait avec Bouteille du reste. On a fait le Barbier de Séville. Bouteille faisait Bartolo et moi Figaro. Oui. Alors donc, là, justement, ma femme était à Paris avec moi, dans une petite chambre que j'avais dans un sixième étage. L'eau sur le palier, enfin, tout le confort. Mais ma femme trouvait ça très romantique. Et puis, un jour, la proposition d'une tournée, c'était un mois de mai. Ma femme m'a dit, tiens, j'aimerais bien partir avec toi. Et on est parti ce mois de mai en Corse. Et on n'a pas ramené d'argent, c'est vrai, mais on a ramené notre fils.
19: Oui, elle était enceinte, Christophe.
5: Notre fils qui s'annonçait.
19: C'est génial.
5: Alors là, bon,
19: quelle histoire. Henri, vous continuez d'ailleurs tourner. Hein, je pourrais citer Les Vieux Fourneaux, plus récemment Le Dindon, Jalil Lesper, Juste Ciel, Laurent Tirard, et cette année, je crois, Les Gendarmes de Stéphane Archinard. Vous avez toujours joué des rôles sympathiques. Vous n'avez jamais vraiment voulu jouer des truands ou des types méchants, ou alors un méchant dans Le Retour du Grand Blanc, quoi. C'est le méchant gentil, quoi.
5: Oui, mais j'aurais adoré faire des méchants. J'aurais adoré jouer Jacques l'Éventreur, étrangler
19: des...
5: Ah oui, éventrer des gens, ça m'aurait... J'aurais aimé tuer. J'aurais aimé être un tueur.
19: Ah, puis il me dit ça avec un regard, vous qui ne le voyez pas. J'aurais presque aimé... inquiétant.
5: Ben oui, parce que vous savez, au cinéma, c'est formidable, on peut tout faire. Ouais. Parce que c'est pas dangereux.
19: Dites-moi, Henri, qu'est-ce qu'il avait, Robert Lamoureux, avec l'eau? Parce que les deux volets de la 7e compagnie, vous étiez toujours dans la flotte.
5: Ah oui, bah, il adorait ça.
19: On a retrouvé la 7e compagnie, vous allez pouvoir nous expliquer, c'était dans l'Eure, vers Gagny. La scène du château, il y avait de l'eau pas loin, c'était à Jouy. Le Moutier, c'était au château de Vigny, au fort de Cormeil en Parisie. Et puis il y aura même dans le clair de lune, une scène en Bretagne.
5: Oui, alors je veux dire que tout ça se tournait entre avril et mai, et c'est pas une époque où l'eau est chaude.
19: Ben non.
5: Alors, ça, on se gelait de tous les côtés. Mais il aimait bien.
19: La Bretagne, je l'ai repérée, c'était dans le port de Taouette.
5: Taouette, oui.
19: C'est ça, c'est du côté de Pléneuve-Val-André. Vous y êtes retourné dans ce port, par exemple, ou dans ces endroits-là?
5: Non. Je suis pas retourné, mais j'ai gardé un bon souvenir de là-bas. C'était très agréable. Et alors, il y avait ce chalutier sur lequel on montait.
19: À la fin du film, ouais.
5: Ouais. Et le premier jour, on a tourné sur le chalut. Au bout d'une heure, tout le monde était vert. Le mal de mer.
19: Et vous aviez pris un comprimé, je crois.
5: Je prends, moi, parce que je connaissais le truc, faut prendre un comprimé, faut prendre 3 jours avant. Et le patron du bateau me dit, ça va, t'as le pied marin, toi? Je dis, oui, mais je prends des cachets. Et je dis, bah, vous aussi, vous avez pas le mal de mer, mais il dit, je prends des cachets.
19: Et Pierre Mondi, Jean Lefebvre, out.
5: Ils étaient verts. Ah, parce que vous dire qu'un chalut, quand on descend,
19: ça bouge, quoi.
5: Il y a une odeur de poisson, plus une odeur de mazout, se mélange. Ah, c'est pas du Guerlain, hein.
19: Il vous en a fait voir, hein, Robert Lamoureux, hein, 30 ou 40 prises sur le premier coup de manivelle, je crois.
5: La première fois. J'avais à dire pas capitaine, commandant.
19: Ouais. Ah bon, là, touche la réplique, là. Pas capitaine, commandant.
5: Et là, il m'a fait faire 33 prises. Et au bout d'un moment, j'ai dit à Mondi, je dis, il me cherche ou quoi? Et Mondi, il dit, oui, je cherche un peu.
19: Ouais.
5: Alors j'ai arrêté, j'ai dit, écoutez, Robert, tu vois, mon contrat, on le déchire, on n'en parle pas, t'inquiète pas, il n'y aura pas de procès, mais je voudrais pas que tu fasses jouer un comédien qui ne te satisfait pas. Il m'a dit, non, mon vieux, ça ira toujours.
19: Il s'est détendu.
5: Après, ça s'est arrangé tout seul.
19: La Bretagne, j'en parlais parce que je sais que vous y avez accompagné Viviane, sculptrice, sur des expositions en Bretagne.
5: Oui, elle avait une galerie là-bas, c'était sympathique, quoi, jamais bien. Et j'ai accompagné Viviane sur pas mal d'expositions, parce que la statuaire, c'est lourd.
19: Oui.
5: Et les bronzes, c'est lourd. Alors, j'ai eu une époque où j'ai été très fort et je pouvais porter les statues.
19: Henri Guibé, quand les températures grimpent, et on l'a vécu cet été, les personnes âgées sont parmi, on le sait, les plus vulnérables. Dans les EHPAD, la question du rafraîchissement devient aujourd'hui plus que jamais un véritable sujet de société. On en a beaucoup parlé dans l'actualité cet été. Alors face aux besoins en climatiseurs,
10: pour l'été prochain, il faut l'anticiper, des initiatives, vous allez l'entendre, parfois étonnantes, ont vu le jour, comme par exemple en Auvergne, où je vous emmène à l'instant, avec Robin Bernot, aux côtés de Noémie Guillotin.
15: Dans l'Allier, à Montluçon plus précisément, une entreprise a lancé une cagnotte en ligne pour financer des climatiseurs dans les EHPAD.
17: Je pense que c'est très bien, parce que plus on vieillit, plus on souffre de la chaleur.
15: Il s'agit de l'entreprise Mendes, qui connaît plutôt bien le sujet, puisqu'ils sont chauffagistes et installateurs de clim à Montluçon. Cette idée d'ouvrir une cagnotte en ligne, ils l'ont eu après plusieurs appels reçus cet été, comme l'explique Alexandra Lopito, assistante commerciale chez Mendes, jointe par Noémie Guillotin.
18: On s'est rendu compte que ce soit dans le privé ou dans le public, non, les EHPAD ne sont pas encore climatisés correctement. Les résidents sont dans des chambres qui sont à plus de 30 degrés. Et on s'est dit qu'en lançant une cagnotte solidaire, ben peut-être que si tout le monde mettait 2, 3, 4, 5 euros, et ben ça nous permettrait de pouvoir mettre, même si c'est que dans une pièce, hein, une climatisation supplémentaire dans les EHPAD. Et les établissements n'auront rien à débourser. C'est vraiment un cadeau qui va être fait aux établissements.
15: Depuis son lancement cet été, la cagnotte a dépassé les 3000 euros. Alors ici en Auvergne, ça semble marcher. Mais vous, qu'en pensez-vous? Alors, on va entendre pas mal d'avis assez différents. On va commencer avec Fleur, qui, elle, est assez séduite par la démarche.
20: Et moi, je trouve que c'est vraiment une super idée, parce qu'on pense pas trop aux personnes âgées. Elles ont beaucoup souffert cet été. Et donc, voilà, je trouve ça super qu'on fasse des choses pour les personnes âgées.
15: Quelques mètres plus loin, après avoir discuté avec Fleur, je prends le temps d'en parler avec Francine.
21: Moi, je trouve que c'est très bien. Celui qui peut mettre dans la cagnotte et aider les autres, c'est super.
15: Est-ce que ça vous embête pas un peu que ce soit une entreprise qui soit obligée de créer une cagnotte pour qu'on prenne soin de nos aînés?
21: Oui et non. Après, c'est difficile pour tout le monde, la vie, donc tout le monde n'est pas apte à penser aux autres. Donc, autant que quelqu'un lance l'idée, oui.
15: Des citoyens qui se cotisent et remplissent une cagnotte pour permettre à nos anciens de pouvoir rester au frais. Pour certains, ça passe, vous venez de l'entendre, mais alors pour Sylvain, pas du tout.
22: Je trouve ça scandaleux qu'on soit obligé d'arriver à une cagnotte pour financer des climatiseurs, alors que les EHPAD, on va en prendre soin et ce sera à l'État de le faire.
15: L'État a, pour sa part, annoncé fin juin 2026 que le fonds de 100 millions d'euros dédié à l'amélioration de la qualité dans les EHPAD serait mobilisé en priorité pour financer des équipements de rafraîchissement afin de mieux protéger les résidents lors des fortes chaleurs.
23: Hey, je salue amicalement l'équipe d'ici Pays d'Auvergne. Vous avez souffert de la canicule, Henri Guibé, cet été?
5: Ah, un petit peu, oui, quand même. Moi, dans ma maison, j'ai une maison qui est relativement fraîche, ouais. Mais il y a quand même disons que j'avais une différence de 10, à peu près 10 degrés entre un coin précis de la maison et, mais bon, mon grenier, par exemple, où, qui est mon bureau dans lequel je travaille, je pouvais pas y aller, c'était impossible.
23: Ouais.
5: Alors, tout le monde a souffert, hein. Enfin, à un moment, j'ai essayé de regarder des films d'horreur en me disant, les soirs froides, ça va peut-être me rafraîchir. Mais, non, ça faisait rien du tout. Je me suis tapé tous les Dracula, mais.
23: Vous auriez rêvé d'interpréter, vous nous l'avez dit. Henri Guibé, son sourire et voilà, et sa gentillesse, on dirait un gosse. Et j'adore. Henri Guibé est avec nous. Vous avez ce joli regard et vous allez rester encore quelques minutes jusqu'à 21h pour continuer ce voyage dans votre carte personnelle, dans votre France. Henri Guibé est avec nous ce soir sur ICI.
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23: Et LP avec Lost on You.

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2: Il a tellement de souvenirs avec des comédiens comme Jean-Pierre Marielle, Jean Lefebvre, Michel Galabru. Il connaît tous les théâtres de France, tous les bons restaurants de France aussi. Ce sont les lieux qui ont marqué sa vie. Et c'est comme des parfums qui nous reviennent immédiatement. Et lui, c'est Henri Guibet qui est votre invité ce soir, membre fondateur, on en a parlé tout à l'heure, du Café de la Gare. À Paris, il a travaillé au TNP avec Jean Villard et a bientôt 90 ans. Il continue de tourner et sa voix encore cet été n'était autre que celle de Rex dans Toy Story.
3: Je suis Buzz l'éclair. Je viens en paix.
4: Je suis tellement content que tu ne sois pas un dinosaure.
3: Vraiment.
2: C'est vous, ça, Henri. Vous avez fait tous les Toy Story, d'ailleurs, c'est le sixième, je crois.
5: Hein, oui, ça fait, le premier, on l'a fait il y a 30 ans. Il y a 30 ans, ben
2: là, Richard Darbois, là, dans le rôle de Buzz l'éclair.
5: Ben oui, qui est aussi la voix de...
2: Enfin, oh, ben, la voix de tout le monde, genre Harrison Ford.
5: C'était, oui, Harrison Ford, entre autres. Et c'est lui qui m'a mis le pied à l'étrier de la synchro. On faisait une synchro où c'était des monstres préhistoriques, où je faisais déjà une sorte de T-Rex comme ça. C'est lui qui m'a... J'avais fait un petit peu de doublage avant, je m'étais doublé surtout dans les films que j'avais fait. Et ben, il m'a maintenu par le bras parce que... fallait. Ouais.
2: Mais c'est drôle à faire.
5: Ah, ça, j'adore
2: génial.
5: Ça. J'adore ça parce que, en plus de ça, quand je vois l'exploit de certains doubleurs, par exemple, l'acteur qui double Al Pacino... Quand on voit Al Pacino en version originale et là, on dit quoi, c'est le même. Et il s'appelle Luchini.
2: Ouais. Il faut être dans le souffle du comédien qu'on
5: double. Il faut être dans son regard.
2: Ouais.
5: Il faut être dans son regard. Et faut, parce que chaque langue a une musique. La musique anglaise n'est pas la même que la musique française, au point de vue langue. Il faut arriver à trouver une intonation qui corresponde à ouais. ça. Il y a de très bons comédiens en synchro, hein. c'est des jongleurs.
2: Un métier qui est aussi un peu menacé avec l'IA, donc il faut y faire très attention à ce métier.
5: Oui, en ce moment, justement, on est en train de se battre du côté de Will Adami, tout ça. Mais cela dit, je vais vous dire, l'intelligence artificielle ne vaut que ce que valent les mains qui s'en servent. Mais ce qu'il faut faire, c'est pas voler le talent des autres. Il faut savoir, il y a une honnêteté, une espèce de une éthique à avoir.
2: À adopter, ouais. Je vous donne quelques lieux comme ça, Henri Guibet, puisqu'on s'est baladé, des lieux, je sais, qui vous ont marqué. Vous pouvez me dire un mot sur chaque. Jean Lépin.
5: Ah, Jean Lépin, oui. Ah, ben, Jean Lépin, c'est les premières vacances qu'on se payait avec ma femme.
2: Bien.
5: Alors, on avait loué une fois un appartement, puis une autre fois une petite maison à côté de Jean Lépin. Et oui, c'était les vacances plage.
2: La Normandie?
5: La Normandie, ouais, après, beaucoup plus tard avec ma femme, on louait un petit appartement, à Trouville. Et on avait, même avec mon petit-fils, là même, on avait, à Trouville, on avait loué une petite maison qui tenait juste sur la mer. C'était sympa, ça, c'était des oublis-tout.
2: Des oublis-tout?
5: Oui, on se fout du reste.
2: Ah,
5: on
2: est en vacances, c'est marrant comme
5: on oublie tout.
2: C'est drôle ça. Alors je vais un tout petit peu plus haut, Henri. Je sais que vous êtes nostalgique des Corons.
5: Mais j'aime beaucoup le Nord. J'aime beaucoup le Nord, j'aime les maisons du Nord. Il y a de très belles maisons dans le Nord. Il y a cette nostalgie. J'ai pas la nostalgie des Corons, mais
2: Lille, Roubaix.
5: Oui, d'abord c'est où il y a des gens chaleureux. Et puis il y a une espèce de vie. Il y a ces gens du Nord qui sont des gens qui viennent de partout. Ça vient des pays du Nord, ça vient du pays de l'Est. Et là, il y a un mélange qui a été les mines, qu'ont mélangé tous ces gens-là. C'est des gens qui parlent et qui ont un passé avec eux, un passé héréditaire et bien souvent un passé de souffrance. Je comprends pourquoi Zola a écrit sur les mines, parce que on retrouve ça. Il y a des traces quand on voit là-dedans, quand on dit on est chez Zola.
2: Je pense que l'équipe d'ici Nord et tous les gens qui sont du Nord et qui vivent ailleurs que dans le Nord aujourd'hui seront sensibles à ce que vous dites. Henri Guibet, aujourd'hui vous vivez à Bourré-sur-Juine. C'est comme ça qu'on prononce l'endroit où vous vivez.
5: Bourré. Les habitants ne s'appellent pas les alcooliques. Hein.
2: Non, comment ils s'appellent?
5: Les Bourréciens.
2: Les Bourréciens. Alors ça, c'est en Essonne. 2000 habitants, c'est vérifié. Donc, certaines quiétudes.
5: Oui, non, c'est très calme.
2: Sort de vivre.
5: Oui, c'est très calme, c'est silencieux. Et puis, on connaît son voisin, ses voisins, on discute, tout ça. Bon, j'ai un figuier, alors j'en ai des figues à tous les voisins, autour là. Eux nous donnent de temps en temps du raisin, chacun nous donne un petit peu de son truc. C'est agréable pour ça.
2: Est-ce que c'est sur ces routes d'Essonne que vous sillonnez justement le bitume avec votre fils Christophe, où vous faites des vidéos sur YouTube, vous racontez, il vous pose des questions sur votre vie, c'est génial, quoi.
5: Oui, oui, oui. Alors, mais maintenant, il va falloir que je commence à lui poser des questions, parce qu'il ne me répond jamais quand je lui pose des questions.
2: Mais qu'est-ce que enfin, je trouve qu'au niveau de la transmission, c'est super de vivre ce moment avec son fils.
5: Oui, oui, avec mon fils, on a toujours eu des... Il m'engueule souvent pour des tas de choses qui n'ont aucun intérêt. Du reste, je vais faire un truc. Il y a un gars qui veut... T'as parlé à ton agent ? Je lui attends, je ne sais pas où j'arrive quand. Non, vois ton agent. Et lui, par exemple, il dit, on va faire des trucs ensemble, on n'a pas parlé à l'agent du tout.
2: On l'embrasse, Christophe, hein, qui mais, écoute sans doute.
5: Alors bon, bah, on a beaucoup de complicité l'un chouette, et l'autre. Hein. Et puis bon, bah, on a notre, il m'a donné un petit-fils adorable. Alors je peux tout lui pardonner.
2: Henri Guibé, votre invité. J'ai une question de François sur ici.fr. C'était où la scène de la voiture avec Louis de Funès? Vous l'avez tourné où?
5: That is the question.
2: Yes. Dans un studio à Boulogne-Billancourt ou vraiment sur la route?
5: Non, alors on en a fait une partie sur la route, le plus gros. Et après on a refait tous les détails en studio parce qu'il y a des plans comme ça de face et tout ça. Donc
2: la rue des Rosiers n'existait pas dans le film. Donc, elle a été reconstituée.
5: À Saint-Denis, on l'était refaite à Saint-Denis. Dans un quartier, on dit en distribution, en destruction. Et le cinéma, on peut rien. C'est vrai, parce que souvent, il y a des gens de la rue des Rosiers qui disent, vous avez tourné ça quel jour? Moi, j'ai toujours...
2: Ce n'est pas, oui, bah oui. De toute façon, vous l'avez déjà dit, vous prenez absolument pas conscience quand vous tournez cette scène avec Louis de Funès, que, bah voilà, 60 ans plus tard, je vous en parle et que tout le monde vous en parle tous les jours.
5: Ah, exactement. Vous savez, quand j'étais jeune et que j'espérais, il y avait un film drôle de drame. Et dans cette scène, dans ce film, il y a une scène entre Michel Simon et Louis Jouvet, où il dit bizarre. Vous avez dit bizarre? Oui. Comme c'est bizarre. Je me disais, avoir une scène comme ça dans sa vie, c'est formidable. Mmh. Et je ne me rendais pas compte, quand je tournais Vous êtes juif, que c'était, que ça allait être une scène comme ça.
2: Et vous avez eu de bons rapports aussi avec Louis de Funès, qui a pas cherché ce que vous tourniez le dos, comme on le disait souvent, qui vous a mis face.
5: Moi, je trouve un grand professionnel et un homme très, très gentil. Puis en plus de ça, je savais qu'il avait tourné avec Sacha Guitry, avec Louis Jouvet, il connaissait tout un monde. J'ai pu lui demander de me parler de tout ça. Et c'était très agréable parce que, c'était un grand pro.
2: Henri Guibé, vous avez donné beaucoup et vous continuez à le faire dans toute la France, à travers les rires, au théâtre, à travers le cinéma, et la France vous l'a rendu, déjà de par ses applaudissements, mais on va dire plus officiellement, plus de façon républicaine. Vous êtes chevalier de la Légion d'honneur depuis 2023.
5: Ah oui.
2: Qu'est-ce que ça représente?
5: C'est la première fois de ma vie que je me suis fait épingler.
2: C'est une bonne épingle, pour le coup.
5: Voilà. Ça va. Alors, c'est mon fils qui m'a annoncé ça, parce qu'il l'avait vu par Internet. Moi, je ne savais pas. Et je ne savais pas quelle réaction avoir, parce que, à vrai dire, la Légion d'honneur, pour moi, c'était pas un truc qui me chiffonnait beaucoup. Et puis, après, j'ai pensé à ma maman. Et j'ai pensé qu'elle aurait été très, très fière de ça. Alors, j'ai été, Et j'ai demandé que ça soit un comédien qui me la remette. Et que ça soit dans un théâtre.
2: C'était où, du coup?
5: Eh ben, au Café de la Gare. Théâtre que j'avais formé. Et j'ai demandé, Francis Perrin qui me l'a remis. Et il m'a piqué le coup au bois. Le sauvage. Et voilà. Je voulais que ça soit fait comme ça. Je voulais pas que ça soit un truc dont tout le monde parle. Je voulais que ça soit reste intime avec que des copains à moi. Et donc, on m'a mis ça et. C'est un petit ruban rouge. Et c'est très curieux parce que quand j'ai vu que, quand même, j'ai appris que Chirac l'avait remis à Poutine, ça m'a quand même.
2: Oui, vous êtes questionné.
5: Alors, des fois, je me dis c'est bien, mais parfois, je me dis c'est. C'est appartenir à une légion dont on ne partage pas le sens de l'honneur de certains de ses membres, ça fait bizarre. Mais je crois qu'elle la retire à certains, heureusement.
2: Oui. Je vous confirme, mais ils ne vont pas vous la retirer. Henri, on s'est beaucoup promené hein, dans votre vie. Vous écrivez encore des chansons, vous écrivez encore des pièces de théâtre, vous faites plein de choses. Et je vous souhaite encore 10, 15, 20 ans, même plus. Qu'est-ce que vous voulez garder? Qu'est-ce que vous voulez qu'on garde de vous, Henri? Qu'est-ce que vous voulez, après, qu'on garde de ce que vous avez été, de votre carrière, de ce que vous avez donné, de ce que vous avez offert?
5: Vous savez, il y a des généraux qui sauvent la France, on se sauve d'eux pendant très longtemps. Un comédien, il n'est qu'un passage de bonne humeur parmi les gens. Et un comédien qui disparaît, il y en a 10 qui le remplacent. Donc, on n'est que des passages.
2: Ouais, mais il y a des passeurs dont on se souvient.
5: Oui. Mais bon, regardez, si je demande par exemple à un jeune maintenant qui était Louis Jouvet, il sait plus. Il bon, sait pas.
2: Moi je sais, je suis plus si jeune, vous voulez me dire.
5: Mais bon. Voilà, mais bon, qui ouais. était Harry Bord, ils savent pas. Alors donc, faut considérer qu'on est ça, c'est un souffle.
2: Merci pour ce souffle. Continuez de souffler longtemps, Henri Guibet. J'étais très heureux que vous partagiez une heure avec nous pour ce beau voyage au cœur de votre vie. C'est un survol, hein, parce qu'on aurait pu y passer plusieurs chapitres. Merci d'être venu en tous les cas, très sincèrement à vous.
5: Eh ben moi aussi, ça m'a fait plaisir.
2: À très bientôt et plein de beaux projets pour Henri Guibet à retrouver sur ici.fr. Il n'y a pas que Paris dans la vie. Reviens avec plaisir demain. Salut.
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2: Et ce petit retour en arrière avec Julien Clerc, elle voulait qu'on l'appelle Venise. Belle soirée sur Ici.

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1: Excellente soirée, merci d'écouter ici. Il est 21h. Années 80, tout de suite, c'est avec Laurent Petit-Guillaume.
2: Bonsoir à tous, c'est l'heure du jukebox bloqué sur les années 80 jusqu'à 22h. Ça veut dire qu'il n'y aura que des tubes. Et ce soir, ça commence comme ça.

0: Money for Nothing, c'était Dire Straits.
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0: Un chef-d'œuvre de Dire Straits sorti en 1985, et c'est un titre composé et écrit par Mark Knopfler, chanteur et guitariste du groupe, et son ami Sting. Oui, oui, le Sting de Police. C'est lui que l'on entend dans le passage I want my MTV. Et comme c'est sur l'air de Don't Stand So Close to Me, eh ben, du coup, il est mentionné comme co-auteur. Ah, c'est beau l'amitié! Mais ce qu'il y a encore de plus beau, c'est quand un père chante pour sa fille. Tout de suite, Johnny Hallyday, Laura.

c'est un film avec Marilyn et c'est un tube du duo le plus pop des années 80 qui atteint la 7e place du top 50. C'était en 1987. Quelques repères, tiens, 1987, sortie de la nouvelle Peugeot 405. C'était le premier défilé de Christian Lacroix. 87, c'est à la rentrée en septembre. C'est la première fois qu'on voit le club Dorothée à la télé. Allez, on revient à la musique avec les Pretenders. En 1980, ils cartonnent avec Brass in Pocket.

0: Rose Laurence, c'était Africa. Un des plus grands succès des années 80, ce Africa qui a fait de Rose Laurence une star, s'est à l'époque vendu en un an à 1 500 000 exemplaires. Et ensuite a été adapté en anglais, faisant de cette chanson un tube international. C'est presque du jamais vu. Allez, pour la suite, j'ai choisi le plus grand groupe du monde. Oui, je suis fan. Earth, Wind & Fire arrive avec Let's Groove, juste après ça.
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1: L'inoubliable Morane, l'une des plus belles voix de la chanson française, voire internationale. Un parcours sans faute, et même si elle n'a pas collectionné les tubes, elle reste vraiment dans nos mémoires. Alors bien sûr, grâce à Sur un prélude de Bach, mais aussi ce Toutes les mamas qu'on vient d'écouter, son premier succès, c'était en 1989. Pour le groupe Les Innocents, le premier succès, c'était Jodie, en 1987, et c'est tout de suite dans 100% années 80.

Gall avec Évidemment. Une des plus touchantes chansons de Michel Berger pour France Gall, une chanson sur la perte d'un être cher. Et c'est bien le cas puisque le couple venait de perdre leur ami Daniel Balavoine, disparu dans un accident d'hélicoptère, vous le savez. Je ne sais pas vous, mais moi je me souviens très bien du lieu où j'étais quand j'ai appris cette disparition. C'était en 1986. Allez, la vie et la musique continuent avec tout de suite Jeanne Masse, toute première fois.

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1: Le jukebox bloqué sur les années 80, c'est tout pour aujourd'hui. Dans un instant, place à 100% chansons françaises. Je vous attends demain, hein, dès 21h. Je compte sur vous. 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
6: 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Et bien des années plus tard, je chassais mes idées noires en chantant. C'est beaucoup moins inquiétant.

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2: Le titre Respire de Mickey 3D est souvent cité comme un précurseur des chansons écologiques. Mais comment est-il né ?
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2: Le chanteur Michael Furnon a écrit Respire comme une critique douce-amère de la surconsommation, de la pollution et de la transmission d'un monde malade aux générations futures. Le ton naïf, presque enfantin du texte, a touché le public car il rendait un sujet complexe accessible. La chanson est un immense succès qui surprend même le groupe.

0: La voix du petit garçon au début et celle du neveu de Michael surnom. Un choix qui renforce ici l'idée de l'innocence face à la bêtise des adultes.
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3: 2 ans après la disparition de Charles Aznavour, Dany Briand décide de célébrer son héritage. En 2020, il lance un premier volume de reprises, mais le confinement vient bousculer ses plans.
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3: Forcé de limiter sa sortie, l'artiste se retrouve à chanter des duos improvisés lors de ses passages télé. C'est sa rencontre éphémère avec Chimène Badi qui provoque alors un véritable déclic. Plutôt que de continuer l'aventure en solo, Dany décide de transformer le second volet en album de duo. Il rassemble ses amis, de Florent Pagny à Pascal Obispo, tous unis par leur amour du Grand Charles.

0: Réunion de famille prestigieuse qui prouve que l'œuvre d'Aznavour reste plus que jamais formidable.
1: Oh yeah.
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2: La pire chose que j'ai mangée de toute ma vie, c'est les brocolis. Car en fait, les brocolis, c'est fait à base de poisson et je suis allergique.
3: Moi, c'est le poisson et tous les fruits de mer. J'aime pas du tout, à part le thon mais qui est en boîte et froid. Y a que ça que j'aime pas. C'est juste que ça a le goût de un peu de la mer. Mais par contre, j'aime le jus d'huître et un tout petit peu les moules.
4: Tout ce qu'il y a à la cantine, j'aime pas.
5: Pire sauce, c'est noix de coco. J'aime pas trop parce que même mon papa l'a acheté de la noix de coco. J'aime pas trop ces gâteaux. Sinon, c'est plein de légumes que j'aime pas, sauf la carotte.
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6: Bonjour Julie, bonjour tout le monde.
7: Dis Lucie, pourquoi le quartier du Petit Maroc à Saint-Nazaire s'appelle comme ça?
6: C'est une excellente question Julie. Ça va vous demander un petit peu d'imagination, mais il y a fort fort longtemps, Saint-Nazaire était une vraie cité, fortifiée. Même si c'est difficile à croire, la vieille ville de Saint-Nazaire était située là où se trouve actuellement le quartier du Petit Maroc. Certains appellent d'ailleurs encore ce quartier le vieux Saint-Nazaire. Et quand on dit vieux, c'est vraiment vieux, vraiment très très vieux. Le rocher de Saint-Nazaire a été habité depuis l'époque celte. En fait, le nom Petit Maroc serait apparu à l'époque où la vieille ville existait encore, mais avait été délaissé parce que la nouvelle ville se construisait tout autour. Des pêcheurs venus de Douarnenez ont donc investi la ville dans les années 30.
7: Mais alors Lucie, quel est le rapport entre ces pêcheurs de Douarnenez et le Maroc?
6: Eh bien, ces pêcheurs se sont aventurés sur les côtes marocaines. On a donc baptisé cet endroit le Petit Maroc.
7: Et puis, il s'est passé ce qui s'est passé.
6: Des bombardements qui ont détruit 85% de la ville de Saint-Nazaire pendant la Seconde Guerre mondiale. La ville s'est reconstruite, tel un phénix qui renaît de ses cendres. Et aujourd'hui, dans le vieux Saint-Nazaire, il n'y a plus de fortifications, il n'y a plus d'église ni de ruelles. Il n'y a que dans la tête de certains anciens que le Petit Maroc est encore la vieille ville. Et maintenant, dans notre tête. Puisque, comme disait un certain Socrate, le savoir est la seule matière qui s'accroît quand on la partage.
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1: On peut encore partir à la chasse au trésor.
2: Oui.
1: On va partir à la recherche de pierres vieilles de 700 ans.
2: Exactement. Ces vieilles pierres s'appellent des bornes papales, cher ami. Direction donc Valgréas, au cœur de cette curiosité géographique, on va le dire. Oui. Un morceau de Vaucluse posé en plein milieu de la Drôme provençale, on en a déjà parlé. Ça s'appelle l'enclave des...
1: Papes.
2: Oui, bornes. Réponse.
1: Oh,
2: ouais, j'ai un petit peu bossé. Celle qui donc délimite bien ces bornes papales, c'est qui délimite l'enclave, ce sont donc ces bornes papales. Alors à quoi ça ressemble? Imaginez un grand bloc de pierre taillée planté verticalement dans le sol, un bon mètre 20 à peu près, avec surtout des blasons, en fait, c'est ça qui est beau. Blasons sculptés, des armoiries, des seigneurs locaux, celle du comte Avenessin aussi, forcément, avec deux clés entrecroisées, symbole donc du pouvoir pontifical.
1: Ce sont donc de vraies frontières gravées dans la pierre.
2: Exactement. Ces bornes, elles datent du 14e et 15e siècle, elles ont été installées lors de plusieurs campagnes de bornage en 1324, 1414, 1457. Ben, c'était simple en fait, hein, tout simplement, elles étaient là pour dire ici commence la terre des papes en pleine Drôme provençale. Petit rappel historique quand même, quand les papes s'installent à Avignon au début du 14e, ils cherchent en fait à sécuriser et à agrandir leur possession. Il y a un pape qui s'appelle Jean XXII qui achète Valgréas en fait et puis d'autres villages autour, mais le royaume de France bloque toute extension parce que bien sûr les papes ils voulaient aller encore plus loin, mais boum, non, la France bloque tout ça et résultat on a donc une sorte d'enclave figée donc dans les frontières, et donc pour matérialiser tout ça, on plante donc des bornes solides, visibles, et surtout, c'est indiscutable, quoi.
1: Alors évidemment, la question, c'est de savoir si on peut encore les voir aujourd'hui, ces bornes.
2: C'est ça, c'était au 14e siècle, quand même. On en a encore 22, en fait, autour de Valgréas, en place. Vous en avez déjà une devant l'office de tourisme, c'est la plus facile pour la voir, ils l'ont mise là pour qu'on puisse voir à quoi ça ressemble, mais ensuite, il faudra quand même un peu de perspicacité pour les trouver. On nous dit à l'office de tourisme que c'est un peu compliqué, c'est un peu difficile, parce qu'elles sont un peu cachées, en fait, dans des chemins, dans des vignes, dans des champs, des bosquets. Heureusement, l'office de tourisme a bossé dessus de Valgréas, qui propose aujourd'hui donc un plan en fait d'un circuit pédestre de randonnée, franchement hyper simple, accessible, qui permet justement d'en découvrir plusieurs à pied autour de 2-3 heures à peu près en famille. Ça peut faire une belle idée de sortie. On marche dans les paysages de la Drôme provençale tout en étant dans le Vaucluse, c'est ça aussi qui est fun. Et ces pierres sont là pour nous rappeler donc cette chasse au trésor grandeur nature autour de l'histoire donc de l'enclave des papes.

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1: Véronique, j'ai 52 ans et j'habite à Orléans. J'ai fait des études d'ingénieur pour envoyer des satellites dans l'espace.
2: Vous étiez où avant d'arriver à Orléans ?
1: Alors j'habitais à Évry parce que je travaillais en région parisienne et en Guyane.
2: Vous avez vécu en Guyane ?
1: Oui.
2: Oh, j'en apprends tous les jours, génial. Vous avez travaillé sur la grosse base de lancement ?
1: Oui.
2: Vous avez participé là aux scènes qu'on voit au cinéma, aux scènes de lancement de fusées ?
1: Bien sûr, je faisais partie de l'équipe de lancement, donc j'étais dans cette salle où on contrôle le lanceur et puis on fait le décompte et ensuite le lanceur part. Et ça, ça me donnait la chair de poule.
3: 3, 2, 1, top ! Allumage Vulcain. Allumage des deux EAP et décollage via 244.
1: C'est hyper puissant et même si on est dans un bâtiment qui est avec énormément de béton entre nous et le lanceur, on sent les vibrations du lanceur qui décolle et ça c'est il y a quelque chose de magique, ouais.
2: Sur le papier, lancer des satellites, c'est pas mal quoi.
1: Alors, c'est pas mal, mais finalement quand on se demande à quoi ça sert et puis quelle est la pollution que ça crée dans l'espace, ça pose question.
2: Il paraît qu'il y en a plein des satellites autour de la Terre qui tournent indéfiniment.
1: Il y en a des milliers, ouais.
2: Qu'on pourra pas les chercher.
1: Maintenant, il y a des programmes qui pour aller les chercher, ça s'appelle éboueurs de l'espace. Oh, parce qu'il y en a trop, il y en a trop, en fait, il faut en descendre de temps en temps.
2: Est-ce qu'ils vont y aller en fusée pour aller les choper, du coup ?
1: Ben oui.
2: Vous êtes à Évry et vous décidez de tout quitter pour venir à Orléans parce qu'il y a la création d'une association.
1: Alors, ça ne s'est pas exactement passé comme ça. Déjà, ça a été long, j'ai réfléchi, j'ai pris une année sabbatique pour réfléchir. Ah. Donc j'en ai profité pour faire un grand tour en bateau à voile autour de l'Atlantique.
2: On est un peu dans le cliché là, Véronique, si je puis me permettre.
1: Oui, et ça m'a bien aidé à réfléchir.
2: Et envoyer des satellites dans l'espace, terminado pour Véronique.
1: Oui, j'ai tout quitté et puis...

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1: Bonjour à toutes et tous, bienvenue dans Affaires classées, le podcast. Nous sommes à l'été 1380. Gaston Phébus, le puissant comte de Béarn et de Foix, échappe de peu à un empoisonnement lors d'un séjour au château d'Orthès, qui voulait donc sa disparition.
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1: Perché sur un promontoire, le donjon du château Moncade domine fièrement la cité d'Orthès et la vallée du Gave depuis 7 siècles. Il témoigne surtout d'un glorieux passé, au temps où le Béarn était gouverné par la dynastie des Moncades. Le château devient alors le cœur du pouvoir local, grâce à Gaston VII qui déménage la capitale de la vicomté de Morlas à Orthès. Une somptueuse cour prend ses quartiers au sein de la forteresse. C'est finalement Gaston III de Foix-Béarn, dit Phébus, qui s'y installe après d'énormes travaux d'embellissement. Un symbole de puissance qui va de pair avec son ambition de faire du Béarn un état pyrénéen à part entière. Mais les bonnes choses ne durent qu'un temps. Un siècle plus tard, en 1464, le siège vicomtal est transféré à Pau, affectant le prestige du château orthésien que les guerres de religion puis la bataille de 1569 endommageront gravement. Et pourtant, vestige d'une époque médiévale bien révolue, le donjon de Moncade est toujours là, debout. Un drame sanglant s'est déroulé ici il y a bien longtemps. Un drame que les livres d'histoire évoquent rarement. Nous sommes en l'an 1380. Phébus est le maître des lieux. Né en 1331, il est déjà quasi quinquagénaire et sa flatteuse réputation n'est plus à faire tant il a marqué le siècle de son empreinte. Ardent combattant, Phébus a remporté de rudes batailles militaires contre ses voisins d'Armagnac. Et tandis que la guerre de Cent Ans fait des ravages dans l'Hexagone, Gaston III s'est révélé fin diplomate en intercédant auprès des rois de France et d'Angleterre, évitant ainsi un bain de sang à ses sujets. On le sait sans doute moins, mais Phébus avait aussi d'autres cordes à son arc. Architecte, bâtisseur de forteresses, mécène pour la création musicale, poète, écrivain, bibliophile, une façade brillante qui cache aussi un sombre épisode de sa vie. Un drame qui met aux prises le flamboyant seigneur béarnais et son fils légitime Gaston, l'héritier, né 18 ans plus tôt de l'union avec Agnès de Navarre.
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1: Petit rappel, nous sommes en 1349 quand Phébus, 18 ans, se marie à Agnès, 15 ans, fille de Jeanne de Navarre et sœur du roi Charles II de Pampelune. L'union semble idyllique. Les deux mariés sont riches, instruits, de belle apparence. Mais on verra bien vite qu'il s'agit d'un mariage arrangé, comme souvent à l'époque. Agnès paraît rarement au bras de son époux. Son nom n'est jamais cité. En fait, Phébus se passionne pour ses activités de jeune seigneur et il n'a que faire de ses obligations conjugales. Il délaisse sa moitié, affectivement et financièrement. Agnès est sans le sou, à tel point qu'elle doit réclamer de l'aide à son frère, le roi de Navarre. Phébus ne se soucie pas davantage qu'Agnès lui donne un jour un héritier, un garçon de préférence, afin qu'il assure sa descendance. La surprise viendra pourtant en 1362, soit plus d'une décennie après leur mariage, quand la jeune comtesse donne naissance à un garçon prénommé Gaston, lui aussi. Phébus sera-t-il meilleur papa qu'il n'est époux ? Que nenni ! Hélas. 3 mois plus tard, il chasse subitement.

0: uniquement son épouse du château Moncade. Motif avancé, sa famille n'a pas payé l'intégralité de la dot nuptiale, cette somme d'argent que l'on versait à l'époque aux jeunes mariés. Répudiée, la comtesse de Foix va trouver refuge à la cour de Navarre chez son frère Charles II, loin de ce nourrisson qu'elle ne pourra élever. L'attitude de Phébus indigne en haut lieu. Malgré les efforts du pape, des évêques, des seigneurs de Béarn, d'Aliénor, sa mère, il ne faiblit pas. Ce qui est dû. Puisque la dot demeure impayée, Agnès n'a rien à faire à la cour d'Orthès. Phébus brille par sa cruauté et peu lui importe qu'il prive son nourrisson de sa maman. Moralité, Agnès n'aura servi qu'à enfanter un descendant. Phébus, le brillant diplomate, commet une lourde erreur. Il indigne l'Église, il suscite aussi les foudres du roi de Navarre, le beau-frère qui se sent humilié et jure d'avoir sa peau. Mais c'est ainsi. Gaston Junior grandira seul au château Moncade, loin de sa mère et délaissé par son père.
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0: Phébus n'aime pas ce fils. Il lui préfère Bernard et Yvain, ses deux demi-frères nés d'aventure avec d'autres dames et qu'il surnomme sans la moindre gêne ses bâtards. Gaston Junior sera donc élevé par les femmes de la cour d'Orthès, mais il n'a même pas son cheval, un comble, une humiliation pour l'époque. Il rencontre sa mère pour la première fois à 13 ans en 1375. Phébus accepte qu'il se rende au siège de la cour de Navarre à Pampelune, accompagné de son précepteur, l'évêque de Lescar, afin d'assister à un mariage. Que se sont dit Agnès de Navarre et cet adolescent qu'elle a dû abandonner à la naissance? Nul ne sait. Gaston Junior se sent ignoré, méprisé par ce père tout-puissant qui voit possiblement en lui un rival. Son oncle maternel, le roi Charles II, profite de la visite à la cour afin de tisser des liens avec lui. En fait, le cruel roi de Navarre prépare un complot contre Phébus, auquel il ne pardonne pas d'avoir répudié sa sœur du château Moncade. Un complot dont l'objectif consiste à l'assassiner. Charles de Navarre va pour cela s'entourer de nobles béarnais aussi influents que proches de Phébus, mais qui se montrent lassés de son autoritarisme et qui viennent peu à peu à le détester. L'idée est de se débarrasser de lui une fois pour toutes afin d'installer à sa place le prince héritier, le jeune Gaston. Un complot qui renouerait ainsi les liens avec le royaume voisin de Navarre. Ce sont le baron de Coarraz et l'évêque de Lescar, Odon de Mandousse, précepteur du fils de Phébus, qui sont à la manœuvre. Et pour cela, à l'époque, il n'y a pas meilleur moyen que de recourir au poison. Qui mieux que Gaston Junior pourrait approcher Phébus et glisser une substance fatale dans ses plats favoris? Le complot prend forme à l'été 1380. Le 26 juin, un mystérieux émissaire arrive à cheval de Pampelune. Il remet discrètement un petit pochon à l'évêque de Lescar qui, moyennant argent, le confie ensuite à son disciple. Mais Gaston Junior sait-il exactement ce qu'on attend de lui? Veut-il lui aussi empoisonner son père? Ça n'est pas si sûr.
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0: Dans les premiers jours du mois d'août 1380, le fils de Phébus, alors âgé de 18 ans, se rend aux cuisines du château à moult reprises. Des visites qui intriguent très vite le petit personnel puisqu'il n'y venait jamais jusque-là. Gaston guette sans doute le meilleur moment pour saupoudrer discrètement les viandes cuisinées pour le repas de son papa. Par mégarde, le pochon diabolique tombe de son veston. L'un des préposés s'en aperçoit et ramasse aussitôt le contenu qu'il remet à l'un des apothicaires du château. Le diagnostic tombe. Ça ressemble à du très mauvais poison, mais pour en avoir le cœur net, on le fait ingérer à un malade en fort mauvais état, lequel meurt dans les minutes qui suivent. L'instant est grave. Le fils de Phébus a tenté d'empoisonner son père au château. On savait certes que les deux hommes ne s'aimaient guère, mais de là à empoisonner le puissant comte Béarnais, il y a un pas. La nouvelle ne tarde pas à remonter aux oreilles du principal intéressé qui entre dans une colère noire. Phébus ordonne qu'on arrête le suspect séance tenante et qu'on l'enferme au cachot. L'exécuter sur le champ ne lui déplairait pas, mais chevaliers et écuyers l'en dissuadent. Mieux vaudrait enquêter d'abord son fils vivant, afin d'identifier les instigateurs du complot, lui glisse-t-il à l'oreille. Tandis que Gaston, l'empoisonneur, est jeté en cellule, Phébus ordonne l'arrestation de tous les sujets qui servent son fils, et notamment l'évêque de Lescar, son précepteur, lequel a déjà pris la fuite, se réfugiant à Pampelune chez Charles II, qui est en fait le cerveau du complot. Une assemblée de notables est réunie. Phébus leur annonce que des têtes vont tomber. On raconte qu'en suivant, une quinzaine de ses sujets auraient péri dans des conditions atroces. Reste maintenant à voir ce qu'il fera de Gaston, son fils. S'il l'exécute, le prince de Béarn va perdre son unique héritier. Une catastrophe à terme pour la survie de sa cour. Alors, Phébus se ressaisit. Il va se donner du temps. Interroger le fiston. Durant 9 jours, Gaston sera mis au régime pain sec et eau.
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0: Avide de connaître le nom des instigateurs du complot qui le visaient, et notamment de celui qui a confié le poison à son fils, Phébus va l'interroger dans sa cellule au château. Le jeune homme finit par confesser qu'il a bien essayé d'empoisonner son père, ce qui est, à l'époque, le crime des crimes. Mais il ne lâche rien sur l'identité de ses commanditaires. Alors, Phébus enrage. Qui a voulu sa mort ? L'un des seigneurs d'Armagnac, ses ennemis jurés, ou bien son beau-frère, Charles II ? Le roi de Navarre a la réputation d'être si méchant qu'il en serait bien capable. Gaston Junior est soumis à la question à plusieurs reprises, sans résultat. On lui livre malgré tout de l'eau, de la viande, mais il n'y touche pas, craignant sans doute lui aussi d'être empoisonné. Se charger de le servir, s'en inquiète auprès de Phébus. « Monseigneur, par Dieu merci, prenez garde à votre fils, il s'affame en prison, il pourrait bien mourir !» À cette annonce, le comte explose de colère, sans mot dire. Il sort de sa chambre et gagne les geôles où son fils croupit. Dans une minuscule cellule, les voilà maintenant face à face. Phébus tient dans sa main un petit couteau avec lequel il a l'habitude de se couper les ongles. Soudain, il s'emporte. « Petit traître, pourquoi ne manges-tu pas ?» Phébus assène un violent coup de poing à la gorge de Gaston. Mais la pointe de la lame va sectionner une veine. Le jeune homme a à peine le temps de se retourner face au mur. Et tandis que son père quitte la cellule, il mourra quelques instants plus tard, étouffé dans son sang. Le geste de Phébus était-il intentionnel ou accidentel ? Jamais on ne saura. Le sémillant prince Béarnais n'a évidemment jamais été jugé pour la mort de son fils. Le mutisme des témoins de l'époque en dit long. Mieux valait ne pas écorner l'éclatante légende du prince d'Orthès, décédé Une décennie plus tard, en 1391, lors d'une chasse à l'ours. De Gaston Junior, il ne subsiste qu'une toile, intitulée « L'ange de foi ». Peinte 5 siècles plus tard, elle représente l'adolescent lors de la visite qu'il rendit à sa mère au château de Pampelune, la même où le complot fut préparé.
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0: Le secret sanglant de la tour Moncade, c'était ce 5e épisode de la saison des affaires classées. Je vous retrouve dans un prochain numéro. Nous serons sur les hauteurs de Bayonne, dans le quartier de la ZUP, pour un meurtre commis en l'an 2000, il y a de cela 25 ans. À très bientôt.
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0: Chiron, Klemt, un coup de cœur ici même. 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
1: Dauphinoise, Dauphinois, bien le bonjour. Aujourd'hui, un village bien riant, dont le nom bizarrement fait rire aussi. On se demande bien pourquoi, proche de Saint-Marcelin, Chatte. Oui, je sais, c'est comme ça que cette charmante localité se nomme. Une grosse bise aux chatoises et aux chatois qui doivent en avoir marre de tout ce Dauphiné qui se marre aussi alentour. Alors, bien sûr, je pourrais rire aussi, mais je ne le ferai pas. Bien sûr, je pourrais vous parler du jardin ferroviaire, du jardin des fontaines, de la Galicière, de Miripili, l'île aux pirates. J'ai bien dit Miripili, j'ai dit juste, oui. Mais je vais vous parler, en fait, de cœur. Non, mais de cœur avec un H, bien sûr. Hein. C'est-à-dire de cet art étrange qui consiste à émettre avec sa voix, sa bouche, sa gorge, des sons mélodieux qui forment le chant. À plusieurs, on appelle ça un cœur, hein, avec un H, bien sûr. Et s'il s'agit de mec, un cœur d'homme. Et comme ce cœur se trouve justement à Chatte, il s'agit donc du cœur d'homme de Chatte. Pour celles et ceux qui ne sont pas du coin, je précise que ça n'est pas une blague. Hein. Voilà, c'est comme ça que ça s'appelle. Je les ai rencontrés, ils sont très sympathiques, talentueux et généreux. On pourrait dire qu'à Chatte, on a le cœur sur la main. Oh oui, oui. Je les avais entendus dans les caves de la Chartreuse, j'étais resté bouche bée devant ces hommes-là, la bouche ouverte, la gueule ouverte carrément. Hein. Honneur soit rendu à ce cœur de qualité du même tonneau que les foudres de Chartreuse qui vibrèrent également. Mais restons à Chatte, car cette cité n'a pas comme atout que ce merveilleux cœur d'homme. N'oublions pas que nous sommes en Dauphiné, n'oublions pas que nous sommes dans le cœur, mais alors sans H cette fois-ci, cœur sans H, de la merveilleuse noix dite de Grenoble. Oh, la noix de Grenoble, dont les noyers sont comme une forêt autour de Chatte, alors qu'il n'y a pas un seul à Grenoble. Mais c'est pas grave. Bref, il y a d'ailleurs à Chatte un vieux moulin, qui depuis plus de 200 ans fait de l'huile de noix, le vieux moulin de Léon. Eh oui, une huile, même de, je vais dire une île également, mais une huile surtout de noix extraordinaire. Ordinaire, la fameuse huile de Chatte, bien connue dans toute sa région et au-delà. C'est ça la belle qualité de notre Dauphiné, c'est que dans chaque localité, on a des choses passionnantes et surtout intelligentes à dire. J'en entends certains qui se moquent et je ne comprends vraiment pas pourquoi. En plus, je vais vous dire, Chatte vient en fait de Casta pour château, devenu ensuite Chaste, puis au cours des siècles, Chatte. Alors vous voyez, tous les rigolards qui se moquent et rifouignent feraient bien de fermer leur boîte à camembert et s'incliner bien bas, se morfondre en excuses. Chatte vient de Chaste, ça vous en mouche en coin, bande de marteaux. Et pourtant, vous le saviez, qu'en Dauphiné, on n'est pas des quand même.

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1: Bonjour et bienvenue à Prades, Virginie.
2: Merci Vincent. Vous êtes guide accompagnateur.
1: Surtout sur la destination Conflans-Canigou, donc avec la chance d'habiter à côté du massif du Canigou et de pouvoir emmener les groupes et les gens à la découverte du Canigou et surtout faire l'ascension du pic du Canigou.
2: Et pas que, parce qu'il y a aussi des randonnées, des excursions que vous proposez.
1: Tout à fait, il y a un vaste choix de randonnée dans le Conflans. Et puis aujourd'hui, je vous propose de faire une petite excursion et puis d'aller sur les balcons nord du Canigou pour prendre un petit peu de la hauteur et avoir une belle vue sur le massif du Canigou.
2: Eh bien, on embarque, allez, c'est parti. Et là, nous allons prendre quelle direction, Vincent?
1: On va aller en direction de Kaya.
2: Vincent, vous venez de vous arrêter, qu'est-ce qu'il y a dans le ciel?
1: Eh bien, il y a un circaète là qui vient de passer, qui est assez bas parce qu'il est en train de chasser. Donc le circaète Jean Leblanc, c'est un oiseau qui est reconnaissable parce qu'il est très clair, dessous, tout blanc. Son régime alimentaire est spécialisé sur les reptiles.
2: Donc, alors là, il vole au-dessus de nous.
1: Ah, il est passé tout proche, donc là on s'est arrêté au bord de la route pour l'apercevoir, parce que c'est pas aussi fréquent de le voir d'aussi près.
2: Donc là, on est sur la route de Sournia.
1: La route pour aller dans les Fenouillèdes, puis on va donc aller jusqu'à la chapelle de Saint-Jacques de Calaron.
2: Déjà là, Vincent, c'est Prades là que nous voyons.
1: Oui, alors on a pris un peu de hauteur, donc on va faire un petit bout de cette route qui va nous procurer un belvédère remarquable sur tout le massif du Canigou et le pic du Canigou.
2: Voilà, on est sorti du 4x4 et ça y est, on prend le départ de la petite marche.
1: Oui, on récupère la piste et puis donc on va faire la petite marche pour se rendre jusqu'à la chapelle.
2: Là, on a un panorama incroyable déjà.
1: Très beau panorama sur une bonne partie du Conflans. Et puis on est dans une végétation qui est là pour le coup. On a pris un petit peu d'altitude. On est toujours dans une végétation qui est marquée par le climat méditerranéen. Alors là, on a plein de genévriers. Vous voyez tous ces arbustes, il y en a certains qui montent un petit peu plus. Le genévrier qui fait la baie de Genièvre. On fait notamment, on s'en sert dans la cuisine. Et ça participe aussi à la confection, peut-être vous connaissez cet alcool, du gin.
2: Et Vincent, nous sommes arrivés au pied de la chapelle.
1: De la chapelle Saint-Jacques, et donc on peut voir en étant là devant le panneau qui explique un petit peu l'histoire et les dates importantes de la chapelle, de la vie de la chapelle, les fameuses coquilles pour matérialiser Saint-Jacques. Et donc on va faire un petit tour.
2: Vincent, on est ici sur ce qu'on appelle les balcons du Canigou.
1: Oui, sur la partie qu'on dénomme ainsi, les balcons nord du Canigou.
2: Au pied de la chapelle qui surplombe ce très très beau panorama avec plein de petits chemins autour.
1: Dans la forêt, là, on a une petite forêt de chênes, puis c'est très joli parce que c'est varié, c'est bien entretenu. Il y a de la lavande, du romarin. Voilà, comme on avait une petite d'heure devant nous et qu'on était sur l'heure du repas, j'ai pensé que c'était un lieu sympathique à vous faire découvrir. On sort le panier repas donc, qui a été préparé par le Rasteil, avec donc des produits locaux. On a le jus de pomme d'Adama, le pain de Jérémy.
2: Ça, c'est le fromage d'Escouloubre.
1: Un petit peu de jambon, le jambon d'Alex, du camp de Mathilde. On a le saucisson à l'ail. On va se régaler.
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3: Bonjour Johan.
4: Salut Manu.
3: Merci de nous recevoir avec un service de céramique.
4: Ah oui, la céramique, c'est quelque chose d'important dans l'histoire de l'art pour moi. Quand ce n'est pas un vase ou une pièce de décoration, c'est usuel. Donc, ouais. Je te présente ce service. C'est un service qu'on n'a pas l'habitude de voir. C'est un service qui a été créé par Robert Picot, qui était un céramiste Valoris extrêmement connu. Robert Picot, il fait partie de l'entourage des Roger Capron, des Jean Marais, des Picasso, de tous ces grands céramistes qui se sont tous installés à un moment au milieu du 20e à Valoris, dans le sud de la France. On le connaît surtout pour ses céramiques, pour ses pichets. Tu vois, par exemple, celui-là, c'est un pichet aussi de Robert Picot.
3: RP.
4: Et avec RP au fond, eh ben, il n'y a pas de doute, c'est Robert Picot. Robert Picot, très grosse production en vaisselle, en pièces de forme, etc. Il est vraiment connu pour sa vaisselle. Donc là, tu vois, on a un service d'une vingtaine d'assiettes. On a les plats de service, le saladier. La particularité de ce service-là, c'est qu'il n'est pas justement dans les fonds verts comme on connaît chez Picot. Il porte un fond blanc et un décor de fleurs bleues et jaunes.
3: Ouais.
4: Ça, c'est important de le signaler. C'est pas courant. C'est un service qui est très très en vogue. On est vraiment dans la tendance de l'utilisation vision de la céramique à table, sur les tables aujourd'hui, qu'on utilise tous les jours. Donc c'est quelque chose de très usuel et de très pratique. Je suis très content, j'ai eu la chance de pouvoir l'acquérir dans Affaires Conclues sur le plateau. On a beaucoup de céramique de Robert Picot sur le plateau, et moi quand je peux en emporter, boum, je ramène à la maison, parce que j'ai envie de proposer cette belle céramique des années 50 à la maison.
3: La valeur.
4: 4 plats de service, un saladier, une vingtaine d'assiettes, on est autour de 700 euros. Affaire conclue, cher monsieur. Bon, tu valides ?
3: Je valide.
4: Allez, c'est parti.
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2: Que veut dire l'expression « les cordonniers sont les plus mal chaussés » ?
6: Les cordonniers, ils n'étaient pas les plus riches, du coup, ils n'avaient pas les plus belles chaussures.
7: Ils avaient tellement de clients qu'ils n'avaient pas le temps de s'en faire à eux-mêmes.
8: Ou alors, c'est, par exemple, quand on dit les cordonniers sont les plus mal chaussés, c'est ils sont mal chanceux peut-être.
9: Moi, pour moi, les cordonniers les plus mal chaussés, c'est eux qui font les chaussures. Donc eux, forcément, ils les vendent, mais ils oublient tout le temps pour eux et ils pensent pas à eux. Donc forcément, eux, ils ont rien du tout. Ils sont pauvres, je veux dire. Bon, bref.
2: Quand est-ce qu'on l'utilise, cette expression ?
10: Quand on a des chaussures, ils sont toutes cassées.
11: Par exemple, si quelqu'un n'aime pas nos chaussures, ils vont nous dire « Ah toi, t'es le mal chaussé de l'école, par exemple, ou alors de la famille. » Ça dépend après notre cas de situation.
12: Pour moi, on peut l'utiliser souvent quand quelqu'un n'aime pas les habits, ou tout simplement quand on a de la malchance, ou en cas d'harcèlement, mais à mon avis, c'est rare. Et surtout quand il y a des gens qui viennent avec des habits sales, alors qu'il y a d'autres gens qui viennent avec des habits riches, tissus bien, et les autres, ils s'habillent plus mode vitesse, quoi. Et du coup, forcément, on leur dit « Oh, mais t'es vraiment un cordonnier mal chaussé, toi, dis donc hein. ».

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1: La plupart des outils qu'on achète aujourd'hui sont pensés pour mourir jeune. Oui. Et à l'inverse, ici, on forge des objets qui sont faits pour durer. En cet endroit, le métal chante, l'enclume et le marteau trônent au milieu de l'atelier. Je teste donc pour vous, non pas le métier de forgeron, mais celui de taillandier. Je suis à Eschbach-Roval, sur les hauteurs de Münster, à la taillanderie Luquet. Alors elle est très discrète, hein. Elle est incorporée comme ça dans un sous-sol d'une maison, et j'étais très loin d'imaginer ce qui se prépare derrière. Alors je pousse la porte et je suis très vite accueilli par Soumia. Soumia Luquet qui s'occupe, elle, de gérer les projets, les commandes et la communication de Simon, son mari, qui lui est dans l'atelier. Et de là où je suis, ah bah ça sent le métal chaud, oui. Mais il fait quoi Simon si c'est un taillandier et non un forgeron? C'est là que Soumia m'explique que tous les taillandiers sont forgerons, mais que tous les forgerons ne sont pas taillandiers. Et un peu comme son nom l'indique, eh bien c'est un artisan qui est spécialisé dans la fabrication d'outils tranchants forgés, comme par exemple des haches ou des ciseaux à bois. C'est bon, c'est clair pour vous aussi? Parfait. Allez, on pousse la porte de l'atelier. Ouh ! Ah bah oui, il fait chaud. Oui. Et ça sent le métal. Et il y a des outils, mais alors partout. Et Simon, eh bien il est chaud patate. Oui, il a déjà préparé un outil en cours d'assemblage, et ça va être à moi de lier l'ensemble, et cela sans me blesser, ni me brûler, ni le brûler lui, enfin bref, grosse pression, hein. Alors bien évidemment, Simon me montre une première fois, et frapper le métal incandescent, ah ben c'est pas juste une histoire de force, ah non, c'est aussi et surtout une question de précision, et c'est justement ça le problème. Alors Simon, lui, il vise juste, bah, le bruit est net, ça paraît super simple, oui. Puis il me tend le marteau, je saisis avec pas beaucoup d'espoir, mais un seul objectif, réussir à taper le métal. Tape le métal, Maxime, montre que t'es capable. Et c'est avec toute ma détermination que je démarre le geste dans un élan splendide de doute et d'incertitude. Simon, lui, est stoïque, mais en moins d'une seconde, le temps ralentit quand le marteau vient épouser de toutes ses forces l'enclume, oui, mais pas la pièce qu'il supporte. Bing ! Le marteau rebondit maladroitement. Le bruit sonne creux. Le visage de Simon se crispe avant de sourire.
2: Un grand moment.
1: Alors Simon et le marteau, eux, c'est une grande histoire qui est d'ailleurs reconnue par ses pairs, hein, parce que Simon a d'ailleurs collaboré à la fabrication des haches de charpente traditionnelles qui ont été utilisées pour la restauration de la cathédrale Notre-Dame de Paris.
2: La classe quand même.
1: La maison Luquet propose d'ailleurs des stages immersifs accessibles même aux débutants, oui, à tous les débutants, même les plus maladroits. La preuve, je ne me suis même pas blessé. Et ça franchement, c'est balèze.
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3: Aujourd'hui, expérience un petit peu particulière. Je me suis dit, on va partir à Chauvigny pour tester une expérience que je ne vivrai sûrement nulle part ailleurs. J'ai rejoint David, il est fauconnier, c'est ça? Bonjour David.
4: Oui, bonjour Florian, je suis fauconnier au Géant du Ciel à Chauvigny.
3: Bon alors, fauconnier, ça veut dire que tu gères, tu maîtrises les oiseaux, tu les accompagnes, tu fais des spectacles avec eux?
4: On va dire qu'on travaille avec eux, qu'on collabore et qu'on fait surtout une collaboration mutuelle entre eux et nous. Voilà, pour pouvoir faire partager le vol libre et des explications, là, beaucoup de pédagogie et puis un échange avec le public.
3: C'est pas impressionnant quand même, parce que quand il y a des oiseaux, bon, ok, mais il y a des rapaces quand même qui sont assez massifs, assez stock, assez imposants.
4: Ben, les plus grands ici font jusqu'à 2,80 m, on peut parler du vautour fauve, pour un poids entre 8 à 10 kg. On peut parler donc de géants du ciel, hein, d'où un peu notre nom aussi, ouais, entre autres, mais avec voilà tout un bal des oiseaux, une démonstration de vol libre surtout. On peut voir des espèces locales comme des espèces un petit peu plus atypiques qui nous viennent des quatre coins du monde, voilà.
3: Bon là, tu m'as donné un gant, j'imagine que ça s'appelle pas un gant, c'est un nom particulier?
4: Si, c'est complètement un gant.
3: Super, au moins c'est facile. Vous avez bien compris que ça allait être compliqué avec moi, vous allez laisser ça un gant. Quel est l'oiseau qui va arriver?
4: Alors là, on va présenter un grand duc d'Afrique qui est un des plus petits grands ducs du monde, mais déjà assez grand pour sa taille, et qui va venir donc se poser sur ton gant si tu l'attires convenablement.
3: Allez, on va essayer.
4: En lui souriant.
3: On lui sourit.
4: Ouais.
3: Ça va.
4: Avec une petite récompense forcément.
3: Ok. Ah ouais. Donc, ok. Très bien. On va essayer avec la petite récompense alors.
4: Il faut attendre le gant comme ça. Ouais. L'oiseau va partir de mon point et arriver sur ton gant.
3: Ok.
4: Au moment où il arrivera sur ton gant, il faudra lui donner la récompense au bec. On va se mettre face au vent, du coup le vent vient un petit peu comme ça, je te propose d'aller te mettre juste un petit peu là-bas.
3: Ok.
4: T'as la récompense que je t'ai donnée?
3: Non, je l'ai pas.
4: Il l'a mangé, du coup on lui en donne une autre.
3: C'est quoi, c'est du poulet?
4: C'est du petit poulet.
3: Du petit poulet, ok.
4: Du coup tu mettras bien le gant comme ça, la récompense juste un petit peu au-dessus au niveau du bec.
3: Là.
4: Voilà, impeccable. Et là, du coup, quand tu veux, tu l'appelles.
3: Totoro. C'est impressionnant, mais en vrai, c'est hyper cool à faire. Je pense que je me suis fait un copain. Et alors, justement, ces oiseaux-là, bon, on les voit pas tous les jours, on les voit en spectacle. On peut venir les voir en spectacle ici, au Géant du Ciel. Combien de représentations par jour? Comment ça se passe, les différentes représentations?
4: À l'heure actuelle, on est ouvert 7 jours sur 7, et puis on fait 3 représentations par jour à 11h, 15h et 17h selon la météo. Tout le monde est le bienvenu pour passer un bon moment et puis voir les oiseaux voler.
3: Jusqu'à fin septembre?
4: C'est ça.
3: Et c'est noté. Merci Totoro.
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5: On a tous nos petits défauts. Alors, est-ce que la gourmandise en est un? Je vous laisse méditer là-dessus, mais moi, je vais vous parler du caramel.
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5: Et pas n'importe lequel. Le Graal des douceurs sucrées, et puis en plus c'est de chez nous, donc autant en parler, le caramel au beurre salé. Pourquoi je vous en parle? J'en sais rien, sûrement parce que j'ai une envie de caramel. Alors, vous allez être contents, le mot est simple. On change le C en K, ça donne caramel en breton. On peut pas faire plus simple. Par contre, on va parler du caramel au beurre salé. Donc, ça se dit caramel amande sale. Rien que d'en parler, j'en salive. Leur pot de caramel amande sale, c'est un pot de caramel au beurre salé. Caramel amande sale. Amande, le beurre salé, parce que, encore une fois, vous le savez, le beurre doux, ça sert juste pour le bricolage, hein, pas pour la cuisine. Donc, leur pot d'amande sale pour un pot de délicieux caramel au beurre salé.
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5: Et puis, un autre nom de famille au menu du petit cours d'aujourd'hui, et rien à voir avec le caramel, c'est le roux. Rouxel ou rouzic. Le lien commun, c'est le mot breton rouze, qui veut dire tout logiquement une personne rousse ou aux cheveux roux. Lié au rouze, la couleur rousse, donc rouze à rouze était donné comme surnom à ceux qui avaient une crinière rousse. Et par déformation ou mauvaise écriture dans les registres d'état civil, c'est devenu roux, le roux, par francisation. Mais à l'origine, dans notre langue, c'est rouze. Comme rouzic, c'est le nom donné au pays de Châtelain, aussi par rapport à la couleur des costumes tenant au roux. Donc, une bise, comme chaque jour, au roux, rouzic, roussel, et à demain. Ken varroas, pugur varroas, vos deis roas. Demain, il fera jour à nouveau.
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2: J'aimerais bien être riche parce que je veux bien payer une maison, une voiture. Pas forcément tout ce qui coûte très cher parce qu'on n'en a pas forcément besoin. J'aimerais bien avoir beaucoup d'argent et comme si j'étais au Club des Paris pour bien me nourrir, pour avoir des belles voitures,
3: pour partir en vacances. Et aussi, si on n'a pas de maison, du coup, s'il a de l'orage, du coup, ça va nous tomber dessus et on va être mort.
4: On peut être riche, si on a déjà une maison, on peut s'acheter une maison de luxe, des voitures de luxe, par exemple une limousine.
5: Ma BM, ça voulait dire qu'on était riche.
2: J'aimerais bien être riche parce que je veux bien payer une maison, une voiture. Pas forcément tout ce qui coûte très cher parce qu'on n'en a pas forcément besoin.
3: Aussi j'aimerais avoir de l'argent pour ceux qui sont pauvres, pour les aider ou leur acheter une maison et des aliments. Je trouve que ça sert à rien d'être riche parce que on peut être normal, c'est mieux d'être normal parce que quand on est riche, je trouve que c'est pas très gentil parce que ça donne envie aux autres, mais vu qu'ils ont pas assez d'argent, et ça leur donne de la tristesse.
6: Je hais ces gens riches qui, avec un peu d'or, croient réparer les malheurs dont ils sont responsables.
7: Et ça veut dire quoi être normal ?
3: Ça veut dire avoir de l'argent, mais pas beaucoup non plus.
7: Est-ce que vous avez envie d'être riche et célèbre ?
3: Non, moi j'ai envie d'être célèbre à la télé, au foot, vu que je fais du foot, j'ai envie d'être célèbre.
2: C'est bien, vu que au moins si tu prends quelque chose à un magasin et que t'es célèbre et que tu t'es déguisé, et t'as oublié de payer, au moins celui qui vient te chercher, t'as juste à te déguiser et au moins il voit que t'es célèbre et du coup après il dit pardon.
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8: Me voilà chez Charlène.
9: Bonjour, enchantée. Ça va et vous ?
8: Ça va, je peux monter ?
9: Oui.
8: Dans le food truck, allez. Je vois des clients partir en fait, ils viennent de partir là, non ?
9: C'est l'adjoint au maire qui vient prendre des nouvelles, voir. La mairie de Brière s'intéresse à ses commerçants, donc ça fait plaisir.
8: Vous vous installez ici depuis combien de temps ?
9: Ça fait à peu près 5-6 mois.
8: Bon, racontez-nous, vous êtes qui ? Ah, il y a quoi sous le feu là ? Attendez, je vais vous baisser.
9: Il y a des cuisses de poulet.
8: Je peux regarder.
9: Allez-y.
8: Oh là là là. Et à côté, c'est quoi ?
9: À côté, c'est les pommes de terre. J'essaye de faire mes échanges avec le four, parce que c'est pas facile. Comme vous voyez, on est très à l'étroit.
8: Il y a combien de mètres carrés, là ?
9: Je crois que ça doit faire 4 ou 5 mètres carrés.
8: Alors, vous venez d'où ? Vous avez quel âge ? Vous êtes qui ?
9: Alors, je viens de Feilly, un tout petit village vosgien.
8: Ouais.
9: J'ai 31 ans. Je suis maman de deux enfants qui ont 5 et 3 ans.
8: Ouais.
9: Chez Charlène, c'est une reconversion professionnelle qui répond à une problématique que je rencontrais. C'est-à-dire qu'à l'origine, je faisais de l'administratif RH. Après, j'ai changé à ma première grossesse. J'ai fait conseillère en insertion professionnelle et j'ai eu mon deuxième enfant. Et du coup, je crois que j'ai pris une deuxième claque. Eh ben, en fait, chaque grossesse, chaque maman est différente. Mais en fait, moi, à chaque enfant, je me suis dit, qu'est-ce que je veux leur transmettre ? Je voulais pas que mes garçons, ils pensent que dans la vie, on m'a mis là, alors je continue là, et puis adviendra que pourra pas du tout. Je pense qu'il y a des souvenirs, il y a des choses qui peuvent faire que demain, ils se diront, j'ai fait telle étude, mais finalement, je veux partir sur complètement autre chose. Eh ben, je pars, et puis maman, elle a l'habitude.
8: Ça, vous voulez être un exemple
9: dans la limite du raisonnable. À la limite du raisonnable.
10: En tout cas, oui. Une voix, quoi, à dire, montrer que c'est possible.
9: Voilà, exactement. Et puis, pas forcément qu'à mes enfants, aussi à d'autres, que ce soit des jeunes ou des personnes qui sont même des fois en fin de carrière, qui viennent au food truck et qui me disent « Ah, mais qu'est-ce que t'as fait ?» Parce qu'il y en a certains que je connais d'avant. Et en fait, je leur dis « Mais rien n'est impossible. » Et parfois, eux, il y a des paroles qui vont faire sens. Peut-être ça va donner le déclic à d'autres de se dire « Mais ouais, en fait, il faut se lancer, il faut oser, quoi. »
10: Positive.
9: Exactement. Et en fait, je me suis dit, tous les jours, quand j'avais pas envie de me faire à manger, moi, ma gamelle, pour le bureau, je savais pas quoi manger. En fait, je me retrouvais toujours dans les mêmes enseignes. Et je me suis dit, mais moi, j'aimerais bien avoir une solution d'un food truck ou quelque chose à emporter, mais sympa, et qu'on mange varié. Et la ligne de conduite de chez Charlène, c'est français. D'accord. Donc, toute ma viande est bouchère, d'une boucherie d'Éloi, qui elle-même essaye de travailler au maximum du circuit court ou du local. Mes fruits et légumes, 100% France. Dès que je peux, c'est du local. Le fromage, pareil. Par exemple, la tartiflette, 100% vosgienne. Et quand ils arrivent au food truck, ils me disent « Mais on mange quoi ?» Mais vous faites pas de frites, vous faites pas de pizza, mais on mange quoi? Et en fait, ils sont étonnés de voir que le délire, un peu, c'est le restaurant sur roue.
10: Bon, vous surveillez, hein, il y a un peu de fumée là, c'est normal?
9: C'est normal, c'est parce qu'en fait, le food truck est froid parce qu'il est dehors. Et en fait, quand je mets en route le four, ça fait évacuer toute la condensation de l'eau.
10: C'est ça, parce que là,
9: et
10: c'est
9: en fait, l'eau, ça va s'évaporer et ça va faire du.
10: C'est la tartiflette au four.
9: Exactement. Il faut qu'elle soit bien chaude parce que sinon, ça donne pas envie.
10: En tout cas, ils savent que vous êtes là, vous avez vos habitués, là on est à Bruyères, vous allez retrouver les mêmes d'une semaine à l'autre?
9: Il y en a, oui, que je retrouve toutes les semaines. Et ben, je me suis lancée, l'ouverture officielle du food truck a été faite le jour de l'anniversaire de mon deuxième, le 22 avril.
10: 2025. Et elle vous plaît cette vie?
9: Ah bah oui, ce qui me plaît le plus, c'est de rencontrer des gens, de toujours me remettre en question pour les satisfaire, chercher des nouvelles recettes. Et puis, on va pas se mentir, l'entrepreneuriat, ça a un super côté, l'autonomie. Il y a personne derrière nous qui va nous dire, allez, on y va, faut faire du chiffre, il faut rentrer à telle heure, commencer à telle heure. C'est quand j'ai envie. Il faut quand même travailler. Mais je veux dire, si j'ai envie de commencer à 10h et je termine jusqu'à 1h avant de partir, j'ai le droit. J'aurais un patron, il me dirait, ben non, tu viens à 6h pour qu'on ait fini bien avant. Et voilà, j'ai moins de contraintes. Après, il y a tout un aspect de l'entrepreneuriat que parfois les gens occultent. C'est toutes les montagnes russes qu'on vit. Des fois, dans la même journée, on vit trois des montées et descentes incroyables. Hein. On est très content de ce qui se passe. Et puis, boum, une recette à foirer. Oh, qu'est-ce que je fais? On est dans le jus. Je suis en retard. Il y a des gens sur la route. Ça me met dedans. Voilà, le téléphone, ces choses-là. Et bien sûr, toutes les contraintes de... il faut payer ses fournisseurs, il faut payer ses crédits. Et quand on voit qu'on n'a pas fait un super chiffre, on se demande comment on va payer à la fin du mois. Mais on arrive à trouver des solutions à ce... Je pense qu'il faut tout le temps se remettre en question. Se dire, bon, ok, là, pendant une demi-heure, je vais mal, je broie du noir. Et après, j'y retourne, je cherche des solutions, je me pose, tant pis, je perds une heure, mais je prends une feuille, un dessin, je vais me balader dans la nature et je cherche... quelque chose qui pourrait attirer une meilleure communication, peut-être moi ma posture elle va pas, enfin voilà, c'est je trouve que ça c'est hyper intéressant.
10: Et vous vivez à fond.
9: Ah ouais, hein. On n'a pas le choix que de le vivre à 200% en fait.
10: Intensité, c'est ça qu'on retiendra.
9: C'est ça. Intensité.
10: Bon, on va faire une photo intense.
9: Une photo intense. Alors là, comment on fait une photo intense?
10: Je vais me mettre dehors déjà, je vais ressortir. Allez. Ça, vous restez derrière le comptoir. Alors effectivement, aujourd'hui, potage ou tartine chèvre miel. Oh mince, j'ai passé mon doigt. Tartiflette ou poulet pommes de terre, gâteau au fromage blanc et tarte au flan. Ça, c'est le menu du jour.
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11: Le circuit Bugatti, lieu mythique et terrain de jeu parfait pour l'événement qui anime chaque année la fin d'août en Sarthe, j'ai testé pour vous les 24 heures vélo Skoda. 16e édition, sportifs, entreprises, associations, bandes d'amis ou même solitaires un peu fous, les 3200 coureurs sont tous là. Parmi eux, notre équipe Issimène, radio officielle de l'événement, et ses 8 coureurs, Marie, Prune, Grégory, Gaël, Axel, Fabien et moi-même, ainsi que Julien, auditeur vainqueur du concours. Après avoir installé notre campement dès le vendredi dans le camping du Houx, direction le box 26 dans les paddocks. samedi matin. Quelques tours de reconnaissance, un défilé de vélos en tout genre pour la matinale Maine Libre, un briefing et un repas partagé tous ensemble au restaurant Le Paddock à quelques heures du départ. C'est Julien, l'auditeur vainqueur du concours qui va se mettre en place sur la ligne droite. Un départ type Le Mans, le cycliste doit courir vers le vélo. Dossard 8006, toutes les conditions sont réunies pour que les départs soient parfaits. Ça y est, l'ambiance est complètement folle. Heure après heure, l'équipe d'Issimène se relaie. J'entame le mien à 22h sur un vieux vélo Bianchi vert collector que m'a gentiment prêté Gaël de l'équipe technique. Et la nuit, je peux vous dire que l'atmosphère est vraiment spéciale. À certains endroits, seul le bruit des roues se fait entendre. Surtout celle du peloton de tête qui file à toute allure tel un essaim d'abeilles et que vous avez intérêt de laisser passer si vous ne voulez pas finir sur les vibreurs. Après mon deuxième relais à 6h du matin sous un lever du jour magique, je m'apprête à m'élancer à 14h pour l'arrivée. Il fait chaud, mais l'énergie est là, le soutien est immense, les tribunes du haut sont remplies, les supporters amassés le long de la ligne droite et de la redoutable montée du Dunlop pour nous donner du courage. Après plusieurs tours sous la chaleur, je regarde ma montre, il est 15h, il faut tout donner pour l'arrivée. Alors, je pédale à fond, je bois toute mon eau, je passe la ligne droite, sauf que j'aperçois une pancarte qui annonce « Encore un tour ». Coup dur, j'avais rien compris. Mais impossible de lâcher avec une telle ambiance et un tel soutien. Donc on y retourne. Et ça y est, cette fois, c'est la bonne. Après 24 heures de course et 177 tours pour Issimène, on a déjà l'impression que tout ça est passé trop vite. Peu importe le podium, on retient les sourires, la fête et l'entraide. Une vraie aventure humaine qui vous fait dépasser vos limites et qui vous offre un vrai moment différent avec vos collègues. Alors, pour toutes ces raisons, on peut le dire, les 24 heures vélo, c'est testé et approuvé par Issimène.

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1: Yvan Serrano, Fantova, je suis musicien et DJ professionnel.
0: Les Limousins sont formidables. Stéphane Pigato.
1: Ma mère, quand j'avais 9 ans, m'avait offert ce 45 tours de Bob Marley. Could You Be Love? Ça a été une révélation pour moi.
2: On saute un peu quelques étapes, mais après, donc, il y a l'achat de la première guitare.
1: Ouais. Le
2: premier groupe qui arrive.
1: Ouais.
2: On arrive à Limoges, pour les études, c'est en première?
1: Moi, je suis arrivé en Limoges pour faire une première d'adaptation au lycée Turgot. Je rencontre vraiment la musique, surtout grâce à Swing FM, donc, qui diffusait du blues, du rhythm and blues, du jazz, ça. Donc, waouh! Et j'ai commencé à faire la musique grâce à eux et à m'impliquer dans la vie culturel limougeaude en tant que musicien, mais aussi organisateur d'événements et de concerts à John Lennon.
2: Ouais, oui, vous participez finalement à l'émergence de cette nouvelle salle.
1: Totalement,
2: ouais. Ouais, John Lennon. Mm-hmm. Vous êtes installé ici à Limoges, vous êtes bien, vous organisez des concerts à Lennon, tout se passe plutôt bien.
1: Je suis heureux à Limoges.
2: Et vous déménagez à Londres?
1: Je pars pour Londres parce que j'ai l'impression que j'ai quelque chose à y faire, que Limoges est peut-être trop petit maintenant pour moi parce que j'ai fait plus ou moins le tour, et j'ai l'opportunité d'être invité à un de mes disques et jouer sur la Radio One, la BBC de John Peel. Est arrivé là-bas, la plupart des Britanniques que je connais, les Londoniens me disent, il est hors de question que tu repartes à Limoges. On va y rester un an ou deux, voir comment ça se passe. Et en fait, j'y suis resté la moitié de ma vie, quoi.
2: Ouais, vous restez 30 ans en Angleterre, donc musicien, mais aussi vous prenez vos premières amours, c'est-à-dire que vous organisez des concerts, vous faites émerger des groupes qui vont devenir des groupes connus internationalement. Ouais. Et en parallèle de cela, vous faites DJ.
1: Alors, à la base, j'ai commencé DJ dès que je suis arrivé, parce que j'ai toujours collectionné les disques. Avoir des disques du monde entier, parce que Londres est une ville du monde entier, et c'est ça qui m'intéressait.
2: Finalement, vous êtes aussi, vous, un DJ du monde, parce que vous jouez sur des scènes partout dans le monde, du Japon jusqu'en Espagne.
1: Oui,
2: c'est incroyable.
1: J'ai été DJ à Las Vegas, à Tokyo, à Rome, un peu partout, quoi.
2: Il y a un événement, un accident, presque bête, on va dire, qui vous fait, changer un petit peu votre vie, quand même.
1: Je me casse le cou et ça crée un accident cérébral. Non, je me retrouve complètement paralysé.
2: Et qu'est-ce qu'on se dit à ce moment-là quand on est musicien, qu'on a besoin de ses mains pour faire son travail et qu'on bouge dans le monde entier, qu'on ne peut plus rien faire et plus
1: c'est bouger. La meilleure thérapie que j'ai eue sur le coup. En fait, maintenant, aujourd'hui, avec le recul, je me rends compte que c'est la meilleure chance que j'ai eue d'avoir pu avoir ça, parce que ça m'a permis déjà de faire le calme. Donc, je me suis dit, peut-être il faut que je revienne à mes racines.
2: Ouais, du coup, ça donne une autre philosophie de la vie, finalement.
1: Complètement.
2: Ouais.
1: Et mes racines, c'est le Limousin, c'est les petits ruisseaux où j'allais jouer quand j'étais gamin dans les bois. Et je sais pas, quelque chose m'a dit de revenir à Limoges. Et au début, ça a été très, très, très dur. Parce que c'était considéré comme un échec de revenir. C'était pas un échec de revenir, bien au contraire.
2: Si vous aviez l'opportunité de rencontrer le jeune Yvan, qui, dans son quartier à Tulle ou dans la campagne,

0: tuliste était en train de gambader, qu'est-ce que vous lui diriez?
1: Ben, je lui dirais qu'il reste qu'il n'ait pas peur, qu'il fonce, qu'il ne doute pas. Parce que les doutes, c'est ce qui fait faire perdre du temps. Et heureusement, j'ai jamais douté. Je ne savais pas ce que je voulais faire, mais je savais ce que je ne voulais pas faire.
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3: Et je suis ravie de retrouver dans cette rubrique celle qui a été la révélation littéraire drômoise de 2024, Valérie Patureau, avec sa cuisinière des Kennedy qui a conquis 100 000 lecteurs l'année dernière. Elle publie cette rentrée aux Escales, un très très beau troisième roman qui s'appelle L'Enseveli. L'Enseveli, c'est d'abord l'histoire d'Abel, poilu de la Grande Guerre, blessé au combat en sauvant un inconnu. Il est transféré dans un hôpital de fortune où il va faire la connaissance d'un mystérieux voisin de lit, une gueule cassée qui, incapable de parler, va communiquer avec lui à l'aide d'un petit carnet. Adrien, c'est son nom, est médecin et officier, tandis qu'Abel, simple soldat, vient de la Drôme paysanne. Mais là, pour passer les journées, ils vont se raconter l'un à l'autre et tisser un lien si puissant que lorsqu'ils seront séparés, il faudra à tout prix se retrouver. Pourquoi Valérie Patureau a-t-elle voulu redonner vie à des combattants de la Grande Guerre? C'est la question que je lui ai posée.
4: Peut-être parce que je suis la dernière génération à les avoir croisés. Je m'en souviens très bien, je devais avoir 7-8 ans et le frère de ma grand-mère me terrorisait parce que quand on allait chez lui, il retirait son œil de verre et donc il avait eu un terrible, voilà, sur un obus pendant la guerre de 14. Moi j'ai un intérêt très fort pour l'histoire, pour cette période particulière de l'histoire aussi, parce qu'elle représente vraiment, je le trouve, au même titre que la Révolution française, elle représente le socle de notre société moderne. Je ne suis pas historienne, donc je n'ai pas du tout voulu écrire un livre sur la guerre. J'ai voulu écrire un livre sur l'amitié et surtout poursuivre ma quête que j'avais déjà dans Nésida, de cette interrogation sur le déterminisme social qui fait que nous rencontrons tous, sans que ce soit vraiment conscient, des gens qui partageons à peu près les mêmes choses, les mêmes... Voilà. Et il n'y a pas 36 circonstances. Il y a l'hôpital qui parfois vous amène à partager une chambre d'hôpital avec quelqu'un qui n'a pas du tout la même vie que vous, ni en âge, ni en lieu, ni rien. Et puis la guerre. Et c'était vraiment ça mon sujet. Et là, j'ai eu envie de m'intéresser, de m'interroger sur la sensibilité des hommes qui, en fait, n'est pas si lointaine de la nôtre.
3: Et puis, contrairement à la cuisinière des Kennedy, on est dans un roman du temps long.
4: C'est vrai que dans la cuisinière, je suivais sa vie. Et Dieu sait que sa vie est assez trépidante et qu'elle nous emmenait d'épisode en épisode. Là, c'est un temps long. C'est un livre à la fois de terre, je dirais, parce que la terre est présente tout le temps. La terre qui vous engloutit, la terre qui... Enfin, c'est vraiment un livre de terre. Et un livre sur le temps, parce qu'il n'y a que dans ce temps long qu'on arrive aussi à se connaître, à se livrer, à apprendre les uns des autres. La grosse différence aussi avec mes deux premiers romans, c'est que c'était des histoires qui parlaient de personnages qui avaient existé. Là, ils sortent tous les deux de mon imagination. Ils sont nourris de tout mon imaginaire qui a été bercé par tous ces livres formidables sur cette période. Et beaucoup de choses de ma propre vie. Sans s'en rendre compte, les deux grand-mères présentes dans ce livre, bah, ce sont les miennes. Mais je ne sais pas si je l'ai vraiment décidé. Je crois que c'est vraiment arrivé au fil de l'eau.
3: Et de cette écriture puissante de Valérie Patureau qui, en quelques mots, fait naître des images fortes, des émotions qui vous envahissent, c'est vraiment une magnifique écrivaine que je vous conseille de découvrir avec L'Enseveli qui est paru aux Escales.

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1: Ici à Jarnages, c'est à l'auberge culturelle L'Alzire, ce café-restaurant, que tout le monde se retrouve pour boire un café, manger un bout et puis aussi voir des spectacles. Mais ce lieu, c'était quoi avant ?
2: Anaëlle, je suis une des cuisinières du lieu et la gérante de l'établissement. Cet établissement était fermé. On avait mangé dans ce restaurant avant qu'il ferme. C'est un restaurant semi-gastronomique avant qui s'appelait l'Auberge des Templiers. Le lieu a fermé, nous on a mené notre vie et puis à un moment on a eu envie de changer de voie, de monter un projet pour nous, de monter notre propre entreprise, de créer un lieu de vie, un lieu de rencontre, un lieu culturel. Et à ce moment-là, on a repensé à cette auberge en se disant, elle est fermée, peut-être qu'il y a quelque chose à imaginer dans ce lieu. Le projet a été de s'appuyer sur une activité économique pour faire vivre notre projet culturel. Donc réouvrir le restaurant, remettre en service l'hôtel, ouvrir le café, et du coup travailler dans cet univers-là, tout en menant à bien un projet culturel sur la commune de Jarnages. La salle qui nous sert de bar actuellement a été une salle de jeu de cartes. Et quand vous regardez le parquet qui est magnifique, sur certains angles, on peut voir un pic, un cœur, les symboles des jeux de cartes. Ici, à côté de Stache, vous avez un cœur.
1: Alors Stache, c'est la chienne.
2: Voilà, Stache et Flip, c'est les deux animaux de la boutique. Et à l'étage, tout en haut de l'Alzire, dans une pièce qui nous sert maintenant de buanderie pour nos draps, vous avez des barreaux de prison, puisque c'était une ancienne gendarmerie.
1: Sébastien.
3: On était quatre pour la création du lieu. David, Coralie, Annaëlle qui est en cuisine aujourd'hui et moi. Au début, dans cette pièce, il n'y avait pas de bar vraiment. On a créé le bar parce qu'on avait envie qu'il y ait un bar dans l'auberge pour que ça fasse vraiment café, hôtel, restaurant.
1: Cette moustache.
3: C'est notre enseigne. C'est le nom d'un ancien habitant de Jarnages qui s'appelait Alzire Brujat et qui portait la moustache. Il avait une bonne bouille, on a trouvé sur les photos, et puis il avait un joli prénom. Alors du coup, on a repris son prénom pour en faire notre enseigne. Et puis c'était rigolo d'avoir le nom d'un illustre inconnu sur la façade en lettres lumineuses, quoi.
1: Guy, vous connaissez un peu l'histoire du lieu ?
4: Mais oui, parce que depuis le début, nous sommes là avec mon copain Fred. Tous les jours matin, on vient boire le café. Et quand c'est ouvert, tous les soirs, on est là aussi.
1: Vous étiez là à l'ouverture du lieu, à ce qui paraît ?
5: Il y a 9 ans, hein, ça va faire 9 ans, non ? On a dû venir, oui.
4: Parce que Sébastien était tout jeune, Annaëlle aussi, alors les années ont passé, on a oublié.
1: Maintenant, vous en savez plus sur l'Alzire et n'hésitez pas à passer faire un coucou à toute l'équipe.
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2: En discutant avec un ancien de mon village au centre Périgord, j'apprends que quand un jeune garçon disait à une jeune fille « Voulez que te baille ma barbe ?»« Veux-tu que je te donne ma barbe ?» Oh ! C'était extrêmement direct et très cru comme façon de draguer. Alors, même que la fille pouvait lui lancer un tir direct. En cherchant pourquoi, j'ai trouvé que « fa la barbe », faire la barbe à quelqu'un, c'était être plus habile, meilleur que lui. Faire la barbe, c'est se vanter. Veux-tu que je te donne ma barbe? Pourquoi c'est vulgaire? Du côté de la symbolique, avoir une grosse barbe, c'est symbole de virilité, d'autorité, de masculinité redoutable. Belleo, je dis bien belleo, que vouloir donner sa barbe, c'est vouloir un ébat sexuel immédiat. Souvent, les filles d'ailleurs répondaient « Faudriais-je meilleur bouvier que tu, père Henria ? Il faudrait être meilleur bouvier que toi pour ouvrir le sillon. Oh, » mais là, ça clashait quand même. Hein. Enfin, comme à l'époque. Adieu.
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2: 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Ah, je suis trop fier de mon jingle, j'en suis fier. Je l'assume, j'en suis fier. Comment ça va les gens sur ici Picardie? C'est la Camini Minute, votre chronique de la joie et de la bonne humeur. Écoutez-moi, ça va, sauf que je suis encore un petit peu ému, parce que comme beaucoup de Français, j'ai vu le biopic sur la vie de Philippe Nicolic des To Be Free partir un jour sans retour. C'était émouvant. Il paraît que Caris, le rappeur, l'a vu et il a pleuré. C'est pas vrai. Je précise que c'est pas vrai parce que j'aime mon nez. Ok, je veux le garder. Les années 90, nous, on a connu les grandes, grandes manias, les plus belles manias. Michael Jackson mania, Club Dorothée mania, Patrick Bruel mania. Et vous, vous avez quoi? La Chikung mania. Voilà, c'est Chikungunya, c'est nul, nul. Nous, on a connu des manias de ouf, on a connu les boys bands. Et au final, les To Be Free, qu'est-ce qu'ils faisaient? Ils faisaient un peu de la dance et de la techno. Vous connaissez cette musique? La musique avec des textes extraordinaires, dignes de Baudelaire, de Balzac et de Molière. Il y a un Américain, il est arrivé, il a dit... I like to move it, move it. I like to move it, move it. I like to move it, move it. You like to move it.
3: I like to move it, move it. I like to move it, move it.
2: Ça, c'est même pas un refrain. C'est un mantra, les gars. Extraordinaire. Les Allemands, ils ont vu ça. Ils ont dit, OK, nous aussi, on va s'y mettre. Eins, weins, Polizei. Drei, vier, Grenadier. Fünf, sechs, Sainte-Kirche. Siebenacht, Gutenacht. Je suis pas très fort en allemand, j'ai fait ce que j'ai pu. Mais on sentait le niveau du texte. Il y a un mec qui avait écouté ça, il a dit, OK, d'accord, vous voulez jouer ça? Tout ta, tout ta, tout ta ta. Tout ta, tout ta, tout ta ta. Lui, on pensait qu'il avait fini le game. Mais non, après, les mecs, ils se sont dit, nous, on fait plus de mots, on fait juste des sons. Pi, pa, pa, palopo. Pa, pa, palopo. Pi, pa, pa, palopo. Même les chanteurs, ils comprenaient même plus ce qu'ils disaient.
4: I'm a scatman.
2: Vous allez pas me faire croire que le mec, il comprenait ce qu'il disait. Voilà, c'était ça les années 90. De la créativité, des chansons à texte. Mais bon, toutes les bonnes choses ont une fin. Les années 90, elles sont parties. Un jour, sans retour, effacées. Votre amour, sans se retourner. Excusez-moi, je suis encore ému par le téléfilm sur Philippe Nicolic.
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5: Bonjour, alors je m'appelle Kevin Griffoul, je suis le président de l'unité locale de Mont-de-Marsan, la Croix-Rouge française, bénévole depuis maintenant 2 ans au sein de cette association.
6: Le secourisme, c'est quelque chose que vous avez eu chevillé au corps dès le début?
5: Oui, alors ça fait très longtemps que je suis secouriste, une bonne vingtaine d'années maintenant, et j'ai passé mes premiers diplômes dès le plus jeune âge. J'ai été élevé par mon grand-père qui était médecin à la Croix-Rouge française en Normandie, mais j'ai voulu en quelque sorte suivre ses traces en rentrant malgré tout par esprit de contradiction au sein d'une autre association pour me faire former que la Croix-Rouge. Mais 20 ans plus tard, je me retrouve à revenir dans cette association qui finalement me convient très très bien parce que j'adhère finalement aux principes et aux valeurs qui sont véhiculées par la Croix-Rouge française. Nous sommes régis par 7 principes, l'impartialité, la neutralité, l'humanité et voilà, et dans l'aide que nous pouvons apporter aux populations, dans la manière dont nous accompagnons les gens et nous les aidons à se relever. Il y a vraiment quelque chose qui me plaît.
6: Alors l'aide à la personne, c'est donc quelque chose qui vous a touché très vite, peut-être aussi quand même quelque part grâce au fait d'observer votre grand-père.
5: Oui, tout à fait, oui. Alors moi j'ai tenté de devenir médecin comme lui. Bon, malheureusement j'ai échoué au concours. Ça me permet en quelque sorte de continuer dans cette branche alors que j'exerce une activité professionnelle qui est totalement différente.
6: Qui est celle d'enseignant, mais finalement là aussi il y a la notion de partage.
5: Oui, tout à fait. De transmission de son savoir et puis d'aide que l'on peut apporter aussi en quelque sorte, même si elle est différente. Je suis arrivé dans les Landes il y a une quinzaine d'années maintenant et puis ma vie professionnelle, ma vie familiale m'ont laissé un peu plus de temps ces dernières années et j'ai décidé de rejoindre cette association pour reprendre le secourisme vraiment qui me manquait. Quand on a commencé, même quand il y a des longs temps d'arrêt sur cette activité, on finit toujours par y revenir.
6: Pourquoi ?
5: Parce que, je ne vais pas vous mentir, il y a une petite partie en secourisme quand on part sur une intervention, petite montée d'adrénaline et un peu d'excitation aussi. Voilà, et puis surtout le sentiment d'aider l'autre, d'être utile à l'autre.
6: Quelle qualité doit posséder un bon secouriste?
5: Du calme, je dirais, du recul aussi. Ne pas se précipiter, d'analyser la situation, d'être sûr de ses gestes, ça c'est important. Moi, les métiers de la santé m'attirent aujourd'hui. Et il y a de plus en plus de personnes qui opèrent des reconversions professionnelles. En 2025, c'est de plus en plus courant. Donc pourquoi pas, oui, m'orienter vers les métiers de la santé. J'aurais bien aimé être infirmier, puisque je ne peux pas être médecin.
6: Kevin, nous sommes ici dans le centre de formation de la Croix-Rouge à Pont-de-Marsan. La formation, c'est essentiel. Comment on doit s'y prendre si quelqu'un nous écoute et a envie de venir vous donner un coup de main?
5: Vous pouvez vous rendre sur notre site internet, donc Croix-Rouge française, l'unité locale de Marsan. Vous trouverez également aussi les liens vers nos différentes formations pour grand public au premier secours que nous proposons au centre de formation ici à Mont-de-Marsan.
6: 99 membres actuellement pour l'union locale du Marsan. Pour ce qui est de la Croix-Rouge, vous qui nous écoutez, si vous avez envie d'être le centième, vous savez ce qu'il vous reste à faire. Kevin Griffoul, le président de l'Union locale du Marsan concernant la Croix-Rouge, quelle est donc la radio qui vous attend du micro aujourd'hui?
5: Ici Gascogne.
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0: Doom. Voilà un nom qui ne boude pas ses origines. Ben oui, je me souviens avoir croisé des pièces à Rennes, à Dijon, et toujours à côté de Dôme, il y avait écrit Nancy. Et je vous avoue que j'ai toujours du mal à ne pas être super fier quand je vois ces pièces ailleurs que chez nous. On dit pièces d'ailleurs, parce que c'est une œuvre unique à chaque fois. Quand vous possédez un objet Dôme, vous possédez une pièce parce que vous possédez un morceau de savoir-faire, quelque chose d'unique, puisque ça n'est pas fabriqué à la chaîne, mais selon des techniques très élaborées, pour lesquels la main de l'homme est indispensable. La main, l'œil, l'esprit de l'homme, puisqu'il faut les trois. Les trois en action pour que cet objet magnifique parvienne jusqu'à vous, que jusqu'à vos yeux dans la vitrine de la place Stanislas, ou même, pourquoi pas, dans votre salon. C'est l'esprit de l'homme qui imagine les couleurs. Ces couleurs qui peuvent être vives, mais qui sont souvent douces, hein, nuancées, comme devrait l'être la vie, au fond. C'est l'esprit des artistes sélectionnés par Dôme qui fait naître l'idée. Des fruits étonnants, ici, le petit prince, là, des animaux exotiques dans cette autre collection. On a beau bien connaître Dôme et savoir que l'imagination est première, mais on s'étonne à chaque fois des idées et de l'audace qui se mettent en marche pour sortir de nouvelles beautés. Ensuite, après le travail de l'esprit, c'est la main de l'homme qui met en œuvre l'étonnante technique de la pâte de verre, technique rarissime hein, que Dôme maîtrise avec brio depuis plus d'un siècle. Le verre est coloré, fondu, coulé dans une sorte de moule, et c'est là que l'alchimie permet la naissance de la pièce. Ensuite, c'est encore la main de l'homme qui va nettoyer, apaiser la matière et lui donner cette patine et ce génie, surtout, de choper le moindre rayon du soleil pour s'en vêtir et pour briller. L'œil est là aussi pour vérifier qu'il n'y ait justement pas de défaut, et l'œil seul juge, décide de l'avenir, de ce qui est déjà une suite énorme de savoir-faire, d'efforts et de matières premières. Ben oui, parce que si l'œil détecte un défaut, on casse tout et on recommence. Du sable, le feu, des minéraux, Dôme, c'est une alchimie unique au monde, née à Nancy. Et ça, c'est fin bien.
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1: Le vol du trésor de la cathédrale, un trésor royal conservé de nos jours au palais du Tau, juste à côté. Mais dans les années 40, ce trésor reposait au cœur même de la cathédrale, dans une petite salle juste à côté de la sacristie. Pas d'alarme, pas de caméra, pas de gardien de nuit. Un autre temps, me direz-vous ? Et pour certains, en tout cas, c'était une sacrée opportunité. Tout commence à Paris, le 8 juillet 1946. La nuit tombe, trois hommes montent dans une camionnette. Claudius, Marcel et Ernest. Direction Reims. Leur mission, voler le trésor de la cathédrale. Claudius, c'est le chef de bande. C'est un vieux routier du crime. Un casier judiciaire long comme un missel. 25 condamnations, 15 ans de travaux forcés et 6 évasions. Un sacré jojo, un artiste de la fuite. Et c'est lors d'une visite à Reims, en 1941, quand il n'était pas en prison, qu'il a repéré le fameux butin. Et il s'est dit, quand la guerre sera finie, je ferai mon dernier coup. Et bien dans la nuit du 8 juillet 46, Claudius et Marcel dressent une échelle contre un mur de la cathédrale. Tiens donc, ça nous rappelle le Louvre, cette affaire. Ils scient un barreau de la fenêtre et s'introduisent dans la salle du trésor. Devant eux, trois armoires blindées à forcer. Dedans, 150 kilos d'objets précieux. 5 couronnes des sacres de Charles X et de Napoléon Ier. Des vêtements liturgiques brodés d'or portés par les rois de France. Tout y passe. Le trésor est déposé chez un complice. Mais la joie des bandits est de courte durée. Les 5 couronnes, eh bien des copies. Du bronze doré, pas d'or massif. Lucien les fait fondre, les jette dans le canal. Quant aux habits liturgiques, invendables, ils disparaissent dans la nature. Seuls les fils d'or en sont tirés. Les vêtements, eux, ne seront jamais retrouvés. Claudius, fidèle à sa réputation, finit par se faire arrêter. Mais avant le procès, il s'évade une nouvelle fois. La police va quand même le rattraper. Son procès s'ouvre en 1956, devant la cour d'assises de Reims. Verdict, 10 ans de travaux forcés pour Claudius, 3 ans pour ses complices. En 1972, le trésor de la cathédrale de Reims sera transféré au palais du Tau. Le trésor de la cathédrale de Reims, c'est évidemment l'un des trésors de Champagne-Ardenne.
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2: Je viens d'aller chercher ma fille à l'école et nous allons manger au restaurant, le Mixelli. Qui est juste là, le restaurant de Bernay, les villages.
3: Ah, vous allez souvent au resto le Bidi, ou alors
2: Moi, non, mais comme je suis en vacances, madame, il va de temps en temps. Bon, il va pas souvent, mais de temps en temps. Donc, comme je suis en vacances, j'en profite pour y aller avec elle.
3: Alors, elle a quel âge, votre fille ?
2: Margot, elle a 5 ans et demi.
3: Donc, Margot, et le papa, il s'appelle comment ?
2: Moi, je m'appelle Thomas.
3: Thomas. Et alors, Thomas, comment ça se fait que vous habitez ici, à Bernay-les-Villages ?
2: Alors, je suis venu à Bernay-les-Villages parce que ma conjointe a ouvert une pension de chiens et on avait besoin de trouver une maison qui avait assez de terrain pour pouvoir ouvrir cette pension.
3: Vous avez trouvé votre bonheur, en fait, ici ?
2: Exactement. Ma conjointe a trouvé ce qu'il fallait. Puis moi, c'est un petit village assez calme et tranquille. C'est exactement ce qu'il nous fallait.
3: Et donc, vous avez Margot comme fille, mais il y a un autre enfant qui vous attend au restaurant avec votre compagne, si
2: Exactement.
3: J'ai bien compris.
2: Clémence, qui a 11 mois, bientôt un an, et qui est à la main, qui est juste à côté du restaurant. Donc, madame l'a récupéré pendant que moi, j'allais chercher la grande à l'école.
3: Mais attendez, il y a tout ici. Il y a l'école, il y a le restaurant, il y a une pension pour faire garder ses chiens chez vous, chez votre femme.
2: Voilà, il y a quelques commerces qui essaient de faire bouger. On a, par exemple, Hugo du Viveco, qui est assez connu sur les réseaux sociaux parce qu'il fait beaucoup de choses pour essayer de faire vivre la commune et la faire connaître. Donc, oui, c'est une commune qui demande qu'à se réveiller. Elle est un peu endormie actuellement, elle demande qu'à se réveiller.
3: Ouais, mais vous êtes là, vous, pour la réveiller aussi.
2: On essaye.
3: Belle journée.
2: Merci, à vous aussi.
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4: Bonjour Médéric Esquesserus.
5: Bonjour Philippe, bonjour à tous.
4: Notre linguiste marseillais, vous m'inquiétez, Médé, vous avez un drôle de regard inquisiteur ce matin. Là.
5: Inquisiteur ?
4: Ouais, un petit peu, oui.
5: Mais confesseur peut-être. Ah. Je vais commencer par une question. Êtes-vous capable de résister à la tentation ? Attendez. Est-ce que vous êtes capable de résister à, je sais pas moi, un bon aioli provençal ?
4: Ah, c'est difficile.
5: L'aioli complet, hein.
4: Ouais.
5: Avec tous les légumes, la morue, et gras d'ail dans la sauce. Moi non, j'avoue. Est-ce que vous êtes capable de résister à une daube qui a mijoté pendant des heures et qui embaume la maison ?
4: Ah, c'est compliqué.
5: À un morceau de gâteau des rois au frit confit bien pégueux. Ouais. Êtes-vous capable de résister, ça je sais que non, à un chichi fraîchi tout chaud et bien sucré ? Et voilà. Alors, je parle que des désirs gustatifs, que du plaisir de la chair, car je pourrais aussi vous poser des questions sur les plaisirs de la chair et vous interroger sur votre capacité à résister à la tentation, mais ce n'est pas mon rôle. Je ne suis ni confiseur, ni confesseur. En revanche, certains en entendent de belles. La semaine dernière, plusieurs temps forts religieux ont commencé, le ramadan pour les musulmans, mais aussi le carême pour les chrétiens. C'est dans ce cadre que l'on m'a envoyé un lien vers le podcast Carême dans la ville, réalisé par des dominicains, avec l'épisode du 22 février au titre forcément alléchant, Confession marseillaise. Et je n'ai pas résisté à la tentation, j'ai écouté. Et vous aussi, vous allez écouter. C'est le frère Clément Binachon, du couvent de Saint-Lazare à Marseille, qui parle. Et voilà cette drôle de confession marseillaise, avec l'accent, ou pas.
6: Confession marseillaise. Après avoir jeûné 40 jours et 40 nuits, Jésus eut faim. Matthieu, chapitre 1, verset 2. Marseille, il y a quelques années, dans un confessionnal. Bénissez-moi mon père parce que j'ai péché. Je dois vous confesser, mon père, que j'ai peur que d'avoir été infidèle. C'était la semaine passée. Je prenais mon café tranquille à mon poste habituel en terrasse au-dessus de la plage des Catalans. Et là, il y a une petite que le bon Dieu avait drôlement bien proportionné, qui a eu la mauvaise idée que d'aller piquer une tête là, sous mes yeux. Mais je ne vous cache pas que ce spectacle m'a un peu émotionné. Et c'est ça que je voudrais confesser. Vous me pardonnerez cet exemple pagnolesque, mais il me semble éclairer une confusion courante.
5: Ah, la petite des Catalans. Alors voilà, oui, je vous résume l'essentiel de cet épisode. Ce n'est pas un péché que d'éprouver la tentation, le désir, l'envie, hein, tant que vous n'y succombez pas. Bon, on en parle de l'accent. On sent que frère Binachon essaie d'imiter l'accent marseillais, mais sans se lâcher totalement. Hein. Ça donne l'accent, avouons-le, très bizarre, hein, une imitation pas trop réussie, mais il faut savoir faire preuve de clémence, et donc on pardonne volontiers à frère Clément Binachon. Vous remarquerez qu'il est resté sobre. Hein. Il aurait pu se laisser aller à répéter ce que l'on peut entendre, hein. Souvent de très mauvais goût, voire très sexiste. Hein. Ça peut aller de « Oh, vé la petite comme elle est charmante, Fada !»« Ah, tiens comme elle est bonasse !» en passant par « Oh, elle est bien tankée, celle-là hein. !» Voire, en mode chanson, hein, « Il y a une petite, la belle de mai, coquin de sort, qu'elle me plaît !» Ou « Il y a une petite au catalan, hein, vous pouvez faire ça aussi. » Et ça peut marcher dans plein de sens. Hein. Des filles qui parlent de mecs, des mecs qui parlent de mecs, des filles qui parlent de filles, chacun s'y retrouvera. Mm-hmm. Merci à Sophie pour l'envoi de ce podcast et le bonjour à toutes les femmes folles à la messe, comme le disait Rabelais. Bon carême à toutes et tous, Ramadan Mabrouk si c'est le cas, et méfie à la tentation, espenché. Oui, pécho, c'est péché.
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2: Eh bien bonsoir à tous et bienvenue en ce tout début de soirée. Merci d'avoir choisi ICI, nouveau rendez-vous désormais chaque soir entre 20h et 21h. La promesse, elle est très claire, il n'y a pas que Paris dans la vie. Et je vous invite à voyager en France afin de mettre en avant aussi vos villes, vos villages, vos hameaux, vos départements à travers le parcours d'un invité. Avant de l'accueillir, on ira faire un tour dans toute la France avec Robin Bernot, notamment qui s'intéressera à une très jolie plage en Corse et je crois que notre invité aime la Corse. La revue des merveilles, ce sera avec Benoît Prospero avant 21h. Autour du monde merveilleux et de l'environnement, la nature et la planète. Et puis l'entrepreneuriat sera à l'honneur. Ce sera avec Catherine Kikandon qui nous parlera de chiens et de chats. Pour l'heure, notre invité nous rejoint. Il est président de la certification Origine France Garantie. Autant vous dire que sa fierté de défendre notre pays est grande. Il est à vos côtés dont il n'y a pas que Paris dans la vie. Jusqu'à 21h, j'accueille ce soir Gilles Attaf. Bonsoir Gilles.
3: Bonsoir.
2: Merci d'être avec nous. Comment allez-vous en ce début de soirée, en ce début de week-end là,
3: Très bien, ravi d'être avec vous pour ce nouveau numéro.
2: D'accord avec il n'y a pas que Paris dans la vie, ça ne m'arrange pas parce que vous, Paris, on va le découvrir, bah, vous y tenez. Hein.
3: Ouais, mais je suis très content de participer à cette émission parce que pour moi les territoires c'est tellement important. Moi je me déplace beaucoup, je vais dans les usines, je vais dans les villes et pour moi c'est à chaque fois un renouvellement et un réenchantement et je suis bien d'accord avec vous qu'il n'y a pas que Paris dans la vie.
2: Alors on va évidemment beaucoup voyager au gré aussi de votre vie personnelle mais aussi professionnelle. Je l'ai dit, président certification Origine France Garantie, ça veut dire que c'est logique, vous êtes un amoureux de la France, vous êtes fier. Voilà, de vivre dans ce beau pays comme nous.
3: Absolument, moi j'ai une grande fierté. D'ailleurs, j'aimerais qu'on retrouve cette fierté de la France parce que c'est un pays magnifique avec ses paysages, avec son identité, avec ses savoir-faire. Nous, on est les défenseurs des savoir-faire avec Origine France Garantie. On les met en avant et on prouve qu'ils ont été réellement fabriqués sur le territoire français.
2: Comment comprendre votre ascension et votre réussite? Eh ben, en vous suivant, je disais, bon, Paris fait partie de votre vie. Vous êtes né à Paris même, d'ailleurs.
3: Absolument, je suis né dans le 11e.
2: 11e, où ça? Vous vous souvenez du nom de la clinique, la maternité?
3: Ouais, je suis né à la clinique des Bluets, rue des Bluets, dans le 11e, près du cimetière du Père Lachaise.
2: Vous avez l'occasion de repasser devant, de temps en temps, l'endroit où vous êtes finalement, Gilles Attaf, ou pas du tout?
3: Très souvent.
2: Je C'est vrai?
3: Très, très souvent dans le 11e. J'adore cet arrondissement, même si j'y habite plus. Et puis, j'ai eu l'occasion de me remarier l'année dernière.
2: Au même endroit?
3: Enfin, à Belleville, en tout cas, parce que, en fait, moi, ma famille est issue de Belleville. Et donc, j'adore ce quartier.
2: Alors, justement, c'est vrai que Belleville, c'est un quartier parisien. Et Belleville, c'est un endroit extrêmement important pour vous. Non seulement Belleville, mais un endroit particulier dans Belleville. Écoutez ceci. Ça, c'est l'atelier de votre papa.
3: Ouais.
2: Alors, c'est pas forcément ce bruit qu'on entendait.
3: Non, mais c'est très émouvant pour moi parce que j'ai grandi dans les bruits de cet atelier, dans les odeurs. Ça m'a beaucoup marqué, ça m'a beaucoup porté. Et jusqu'à aujourd'hui encore, à chaque fois que je rentre dans une unité de production, dans un atelier, j'ai toujours un petit pincement au cœur parce que je trouve que c'est un formidable endroit où les gens se respectent, ouais. Où les gens se parlent. Et y a quelque chose, il y a un côté très sensuel dans ces ateliers, dans la fabrication, en fait, tout ce qui est les métiers du fer qu'on a beaucoup décrié depuis plusieurs dizaines d'années. Et c'est pour ça que moi, à chaque fois, je remets en avant ces personnes qui sont là, qui travaillent et qui participent à créer quelque chose qui n'est pas virtuel.
2: Votre papa, il était culottier. Alors, je ne connaissais pas ce mot. Il s'occupait des pantalons, entre autres, dans cet atelier. Et vous l'avez évoqué, c'est les savoir-faire. C'est ce que vous avez finalement observé lorsque vous étiez tout gamin, Gilles Attaf, qui vous a peut-être poussé à faire le métier que vous faites aujourd'hui. Vous parlez souvent de ces odeurs de tissus, ces bruits de machines. Finalement, c'est un voyage à rebours, votre vie. Quand on voit ce que vous faites aujourd'hui, vous recherchez presque ça encore.
3: Ouais, je recherche ça, et puis je pense que j'ai aussi la sensation que